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2: Charles, il paraît que tu adores, mais alors vraiment que tu adores cuisiner.
3: Oui, j'adore ça.
2: Alors, c'est quoi tes spécialités?
3: J'en ai une, c'est pas une spécialité française, mais c'est les carbonara, mais les vrais carbonara.
2: C'est-à-dire le vrai carbonara?
3: C'est-à-dire qu'il nous faut du guanciale.
2: Ouais.
3: Et des linguini.
2: Ouais.
3: Et puis donc des œufs, du pecorino et un peu de parmesan aussi, voilà.
2: Il n'y a pas de crème dans tes carbonara. C'est ça que tu veux nous dire, parce que les Italiens mettent
3: crème
2: pas
3: de la... crème de l'Est Majesté.
2: En exactement. En Italie, on ne mange pas de crème dans les carbo, alors que nous, on en fout 3 tonnes. Il paraît que tu adores faire griller les poissons.
3: Oui, j'adore. Je vais essayer de faire très court. À vos stylos, à vos papiers. Prenez des petites queues de lotte. C'est pas un poisson qui est très.
2: Mais j'adore les joues de lotte et les queues de lotte. Mais j'adore ça. C'est mon poisson.
3: Queue de lotte en petit cube, Valérie.
2: Ouais, vas-y. Eric.
3: Queue de lotte en petit cube. Vous faites ça bardé de lard très fin ou du fumé ou nature, comme vous voulez.
2: Ouais.
3: Et entre chaque, vous mettez un bon morceau de bon chorizo.
2: Oh là là.
3: Et vous faites ça à la plancha. 10 minutes, vous retournez, c'est une tuerie. Vous faites ça avec un riz aux algues et c'est excellent.
2: Moi, je fais des joues de lotte au barbecue.
4: Ah oui,
2: avec du
3: ah bah oui, oui.
2: Ah bah oui, les joues de lotte, les joues de cabillaud, j'adore. Oh là là, mon Dieu. Mon Dieu, comme ça a l'air bon.
4: Vous pouvez m'inviter cet été, pensez-y. Hein.
2: Oui, oui, bien sûr. Merci. Allez, on va tout de suite marquer 3 points de plus, mon petit Charles, grâce à la question à choix multiples. Je pose la question, je te donne des réponses. T'as 10 secondes pour me dire quel est ton choix. Tiens, je t'emmène là-bas, tiens. Écoute bien. Que signifie le mot sudoku en japonais? Chiffre magique, nombre unique, calcul rapide. Éric Bastien. Alors, ça veut dire quoi, sudoku en japonais? Chiffre magique,
4: sudoku,
2: nombre unique, calcul rapide. Ou Éric Bastien, top chrono, 10 secondes.
3: Chiffre magique.
2: Et non, ça veut dire nombre unique. Et d'ailleurs, ça signifie les chiffres doivent rester uniques. Hein. En japonais, c'est suji wa dokuchi ni.
4: Oh, parlez bien.
2: Voilà, t'as raison. Et aucun chiffre ne doit être répété dans une ligne, une colonne ou un carré. Voilà, donc c'est chiffre unique. Pas de point, mais t'es toujours en tête.
4: Sidonie est avec nous. Alors, Sidonie, que un point. On n'est pas très loin non plus du score de Charles, mais on sait qu'on a jusqu'à 13h, hein, Sidonie. Avec le bingo, elle habite au Crotoy, dans la Somme. Elle joue en ce moment à Paris, dans Sherlock Holmes. Elle aime le cinéma, elle aime la chanson. Alors, il y a aussi un petit truc bizarre dans ta vie. Alors, il y en a peut-être plusieurs, des trucs bizarres dans ta vie. Mais il y en a un qui m'a fait un peu sourire. Tu collectionnes les valises.
5: Oui, c'est venu comme ça. C'est venu comme ça. Je trouve qu'une valise, les valises anciennes, hein, c'est joli. Il y a plein de couleurs différentes. Alors, il y a ce qu'on appelle la bijouterie. C'est, c'est les fermoirs, les coins, etc. Mm-hmm. Et puis je sais pas, ça me passe. Je me suis rendu compte que ça devenait une passion parce que je comptais que j'en avais 19.
4: Oui, c'est ça. Tu as 19 valises réparties dans ton appartement et tu t'en sers comme placard en fait.
5: Oui, c'est ça. Ben, je range les affaires dedans et c'est très spécifié par valise.
4: C'est original. C'est original. Et tu fais un petit peu de sport aussi, un peu de yoga pour te détendre.
5: Pas assez en ce moment, mais c'est vrai, il faudrait que je m'y remette.
4: Ouais.
5: Du coup, je suis partie un peu sur l'aquagym.
4: Ouais. Ah voilà, tu plouffes toi. Toi, t'es du genre. Ah, t'es aquagym, carrément, c'est plus que
5: la natation. On est à la mer, hein, à la base, donc une fille de la mer, ça aime l'eau, hein, quand
4: bien
5: même.
4: Bien sûr, je comprends très bien. Ah, tu bricoles aussi, ça t'arrive. Qu'est-ce que tu bricoles?
5: Oui.
4: Tu fais quoi?
5: Écoute, là, au Crotoy, on a beaucoup à faire. La dernière fois que j'ai voulu vous appeler, j'étais sur l'échelle, j'arrivais pas à faire les deux en même temps. Peinture, papier peint, Valérie, je pense que. Très honnêtement, je pense que t'aimerais. On a pris une couleur verte eucalyptus, très jolie.
2: Eucalyptus.
5: Et ça a été bien fait avant. On avait essayé de maroufler du papier peint, mais ça faisait moche. Donc, même si c'était bien marouflé, Valérie, je ne sais pas si
2: j'espère.
5: Bien, c'était vraiment la qualité du papier qui n'était pas à la hauteur de la pièce. Donc voilà, les peintures, le papier peint, coller des plaintes. Bon, le carrelage, j'ai arrêté, je m'étais fait mal au dos.
4: Voilà.
5: Je demande à quelqu'un de le faire.
4: Non, mais tu bricoles, tu fais plein de choses. Il y a un truc que tu sais bien faire aussi, c'est les châteaux de sable. Ça, c'est balèze, hein, les châteaux de sable. Ben, c'est vrai.
5: Je ne sais pas pourquoi vous avez mis ça. Alors, j'en ai pas fait depuis longtemps, mais j'ai mis une photo il y a deux jours sur mon Insta qui montrait qu'il y avait des gens qui ont fait une espèce de spirale qui allait vers la mer avec des châteaux de sable. Et j'ai jamais vu ça. Je trouve ça très beau, mais c'était pas de moi.
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1: Bon alors, dis donc, il paraît que t'as plein de qualités, on l'a vu, hein. Tu cuisines, tu chantes, tu fais plein de trucs, mais t'es chiant. Il paraît que t'es chiant et maniaque.
2: Ah, vous savez bien parler de
1: ça. Il y a marqué défaut, maniaque et chiant. Alors je voudrais que tu m'expliques qu'est-ce que c'est maniaque et chiant.
3: C'est-à-dire tu ranges un truc à tel endroit et si on le déplace, je vais revenir et en plus on rien. Voilà.
1: C'est, tu fais bien le mec qui râle.
2: Il le fait bien. Hein.
1: Ouais, donc tu. Faut pas déranger tes trucs, quoi, c'est ça?
3: Ouais, c'est un peu ça. Maniaque et chiant. Ouais.
1: Oui, chiant. Et là, elle dit quoi, Cathy?
3: Bah là, elle dit comme toi, elle dit oui.
1: Et voilà. Donc, mais dis donc, il y a un moment donné, tu t'essayes pas de faire un peu des efforts, d'être moins chiant.
3: C'est quoi l'adage chasser le naturel, il revient au galop, c'est ça?
1: Ah oui, c'est ça, d'accord. Ok, bon, après, c'est super, on continue à être chiant.
3: Voilà, non, mais j'essaie quand même de. Non.
1: Voilà. Bon. Il paraît que.
3: À côté de ça, j'ai un gros déconneur, j'ai beaucoup d'humour, donc.
1: Ah oui, non, mais j'ai pas dit que t'avais que des défauts, j'ai dit que tu as plein de qualités, mais il paraît que t'es maniaque et chiant, quand même.
3: Voilà.
1: Voilà. Bon, alors, il y a ton talent inutile. Là, franchement, ça m'a traumatisé. Ton talent inutile, il paraît que tu arrives à passer une ficelle alimentaire dans ton nez et la ressortir par la bouche. J'ai envie de pleurer.
2: Mais c'est quoi l'intérêt?
1: Mais comment tu fais ça, s'il te plaît?
3: Je passe d'abord par le nez et descend dans la bouche, il faut la récupérer après.
2: Mais pourquoi?
1: Mais non, mais c'est pas ça. Mais
3: on a bien dit talent inutile.
1: Exactement. Mais pardon, mais alors moi, qui pendant le Covid, je pleurais ma mère pour mettre le truc dans le nez. Là, j'avais envie de hurler de douleur.
2: Ah oui, les tests là.
1: Comment t'as fait?
3: Les aiguillons, les fameux aiguillons.
1: Et toi, ça te faisait rien, toi, du coup?
3: Non, que dalle, non, rien.
2: Chatouille.
1: Bah lui, il adore. J'ai envie de pleurer, j'ai mal, j'ai le nez.
2: On fait un petit test à 13h, Valérie.
1: Jamais de la vie. Alors, tu as 3 points. Ce qui serait bien, c'est de marquer 5 points. On est d'accord?
3: Oui, ce serait bien, ouais.
1: Je pense que c'est une question facile pour toi, mais on va voir. Tiens, une petite ambiance. Alors, on va parler de guitare. Écoute bien. Quel petit objet en forme de triangle est utilisé par les guitaristes pour gratter les cordes?
3: Alors, j'en ai ramené un bout de Londres, un médiateur.
1: Un médiateur. Est-ce que c'est une bonne réponse? Oui, c'est une bonne réponse. Alors, tu l'as ramené de Londres, il est beau?
3: Juste à côté, il y a un petit musée, juste à côté du fameux. Parce qu'avec Cathy, quand on était allé à Londres, on s'est fait le fameux délire de la pochette des Beatles, c'est-à-dire traverser.
1: Ah oui, bien sûr.
3: Et juste à côté, donc il y a du studio à Beyrouth, il y a une petite boutique à Beyrouth, et donc j'ai ramené un médiateur à Beyrouth.
1: Eh ben magnifique, t'as 8 points grâce au médiateur.
2: Bon, parler de guitare, Sidonie, il paraît que toi tu fais de l'harmonica.
4: Oui, j'ai acheté un harmonica, j'en sais pas suffisamment pour être vraiment très bonne pour l'instant.
2: Oui, on fait de l'harmonica, il paraît qu'on fait 1m70.
4: Oui.
2: Oui, pareil qu'on aime le badminton, le bowling, la natation, qu'on a un accent picard aussi, on sait faire ça? On sait faire l'accent picard?
4: Oui.
1: Qu'est-ce
4: que tu veux que je te dise,
2: Eric? Bien.
4: Moi, je suis de Crotoué.
2: Ah oui, très bien. On aime la couture, le dessin, le moulage, le patronage, le bowling. Est-ce que tu sais où est-ce que j'ai chopé tout ça?
4: Tu allais trouver mon CV.
2: Exactement, madame. Je vous ai trouvé. Je vous ai en face de moi. Je vous vois. Alors, on a des notions d'allemand aussi. Et on parle anglais couramment.
1: Mais quel stalker, ce Bastien. Oui.
2: C'est fou, ça. J'ai le poids. J'ai les cheveux mi-longs, raides, châtain clair. Voilà.
4: Oui, tu sais tout.
2: Ah, les yeux verts, très beaux, sauf quand tu mets tes lunettes.
1: Y a un problème pour les lunettes, toi?
2: Bah non, j'en porte aussi, donc.
1: Ouais.
2: Enfin voilà, j'ai plein d'infos, les pantalons, la poiture, la veste.
1: Ouais, pose ta question.
2: Tu fais des trucs géniaux, quoi. J'adore. Non, c'est bien ça.
4: Dans notre métier, c'est demander, donc.
2: Oui, non, mais bien sûr, on comprend ça. C'est pour tous les castings.

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1: Alors, qu'est-ce qui se passe? Il paraît qu'il y a Lydie qui appelle.
2: Alors, qui est Lydie?
3: Oui.
1: Alors, comment ça va? Merci, ma chérie, d'appeler. Alors, cette petite vache, elle va s'appeler Valérie.
2: Enfin, on rappelle qu'elle était avec nous il y a quelques jours.
3: Oui. Elle est très contente de vous la faire voir, oui.
1: Oh,
3: elle est née ce matin, elle va très bien, la maman aussi.
1: Oh là là, je suis contente, j'ai une vache à mon prénom. Bah alors là, écoute, tu sais quoi? Lydie, tu ne pouvais pas me faire plus plaisir. Merci, ma Lydie.
2: Je me souviens que c'était ma candidate et qu'elle avait gagné.
1: Oui, mais c'est à moi qu'elle souhaite la fête et c'est moi
2: évidemment,
1: qui ai voilà, la vache à mon nom.
2: C'est normal.
1: Merci, ma petite Lydie, d'avoir appelé. Je t'embrasse très fort. Embrasse Valérie. Embrasse Valérie pour moi. Oh là là, j'ai une vache à mon nom, c'est magnifique.
2: Ah, si tout le monde nous rappelle, là, on est mal, hein.
1: Alors, Christophe et Catherine. Christophe à 4, Catherine à 3 et Christophe. Ah là là là là là là, Christophe, il est un petit peu notre Pierre Richard de la semaine. Oui, bah oui. Et il se trompe souvent d'étage. Ça t'arrive de sonner chez d'autres gens. Et que même tu rentres dans l'appart, Hein? C'est-à-dire?
4: Exactement.
1: Tu sonnes et tu rentres, toi. Mais, bah, je sais pas si c'est ce qui a marqué sur ma petite fiche de Maître Coupez.
4: Oui, c'est ça.
1: Mais alors, quand tu sonnes et que tu rentres, tu te rends pas compte que quand le monsieur il t'a ouvert, c'est pas le bon copain que tu viens voir?
4: Bah non.
1: Et alors, qu'est-ce que tu fais? Tu rentres et tu dis, bah je boirais bien un petit café. Comment ça se passe?
4: Presque.
1: Mais il a dû être content, le monsieur, que t'es rentré chez lui.
4: Et oui.
1: Il a pas appelé la police quand même, t'es sorti tout seul, tu t'es rendu compte de ta bêtise.
4: Oui.
1: Alors c'est pas que ça, hein. Il lui arrive tout le temps des aventures. Par exemple, quand il fait sauter des crêpes, bah c'est rare qu'elles tombent dans la poêle, hein. Elles vont au plafond, par terre.
4: Voilà, exactement.
2: Ils arrivent chez le voisin.
1: Tu ne peux pas si bien dire, parce qu'elles sautent par la fenêtre.
2: C'est pour ça qu'il va les récupérer en fait.
1: Et alors, et surtout, elles vont même sur la tête de ce pauvre chien, dis donc. Pauvre Staffy avec une tête de crêpe. Ben, ça te fait rire, pauvre Staffy, comme il doit être content, tiens. Alors, c'est pas grave, tu les manges quand même, il y en a qui arrivent dans la poêle.
4: Oui.
1: Tu sais quoi, c'est déjà pas mal. Voilà. Alors, écoute, j'espère que tu vas marquer 3 points de plus. C'est la question à choix multiple. Je te pose la question, je te propose des réponses. Évidemment, à mon top chrono, tu as 10 secondes pour me donner ton choix. Tiens, un petit
5: exemple. Fais pas tes doigts dans le nez.
1: Alors, Jacques Dutronc. Aujourd'hui, mardi 28 avril, ce n'est pas que la Saint-Valérie.
2: Oui, mais quand même.
1: C'est l'anniversaire de notre ami Jacques Dutronc. Alors, joyeux anniversaire, Jacques Dutronc, on t'embrasse. Et est-ce que tu sais, Christophe, dans quel groupe a débuté Jacques Dutronc dans les années 60? Écoute bien. Les Chaussettes Noires, El Toro et les Cyclones, les Chats Sauvages, les Bastiano.
2: Oui.
1: Alors, dans quoi il a débuté dans les années 60? Les Chaussettes Noires, El Toro et les Cyclones, les Chats Sauvages, El Bastiano. Top chrono, 10 secondes.
4: Les taureaux et les cyclones.
1: Les taureaux et les cyclones. Oui. Il a fait ses débuts comme guitariste dans ce groupe au début des années 60. Bon, le groupe a sorti des titres et ensuite, il est parti solo. Il a explosé avec Et moi.
2: Ah oui.
1: Voilà, toc-toc.
2: Ouais, les Chaussettes Noires, c'était Eddie Mitchell.
1: Puis Dick Rivers, c'était les Chats Sauvages. Bref, allez, ça fait 7 points pour Christophe.
2: Oh là là, attention Catherine. Attention. Catherine, est-ce que tu as envie de chanter pour t'encourager toi-même? Ou on en reste là? Oui, ah c'est vrai, tu veux chanter quelque chose?
1: Bah oui.
2: Allez,
3: non,
2: vas-y.
3: Non, pardon,
2: j'ai coupé. Non, parce que nous on chante à tout moment.
3: Ça suffit, vous allez depuis midi, on n'arrête pas.
2: Pas du tout. Catherine, toi tu fais partie, t'es à la retraite, on l'a dit, il y a un an et demi, et t'as décidé de profiter de la vie. On ne peut que t'encourager. Avec Patrick, vous avez acheté un camping-car.
6: Je suis vénard.
3: Oui.
2: Raconte un peu l'aventure avec le camping-car.
3: Oui, on aime bien partir dès qu'il y a un petit rayon de soleil, il fait beau, allez hop, on n'est pas loin de la côte. Soit on va sur la côte normande, ou la Bretagne un petit peu plus loin. Et on a été même jusqu'en Hollande, là. On a été voir les tulipes, les moulins, c'était magnifique là, en mars.
2: C'est la liberté, quoi. Le camping-car, c'est super.
3: Voilà.
2: On se pose un peu où on peut.
3: En tout cas, le chien, elle est heureuse comme tout. Elle est au milieu entre papa et maman. Et voilà.
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1: Comment ça va les amis?
2: Bonjour.
3: Très bien, et vous?
1: Bah ça va, alors Franck qui a 52 ans joue avec Issy Touraine.
3: Oui.
1: Tu habites à Chanceaux sur Choisy.
3: Oui.
1: Alors comment s'appellent les habitants de Chanceaux? Les chanceux?
3: Non, les cancéliens et canceliennes.
1: Hop hop hop. Tous les cancéliens, toutes les cancéliennes, ils vont chanter sur le refrain. Alors, tu as deux filles, Sarah et Chloé.
3: Oui.
1: Jusqu'ici, j'ai bon. Et alors là, va falloir m'expliquer, mon petit canard, pourquoi ton surnom, c'est Cauchemar.
2: Fais peur.
3: Alors, tout le monde me prend pour un cauchemar. En fin de compte, est-ce que je fais peur aux gens alors que je suis un homme très gentil? Je sais pas. Tout le monde m'appelle Cauchemar. C'était mon surnom et c'est resté comme ça.
1: Cauchemar, carrément. Tiens, voilà le cauchemar
2: qui arrive. C'est moche.
3: Exactement.
1: Mon Dieu, mais même... Non, pas tes amis quand même, si?
3: Si, tout le monde. Ma famille, tout le monde m'appelle Cauchemar.
1: Oh my... Mais tu dois faire des trucs quand même. T'as réfléchi déjà? Est-ce que tu fais
3: non.
1: des...
3: Non.
1: Oh, mince.
3: Je vous dis, c'est un homme très gentil, mais pourtant, voilà, tout le monde m'appelle Cauchemar.
1: Oh mon Dieu. Bon, bah écoute, j'ai envie de te dire.
2: Vous n'avez pas de chance, Valérie.
1: Ah non, mon petit cauchemar. Surtout que Franck, il avait envie de jouer avec moi. Parce que Franck.
3: Ouais.
1: Eh oui, Franck. Il a demandé à jouer avec
3: Franck,
1: moi. Il est.
3: Parce qu'il a toujours rêvé de maroufler avec vous.
1: Eh voilà! Eh oui, il bricole, mon Francky. Il adore.
3: Exactement.
1: Mais oui! Il maroufle, il fait tout dans la maison. Il paraît que t'adores le bricolage. Mais voilà.
3: Exactement, j'ai fait ma maison moi-même.
1: Oh là là là là là là. Bon bah rien ne t'échappe. Le placo, le béton, les tout.
3: L'électricité, le plomberie, enfin tout.
1: Oh là là là là, mais quel homme complet.
2: C'est un cauchemar.
1: Non, c'est pas un cauchemar pauvre. Non, il a fait sa maison tout seul, il est fort.
2: Il a fait sa maison tout seul.
1: Exactement. Exactement. Bon, alors écoute, on va tout de suite marquer le premier point, histoire de montrer qu'on est les plus forts, nous les maroufleurs. Tiens, un petit extrait.
3: Exactement.
1: Encore un petit verre de vin, une chanson de chantier, tiens.
2: Oh.
1: Alors,
2: chanson de chantier.
1: C'est une chanson de chantier. Vous savez ce que c'est le plus bel outil du chantier?
2: Le verre. Donc,
1: non, la
2: coup.
1: Bière. Ouais. Allez, au Royaume-Uni, figure-toi qu'on a découvert une cave à vin du 19e siècle sous un parcours de golf. Alors, est-ce que c'est vrai qu'au Royaume-Uni, on a découvert une cave à vin du 19e siècle sous un parcours de golf? Vrai ou faux? Top chrono, 5 secondes.
3: Faux.
1: Eh ben non, c'est vrai. Figure-toi que sur le parcours de Darwin Park à Trafford, eh bien, le green s'est effondré. Et sous le green, il y avait une cave voûtée remplie de bouteilles centenaires. Bon, alors, elles étaient vides, mais c'était quand même... une cave à vin. Donc, pas de points pour toi, mon Francky.
2: Oh là là, il porte bien son nom, celui-là, Cauchemar. Ça, déjà, ça démarre mal. Gwenaëlle, bonjour et bienvenue.
4: Bonjour, bonjour.
2: Bonjour, bonjour. Avec Issy Armory, comment s'appelle l'endroit où tu vis? Je te laisse le prononcer parce que c'est compliqué pour moi.
4: Noyal-Châtillon-sur-Seiche. Deux communes confusionnées.
2: Ok, alors du coup, comment on appelle les habitants de Noyal-Châtillon-sur-Seiche en Ille-et-Vilaine?
4: Les Castelnaudais.
2: Ah oui, rien à voir.
1: Rien à voir.
2: Sois la bienvenue, tu as deux grandes filles déjà. Comment elles s'appellent tes filles?
4: Mathilde et Chloé également.
2: Qu'est-ce qu'elles font? Parce qu'elles ont plus de la petite vingtaine. Elles sont étudiantes, elles travaillent, qu'est-ce qu'elles font?
4: C'est ça, elles sont étudiantes, ouais.
2: Toutes les deux dans quoi? Qu'est-ce qu'elles étudient?
4: La politique internationale.
1: Oh my god.
2: D'ailleurs, on va régler ce problème tout de suite. Il paraît que t'aimerais bien déjeuner avec Donald Trump. Pour lui remettre un petit peu les...
4: quelques vérités à lui dire.
2: Voilà.
1: Surtout en ce moment.
4: Mais je mettrais Poutine à côté et on ferait peut-être une petite remise à plat de certaines choses.
1: Oula. Oh my god.
2: Les points sur les i et les machins au carré. Ok.
1: Allez.
2: Bon, Gwen, évidemment, Gwenaëlle. Gwen, c'est ton petit surnom. T'as des poules à la maison aussi? C'est pour les œufs le matin?
4: Ah oui, mes petites cocottes, ouais. L'entretien du jardin, tout ça, c'est formidable.
2: C'est trop mignon.
1: Les œufs coqs le matin.
2: Ah, c'est délicieux. Non, mais les œufs de la poule, quoi.
1: Bah, tu connais tu manges des œufs de chien, toi, ou pas? Non, c'est juste pour savoir.
2: Les œufs de la campagne, c'est ce que je voulais dire. Oui, les vrais œufs, quoi. Oui. Voilà,
1: mais en fait, les œufs, ils viennent tous de la campagne. Il n'y a pas beaucoup de Parisiens.
2: Écoutez, commencez pas.
4: Elle est taquine.
2: Le mot est fait, madame, vous savez. Le mot est fait.
1: Et ça y est, c'est parti. Allez, au taquet, exactement. Merci, Gwen.
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1: Alors Nathalie, on va parler d'amour, on va parler de ta rencontre avec Franck, ah là là. Ça s'est passé dans un endroit où on ne dirait pas que ça peut être une rencontre de l'amour. Hein. Ça s'est passé au Center Park de Picardie.
2: Ah.
3: Oui.
1: Ah et voilà. Et oui, parce qu'elle part avec ses enfants, ma petite choupette, elle va avec ses enfants fêter Noël au Center Park, faire du toboggan, à qui mieux. Et là, tout le monde fait la fête. Et même le Père Noël fait la fête, c'est ça? Il danse, le Père Noël.
3: Ben au début, il était sur son fauteuil de Père Noël, et puis il y a eu à la queue leu-leu qui s'est lancée, et puis je l'ai pas laissé prendre le début de
1: la queue leu-leu
3: pour tout le monde, et je l'ai pris devant moi, et puis il s'est dit mais qu'est-ce que c'est cette donzelle, et puis voilà.
1: Alors et puis voilà.
3: C'était notre première rencontre.
1: Voilà, le lendemain, pof, il lui propose quand même de boire un verre avec le Père Noël, hein, parce que le Père Noël il finit à 20h. Et du coup, voilà, il a séduit et la maman et les enfants. Bim, bam, boum. Tout ça sous la piscine avec les vagues.
3: Lui n'allait pas à la piscine parce qu'il travaillait.
1: Ouais.
3: Mais voilà, après son réveillon de Nouvel An à Center Park où il gérait toutes les équipes d'animation, eh bien, il est venu me rejoindre chez moi.
1: Et voilà.
2: Vous êtes en train de me dire que c'est la Mère Noël qu'on a au téléphone.
1: Exactement,
2: là.
1: Nous avons la
2: Mère
1: Noël.
2: Elle s'est mariée.
1: Évidemment.
2: Ah ouais, quand même.
1: Elle a épousé le Père Noël.
2: Oh,
1: ils vivent avec les lutins là-haut, dans le Nord. Et donc, ça fait 18 ans que vous êtes ensemble.
3: Oui.
1: Ça, c'est de l'amour. Et ça fait 12 ans que vous serez. Enfin, ça va faire vos 12 ans en juin, c'est ça?
3: C'est ça.
2: Mais dites-moi, Valérie, est-ce que ce serait pas temps de ressortir. Maria Carré?
1: Maria! She's back from the congélateur! Ah bah c'est ta chanson ça ma petite Nathalie hein.
2: C'est une chanson d'un 30 avril.
1: Voilà, exactement.
2: Elle connaît, elle est avec le Père Noël.
1: Bien sûr, son mec c'est le Père Noël. Alors Nathalie, écoute bien, c'est une question qui peut te permettre de gagner 3 points de plus. C'est la question à choix multiples. Écoute bien la question et ensuite les choix. Combien de touches possède un clavier d'ordinateur standard, le clavier de base? Alors écoute bien. 71, 98, 105 environ, ou le nombre de dents de Éric Bastien. Alors, combien de touches possède un clavier d'ordinateur standard? 71, 98, environ 105, le nombre de dents d'Éric Bastien, top chrono, 10 secondes.
2: On peut appeler un lutin si elle veut comme ami. Hein.
3: Moi, je dirais 105. Hein.
1: Et tu... Eh ben, tu fais très très bien. 105, wow. Azerty, QWERTY, c'est 105 touches avec des variations selon les modèles. Bravo, 3 points de plus, tu as 6.
2: C'est facile pour elle, il y a tous les cadeaux à la maison, voilà, il y a des ordinateurs partout. La femme du Père Noël, quand même, cette émission est classe. Sébastien, tu as une relation cachée avec quelqu'un de connu dans le monde ou pas du tout?
4: Non, du tout.
2: Bah, pas du tout. Sébastien, il est en couple avec Élodie. Comment vous êtes rencontrés avec Élodie? Si c'est pas indiscret. Ouais. Hein.
4: Sur une application, de rencontre.
2: Une application de rencontre, ok. Alors elle était gendarme.
4: Oui.
2: Elle l'est peut-être encore d'ailleurs. Hein.
4: Non.
2: Non, elle n'est plus gendarme. Mais alors, elle habitait pas en Alsace?
4: Non, dans les Vosges.
2: Elle était dans les Vosges. Elle était où dans les Vosges? À quel endroit?
4: Épinal.
2: Ouais, donc Épinal, l'Alsace, pas très loin, mais c'est pas totalement à côté. Du coup, vous avez fait comment? Des petits allers-retours?
4: En fait, elle venait chez moi. Et le 2 mars, on s'est mis en couple.
2: Là, récemment, le 2 mars?
4: Non, ça fait 10 ans.
2: Ah, ça fait 10 ans que vous êtes ensemble, le 2 mars. Bah écoute, félicitations. Donc elle est venue s'installer en Alsace. Tu peux nous rappeler l'endroit où tu vis, pour que je ne l'écorche pas?
4: À Ibersheim.
2: Voilà, et comment on appelle les habitants, d'ailleurs?
4: Je sais pas. Pour ça et moi, à mon avis.
2: D'accord. On va quand même parler un petit peu de l'Alsace et de la cuisine alsacienne, juste un instant. On a dit que tout à l'heure, tu aurais rêvé d'être cuisinier. Tu continues de faire de la cuisine. Tu as quelques spécialités comme ça, alsaucienne? On entend la musique d'ailleurs.
4: Choucroute, bake-off.
2: Toi, tu fais quoi?
4: Mariné.
2: Ouais.
4: De tout.
2: Je sais pas, à cette heure-ci, tu nous proposerais quoi à 13h là?
4: À 13h, une omelette.
2: Ah, une omelette alsacienne?
1: Ah, c'est bon.
2: C'est quoi la spécialité de l'omelette alsacienne? Qu'est-ce qu'elle a de particulier?
4: Ah, avec du lard, disons, bon, du lard, des champignons, oui. Une petite salade avec des petits croutons par-dessus. Un petit peu vosgien et alsacien en même temps.
2: Et un petit vin alsacien avec modération. Oui, il faut bien un peu de salade parce qu'avec du lard, il faut se donner bonne conscience. Bah écoute, ça donne envie.
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2: Mettez vos oreilles dans le vide avec le duo Belle Dame. Bientôt trentenaires, Tommy et Nathan, son frère jumeau, au Savoyard de la Vallée de l'Arve et surtout musiciens. Ils ont créé Belle Dame. Ils écrivent, ils composent, ils chantent et jouent. Guitare, clavier et machine. Et fin 2025, Belle Dame a sorti ce single Dans le vide.
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2: Salut à toutes, salut à tous, et ravi de vous retrouver toutes ces soirées musicales que nous passons ensemble du lundi au dimanche avec, vous le savez, de petites variantes pour le week-end. Demain, dimanche, ce sont les auditrices et les auditeurs de Décibel qui choisiront la musique. Et ce soir, un invité, et pas des moindres, donc un incontournable, je le disais, Jean-Luc Reichmann. Et je dois vous dire que la playlist qu'il a choisie pour vous, on sent que monsieur a commencé à la radio. On y court. Il n'est pas midi, alors je ne vous dis pas bon appétit, Jean-Luc Reichmann.
3: Non, mais le gars, il est automatisé. D'un seul coup, il est midi. Je ne comprends pas, il est midi moins 7. Non, écoutez, je suis très très heureux d'être là. J'adore la radio, je suis un fan de radio.
2: Déjà, vous avez une voix de radio.
3: Je ne sais pas de quoi vous parlez.
2: Oh là là, tout dans la gorge. Non, mais c'est incroyable, bravo, bravo, c'est magnifique. Jean-Luc Reichmann, donc oui, vos débuts à la radio, et puis ensuite la télé, et la fiction, c'est ce qui arrive en dernier sur votre CV. Mm-hmm. Vous n'êtes pas que acteur d'ailleurs, hein. Mm-hmm. Vous êtes aussi dans les coulisses de Léo Mattei, mm-hmm. puisque vous faites partie de l'équipe de production, on dit, c'est ça?
3: Oui, en fait, on a créé carrément cette série, elle est française, donc effectivement, on est dans la production artistique, pas du tout en ce qui est des contrats, des chiffres et de l'argent, loin de là. Moi, ce qui m'intéresse avant toute chose, c'est de faire passer des messages, comme vous le savez, aussi bien sur les enfants, qui pour moi est la chose la plus importante de la vie. L'enfance et la différence sont mes deux combats. Alors effectivement, ça a commencé jeudi dernier avec un premier épisode. Et puis tous les jeudis soirs, pour l'instant, il y a Léo Mattei, Brigade des mineurs. Oui, donc on a créé ça. Série française, création 100% française, qui s'exporte, ma bonne dame Émilie.
2: Qui regarde ça dans le monde?
3: Dans 51 pays. Dans le monde. Ah, ça, elle rigole plus du tout, là.
2: Ah non, je suis bluffée.
3: Et le 51e pays, ça a été le Japon qui a accepté de nous diffuser cette production française. Alors là, ça rigole moins, hein. Ouais. Vous avez vu, elle rigole
2: pas. Je rigole
3: moins,
2: pas du tout, là. Non, je suis épatée parce qu'il y a évidemment d'excellents concepts français qui peuvent être adaptés à l'étranger. Genre, ils nous sucent nos idées et puis ils les font à leur manière. Mm-hmm. Mais là, vraiment, que vous soyez diffusé comme ça partout dans le monde, bah, je vous félicite.
3: Ouais, c'est gentil. Ouais. À l'époque, il y avait un slogan en France, vous n'étiez pas Pané, qui disait en France on n'a pas de pétrole mais on a des idées. Et ben voilà, je me suis battu, il paraît que c'était pas possible de créer une fiction française il y a 13 ans, et ça fait 13 ans, donc 64 épisodes qui sont diffusés un peu partout dans le monde pour défendre la cause des enfants. Ça veut dire que 13 ans plus tard, ça marche toujours. On aurait aimé que ça marche plus, mais bon, comme vous voyez, l'enfance est au cœur en plus de l'actualité en ce moment avec tout ce qui se passe partout, donc il faut mettre de temps en temps le doigt où ça fait mal, c'est-à-dire que nos enfants, il faut les prendre comme des personnes à part entière, et puis les respecter aussi, les écouter surtout.
2: Oui, c'est ce que fait votre personnage Léo Mattei, et il se bat pour les enfants. Léo Mattei, Brigade des mineurs, donc ça a recommencé sur TF1 avant-hier. Ça va cartonner cette nouvelle saison. Il y a plein de nouveautés, on en parlera tout à l'heure.
3: Avec plaisir.
2: Mais on est aussi là donc pour la musique ensemble, Jean-Luc. Mmh. Vous m'avez fait une playlist. Mmh. Je veux pas vous flatter, mais franchement, je fais un petit coup d'œil en régie, et vous êtes dans notre top 3 de l'année. Là,
3: mais non, qui sont les deux premiers?
2: Je vous dis pas.
3: Ah, vous voyez, vous voulez pas vous fâcher avec personne.
2: Non. Si, alors il y a Adamo qui nous a fait une playlist incroyable.
3: Ça c'est encore une autre génération. Adamo, tombe la neige, laisse mes mains sur tes hanches.
2: Mais il écoute des trucs assez récents aussi. Oui. Il nous a sorti un Shakira ou un truc comme ça, c'était très drôle. Mmh. Mais là, votre playlist, Jean-Luc, elle est éclectique, elle est réjouissante. On va chanter très fort. Alors, je rassure tout le monde, c'est la Saint-Valentin, mais on va pas être emmerdé par les slows, visiblement c'est pas votre truc.
3: Non, il y a des petites choses un petit peu nostalgiques, mais enfin vos auditeurs de ici, je pense qu'ils vont être sensibles. Je me suis adapté aussi, bien évidemment, à votre auditoire qui, je pense, va apprécier ces petits moments.
2: Oh oui, on y est sensible. On commence avec Joe Dassin.
3: Ah,
2: l'équipe à Jojo.
3: Mais oui.
2: Alors, est-ce que ça fait partie de vos chansons totem, genre sur un tournage, au moment de commencer pour se donner la pêche?
3: Je peux pleurer à chaque fois que j'entends cela, parce que mon papa appelait ma maman Jo. et Jojo. Et dans l'équipe à Jojo, eh ben, il n'en manquait jamais. C'était toujours une bande. Et papa était un petit peu plus pudique, réservé, alors que maman, Jojo, qui s'appelait en fait Josette, eh ben, dans l'équipe à Jojo, il n'y en a jamais un qui manquait. Et c'était toujours la joie, c'était toujours le partage. Joe Dassin, c'est papa, c'est maman, dans la voiture, quand on partait en vacances, qu'on cherchait à regarder les plaques d'immatriculation.
2: Ah oui, le grand jeu des enfants devant les écrans.
3: Mais ouais, mais c'était ça. Eh ben, on écoutait l'équipe à Jojo. Et puis, quand maman est partie, eh ben, on a mis ça le jour de son enterrement. Et à chaque fois, c'était l'équipe à Jojo. C'est-à-dire que maman, c'était plein de positivisme, plein d'espoir. On buvait toujours l'apéro avec Jojo. Et puis, c'était toujours des prétextes pour se rassembler, pour chanter et puis pour vivre la vraie vie.
2: Oh là là, elle est pour Jojo, alors celle-là. Et pour vous toutes.
3: Pour ma maman. Vous allez voir, vous allez chanter. Hein. Et puis, il ne faut pas que je pleure en plus. Hein.

0: Qu'est-ce qu'on était bien dans l'équipage Jojo. Jean-Luc Reichmann, beau premier choix hein, pour démarrer la soirée.
1: C'est super gentil. Non mais vous voyez, j'ai encore les yeux qui brillent.
0: Ouais.
1: Pierrot, en fait, Pierre, c'était mon père. Et dans l'équipage Jojo, je réécoutais ses paroles. Je ne vais pas chialer, je vous promets, je ne vais pas le faire. Voilà, je notais, comme vous pouvez le voir, il n'y avait jamais un copain de trop dans l'équipage Jojo. On partageait tout et on n'avait rien. C'est-à-dire qu'aujourd'hui, imaginez-vous, avec les réseaux sociaux, ils ont tout. Il y a une éducation pour les enfants, puisqu'on parle de Léo Mattei, de la Brigade des mineurs. Aujourd'hui, ils font leur éducation avec, effectivement, tous ces réseaux sociaux, avec leurs ordi, leurs portables, etc., leurs smartphones. Mais là, c'est la quintessence même de l'humanité, du partage. On allumait une cigarette et tout s'allumait. C'était quelque chose de dingue. Voilà, qu'est-ce qu'on était heureux, qu'est-ce qu'on était bien. Mais ils avaient rien, quoi.
0: Ouais.
1: Et c'est avec ces petits riens qu'on fait des grands tout. C'est ça, l'éducation. Il faudrait y revenir un petit peu à cette base humaine. Vous voyez,
0: chaleur humaine, ouais.
1: Ah ouais.
0: Ouais, vous avez raison.
1: Mais rien, et puis l'écoute de l'autre autour d'une table, et puis on se parle, quoi. C'est ça, en fait. C'est pour ça que j'adore la radio. Que... Voilà, je suis un fan de radio, je suis un malade de radio.
0: Et il est fort en radio, vous l'avez.
1: Mais non, mais c'est la vérité. Là, en plus, on n'est pas filmé.
0: Non, on a le droit d'être moche. En vrai, on est très beau, je vous l'annonce.
1: Non,
0: cette soirée de Saint-Valentin.
1: Vous oui, mais.
0: Quand même, voilà. On est beaux gosses, on s'est mis en noir et tout.
1: Ouais. Oui, c'est vrai que c'est bizarre qu'on se retrouve une soirée de Saint-Valentin.
0: Ben,
1: vous et moi.
0: Oui, quand même, Jean-Luc.
1: Seul. Et en plus, il n'y a pas de lumière, il n'y a rien.
0: Et c'est notre premier date. On ne s'était jamais rencontrés.
1: C'est la classe. Moi, je dis c'est la classe. Voilà. Ici, c'est la classe.
0: Alors ça, je pense que l'équipe va le découper.
1: Ouais, c'est ça.
0: Et on va l'entendre toute
1: l'année. Comme dirait Jean-Luc, ici, c'est la classe.
0: Jean-Luc Reichmann,
1: oui.
0: Le seul slow de la soirée, puisque c'est la Saint-Valentin,
1: oui.
0: J'ai choisi le slow des slows. Hôtel California, que nous appelons entre nous 6 minutes 05 pour conclure.
1: Ouais.
0: Est-ce que vous l'avez testé?
1: Elle s'appelle Anaïs, Iris.
0: Iris, la réalisatrice de l'émission.
1: Iris, coupez la lumière, parce que pendant 6:05, il va se passer des trucs. Non, Hôtel California, alors vous, ça vous parle pas, mais moi, Hôtel California, mais j'ai dansé des slows.
0: Mais moi aussi, qu'est-ce que vous croyez ?
1: Maintenant, vous êtes toute jeune, arrêtez.
0: Oui, mais c'est un slow qui se transmet, je pense.
1: Ouais, et puis qui se transforme aussi, et puis qui se transmute, et puis je trouve qu'il est transgénérationnel.
0: Ouais.
1: On a vécu des émotions, c'est-à-dire qu'on peut s'arrêter, vous écoutez ça quand vous êtes en voiture, puisqu'il y a beaucoup de gens qui sont en voiture qui nous écoutent en ce moment, et puis vous oubliez tout, quoi. Vous oubliez tout, vous faites appel à un affect, à des souvenirs, à des émotions. C'est ça, en fait, la radio. Et Hôtel California, la Californie, pour nous, ça nous est rêvé quand on avait 14-15 ans. C'est quelle année, ça ?
0: 77,
1: voilà. Ouais. Donc, j'étais ado.
0: Ouais.
1: Et ça nous est rêvé, la Californie. On rêvait d'aller aux États-Unis. Et puis après, on y est allé, puis on n'a pas été déçus du tout. Donc, voilà, c'est encore un fantasme. Et puis, quand vous écoutez la mélodie... Non mais attendez, Hôtel California, Eagles.
0: Les mecs sont forts.
1: Ah ouais, non seulement ils sont forts, mais ça envoie.
0: Et nous, puisque ici c'est la classe, l'a dit Jean-Luc Reichmann,
1: ouais.
0: On ne coupe pas Hôtel California.
1: Non.
0: Vous avez vraiment 6 minutes 05 pour conclure, les amis. Force à vous.
1: Si toutefois vous allez en soirée avec votre belle, avec votre beau, n'hésitez pas à garder cette musique de dingue. Ça s'appelle, pour votre soirée de Saint-Valentin, les préliminaires, avant que ça fasse boum boum.

0: la guitare quand même.
1: Ah bah, une merveille.
0: Non,
1: une merveille.
0: Bah, soirée de Saint-Valentin.
1: Bah oui, hein, vous écoutez, ici c'est la Saint-Valentin. Alors si vous nous écoutez, c'est peut-être que vous n'avez pas de rancard.
0: Ouais.
1: Donc Jean-Luc Reichmann et moi, on vous embrasse.
0: Voilà, c'est ça. On est de tout cœur avec vous. Et de temps en temps, il vaut mieux être seul. Je tiens à le préciser.
1: Que mal accompagné.
0: Avec sa petite radio ici. On est tranquille, ici et maintenant. Voilà, on est là. Soirée de Saint-Valentin avec Émilie. On se découvre, on parle de la vie.
1: C'est pas mal. Hein.
0: C'est très très bien.
1: Est-ce que vous nous feriez pas un peu danser, Jean-Luc?
0: Mais avec beaucoup de joie et de gaieté, bien évidemment.
1: Ouais, hein, parce que bon, là, Hôtel California, ok,
0: ouais.
1: Mais en 2025, on a beaucoup dansé sur une chanson que vous avez choisi de partager avec nous ce soir, qui s'appelle Soleil Bleu.
0: Alors, Soleil Bleu, je trouve, on parlait d'optimisme, c'est un grand coup dans le micro que vous venez de faire.
1: Pardon.
0: Je vous raconte même pas la preneuse de son, la réalisatrice.
1: Sarah et Iris, elles n'ont plus d'oreilles.
0: Cette femme est troublée un soir de la Saint-Valentin et elle s'est jamais touchée le micro comme ça devant tout le monde.
1: Jamais.
0: Oh, laissez-moi vivre comme je veux, les pieds dans l'eau et la tête en feu. Oh, laissez-moi vivre comme je veux, sur des nuages, sous mon soleil bleu. Quand j'ai entendu ça, Louisa, j'ai trouvé qu'il y avait une espèce de fraîcheur qui arrivait. Et en plus, ça allait bien avec vos logos tout bleu, bleu ciel, ici, France Bleu, enfin la vie, quoi.
1: Magnifique.
0: Et je trouve que ça fait du bien d'entendre des personnes qui prônent comme ça le positivisme. Et puis, et qui sont pas dans une espèce de torpeur du pourquoi, du comment, parce que tu es parti, quand est-ce que tu reviens, etc.
1: Ah oui, là, c'est vraiment
0: pas l'ambiance. Il y a une espèce de soleil derrière les nuages. On en a besoin, on en a envie, déjà le 14 février. Et puis, ça envoie un joli signal quand même, non, Mme Émilie?
1: Je suis bien d'accord, Monsieur Jean-Luc.
0: Ah, on est d'accord.
1: Je dis même que là, le pays est prêt pour se mettre à danser avec Louisa.
0: Ah ouais?
1: On y va?
0: On y va.
1: Allez, c'est...
0: Attention, ça va vous faire bizarre. Regardez ça. Regardez. On est déjà sur une plage, là, non?
1: Ah, complètement.
0: Vous voyez ça? Les rochers, le sac, le ressac, le mou et le remous.

0: Si vous êtes fan de Louisa, que vous avez peut-être découvert avec cette chanson, sachez qu'elle sortira au printemps prochain un album un peu en français, un peu en portugais brésilien, puisqu'elle est d'origine brésilienne et elle a bien fait danser notre invité Jean-Luc Reichmann.
1: Oui, c'est moi.
0: Ça va, Jean-Luc ?
1: Je vais très très bien. Je suis heureux parce que voilà, j'étais en pleine promo de Léo Mattei et là c'est une espèce de petite bulle avec vous. Je suis très très content.
0: Ah, merci. On va en reparler de Léo Mattei puisque la nouvelle saison a commencé avant-hier.
1: Jeudi.
0: Si vous voulez en savoir plus et notamment les nouveautés de cette nouvelle saison, eh ben il faut rester dans le coin parce qu'avec Jean-Luc, on fait une petite pause, on revient dans 22 secondes, comptez bien.
1: 22, 21, 20.
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0: Et notre invité, c'est Jean-Luc Reichmann à la télé le midi et le soir dans le rôle de Léo Mattei. Léo Mattei, c'est le commandant de la brigade des mineurs à Marseille. Quelle bonne idée de tourner à Marseille. Quel kiff à chaque fois.
1: Ah bah c'est Marseille, c'est la lumière, c'est le respect de la différence, c'est la tolérance, c'est les paysages.
0: C'est le bordel aussi. C'est mais c'est ça qui est bien.
1: Ouais, mais c'est l'amalgame de tout ce qui se passe en ce moment dans la société. Ouais. Donc effectivement, mais moi je trouve que ça se marie très bien. Alors effectivement, moi je me sens bien au stade Vélodrome, je me sens bien à Marseille, parce qu'il faut se mêler à la vie locale et c'est ça aussi l'acceptation des enfants. Là il y a un enfant qui s'appelle Caïs, qui est magnifique dans Léo Mattei, qui est un pur produit marseillais.
0: Avec un accent.
1: À couper au couteau.
0: C'est Pagnol, c'est bébé Pagnol.
1: Mais quand on a Bengouz, voilà, qui représente Marseille, on a effectivement Roland Courbis, qui a été à l'Olympique de Marseille, on a Adil Rami, dans les épisodes qui vont arriver. Mais Marseille, pour moi, c'est le reflet de notre belle province, la région PACA. Alors, on tourne un petit peu dans toute la région PACA. Ouais. Mais c'est le reflet de la couleur, de la joie, et puis de notre belle France que vous représentez si merveilleusement bien dans vos radios ici.
0: Ah, alors ça c'est sympa de le préciser.
1: Non mais c'est vrai en plus. Non, c'est vrai parce que c'est la vie locale. Ouais. Et en fait c'est synonyme de proximité. Mais vous savez, Léo Mattei, c'est de la proximité. Et puis c'est mettre le doigt de temps en temps où ça fait mal, cette proximité avec les enfants, les prendre une fois de plus comme des personnes et les écouter et savoir les écouter, parce qu'autrement ça fait des drames. Voilà, l'actualité elle est pleine d'enfants, elle est pleine d'adolescents, et Léo Mattei c'est la seule fiction qui revendique Brigade des mineurs, et faites attention à nos enfants.
0: Et c'est très beau, et ça a en plus énormément de succès, ça a recommencé avant-hier. Léo Mattei, une nouvelle saison, vous avez cité quelques invités, j'ajoute Ariane Brodier, et Vanessa Demouy.
1: Oui, ça c'est
0: on choisit pas les plus moches, Jean-Luc.
1: Non, c'est pour...
0: Ça va c'est pas trop dur, Léo Mattei.
1: Vanessa Demouy, c'est pour la semaine prochaine, vous allez la voir comme jamais vous l'avez vue. Alors c'est vrai qu'en ce moment, elle est dans sa quotidienne, bien évidemment. Et puis
0: tout commence.
1: Qu'elle interprète avec brio, mais Vanessa Demouy, c'était la petite amie quand même de tous les Français pendant des années. Et là, elle a passé 50 balais, elle arrive sans maquillage, sans rien, nude, mais totale. Et vous allez voir, c'est une maman qui est en détresse jeudi prochain et qui a perdu sa fille depuis un an, elle la recherche. Et en parallèle, il y a des enfants, c'est assez rigolo, parce que c'est un peu comme, je ne sais pas si vous avez la référence de Stranger Things.
0: Oui, c'est la série enfants, de Netflix.
1: Oui, exactement. Ouais. Ce sont les enfants qui font leur enquête en parallèle de la brigade des mineurs. Et à un moment donné, je trouve que c'est la réunion de toutes les générations dans cette transmission. Et Mattei dit attention, vous pouvez pas faire n'importe quoi. Oui, mais nous, on veut vous aider. Nous, on va trouver la solution. Et c'est vachement intéressant de voir la belle Vanessa Demouy au milieu de tout ça, parce que c'est une femme qui est totalement en perte de vitesse, parce qu'elle cherche sa fille depuis un an qui a disparu. Et c'est un épisode vraiment hyper, hyper touchant. Vous
0: ça, c'est
1: voir,
0: à semaine prochaine.
1: Ah ouais, ouais, c'est jeudi prochain. Ouais.
0: Là, on cite aussi celles et ceux qui partagent l'écran avec vous dans tous les épisodes de Léo Mattei. Il y a Louvia Bachelier.
1: Oui, Louvia Bachelier qui joue aussi dans Demain nous appartient et qui est merveilleuse. 24 ans, une fille pleine de vie, avec des yeux qui brillent, qui n'a pas son portable entre les prises, qui est totalement vouée à la cause des enfants. Elle est magnifique, elle est solaire.
0: Vincent Desagna,
1: oh là là.
0: Monsieur Morning Live.
1: Morning Live.
0: Il est parfait.
1: Ah oui, avec Michael Youn, c'était la bande de Fatal Bazooka et de Fouta Cagoule.
0: C'est ça. Oui. Il y a Roman Portail, Gwendal Marimoutou et Natacha Saint-Pierre. C'est marrant, c'est deux chanteurs, Gwendal Marimoutou et Natacha. Et puis vous avez eu Stomy Bugsy aussi, il n'y a pas longtemps, dans Léo Mattei. Il y a un truc avec les chanteurs, vous trouvez que ce sont des bons comédiens?
1: Ouais, non, mais je trouve que ceux qui ont envie de défendre la belle cause pour se rejoindre à nous sont les bienvenus.
0: Ouais.
1: Alors effectivement, Natacha Saint-Pierre, c'est ma petite amie dans le film, hein, je tiens à le préciser. Mais voilà, elle est pleine de peps, elle est très très élégante. Et puis Gwendal Marimoutou, il est solaire aussi, metteur en scène de choses fantastiques en ce moment. Non, mais il faut laisser la place aux jeunes. Et puis les gens qui veulent se rallier à nous sont les bienvenus.
0: Très bien, ralliez-vous à Léo Mattei, Brigade des mineurs. La nouvelle saison a commencé avant-hier et vous avez rendez-vous avec Jean-Luc Reichmann, donc tous les jeudis soirs sur TF1 et sur TF1+.
1: Oui, c'est ça, oui.
0: Très important, TF1+.
1: Ah bah oui, mais attends, c'est le replay.
0: J'ai pas encore pigé comment ça marche, mais c'est important. Moi, je regarde...
1: C'est à la demande, en fait.
0: À la demande.
1: Ah, vous avez pas le... Oui, oui, mais c'est bien de prendre la télé quand on veut.
0: Bah oui, c'est formidable.
1: En plus, c'est gratuit, je crois. Oui. Donc,
0: Merci, TF1+.
1: Voilà, c'est ça. C'est bien le replay, quand même.
0: Ah là là. Allez, ça aussi, c'est gratuit. Une playlist sur mesure pour vous, pour ce samedi soir, par Jean-Luc Reichmann, qui, pour celles et ceux qui ont raté le début de l'émission, je le rappelle, a fait le début de sa carrière à la radio. Donc les disques, la musique, il connaît et il en parle avec amour et gourmandise. Et là, c'est Véronique Sanson qui débarque, Jean-Luc.
1: Beaucoup de gourmandise. J'ai eu la chance de la rencontrer, de l'interviewer. C'est une femme avec une carrière de dingue, avec une voix. Elle a ouvert la voie à sa voix, d'ailleurs, c'est le cas de le dire, avec des paroles de folie. Et puis le morceau qu'on va écouter, chanson sur une drôle de vie, tu m'as dit que j'étais faite pour une drôle de vie. J'ai des idées dans la tête et je fais ce que j'ai envie. Je t'emmène faire le tour de ma drôle de vie. Et ça, je crois que ça va plaire à vos auditeurs.
0: Ah oui, ils sont très fans. Je crois même qu'ils la connaissent par cœur. Alors, allez-y, chantez très fort et très faux. On s'en fiche, on a le droit, c'est samedi soir.
1: Très fort et très faux.

0: On a le droit de chanter, hein, on a dit. Si je te pose des questions, qu'est-ce que tu diras? Et si je te réponds, qu'est-ce que tu diras?
1: Et si, on parle d'amour, qu'est-ce que tu diras?
0: C'est la Saint-Valentin, dis.
1: Et on se fait un petit accent québécois.
0: Ben ouais.
1: C'est gratuit, ça fait plaisir. C'est comme ça avec Jean-Luc Reichmann. Vous avez un petit bonus sur la chanson de Véronique Sanson.
0: Faites des accents. On n'a plus le droit de faire d'accent, ça me fait rire maintenant. Ils sont mignons, vos petits stagiaires qui viennent de passer en troisième.
1: Ah, bah oui, c'est comme ça. Nous, on
0: a fait des petits selfies et tout.
1: Ah oui. C'est le service public, Jean-Luc.
0: Mais oui! Ne l'oublions pas, c'est le service public.
1: Le patrimoine de celles et ceux qui n'en ont pas, parce que c'est à tout le monde.
0: Voilà.
1: Ça, c'est beau.
0: Félicitations.
1: Merci.
0: Le patrimoine de ceux et celles qui n'en ont pas, signé Emily. D'accord, merci.
1: Dites donc, Jean-Luc.
0: Bah, dites donc.
1: Feu Chatterton.
0: Oui, ah ça c'est bien ça.
1: Alors ça vous aimez bien. Comment vous découvrez la musique, vous
0: de Feu Chatterton?
1: En général, vous farfouillez sur Internet, vous allez à la FNAC, qu'est-ce que vous faites?
0: Non, mais à chaque fois, à la FNAC, on va encore à la FNAC.
1: Je sais pas, il y a peut-être des gens qui vont. Au Furet du Nord, si vous êtes dans le Nord.
0: Extraordinaire pour répondre à votre question sur Feu Chatterton. J'étais le parrain d'un festival qui s'appelle le Festival de la Paille à Métabier. C'est le seul festival qui se situe au pied des pistes d'une station de ski à Métabier. Et c'est extraordinaire. Donc, Festival de la Paille, en plus, ça peut vous intéresser. Ce sera malheureusement, les festivals ont beaucoup de problèmes de subventions, comme vous le savez.
1: Oui.
0: Et ce sera le dernier festival cet été, fin juillet, je crois. Et je suis le parrain. Et là, je rencontre des gens qui s'appellent Feu Chatterton. Et Feu Chatterton, c'est des gens, je trouve, qui sortent de l'ordinaire et qui envoient des messages de dingue.
1: Oui.
0: Le dernier, effectivement, je pense que c'est celui que nous allons écouter.
1: Oui, allons voir.
0: Allez-en, allons voir. Ça veut dire quoi, allons voir? Ça veut dire soyons curieux.
1: Oui.
0: Et les gens qui ne sont pas curieux, je trouve qu'ils se tarissent. Et dans les messages de Feu Chatterton, ils ont rempli, je ne sais plus si c'était le Zénith, l'Arena, là, il y a cette semaine, il n'y a pas longtemps. Et ils sont à guichet fermé.
1: Oui.
0: Et je me suis vraiment penché sur leur discographie et j'ai trouvé que c'était vraiment des gens bien. Donc voilà comment je les ai rencontrés. Mais après, c'est ce qui passe à la radio. C'était un petit peu tout. C'est la curiosité. Il faut aller chercher.
1: Ils ont rempli deux Bercy cette semaine.
0: Oui, c'est ça. Merci beaucoup.
1: Merci beaucoup.
0: Oui. Non, mais
1: voilà le genre de jeu de mots de qualité que nous ne pourrons plus faire puisque maintenant il faut appeler Bercy Accor Arena. C'est beaucoup moins drôle.
0: Bah oui. Qu'est-ce que vous voulez que je dise? On est sponsorisé par une banque. J'ai vu en plus.
1: C'est ça, le Crédit Mutuel qui donne le là.
0: Voilà, qui donne le là. Moi, qu'est-ce que je faisais? Je sais plus. Ah oui, je faisais Crédit Agricole. L'imagination dans le bon sens. C'était
1: quelle
0: moi.
1: Voix. Mais quelle voix.
0: Ben oui. Renault, les voitures. Vivre.
1: Ah, c'était lui
0: oui,
1: aussi.
0: Oui, c'était moi aussi.
1: Ah.
0: Et chaque dimanche sur TF1, une grande soirée de grands films.
1: De grands films.
0: Avec Whirlpool, le monde de l'électroménager.
1: Oui,
0: ouais,
1: oui.
0: C'était moi. J'en fais plein des pubs, vous inquiétez pas, on est en direct.
1: Vous voulez pas nous faire un petit ici, meilleure radio de France, validé par moi-même?
0: Ici, meilleure radio de France, validé par Émilie.
1: J'adore, il est trop fort.
0: Feu Chatterton. Plein d'espoir. Écoutez ça, ça monte en puissance.
1: Allons voir.
0: Ouais. Non mais allons voir. Restons pas là. N'ayons pas peur de nous tromper. Allons-y, allons voir.

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0: Le rock français se porte bien.
1: Allons voir ce que la vie nous réserve.
2: J'adore l'idée. Prends-moi la main, le ciel sera toujours bas à ceux qui vivent sans courage. C'est voilà, je trouve, voilà, ça c'est la musique française comme je l'aime.
0: Arthur Teboul, qui est le chanteur de Feu Chatterton et qui écrit les paroles, il écrit aussi des bouquins de poèmes. Et c'est vrai que là, de vous entendre dire les paroles et pas chanter, on se rend compte de, quand même de la qualité des paroles des chansons de Feu Chatterton.
2: Et puis c'est ce qui fait aussi la chanson française dans toute sa splendeur. On a vraiment des paroliers qui sont dingues, des arrangeurs qui sont dingues, et Feu Chatterton, pour moi, ça fait partie des gens brillants dans tous les sens du terme.
0: Feu Chatterton, donc, vous aviez découvert Jean-Luc Reichmann au Festival de la Paille à Métabier. Donc, prochaine édition, les 24 et 25 juillet, il y aura Louisa, qu'on a écouté tout à l'heure. Et puis, un groupe de rock français qu'on aime beaucoup, qui s'appelle Skip the Use. Et qui
2: vous rappelez les petits cœurs des enfants derrière.
0: Sauf que c'était des vrais enfants, donc c'était moins bizarre. Ça fait un peu bizarre. J'avoue. allez, changeons de registre totalement. Mm-hmm. On va retrouver Johnny. Alors, c'est votre histoire avec Johnny, Jean-Luc Reichmann? Est-ce que vous avez eu la chance de le croiser, de le rencontrer une fois?
2: Oui, bien sûr.
0: Mais racontez-moi, bon sang.
2: Mais plusieurs fois, bon sang de
0: mais
2: bonsoir.
0: Mais racontez-moi la meilleure.
2: Ah non, mais c'est plusieurs fois.
0: Ah ouais?
2: Il me disait, tu jures, j'aime bien parce que toi, tu fais du bonheur aux gens. Ah. Et le bonheur aux gens, quand je me réveille avec toi. Et il était extraordinaire. Je fais mon sport avec toi. À l'époque, je regardais Attention les marches.
0: Attention les marches.
2: Oui, il m'avait dit ça. Je vous assure. J'aime bien Attention les marches parce que les gens, ils sont heureux. Et quand je vois les gens heureux, je suis heureux. Et ça m'avait hyper touché, hyper ému. Et alors moi, qui dis tout à tout le monde, je dis, mais dis donc, je vous ai regardé chanter. C'était un soir, je crois que c'était au Grand Dôme à l'époque, Porte de Versailles, là, au Dôme. Et je dis, dis donc, vous avez fondu, vous avez plus de fesses, quoi. Et il me dit, tu as raison, en ce moment, je travaille le haut. Et je trouvais ça complètement dingue. Et après, je l'avais vu à Bercy, je sais plus pour quelle occasion. J'étais à côté de Jean Reno, je crois, avec Jean Reno, bien évidemment, Victor, nettoyeur. Et après, on avait tous été rue Blanche au Théâtre de Paris. Il avait fait un deuxième concert après Bercy. Je vous promets que c'est vrai. Et on avait été invités aux deux concerts avec grande joie, bien évidemment. Et puis, il m'avait vu à la fin du deuxième concert. Donc, c'est-à-dire que Bercy termine à 23h30 minuit. Le temps qu'on se marre tous, rue Blanche, vous voyez où on est, au Théâtre de Paris, tout en bas, il recommence avec que des musiciens, des potes à lui, qui viennent de partout dans le monde, un harmoniciste, un machin, etc. Il fait un deuxième concert de 2 heures.
0: Incroyable.
2: Ah non, mais je vous assure, j'ai vécu un truc de dingue. Et à la fin du concert, je dis, il me fait, ah, tu es là. Je dis oui. Il me fait, tu as vu, j'ai repris un peu du cul. Mais je vous promets que c'est vrai, c'était Johnny Hallyday. C'était quelques années plus tard, j'ai pensé à toi et j'ai travaillé mon cul. Et là, j'explose de rire, j'ai dit on va boire un verre, il dit non, je vais pas boire un cul, parce qu'autrement, ça va pas aller. Il était fracas de fatigue, c'est normal.
0: 3 heures du mat, le mec fait 2 concerts.
2: Mais 2 concerts, un Bercy pendant 3 heures, genre un truc comme ça, de 21h à minuit. Et après, il enquille avec 2 heures sur un bœuf, avec que des potes et des musiciens internationaux, de fou. Et il avait une logique totalement déconcertante dans ses propos, vous rappelez de l'histoire du Dakar, si on n'avait pas perdu 3 quarts d'heure, on serait arrivé à 3 quarts d'heure. Mais c'était extraordinaire.
0: C'est du bon sens, hein?
2: Ah, mais c'était rien. Voilà, c'était, vous voyez, l'imagination dans le bon sens.
0: Ah, ça
2: vous
0: aussi, voyez, c'était beau.
2: C'était pas Crédit Habituel, c'était Crédit Agricole. Mais en tous les cas, Johnny, c'était, pour moi, c'était un homme magique. Il a ressuscité 25 fois dans sa carrière. Et puis, il envoyait de dingue. Quand vous étiez à côté de lui, il y avait la flamme dans ses yeux, et il était là pour la transmission. En revanche, c'était lui le patron. Il te laissait le micro avec un grand plaisir incommensurable, mais c'était lui le patron. Mais quelle générosité, vous pouvez même pas vous imaginer, on en a reparlé il y a pas longtemps, puisque j'ai invité Lara Fabian dans une émission à midi, et elle disait que c'était une de ses plus grandes émotions, Amel Bent, Patrick Fiori, tous ces gens qui l'ont côtoyé. Voilà, et puis la chanson qu'on va écouter, pour moi, c'est le vrai Johnny.
0: Ouais, le patron.
2: Ouais.
0: Paroles et musique, Jean-Jacques Goldman.
2: Ouais.
0: Johnny qui chante.
2: L'envie. Extraordinaire. C'est fou, hein. Il a tout vécu. Et à la fin, il dit qu'on me donne l'envie d'avoir envie. C'est beau, un soir de Saint-Valentin.

0: Eh ben ça, c'est un tour de force. Ah, on a entendu le petit
1: bah. Ben ouais.
0: C'est Johnny, ben c'est quand il travaille le cul. C'est fatigant.
1: C'est important.
0: Wow. C'est important.
1: Non, mais quel bonheur. Vous vous rendez compte tout ce qu'il y a dans ces paroles-là, c'est ce cri de désespoir, ce cri d'espoir, ce cri de main tendue vers l'autre. C'est une histoire de fou. Le gars qui a tout réussi quelque part, qui a tout vécu, les frasques, les excès, et arriver à chanter ça avec une telle puissance dans les cordes vocales. Voilà, c'est pour moi c'est envoûtant. En plus, un soir de Saint-Valentin, pour les gens qui sont seuls, ils sont totalement déprimés à la suite de ça.
0: Il faut qu'on change les choses. Jean-Luc Reichmann, oui. Il nous reste, allez, deux chansons si on parle pas beaucoup, une si on cause. J'ai l'impression qu'on va causer.
1: Oui.
0: Donc on va se dire que c'est sans doute la dernière qui arrive. C'est une chanson surprise que vous avez choisie pour nous, qui passe très peu à la radio. Qu'est-ce que c'est? Allez-y, faites votre sauce. Bon, c'est pas le nom de la chanson. Faites votre sauce. Non,
1: ce serait rigolo quand même pour une soirée de la Saint-Valentin. Chérie, fais-moi ta sauce. C'est un peu bizarre ce que vous dites, Émilie. Les gens, ils sont complètement désarçonnés.
0: C'est vrai.
1: Vous imaginez, il va y avoir quand même une nouvelle direction ici.
0: C'est vrai, on change de patron, pas le moment de déconner.
1: Et là, d'un seul coup, vous y allez taille patron un soir de Saint-Valentin. Tu vas dire, on s'en moque, il va pas vous écouter, mais quand même, il a des bornes qui s'allument et pas des bornes in the USA.
0: Oh là là, on mais va loin dans le jeu de mots.
1: Sachez que, voilà, en ce moment, donc effectivement, je vais pas faire la promo pour la promo, mais il y a Mattei, Brigade des Mineurs, et il y a un élément inattendu qui arrive dans cette saison, voilà, qui est tous les jeudis soirs, là, en ce moment.
0: Sur TF1.
1: Et on a un petit garçon qui arrive. C'est un petit garçon qui s'appelle Caïs, qui est de Marseille. Et en fait, on a fait un casting sauvage pour que ce soit les enfants. Vous connaissez évidemment mon combat pour l'enfant, pour le laisser parler, pour l'écouter, l'enfant. Puisque ce sera, bien sûr, nos enfants qui feront le monde de demain et qui font aussi le monde d'aujourd'hui. Et dans un casting sauvage, j'entends un petit Marseillais qui dit « Moi, je veux bien Marseille, tout ça, je vais poser une question à Marseille. » Il est tellement éclatant que je l'invite à la télé, on lui paye avec sa maman et son papa les billets, machin, etc. Et c'est la révolution tant et si bien que Marseille, je suis Marseille, que tout le monde entend le message, donc que ce soit tous les amis de Marseille, les Caïs, les Jules, etc. Et il fait la une de tout le monde. Il va jouer au football avec Zinedine Zidane au Vélodrome.
0: C'est une mascotte, Caïs.
1: C'est une mascotte, un truc de dingue. Il est reçu par le maire de Marseille.
0: Oh, wow.
1: Et ce petit garçon, je l'accompagne, il s'appelle Caïs, et je l'ai fait jouer dans la série Léo Mattei. Et c'est un petit enfant qui arrive de nulle part, c'est un petit garçon. Et en fait, c'est un petit garçon, puisqu'on l'a vu dans la première soirée, vous allez le suivre dans cette deuxième soirée.

Ouais, jeudi prochain, qui a perdu ses parents. Et à un moment donné, on s'est dit, il y a une chanson qui est dingue, si on appelait Calogero, pour avoir la permission que ce petit garçon s'identifie à cette chanson. Et à un moment donné, Caïs me dit, en coulisses, mais moi je suis pas chanteur. Je dis, ouais, mais on va quand même essayer. Les paroles, ça commence, il mélange au fond de sa tasse du miel, il regarde par le vasistas le ciel. À chaque fois que passe un avion, il se dit que c'est peut-être elle qui passe au-dessus de sa maison. On lui a dit qu'elle était au ciel. Il parle de sa maman. Il rêve couché sur un parquet dans les bras de sa mère, dessiné à la craie tous les soirs en secret. Ce dessin, il le fait trait pour trait à partir d'un portrait. Il rêve couché sur un parquet dans les bras de sa mère, dessiné à la craie tous les soirs en secret. Perdu au fond de sa classe, il s'en mêle, il se débat avec le coriace pluriel. Puis, il explique à sa maîtresse pourquoi parent ne prend pas de S. Des câlins, il en voudrait tellement, ne serait-ce qu'un parent. 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Écoutez ça. Il me

0: portrait.
1: La version de Calogero vous a ému. Attendez d'entendre ce que Jean-Luc Reichmann a prévu pour vous.
2: Mais en plus, je pense que ça va plaire aux auditeurs. Si toutefois vous avez le cœur bien accroché, parce que en écoutant ça de ce petit garçon qui a perdu sa maman, c'est vraiment bouleversant. Mais là, le petit garçon en fait est seul dans sa chambre et Mathieu écoute quelque chose et il pensait que c'était pas lui, quoi qu'il arrive. Et puis il approche doucement et puis il entend ça. Alors, il y a du bruit, mais c'est normal, il entend ça au fond.
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2: Et il chante tout seul dans sa chambre. Il reprend Calogero.
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2: Et ça, c'est quelque chose de
1: c'est
2: magnifique.
1: Beau.
2: Ah ouais, c'est.
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0: Il a perdu sa maman. Et tous les soirs, il est seul dans sa chambre et il reprend cet air.
1: Cette chanson. Qu'est-ce qu'il a dit, Calogero?
0: Calogero, il n'a pas vu encore,
1: ouais.
0: Mais je pense que ça va le toucher au plus haut point, parce que en fait, je pense que effectivement, on est tous là pour les enfants. Il faut pas les oublier. C'est toujours des problèmes de grands. En fait, ce qu'il y a de bien, nous, avec les auteurs, c'est qu'on essaye de se mettre à la place de l'enfant, du regard de l'enfant. C'est les prendre pour des vraies personnes. On dit toujours, ah oui, mais c'est un enfant, c'est pas grave, etc. Mais quand, ouais, non, t'inquiète pas, il est dans sa chambre et il fait rien. Il est dans sa chambre, mais il est avec qui, il est avec quoi, il a le monde au bout des doigts sur ses ordis, sur ses smartphones, ouais. Sur ses tablettes, mais ne les laissons pas. En plus, ceux qui, tout comme ce petit enfant qui a perdu ses parents dans un accident de voiture, qui rêve et qui chante en imaginant les traits de sa maman, de son sourire, de son regard, de ses yeux qui brillent. Voilà, ne lâchons jamais la main de nos enfants. Voilà, c'est les messages pour lesquels les messages pour lesquels je me bats depuis que je suis tout petit, bien évidemment. La différence, parce que oui, avec ma tâche sur le nez, j'en ai bavé. Oui, il y a toujours pire que moi, puisque ma petite sœur, comme vous le savez, est handicapée, sourde profonde. Donc il y a toujours pire. Mais on l'a vécu. Donc aujourd'hui, si on n'est pas dans la transmission et dans l'écoute de nos enfants, on ne sert à rien et il faut se sentir utile.
1: Merci beaucoup.
0: Ben, merci à vous.
1: Je suis sûre que vous avez fait beaucoup de bien à beaucoup de monde ce soir avec ce passage dans Décibels dont nous nous souviendrons. Et je vous redonne, les amis, les informations essentielles. Léo Mattei, Brigade des mineurs. Nouvelle saison et nouvelle coéquipière pour Léo Mattei. Donc ça a commencé avant-hier. Si vous avez raté les épisodes de jeudi, pas grave, il y a TF1+.
0: Bravo. Et puis, donc,
1: tous les
0: bien
1: jeudis
0: appris
1: soir,
0: le truc. Hein
1: bien appris, hein, tous les jeudis soirs, les nouveaux épisodes de Léo Mattei et Jean-Luc Reichmann aussi, tous les jours à midi.
0: Ah oui, pareil, midi moins 5, ouais, c'est
1: ça. Oui, c'est ça, pour les 12 coups de midi.
0: Les 12 coups de midi, oui, c'est ça.
1: On a 5 secondes pour dire au revoir. 3, 2, 1, bisous.
0: On vous aime. Bonne Saint-Valentin, soin.
1: Merci d'avoir écouté les meilleurs moments de Décibels. Demain, retour aux affaires avec Big Flo et Oli à 20h sur votre radio, ici. Salut.
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2: Bonjour, bon dimanche, sous vos applaudissements, c'est Willy vient déjeuner chez vous, numéro 1048. Bonjour la tribu.
3: Bonjour.
2: Alors, qui est là aujourd'hui? Nicolas Malabeuf, notre enfant de la télé. Bonjour mon bon Nicolas.
4: Bonjour Willy, bonjour tout le monde.
2: Et Fabien Imo, notre geek. Bonjour mon Fabinou.
3: Bonjour Willy, bonjour à tous.
2: Et bienvenue à tous. Voilà, c'est reparti pour votre émission utile. 55 minutes pour apprendre, comprendre et s'amuser de l'actu avec nos invités, nos chroniques, notre musique, nos cadeaux. Notez bien les dossiers du jour. Dans un instant, le site officiel qui gère les papiers d'identité, là où l'État nous oblige à aller pour dématérialiser nos papiers, ben ce site a été piraté il y a quelques jours. Les données de 12 millions de Français seraient concernées, dont les miens. Vous avez reçu le mail? Moi, ça y est, ouais.
3: Ah bon?
2: Moi, j'ai été piraté cette semaine.
3: Non.
2: Et voilà, mes amis, moi qui ne gagne jamais rien, ben là, ça y est, j'ai gagné le gros lot. Alors, est-ce que ça craint ou pas pour moi? Est-ce que ça craint pour vous d'avoir nos données personnelles entre les mains de pirates? On en parle dans une minute. Et à 12h30, les pressings seraient en danger. Le télétravail ou la mode de la fast fashion font qu'on apporte de moins en moins nos habits au pressing ou à la blanchisserie. Eh bien, qu'en est-il vraiment? Est-ce qu'un 5 à 7 au 5 à sec, c'est bientôt niette? Eh bien, la réponse dans 20 minutes. Et bien sûr, vous le savez, vous faites partie de cette tribu. Réagissez d'abord sur le groupe.
3: Alors, sur le groupe Facebook.
2: On il n'est pas plus... piraté, ce groupe?
3: Non.
2: Jamais.
3: Non, jamais piraté. On est quand même plus de 7500 sur ce groupe.
2: Bah, c'est bien.
3: Pour nous retrouver, vous tapez Youpi la vie avec Willy Revelli, c'est sur Facebook, c'est gratuit, beaucoup de messages. Donc nous avons eu un message de Joël Data.
2: Ah oui.
3: Elle a posté une photo d'un brin de muguet récolté dans son jardin, car le muguet est en avance cette année. Il n'y aura plus de muguet le 1er mai.
2: Il va falloir l'offrir le 1er avril.
3: Le 1er avril, pourquoi
2: changer.
3: Pas. Et Richard, tiens, lui qui est jardinier, il fait partie aussi de notre groupe Facebook. En ce moment, il récolte des asperges.
2: Il les mange
3: avec un petit peu de crème à la moutarde.
2: J'adore les
3: petite
2: asperges.
3: Petite astuce. Merci, continuez à réagir sur le groupe Facebook, c'est gratuit. Pour nous retrouver, vous tapez Youpi Davi avec Willy Revelli.
2: Merci beaucoup. Et puis réagissez aussi par téléphone, évidemment. Appelez-nous quand vous voulez. C'est la libre antenne du week-end. Vous faites partie de cette tribu. C'est la plus grande émission de radio du monde. Vous êtes tous des chroniqueurs. Tous. 0810 055 056. Et vous repartez avec quoi, mon bon Nicolas?
4: Eh bien, vous repartez avec une carte carburant qui a beaucoup de points communs avec vous. Elle est succulente. Et elle vaut 100 euros. Mais beaucoup moins cher que vous.
2: Beaucoup plus que 100 euros. Ne donne pas cette idée à nos patrons, malheureux. Merci beaucoup. Est-ce qu'on a tout dit?
3: On a tout dit.
2: Alors allons-y, parce que là, voilà,
0: ici,
2: on passe au
0: caca-caca. Oui, il vient déjeuner chez vous.
2: Allez, ouvrons notre premier dossier. Bonjour Julien Pellabert.
5: Bonjour Willy.
2: Bienvenue ici, bonjour, mon cher bonjour. Julien. Alors, vous êtes le fondateur de l'Institut de négociation et de recherche appliquée, le seul Français classé dans le top 30 mondial des meilleurs négociateurs professionnels.
3: Wow.
2: Vous intervenez aux côtés du RAID dans des situations de cyber-rançon, de piratage de données, de prise d'otages et de conflits de haute intensité. Alors, on va dire un mot de votre fonction dans un instant. Mais d'abord, Julien, 12 millions de Français, dont moi, hein, qui sont fait pirater leurs données ANTS, là, on est sûr de ce chiffre, c'est vraiment 12 millions?
5: Oui, enfin, on estime entre 12 à 19 millions,
2: là, aujourd'hui,
5: les chiffres, c'est 11,9.
2: Ouais.
5: Alors, ce qu'il faut savoir, c'est que, un, c'est une estimation, et deux, le nombre de documents officiels numérisés qui ont été compromis, c'est zéro. C'est-à-dire qu'il n'y a aucun scan de passeport, de carte nationale d'identité qui ont été compromis. Ce qui a été compromis, c'est vraiment de la métadonnée, c'est-à-dire nom, prénom, date de naissance, coordonnées de contact.
2: Mais quand même, ça craint déjà qu'on nous ait piqué ça?
5: Ah bah c'est un petit peu. Il y a un double, il y a une double conséquence. Il y en a un déjà immédiatement pour l'usager, et deux, il y a un impact réputationnel pour l'État.
2: Ouais.
5: Pour l'usager, c'est que ça va permettre, si vous voulez, des campagnes de phishing ultra personnalisées. Mmh. Imaginez cette information dans les mains de cyberhackers.
2: Bah
5: vous
2: ouais.
5: allez pouvoir recevoir un SMS avec un faux PV, par exemple. Vous rentrez nom, prénom et c'est parti, ça va vous coûter de l'argent. Et puis après, ça va avoir un impact pour l'État, déjà. En France, on estime en 2025, une cyberattaque, elle coûte en remédiation pour une entreprise. Donc la partie de remédiation, c'est toute la partie d'audit, de sécurité qui va avoir lieu derrière pour renforcer les mesures, à 450 à 500 000 euros à peu près. Voilà. Pour l'État, on peut penser que ça va être en millions d'euros.
2: Ah bah ça va. De toute façon, on a plein d'argent, Julien. C'est pas très très grave ça.
5: Oui, on a trop d'argent. Effectivement, on est pas en déficit. Et puis ça a aussi un impact réputationnel. Hein.
2: Ouais, bah oui, voilà, parce qu'on nous dit
5: dégradation de la valeur de signature de l'État.
2: Exactement, parce qu'on nous dit allez-y, allez sur ces sites qui sont protégés, mettez-y vos données, etc. Et puis en fait,
3: on s'est piraté quand même.
5: Si l'ANTS ne peut plus garantir la sécurité de vos titres, en fait, c'est tout un processus de confiance qui peut potentiellement s'effondrer.
2: Exactement. Alors là, déjà, comment on sait là si on a été piraté là cette semaine?
5: Là, on peut aller sur le site de l'État pour vérifier directement si nom, prénom, si vous avez été piraté. Après, est-ce que vous allez pouvoir faire grand chose derrière? Ça ne changera pas grand chose. Ouais.
2: Voilà, c'est ça. Moi, j'ai reçu un mail cette semaine. C'est un vrai mail,
3: c'est le pirate, c'est les pirates du pirate.
2: Ah oui.
3: Ça commence à devenir compliqué.
2: C'est très compliqué, oui.
5: Mais il va falloir vraiment vérifier ça. Il va falloir, en fait, il va falloir être extrêmement vigilant dans les 6 prochains mois pour les usagers français.
2: Ouais, c'est-à-dire.
5: Tant par mail que par SMS.
2: Ouais.
5: Bah, dès que vous allez recevoir un mail ou un SMS, dès qu'on va vous demander de rentrer des coordonnées, carte bancaire ou autre, il faut être extrêmement vigilant aujourd'hui.
3: Il ne faut pas le faire.
2: Ça, en gros, on ne le fait jamais, Julien. C'est ça. C'est-à-dire que si on reçoit, quelqu'un, je ne sais pas, je vous dis n'importe quoi, n'importe quel organisme qui nous envoie un SMS pour dire il faut faire ça, la rigueur, le mieux, c'est d'appeler l'organisme derrière pour vérifier, voilà.
5: Le premier réflexe qu'on pourrait avoir, c'est déjà de regarder l'URL, parce que si ça redirige vers une URL qui est un peu étrange, il faut extrêmement être vigilant. Mais maintenant, il y a des URL qui sont très très proches, un signe près, à un caractère près. Le plus simple, effectivement, c'est d'appeler. C'est la banque, c'est l'État,
2: On vérifie.
5: Il faut savoir que ces organisations étatiques ou bancaires ne vous demandent jamais ces coordonnées de vive voix généralement.
2: C'est ça.
5: Donc c'est la première chose.
2: Ouais. Et si on nous demande d'agir dans l'urgence aussi, ça peut être un signe, c'est un indice, non?
5: Exactement. Voilà. Dès qu'on va vous mettre une pression émotionnelle, dès qu'on va arguer l'ultimatum, l'urgence, ça diminue votre charge mentale, ça diminue votre lucidité en fait dans la prise de décision. Ce qu'on attend, c'est que vous fassiez des erreurs. Et donc plus c'est urgent, plus c'est le moment de prendre son temps, d'être calme et d'être réfléchi.
2: Et vous alors, vous négociez parfois donc avec des hackers, c'est ça? C'est votre métier?
5: Oui, alors incroyable. On accompagne, on assiste des organisations sur la conduite de leurs négociations et on intervient effectivement dans le cas de cybercriminalité, donc avec des hackers. Parce qu'en fait, il faut savoir, on entend le hacker un peu comme l'étudiant
2: d'aventure qui est dans une cave. Avec des lunettes.
5: C'est pas du tout. Oui, non, mais c'est pas du tout le cas. Et en jogging, non, pas du tout.
2: Non.
5: Là, vous êtes face ce qui s'est passé pour l'ANTS. C'est des organisations criminelles qui sont structurées comme des PME, avec différents niveaux, si vous voulez, de hiérarchie, et qui vont bloquer de la data.
2: C'est ça.
5: Donc, qui pour eux vont travailler et qui vont demander en contrepartie d'être rémunérés. Et donc, vous allez négocier avec ces organisations, pas forcément pour payer, c'est pas le but. Il y a une vraie doctrine par rapport à ça, mais pour gagner du temps, pour vérifier qu'ils aient bien l'information, qu'ils aient bien la capacité de la débloquer, mais surtout que c'est de gagner du temps pour que la partie IT, donc informatique, puisse récupérer la donnée, la sécuriser. Ouais. Et donc, la négociation, elle est extrêmement importante dans ces moments-là.
2: Dans ces moments-là. Bon, bah disons, c'est passionnant. Merci infiniment, Julien Pélabert, et merci pour, les infos. Voilà, donc soyez prudents, les amis, tous ces prochains mois, là, si vous recevez des mails ou des SMS, un peu bizarres.
3: Et ne donnez jamais vos coordonnées bancaires.
2: Voilà. Alors moi, ça se trouve, il y en a d'autres dans le monde qui vont s'appeler Willy Revelli maintenant.
3: Parce que là, les pauvres.
2: Ça aurait pu être pire, Nicolas Malabeuf, t'imagines? Merci beaucoup, Julien Pélabert, négociateur professionnel cybercriminalité. Dans un instant, c'est vous que je veux entendre, c'est la libre antenne du week-end, on parle de quoi avec toi mon bon Fabinou?
3: L'actu web de la semaine, et j'ai décidé de vous faire plaisir, Willy. Je vais évoquer votre chanteur mort préféré.
2: C'est pas vrai,
3: on n'arrête pas d'en parler depuis quelques jours.
2: Merci beaucoup, c'est dans un petit instant, mais d'abord tiens, on va écouter Joe Dassin.
3: Oh, oui.
2: Il était une fois nous deux. Bon, écoutons Joe Dassin, mes amis. Tu crois qu'il y a eu des Willy Malabeuf?
3: Ah, ouais. Ça va pas.

0: Dassin. Il était une fois nous deux, bien évidemment.
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0: Louche comme Joe Dassin, je ne sais plus qui est où. Fabien Aymon, notre geek, alors.
4: Il est l'heure de la mise à jour, toute l'actu web de la semaine, et on démarre avec le chanteur mort préféré de Willy Rovelli.
0: Ah oui, oui.
4: Cette semaine, le biopic de Michael Jackson est sorti au cinéma.
0: Il marche bien, il marche très fort.
4: Ça marche très fort. Et le Grand Rex, c'est un cinéma à Paris, a une idée originale. Avant la diffusion du film mercredi soir, ils ont organisé un concours du petit cri, vous savez, de Michael Jackson.
0: Ah oui, c'est bien.
4: Écoutez, les fans se sont fait plaisir.
0: C'était pas mal, c'est bon. Beaucoup de doigts coincés dans les portes, c'est apparemment.
5: Bel hommage.
0: Ouais, en tout cas, ouais.
4: Et puis, c'est pas du tout énervant avant de regarder le film. Et sur TikTok, j'ai trouvé alors un autre fan de Michael Jackson. Il s'est filmé toute une journée en train d'imiter son idole, hein, Michael Jackson. Résultat, sa mère a pété les plombs.
6: Adam c'est celle que t'as laissé, là.
7: Non.
4: La vaisselle.
7: Non.
4: Non. Adam. Voilà comment faire un câble à sa mère imiter Michael Jackson. Toute une journée. Toujours dans l'actu web de la semaine, je vous présente Émilie Tricheur. Elle est originaire de Louviers, dans le département de l'Eure. Elle est en train de développer Oyami. Oyami, c'est une toute nouvelle application faite pour courir entre femmes.
8: Je me suis mise au sport il y a quelques mois et c'est vrai que j'avais du mal à trouver la motivation et de me sentir en sécurité toute seule. Du coup, j'avais demandé à une copine de courir avec moi et j'ai vu une vraie différence où je me suis sentie beaucoup plus libérée, de concentrer uniquement sur ma pratique, ma foulée, ma respiration.
4: Voilà une belle idée pour courir en toute sécurité entre femmes. Voilà, c'est tout nouveau, ça va sortir cet été partout en France. Bravo Émilie pour cette création. Et on termine l'actu web de la semaine en beauté, tout en poésie, avec notre Patrick Sébastien National.
0: Voilà.
4: Souvenez-vous, la semaine dernière, on avait écouté Raymond, sa nouvelle chanson.
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4: Ça sent le tube de l'été quand même.
0: C'est bien.
4: Eh bien, si vous aimez... J'ai une très bonne nouvelle. Patrick Sébastien vient de dévoiler il y a quelques heures un nouvel extrait de son album. Après Raymond, voici la chanson Delphine. Attention à la rime riche.

0: Et bien voilà. Delphine, la nouvelle génération. Il cartonne. Des millions d'écoutes pour ce nouvel extrait. Si vous aimez, alors encore une bonne nouvelle, il a sorti bien un album avec plein de chansons.
1: Il est prolixe, hein.
0: Alors j'ai les titres des chansons. Il est beau le cucu.
1: Oui, c'est pas mal. Oui, c'est vrai aussi.
0: Rappelle-toi Marguerite. J'ai pas envie de savoir la suite. Ou encore les Nibars, chansons féministes.
1: Ouais, bien voilà.
0: Merci Patrick
2: Sébastien. Très poétique.
3: Belle idée cadeau pour la fête des mères. Merci beaucoup. Merci.
0: C'est pour ça.
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3: Ça va, Séverine?
5: Ça va, et vous?
3: Ça va très bien, mon chouchou. Tu nous appelles d'où déjà?
5: De Châteauroux, dans l'Indre.
3: Dans l'Indre, Châteauroux, dans l'Indre. Tu vas acheter l'album de Patrick Sébastien, Séverine?
5: Je sais pas. Pourquoi pas?
3: Parce que Séverine aussi, ça rime avec. Tu devrais y penser, Séverine. Tu voulais réagir sur quoi, ma Séverine? Sur le piratage. Piratage?
5: Oui.
3: Ah, vas-y.
5: Oui, il y en a marre.
3: Bah voilà. Tu reçois beaucoup d'appels, de trucs un peu bizarres, toi?
5: Oui, des appels sans arrêt, ça arrête pas.
3: Ouais, ça arrête pas. Et donc tu fais attention ou à chaque fois tu te fais avoir? Non, tu fais gaffe quand même.
5: Non, mais il paraît qu'il y a, avec certains téléphones, on peut régler pour les bloquer.
3: Ça marche pas tout le temps.
5: Oui.
3: Bah du coup, Séverine, on en profite pour vraiment, on insiste un peu, mais bien faire passer le message. Tombez pas dans le piège, les amis. Répondez jamais à des SMS, même à des mails. Vaut mieux que vous rappeliez derrière. Voilà l'organisme qui vous envoyait le truc pour vérifier. Tu fais quoi dans la vie, ma Séverine?
5: Je travaille en maison de retraite.
3: Beau métier, très utile. Bravo, ma Séverine. Compliqué, mais très utile. Bravo, ma Séverine. Merci d'être passée nous faire un petit coucou. Tu vas faire quoi?
5: Oui, j'avais un très grand rêve, mais j'ai dit faut que je lui en parle.
3: Vas-y, parle-moi.
5: En fait, c'était d'aller visiter Fort Boyard.
3: Alors Séverine, je vais te dire la vérité, on me le demande à peu près 600 fois par jour. Il va vraiment falloir que j'organise une fois, des autocars et qu'on aille tous là-bas. Malheureusement, pas encore ouvert au public.
2: Il y a une bonne nouvelle, c'est qu'il va bientôt ouvrir au public.
3: Peut-être bientôt.
5: C'est pas vrai.
3: Voilà.
5: Ah bon?
3: Ouais, peut-être. Là, ils sont en train de faire des travaux.
0: Ils font des travaux.
3: Voilà. Hein. Enfin bon.
5: Ah, super. Voilà. Bah, c'est... Bon, d'accord.
3: Après, si tu payes, on peut s'arranger.
0: Oui, ça,
3: t'inquiète. Moi, tu payes, moi je te fais visiter tout ce que tu veux, Séverine. C'est pas de problème. Bon, en tout cas, on note ça, ma Séverine. Je t'embrasse fort. Merci d'être passé nous voir et tu repars évidemment avec
2: ta sélection pour la carte carburant. Et ce n'est pas une arnaque, nous.
3: Non, pas du tout. Merci beaucoup, ma Séverine. On t'embrasse très très fort. Allez, dans un instant, on vous présente un invité pas banal parce qu'on aime vous présenter des invités pas banaux. Mais d'abord, voici Louane avec conduire.
6: C'est pas vrai.

0: navette conduire.
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0: Allez, comme promis, place à la personne pas banale du dimanche. Bonjour Quentin Godet.
3: Bonjour.
0: Bienvenue ici, mon cher Quentin. Alors, vous avez la trentaine et vous êtes triple champion d'Europe. Mais triple champion d'Europe de quoi ?
3: Eh ben, de yo-yo.
0: Voilà. De yo-yo. Mais yo-yo, le yo-yo, le vrai yo-yo.
3: Hein. C'est le petit jouet depuis des années.
0: Voilà, le
3: yo-yo. Ça, c'est ça.
0: Voilà, pouvez-nous dire c'est quoi le yo-yo ? C'est le jouet.
3: Oui, alors c'est ce jouet qui monte et qui descend, voilà. Attaché au bout d'une ficelle. Sauf que on a cette image-là du yo-yo de tout le monde, mais en fait, il y a eu énormément d'évolutions techniques avec des roulements à billes, d'autres matériaux.
0: Incroyable.
3: Et en fait, ce qu'on fait avec, ça n'a plus rien à voir avec ce qu'on faisait avec il y a des années.
0: Ouais, voilà. Parce que maintenant, c'est plus comme c'est plus du jonglage. Vous êtes limite un jongleur, en fait, hein.
3: Ah oui, carrément.
0: Voilà, carrément.
3: Moi-même, 100% un jongleur.
0: Voilà.
3: Je jongle aussi avec des balles, des diabolos, plein de choses.
0: Ah oui, voilà.
3: C'est ma spécialité, le yo-yo, ouais.
0: Voilà, 100% jongleur. Et donc, mon cher Quentin, il y a donc des championnats de yo-yo?
3: Ouais, tout à fait.
0: Okay.
3: On a chaque année le championnat de France, chaque année le championnat du monde, presque chaque année le championnat d'Europe aussi.
0: Voilà. Bah dis donc trois fois champion d'Europe hein, pour vous. Donc ça se passe comment? Alors les championnats, c'est quoi? Vous êtes combien, etc. Comment ça se passe?
3: Alors on est combien, ça dépend vraiment des championnats. Au championnat du monde, on est quand même nombreux. Championnat de France, d'habitude on est très peu, mais comme la discipline est en train d'évoluer dans le pays, on commence à être un petit peu plus.
0: Okay.
3: Et du coup, on fait des freestyles, des démonstrations sur scène avec une musique, et on est noté sur la technique et l'artistique.
0: C'est trop bien. Et Quentin, vous êtes combien en France à vivre du yo-yo?
3: Alors à vivre, il n'y a que moi.
0: Il y a que Quentin. Voilà, Quentin, c'est le seul en France à vivre du yo-yo. Et en gros,
3: il y en a plein d'autres qui ont un très bon niveau, etc., mais qui ont d'autres travail à côté. Qui ont rien à voir. Ouais.
0: Bon, dis donc. Et vous pouvez nous dire une fourchette à peu près. Vous gagnez combien grâce au yo-yo, en gros hein.
3: En vrai, c'est considéré que c'est vraiment le métier de jongleur. Donc il y en a qui peuvent, en fonction du nombre de spectacles et tout, gagnent beaucoup plus ou moins. C'est très très irrégulier. Il y a des mois je peux gagner très peu, d'autres beaucoup plus.
0: Ouais.
3: On va dire sur l'année peut-être un SMIC ou quelque chose comme ça.
0: D'accord.
3: Je sais pas comment
0: c'est
3: vraiment une estimation. Je sais pas. Mais en tout cas, je vis très bien sans avoir de problèmes financièrement.
0: C'est génial. Franchement, c'est trop trop bien. Donc jongleur, vous nous l'avez dit. Comment ça se passe je sais pas, auprès de votre famille, vos amis là, quand vous leur dites je suis champion de yo-yo, les potes là, tout ça, ils disent quoi?
3: Les potes, ils trouvent ça cool. Après, les gens que je rencontre pour la première fois en soirée, ils se posent quand même des questions. Quand tu dis, tu fais quoi dans la vie? Je dis, je fais du yo-yo. Ils font, comment ça?
0: Il a bien bu, mon Quentin.
3: mais du coup, après, je montre. J'ai toujours un yo-yo dans la poche, quelque chose.
0: Toujours.
3: Et dès qu'on fait une démonstration, ça change la donne aussi.
0: Non, mais c'est trop bien.
3: Tout de suite, ils vont, en fait, c'est impressionnant comment ça marche et tout. Et j'explique un peu comment je travaille avec ça, quoi.
0: Et comment vous expliquez, mon cher Quentin, alors qu'il y a de plus en plus de Français qui s'y mettent, là, au yo-yo, là, parce que vous nous dites que vous êtes plus nombreux en championnat. Comment ça se fait?
3: C'est quand même beaucoup grâce à nous. Du coup, on a l'association française de yo-yo qui essaie d'organiser plus d'événements depuis quelques années. On a réussi à faire venir des joueurs internationaux pour le championnat de France, pour donner plus de crédibilité à l'événement. Et moi, j'ai pas mal d'élèves aussi, donc je donne des cours un peu partout j'essaie d'agrandir la communauté.
0: C'est trop bien.
3: Surtout ma vie en faisant du spectacle et en donnant des cours.
0: C'est trop bien. Donc il y a la Fédération Française de Yo-Yo. Non mais c'est trop trop bien. Voilà, la prochaine compétition pour Quentin Godet, c'est quand? C'est où? C'est quand?
3: Pas trop prévu finalement.
0: D'accord.
3: Je me retire un peu du monde de la compétition.
0: Non, Quentin. Mais un triple champion, il est déjà à la retraite. Lui. 30 ans, il est déjà à la retraite.
3: Ça fait une quinzaine d'années que je concours aux compétitions et tout. Donc là, je veux mettre les jeunes aussi en valeur.
0: Voilà.
3: Le prochain événement où je vais, c'est en juin, le championnat d'Angleterre. Je serai invité d'honneur et du coup juge sur l'événement. Et je vais aussi au championnat du monde au Japon en août. Mais je concours. Mais je concourrai pas. Bon. Le premier championnat du monde, je concourrai pas.
0: Bon.
3: Voilà.
0: Bon, en tout cas,
3: apprécier l'événement d'une autre manière.
0: Bon, en tout cas, bravo. On voulait mettre en avant.
3: Merci.
4: Vous ne connaissez pas.
0: Et triple champion d'Europe de yo-yo. Merci infiniment, Quentin Godet. Merci beaucoup. Et vive la France.
3: Avec
0: la France.
4: La France
0: qui rayonne grâce à Quentin.
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2: Allez, partons gaiement vers la deuxième demi-heure de votre talk show du dimanche. Alors ici, c'est comme la messe du dimanche,
3: mais pas pareil.
2: Sinon, c'est la même chose. Dans un instant, on parlera des pressings qui ont un petit coup de chaud. Et votre tribu est là, notre enfant de la télé, Nicolas Malabeuf. Ça va, mon Nico?
4: Super. Super. Qu'est-ce que vous dites?
2: T'as mis un pantalon blanc comme moi aujourd'hui.
4: Oui, plutôt beige.
2: Ah, toi, c'est beige,
4: ouais,
2: toi?
4: C'est beige.
5: Ah, oui, mais je connais pas les couleurs. Ah, oui,
2: dis donc, il est svelte, hein, il a levé sa jambe.
4: Allez,
2: pour montrer. Dis donc, hein, il est souple, hein, bravo, mon Nico. Et toi, t'es habillé comment, toi?
5: Jean.
2: Petit jean, tout clair, simple. Fabien Imo. Oui, bah, c'est bon, j'ai compris. En train de tout. Le slip, quelle couleur?
4: C'est bon, ça va. Il n'y en a pas.
2: Notre spécialiste web, Fabien Imo. Alors, qu'est-ce qui se passe sur le groupe Facebook? Un jour, il faudra qu'on mette les vêtements. Tiens, on va demander à nos auditeurs de mettre leur tenue
4: du dimanche.
2: Oui, un jour,
4: le tenue du dimanche. Donc le groupe Facebook, c'est complètement gratuit pour nous rejoindre. Pour nous rejoindre, donc c'est Youpi la vie avec Willy Rovelli. On aime vous lire. Alors là, il y a Cédric Dumont. Il a posté ce week-end barbecue entre amis. Ça fait du bien.
2: Ah, oui,
4: ça c'est
2: bien,
4: pas mal.
2: Ça, c'est...
4: Avec
2: week-end
4: le beau temps. Le beau temps, c'est pas mal. Et nous avons Christiane. Elle fait un vide grenier du côté de Perpignan ce week-end.
2: Ah, aussi,
4: c'est le grand retour des vides greniers en ce moment. Donc continuez à réagir sur le groupe Facebook. C'est gratuit. Youpi la vie avec Willy Rovelli.
2: Voilà. Et appelez-nous un 0810 055 056 pour réagir sur ce que vous entendez. Et on part avec quoi aujourd'hui, mon Nicolas?
4: Eh bien, on m'étange 100 euros de carburant. Et on rappelle l'un d'entre vous en fin d'émission.
5: Nous aussi, les amis.
2: Ah là là là là. Mais d'abord, si vous n'avez pas suivi l'actu, pas de panique, l'actu vous suit. Il est temps pour moi de mettre les points sur les i.
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2: Et on commence avec le maire de Cannes, David Lisnard, qui réclame une offensive anti-drogue pendant le festival de Cannes. Oui, bon, annule le festival de Cannes. Ça sera plus simple, à mon avis. Après, il faut être raisonnable, David. Souvent à Cannes, il y a des films de 4 heures en langue moldave sur la transhumance des moutons dans une famille queer. Confronté au cancer du patriarche analphabète. Franchement, si t'es pas défoncé, tu peux pas suivre. La marque Durex signale qu'à cause de la montée du prix de pétrole, les préservatifs coûteront plus cher. Et on s'en rajoute à ça, le prix du paquet de club va vraiment falloir être blindé, hein, pour fumer après l'amour. Des capotes plus chères, bon bah pas le choix. Comme mon slip, la prochaine fois, je le remets à l'envers. De toute façon, avec cette guerre en Iran, on se fait baiser de tous les côtés et sans préservatif. On va pas tarder à trouver des gars barbès. Et capote. Une étude révèle que la pollution à la drogue venue des consommateurs de cocaïne avec les eaux usées qui se déversent dans les rivières font que les saumons exposés à la coke nagent plus que la normale. Tellement plus qu'on a même trouvé des traces de saumons dans le nez de Pierre Palmade. Oh. C'est ce qu'on appelle des saumons complètement fumés.
4: Fumé,
2: ouais. Ça m'étonnerait pas que les saumons remontent aussi la Méditerranée, hein, pour aller faire un tour sur la croisette. La prochaine fois, Mathieu Delormeau pourra plaider qu'il n'a pas pris de coke, mais qu'il a été victime d'une tranche de saumon. À Cannes, David Lisnard envisage donc d'interdire les petits fours avec du saumon. Une japonaise de 32 ans a épousé un avatar virtuel créé avec ChatGPT. Quand il faudra descendre les poubelles ou déplacer un meuble, là, elle se rendra compte que le virtuel finalement, c'est pas si bien. Un an déjà que le pape François repose pour l'éternité à Rome, dans la basilique Sainte-Marie-Majeure. Oui, parce que Sainte-Marie-Mineure, ça a encore créé le bordel. Enfin, la question du jour. Ah bah tiens, le pape François, justement, était un pape moderne. Il avait même envoyé un message dans l'espace, eh oui. Est-ce que c'était une prière urbi et orbite?
4: Ouh.
2: Eh ben, vous avez 2 heures. Malheureusement, dans 249 jours, c'est fini 2026.
4: Bravo.
2: Voilà. Dis donc, cette histoire de cocaïne, les saumons sont cocaïneux, tu te rends compte? C'est-à-dire que tu manges de saumon, on est tous drogués là, mes amis. Allez, dans un instant, on va parler de quoi? De blanchisserie, de pressing, mais là, si vous avez un petit coup de mou, là, on n'est pas bien. On n'est pas bien, mais heureusement, j'ai la solution. Si t'as un petit coup de mou, t'écoutes ça. Et quand je te dis, à toi, tu me fais un joli palabapapala, et là, tu vas retrouver la
4: fin.
2: Regarde, t'es pas bien. Là, t'es pas bien.
4: Carburant.
2: On a la marre du carburant.
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2: À vous, palabapapala. Et voilà, ça va beaucoup mieux. Et là, ça va encore mieux. Voici Zucchero avec Diavolo in me. Zucchero qui veut dire sucre. Bien évidemment.
4: On apprend des choses.

0: avec Diavolo in Me. Oui.
1: Ah oui.
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0: moi. Faut que je prévienne Zucchero parce qu'il il passe bientôt à Lyon.
1: Oui.
0: Et Mamma Rovelli, elle va prendre le bus. Elle va aller jusqu'à Lyon, t'imagines, pour voir Zucchero.
1: Elle l'adore.
0: Donc faut que je le prévienne. Ah oui, parce que là, elle est capable de monter sur Fun Gadget Time et tout. Ma mère, elle est folle, hein, vous savez. Donc faut que je prévienne Zucchero très très vite. Allez, ouvrons notre nouveau dossier. Bonjour Stéphane Cohen.
4: Bonjour.
0: Bienvenue ici, mon cher Stéphane. Vous êtes le vice-président de la Fédération française des pressings et des blanchisseries. Alors, j'ai lu l'autre jour que depuis le milieu des années 2000, il y a plus de la moitié des pressings qui ont disparu en France. C'est vrai, ça?
4: C'est vrai que depuis les années 2000, il y a beaucoup de pressings qui ont disparu, mais c'est quelque chose qui s'est beaucoup atténué depuis 2015.
0: Très bien. Il s'est passé quoi? Enfin, pourquoi il y en a eu autant qui ont fermé leurs portes, à votre avis?
4: Parce qu'il y en a beaucoup qui avaient ouvert, et puis il y a eu la fin du perchloréthylène qui a fait que certains pressings n'ont pas eu envie de réinvestir à ce moment-là.
0: C'est quoi le perchloréthylène? C'est qui ça?
4: Alors on va simplifier en appelant ça le perchlo. C'était en fait quand on va faire nettoyer des vêtements dans un pressing, dans une teinturerie, on faisait du nettoyage à sec avant. Le nettoyage à sec était fait avec un solvant. Et donc un des solvants qui existait, c'était le perchloréthylène.
0: D'accord. Qui
4: abîmait la couche d'ozone. Et donc en France, ça a été interdit.
0: Très très bien, très très bien. Est-ce que quand même le fait que voilà qu'on ait un petit peu changé nos habitudes entre le télétravail, la fast fashion, tout ça, est-ce que quand même ça fait qu'on y va un petit peu moins dans les pressings?
4: Oui, tout à fait. On y va. En tout cas, il y a deux. Le marché c'est scindé. Je dirais en deux blocs entre des gens qui achètent des vêtements très très peu chers et qui soit n'y vont plus, soit vont chercher des pressings très très très peu chers. Mais aussi certaines personnes qui du coup les mêmes finalement qui investissent dans la fast fashion vont aussi des fois investir dans des vêtements très haut de gamme. Et là, ils vont vraiment avoir besoin d'un pressing plutôt très luxe pour pouvoir l'entretenir. Et donc voilà, on a scindé vraiment le marché en deux et le milieu de gamme, lui, n'existe plus vraiment.
0: Moi, en me promenant un peu, j'ai vu que des pressings c'était beaucoup diversifié aussi, non ? Propose d'autres services aussi.
4: Oui, bien sûr, on va nettoyer par exemple les baskets, il y a des baskets, grosses demandes pour nettoyer des baskets.
0: Exactement, il y a de plus en plus qui font ça.
4: Ouais, pour nettoyer des sacs à main. Enfin, il y a beaucoup de gens qui achètent des sacs à main luxe, pareil, qui savent pas comment les nettoyer. Il y a eu beaucoup de, dans certains, enfin, c'est différent dans les grandes villes où il y a beaucoup de besoins quand même, malgré télétravail. Il y a quand même toujours beaucoup de gens qui portent des vêtements luxe. Et, je dirais, les zones de vacances où beaucoup de pressings sont diversifiés dans ce qu'on appelle des micro-blanchisseries. Mmh. Donc, ils vont travailler avec les Airbnb pour faire les serviettes ou les draps.
0: Voilà. Mmh. Et aussi des retouches, parfois, là. J'ai vu que dans mon pressing, c'est des retouches.
4: Ah oui, bien sûr. Vous avez tout à fait raison, ça c'est quelque chose qui est très très important.
0: Je sais Stéphane, je suis très important dans la vie en général. Et là c'est bien de le repréciser. Les retouches alors, c'est bien ça.
4: Des retouches, des ourlets, mais il y a aussi des choses qui ont disparu et qui reviennent. Il y avait avant sur des pulls, on savait faire du remaillage ou du stoppage, vous savez sans doute pas ce que c'est que le stoppage.
0: Si, moi je vois, alors dis donc. Alors autant je ne sais pas qui est le papilène là. Et vous allez arrêter de m'insulter comme ça, mais autant, je ne sais pas ce que vous venez de dire, je sais ce que c'est. Alors, mais expliquez quand même pour les ignorants. Expliquez-le.
4: D'accord. Mais le stoppage, ça permet en fait sur un tissu où il y a un accro, pas de stopper pour pas que l'accro il continue, mais de faire que en fait on ne voit plus du tout l'accro. Donc bien sûr, ça va pas se faire sur un vêtement qu'on a payé 10 euros, mais sur un vêtement sur lequel on tient beaucoup parce qu'on l'a payé cher ou parce que c'est un vêtement de famille, on est capable de faire disparaître le trou.
0: Exactement. Ben moi, je l'ai fait. J'ai fait disparaître le trou parce que dans mon placard, j'avais des mites. J'ai des mites.
4: Exactement.
0: Vous voyez, Stéphane, c'est bien. Bon, alors, est-ce qu'il y a eu aussi
4: un moment...
0: Je sais très bien. Est-ce qu'il y a eu aussi, à un moment donné, pardon, je recommence. Est-ce que c'est un métier, qui attire encore les jeunes, qui font... par exemple, moi, j'en avais un à côté de chez moi qui a fermé parce que le gérant était trop âgé, je veux dire.
1: Il n'y a pas eu de repreneur.
4: Ouais, ça c'est super important ce que vous dites. Donc effectivement, on est à un moment où il y a sans doute 50 ans, c'était un chouette métier parce que c'était vu comme un métier d'artisanat.
0: Voilà.
4: Et ça s'est un peu perdu et on a beaucoup envoyé finalement les gens qui savaient pas quoi faire autre chose dans ce métier. Mais nous, on retravaille beaucoup justement à la fédération et on commence à avoir plein de jeunes aussi très dynamiques qui emmènent des gens qui voient ça comme effectivement de l'artisanat. En fait, quand on emmène son vêtement, sur différents types de métiers, mais quand on va plus sur le pressing haut de gamme, on va sur des gens qui, quand ils emmènent leurs vêtements, ils ont envie qu'on leur trouve une solution. Donc, comme vous l'avez dit, ça peut être de la retouche, ça peut être de la broderie. Il faut connaître. Enfin, les tissus deviennent de plus en plus compliqués, donc on a besoin de gens experts. Et on a réactivé là cette année le meilleur ouvrier de France aussi sur le pressing.
0: Il
4: y a plein de choses.
0: Donc
4: il y a plein de choses qui se créent.
0: Bravo, mon cher attirer. Stéphane.
4: Et c'est une profession où on n'est pas du tout si mal payé que ça. Et où il y a beaucoup de travail.
0: Mais non, il est très riche, Stéphane. Très Restez avec nous, Stéphane, une petite seconde. Je vous présente Annie qui est avec nous. Ça va, Annie ?
1: Oui, ça va. Finalement, j'ai parlé de ça autour de moi. Ils m'ont dit, mais qu'est-ce que c'est ce sujet, quoi. Finalement, c'est un très, très bon sujet.
0: Merci Annie d'avoir commencé en disant qu'est-ce que c'est que ce sujet à la con, et finalement non.
1: Je me suis documentée.
0: Ah bah oui, bravo.
1: Et j'ai téléphoné à des pressings autour de ma petite ville.
0: Alors ?
1: Des artisans.
0: Alors ?
1: Et qui disent que c'est un métier difficile.
0: Ah bah oui,
1: voilà.
0: Mais et toi, tu y vas encore, Annie, chez le pressing ou à la blanchisserie?
1: Oui, quelquefois interrogé et pour savoir s'ils faisaient les daims, les peaux, etc.
0: Ouais,
1: oui. Mais évidemment, il y a de la concurrence avec l'industrialisation, comme disait le monsieur là, Monsieur Cohen.
0: Stéphane Cohen, oui.
1: Et voilà. Ouais. Et l'industrialisation qui prend évidemment tous les hôpitaux, les linges des hôpitaux, les grandes collectivités.
0: Voilà.
1: Et moi, il m'est arrivé d'être hospitalisée quelquefois. Et les draps qui reviennent, ils sont pas repassés. Hein.
0: Ouais.
1: C'est n'importe comment.
0: Ouais.
1: Voilà.
0: Et
1: au pressing, non. Chez les artisans, ils repassent très bien,
0: bravo. Bravo, Annie.
1: Alors, évidemment que c'est pas le même prix, mais c'est pas le même travail non plus.
0: Ah voilà, Annie. Tu es où? Tu es dans quelle ville? Parce que tu nous as pas dit.
1: Alors, moi, je suis dans une petite ville de 12 000 habitants.
0: Oui. Ça me dit toujours pas laquelle. C'est un jeu qu'on fait. Les Vallons, c'est magnifique.
1: Voilà.
0: Merci beaucoup Annie d'être passée nous voir. Tu repars avec ta
2: sélection pour la carte carburant de 100 euros.
0: Exactement. Et Stéphane, merci beaucoup. Vous faites aussi des trucs à domicile parce que pour nettoyer mon canapé.
4: Nous, oui, mais tout à fait. En fait, il y a beaucoup de pressing. Alors, ça, c'est possible dans les grandes villes, de bien sûr, d'aller faire des collectes à domicile.
0: Il faut nettoyer mon canapé, Stéphane. Je te donne mon adresse. Tu viens me nettoyer le canapé parce qu'il y a des taches.
5: Il y a des taches.
0: Merci beaucoup, Stéphane Cohen, vice-président de la Fédération française des pressings et des blanchisses. Très sympa, Stéphane. Merci beaucoup. Passez une belle journée. Allez, dans un instant.
5: Non, sérieusement, est-ce que vous repassez vos vêtements? J'ai envie de savoir.
0: Pourquoi?
5: Non, où vous faites appel?
0: Mais c'est du personnel de maison, enfin.
5: Ah oui, d'accord, ok. Ouais. Vous ne repassez pas vous-même.
0: Sûr que non. Tu m'as vu. Dans un instant, Nicolas, notre enfant de la télé. Alors, toi, tu repasses pas.
2: Eh bien, on va prendre la route ensemble. Je vous emmène sur le périph.
0: S'il te plaît. Ça, c'est une belle balade qu'il nous propose.
5: Ah oui, ça fait rêver. C'est
0: vraiment sale. Tout de suite, on rêve. Voici Adieu.
5: Ah
0: oui, ça y est, moi, je pars. Allez, adieu. Écoute ça, adieu.
5: Ah oui, c'est

0: chaque week-end.
1: Il faudrait qu'il fasse un palapapala.
0: C'est vrai qu'il faudrait qu'il fasse un palapapala. Qu'on lui envoie le jingle palapapala, ouais, Jérémy, parce que là, s'il nous fait un album entier comme ça, là, moi, je vais acheter les lames de rasoir.
1: Oh non.
0: Alors, quand il y en a mal, il y a mal à bœuf. Nicolas Malabœuf. Alors, mon Nico.
2: Eh bien, Willy, attachez-vous bien à votre siège auto. On fête ce week-end l'anniversaire du périphérique parisien.
0: Bon anniversaire.
2: Puisqu'il y a tout juste 53 ans était inauguré le périph' à Paris. Une idée qui avait émergé en 1925 dans la tête de Louis Baudry de Saunier.
0: Louis Baudin, un journaliste.
2: Il était chauve aussi. Un journaliste qui imaginait déjà un boulevard circulaire autour de la capitale. Mais ce n'est que dans les années 50 que l'idée va se mettre en place, étant donné que 400 000 voitures quand même circulait tous les jours dans Paris. C'est donc l'architecte Raymond Lopez qui est choisi pour l'imaginer. Sauf que les travaux ont été tellement longs qu'il est mort avant même la fin de la construction. Il n'a pas vu le périph. Et donc en 1956, les travaux du premier tronçon démarrent entre la porte d'Italie et la porte de la Plaine. C'est 7 ans plus tard que cette première portion ouvre en présence du général et de son premier ministre Georges Pompidou qui avait marché à pied sur le périph.
1: Ah, oui.
2: Et alors à quelques jours de l'ouverture, Léon Zitrone dans le JT présente le périphérique.
3: En quelques jours, faire le tour de Paris en voiture sans rencontrer un seul feu rouge, ce ne sera plus un rêve. En effet, la construction du dernier tronçon du périphérique vient de s'achever. Si tout va comme on l'espère, les automobilistes pourront l'emprunter dès la semaine prochaine.
2: Merci Léon. Et alors, tout au long des années 60, les tronçons sont inaugurés pour un coût total quand même de 2 milliards de francs.
0: Ah,
2: ça a coûté cher. Et donc, après 17 ans de travaux, la rocade de 35 km est enfin inaugurée le 25 avril 73 par le Premier ministre Pierre Messmer. La première année, 160 000 véhicules passent par le périph. Aujourd'hui, le nombre a été multiplié par 7. Imaginez donc. Sauf que, alors, quelques semaines plus tard après l'inauguration, les riverains sont pas contents à cause du bruit. Écoutez ces franciliens au bord de leur fenêtre.
4: Depuis 4 ans, c'est infernal. Ça fait 4 ans que nous sommes ici au mois de septembre et ça fait 3 ans que nous ne pouvons pas dormir la fenêtre ouverte.
5: Maintenant, le bruit vous gêne énormément.
6: Alors, depuis que nous sommes ici, alors depuis qu'on a construit le boulevard périphérique, alors là, c'est tenable. Et comme je vous dis, on est obligé de dormir avec des boules de pièces dans les oreilles.
7: Ah, les camions qui vont arranger.
8: Bah oui, c'est le service idéal.
7: Ça n'en finit pas.
9: Maintenant, ça va. On a abusé avec le bruit. Hein.
10: Surtout nous, on est 13 enfants, nous.
11: Alors, la soir. Faut pas dormir, hein, c'est vrai.
12: Celui qui dort bien, ça va, mais nous, à notre âge, des fois, on a un sommeil léger. Vous
0: c'est vrai, les pauvres qui avaient rien devant chez eux, et tout à coup, il y a
2: exactement.
0: Ça.
2: Et donc, dans les années 80, des murs anti-bruit sont installés partiellement, mais alors, il n'y avait pas que le bruit et la pollution, il y avait aussi la végétation. Écoutez, c'est

0: À la maman, oui. Si elle se trompait pas, si c'était pas Médéric, non, si c'était pas Frédéric, elle m'a dit non, c'est périphérique.
1: Mais sud.
0: Et je lui ai dit, ce ne sera jamais accepté par l'État civil. Or, ça l'a été.
2: Oh là là.
0: Pas périphérique sud, mais périphérique a été accepté.
2: Ah, oui.
0: Et c'est à ce moment-là que j'ai appris que l'aîné s'appelait Midi et Midi et demi.
3: Ah ben c'est une belle famille. Une belle famille, ça a été accepté, vous pouvez appeler votre enfant périphérique.
2: Ouais,
3: et une nuit de novembre 2012, une femme de 29 ans était tombée en panne sur le périph et elle avait accouché d'une petite fille porte de Bagnolet.
1: Mais pas sur la meuf qui s'appelle périphérique.
3: Non, pas du tout, quand même pas. Et le petit potin, eh bien un motard avait réalisé le record en faisant le tour complet du périph en moins de 10 minutes. Il avait été flashé à 211 km/h.
1: Oh là là.
3: Ne faites pas ça chez
1: non,
3: vous.
1: Bien bah non, bien sûr que non.
2: Rouler,
1: merci
2: là.
1: Mon bon Nicolas. Bon anniversaire le périphérique alors. Est-ce que vous connaissez Gonano?
2: Ah non.
1: Tant mieux, parce qu'on en parle juste après ça.

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1: De retour ici, c'est Willy vient déjeuner chez vous. On passe à ça, à table, on passe à table. Tous ensemble le samedi et le dimanche entre midi et 13h. Mais vite, ce sont les 5 dernières minutes avant la fin. Chaîne. C'est les 5 dernières minutes. Place à la bonne idée du dimanche. Bonjour Morgane Pougis.
2: Bonjour tout le monde.
1: Bonjour tout seul. Bonjour, bonjour. Bienvenue ici. Vous êtes le cofondateur de Go Nano Travel. Vous êtes basé à Orléans, je crois. De quoi s'agit-il, mon cher Morgane?
2: Alors, tout à fait. Donc, je suis basé sur Orléans. On a créé une petite start-up. On est trois. Et on a créé donc une application pour le voyage. On a créé un carnet de voyage.
1: Voilà.
2: Donc, l'objectif, c'est de gagner du temps et d'optimiser son voyage.
1: Exactement. Donc, c'est un guide de voyage numérique personnalisé. Alors, par exemple, tiens, je veux passer 3 jours à Naples avec Fabien. Il n'y a que Fabien et moi. On part 3 jours à Napoli tous les deux.
3: Bon courage.
1: Chaque fois, on se dit, non, mais c'est vrai qu'avant de partir, on se dit, bon, bah voilà, j'ai que 3 jours, qu'est-ce qu'on fait?
3: Voilà, rentabiliser les 3 jours.
1: Donc, je mets ça, par exemple, sur votre site, tout ça, et puis vous me trouvez de quoi faire, c'est ça?
2: Eh ben, c'est exactement ça. En fait, vous allez réserver avec une agence ou avec un travel planner, peu importe, ou sur Internet. Mais une fois que vous allez arriver sur place, comme vous l'avez dit, faut savoir ce que vous allez faire.
1: Bah voilà.
2: Donc, c'est justement là qu'on arrive. Donc là, vous allez aller sur le site de gonanotravel.com et vous allez renseigner vos informations de voyage. Donc, votre destination, vos dates et surtout vos préférences de voyage. Donc, ce que vous avez envie de faire sur place. Ouais.
1: Alors, Fabien, c'est là, que les bars. Fabien, c'est bar et bar.
2: Et on a la vie nocturne. Pour les retraités des grandes marches, etc. On peut tout faire. Et c'est là que c'est intéressant, c'est qu'on s'adapte à tout type de profil, en fait.
1: Voilà, exactement.
2: Même en camping-car, même en van life.
1: Ouais, c'est
2: vraiment
1: trop bien.
2: Ça qui est intéressant.
1: Non, mais c'est très, très bien. Donc, c'est les formalités, on est au courant des usages locaux, les recommandations de visite, les restos, les bars, etc.
3: C'est
1: très personnalisé. Par exemple, si je voyage avec une personne handicapée, vous nous donnez aussi les conseils adéquats.
2: Exactement. Donc c'est justement ça, c'est que la force du nanobook, c'est qu'on va personnaliser l'expérience au maximum. Donc ça veut dire que notre guide, vous avez un carnet de voyage qui s'appelle le nanobook, et dedans vous allez retrouver les généralités avec les infos effectivement avant de partir, donc les visas, les vaccins, la monnaie sur place, etc. Mais ça marche aussi d'ailleurs en France, pour les régions en France. Et ensuite on va vous créer un programme, un itinéraire jour par jour. Vous aurez même un petit challenge ludique pour les activités à faire. Et après chaque activité, vous allez avoir une petite photo, un descriptif, un peu d'histoire, du conseil. Et bien sûr, les tarifs et même le site internet pour pouvoir réserver ensuite. Donc en fait, on met tout au même endroit. Et si du coup, Fabien ne sait pas parler italien,
1: c'est même pas parler français.
2: Vous avez un petit lexique à la fin. Et vous avez un petit lexique à la fin, en fait, avec les situations de voyage classiques, donc au restaurant, à l'hôtel, où on va voir les traductions et même la prononciation.
3: C'est génial.
1: Non, mais c'est trop bien.
2: Génial,
1: c'est non, mais ça simplifie vachement le truc, en fait. C'est vrai qu'avant de... Alors après, c'est aussi bien de chercher ces trucs, etc. C'est pas le problème.
3: Mais on
1: gagne un petit peu de temps, voilà.
2: On est rapidement confronté aux réseaux sociaux, etc.
1: Exactement.
2: Et donc, en fait, ça évite de passer des heures de recherche.
1: Voilà.
2: Un seul programme, c'est vraiment clé en main, c'est hyper pratique.
1: Et pendant notre séjour, vous nous accompagnez aussi?
2: Exactement. Donc pendant le séjour, en fait, on a notre petit nano, notre petite mascotte nano, en fait, qui est un agent conversationnel. Et en fait, sur place, si je sais pas, il pleut ou s'il y a quelque chose qui a fermé, parce que c'est un incendie la veille ou peu importe, vous pouvez lui poser la question et il va vous répondre. Et en fait, il a déjà tout votre voyage en connaissance, donc il va vous proposer les meilleures activités ou les meilleures propositions. Et si vous voulez faire un rooftop, et vous pouvez demander genre faire un rooftop, et il va vous proposer le meilleur rooftop avec vos tarifs, parce que vous aviez renseigné les éléments.
1: Trop bien, c'est une très belle idée. Ça coûte combien un Go Nano Travel à peu près?
2: Alors, donc ça coûte 20 euros le guide, donc
1: c'est rien.
2: 20 euros pour de 1 à 30 jours, en fait. Et surtout, en fait, aujourd'hui, on propose pour les professionnels également, parce que en fait, les professionnels du voyage commencent à prendre l'orientation pour aller vers justement les voyages sur mesure. Et en fait, de créer un carnet de voyage comme nous on propose, c'est très très très long. Et donc, en fait, depuis on va dire plusieurs semaines, aujourd'hui, on a des professionnels comme des travel planners, je sais pas si vous connaissez.
1: Bien sûr.
2: C'est des indépendants qui vont organiser des voyages sur mesure. Et en fait, ils vont passer des fois jusqu'à 10 heures pour créer le programme, le carnet. Et avec nous, ils mettent une demi-heure.
1: Oh là là.
2: Donc, les professionnels peuvent aller sur le site aussi pour découvrir nos solutions.
1: C'est quoi, là, de ce que vous envoyez, là, de ce que vous voyez avec vos clients, là, les prochaines destinations à la côte, c'est quoi? C'est la France, là, non, à cause des problèmes d'essence?
2: Alors là, On a surtout là, beaucoup de petits voyages, ouais, style Espagne, Andalousie, ah, etc. Oui. D'ailleurs, j'ai fait Naples. Et du coup, on a New York aussi. Ça fait
1: New York, rêver, New York, c'est en Espagne. New York, c'est en Espagne aussi, New York.
0: À côté.
1: Merci beaucoup, mon cher Morgan Pougis. Merci infiniment. Donc, le cofondateur.
2: Et juste, si je peux juste rajouter une toute petite chose.
1: Allez-y.
2: En fait, là, c'est notre carnet digital et on est en train de faire une version pour les enfants.
1: Pour les enfants. Et oui, j'ai oublié de vous en parler. Exactement.
2: Et donc, cette version enfant, on aimerait la proposer les premiers pour cet été. Et du coup, on va lancer une cagnotte participative dans les prochaines semaines. Et donc, l'idée, en fait, c'est qu'ils retrouvent le même programme avec le même itinéraire, mais seulement avec des infos adaptées à leur niveau d'âge. Et surtout avec une petite histoire, des dessins. Et ça sera vraiment un cahier personnalisé. Il y a un vrai souvenir pour les enfants.
0: Il y en a pour tout le monde.
1: Il y en aura pour
2: la même chose pour les adultes.
1: Bravo. Merci beaucoup, Morgan Pougis, le cofondateur de Go, donc G-O, plus loin, Nano, N-A-N-O, et Travel, T-R-A-V-E-L. Go Nano Travel. Merci infiniment.
3: Et merci, Willy, car vous m'invitez à Naples. Alors, c'est un beau cadeau.
0: Et ça, c'est une première.
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3: C'est le grand tirage.
1: C'est le
0: tirage.
1: Qui dit dimanche dit tirage. Qui dit dimanche dit tirage.
0: Qui dit tirage, on appelle qui
5: dit appel. Allô ?
1: Séverine ? Séverine ?
5: Oui.
1: C'était pour dire que c'était pas toi qui avais gagné, mais merci quand même. Au revoir, Séverine. Bonne journée, ma Séverine. Voilà, maintenant on appelle que les perdants. Ça change un peu,
5: en
1: il
5: tout
1: a
5: cas,
1: marre.
5: Je suis très contente d'avoir parlé avec vous parce que je vais vous dire, on est en privé là ?
1: Bah oui. Personne nous écoute. Vas-y, tu peux y aller, Séverine. Personne nous écoute. Vas-y.
5: Je vous le dirai.
1: Non, mais vas-y, tu es en direct, tu peux y aller. Vas-y, dis, ma Séverine, vas-y. Tu voulais dire
5: non,
1: quoi?
5: Non, parce que tous les ans, depuis l'âge de 7 ans, je m'en vais à l'île de Léron, si vous voulez, en vacances.
1: Oui.
5: Et on fait toujours le tour du Fort Boyard. Et je suis contente d'avoir parlé avec vous, Willy.
1: Je t'en prie, mais dis-moi tu, on se connaît, tu me dis tu, ma Séverine. En tout cas, moi aussi, j'étais ravie de t'avoir avec nous. Tu prends bien soin de toi, ma Séverine.
3: Elle gagne quand même.
1: Oui, bien sûr qu'elle gagne.
3: Ah, tu gagnes avec les 100 euros de carburant.
1: Voilà. Bravo, ma Séverine.
5: Merci beaucoup.
1: Je t'en prie. Merci ma Séverine, à très très bientôt. Voilà mes amis, c'est fini.
3: Oh non, la barbe. C'est pas possible. Parce que on vient de commencer.
1: Non, c'est comme ça. Quand tu commences, on finit.
3: Bon, allez, hop, je rentre.
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7: Je voudrais vous parler de téléphone. J'ai été fan de rock et un jour j'ai reçu un coup de téléphone. Allô, c'est Jean-Louis Aubert. Cet album s'appelle Comme un accord, il est sorti peut-être en 2002. La chanson, c'est Alter Ego. 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
0: Bonjour et bienvenue dans votre magazine Ma France, par ici les économies. Alors vous connaissez notre objectif, hein, chaque semaine vous redonner du pouvoir d'achat et aujourd'hui on va parler arnaques parce qu'elles sont partout et il est parfois très très difficile de les détecter. Mais bonne nouvelle, on va tout vous dire pour les éviter avec notre invité. Bonjour Aude Raso.
8: Bonjour Valère, bonjour à tous.
0: Les auditrices et auditeurs vous connaissent bien, vous êtes journaliste spécialiste anti-arnaque, fake news sur ICI. On vous retrouve notamment avec votre chronique quotidienne C'est pas vrai, tous les jours, 5h40, 8h15. Je vous propose pour commencer de répondre à cette première question d'un très jeune auditeur.
9: Bonjour. J'aimerais que mes parents m'achètent un cadeau sur un site internet, mais ils ne sont pas très sûrs que le site est fiable. Pourriez-vous me dire comment faire pour savoir si un site est fiable ou non ?
0: On va débloquer le cadeau d'Augustin quand même. Comment reconnaître un site fiable, Aude ?
8: Déjà Augustin, bravo d'avoir le bon réflexe. Alors comment reconnaître un site fiable si c'est un site connu ? très connus, Amazon, Le Bon Coin, etc. Vous vérifiez que c'est la bonne adresse qui s'affiche tout en haut. On appelle ça l'URL, c'est la barre d'adresse qui est tout en haut. Est-ce que c'est la bonne adresse? Bah, vous passez par Google, par un moteur de recherche, vous tapez le nom du site et le premier qui arrive, c'est le bon site.
0: Ça, on peut faire confiance à Google qui va normalement nous mettre en haut le premier site.
8: Franchement, sur un site comme ça, très connu, c'est le premier résultat qui va arriver en haut. Okay. Si c'est pas très connu, moi, ce que je fais souvent, c'est tout simple aussi. Vous tapez dans Google le nom du site, le nom de la marque, et vous mettez à côté le mot arnaque.
0: Okay.
8: Vous associez les deux dans la recherche, et ça c'est une bonne technique parce que vous allez tout de suite voir arriver des résultats avec soit des articles de médias qui ont fait des articles en disant attention, c'est un site qui n'est pas fiable, ou alors des forums tout simplement, des gens qui vont témoigner en disant que c'est une arnaque. Et puis sinon, si vous voulez aller encore un petit peu plus loin, moi j'aime bien TripAdvisor, donc ça c'est vraiment, pas non rien du tout, c'est pas ça du tout, c'est Trustpilot, c'est parce que je pense à mes vacances, Trustpilot,
0: ouais.
8: C'est un site qui agrège les avis des internautes, et là c'est pareil, vous tapez le nom du site dans Trustpilot et vous allez avoir des choses très intéressantes qui vont arriver. Si vraiment ce site n'est pas fiable du tout, vous allez avoir des tonnes de témoignages en dessous.
0: Bon, ça c'est vachement bien. Et quand vous dites de bien faire attention à l'écriture de l'URL, vraiment chaque lettre en fait, parfois on peut glisser une petite lettre au milieu, genre Amazonu quoi.
8: C'est ça. Puis vous pouvez changer une petite lettre, un A qui devient E. Et donc c'est pour ça qu'il faut bien, il faut avoir un œil de lynx. Vous voyez, il faut bien regarder avec une petite loupe si c'est bien les bonnes lettres. Et puis il faut le faire avant la recherche et pas après. J'ai beaucoup de gens qui m'écrivent, des auditeurs qui me disent ah ben j'ai vérifié après, c'est une arnaque. Non, il faut vérifier avant évidemment.
0: Bon voilà, Augustin, j'espère que ce point-là va être réglé avec tes parents et que tu auras ton cadeau grâce à nous. Aude Razo, donc spécialiste anti-arnaque, anti-fake news de votre radio locale ici. Aude, on entend parler d'arnaques de plus en plus sophistiquées. J'aimerais qu'on parle de trois d'entre elles en particulier parce qu'elles sont vraiment bien présentes. D'abord, c'est dans l'actualité, Céline Dion et les places de concert.
8: Ah là là, Céline. Céline et les arnaques. Effectivement, donc billetterie officielle, c'est terminé, on est d'accord, on le sait. Donc attention, si vous voyez passer des posts Instagram, Facebook qui vous proposent des places, par exemple, il y a eu un concert de Jul avec un post Instagram qui inventait carrément une date de concert de Jul. Il y a plein de gens qui s'étaient fait avoir, ils étaient tombés sur une billetterie, ils étaient tout contents. Et en fait, pas du tout, il y avait pas de concert. Donc ça va arriver. Hein. Vous allez avoir des gens qui vont essayer sur Facebook, Instagram de vous inventer une date de concert. Ils vont vous renvoyer vers une billetterie. Donc bien vérifier toujours les dates. Et là, ce qui va se passer, c'est les reventes de billets.
0: Ça a déjà dû commencer.
8: Ça a déjà commencé. Et en fait, là, je vous déconseille franchement d'aller sur les réseaux sociaux pour le faire. Alors, vous pouvez tomber sur des personnes honnêtes qui, effectivement, ne peuvent pas aller au concert finalement, qui vont revendre la place. Bien sûr qu'il y en a. Heureusement qu'il y en a. Vous pouvez aussi tomber sur des gens malhonnêtes. J'ai un auditeur aussi qui m'avait écrit. Il voulait aller au concert d'Indochine. C'était à Strasbourg, au Zénith de Strasbourg. Il arrivait le jour du concert. Patatras, douche froide. Le billet qu'il avait entre les mains n'était pas valable. Oh, et donc, il s'est fait refouler à l'entrée. Il était en fait allé sur un groupe Facebook et il avait trouvé une dame qui revendait des places. Et en fait, ces billets étaient quand même bien faits. Hein. Donc, du coup, il y a cru. Et donc, deux possibilités. Soit le billet est totalement faux, totalement truqué, soit c'est un billet qui a été vendu plusieurs fois.
0: Oh là là.
8: Et donc, lui, il arrivait après.
0: Et comment on fait alors? Où est-ce qu'on peut éventuellement acheter des billets? Enfin, j'allais dire d'occasion, ils ne sont pas d'occasion, mais des billets qu'on rachète à des particuliers.
8: Vous avez des plateformes officielles de revente qui sont vraiment sécurisées, sur Ticketmaster, par exemple. Encore faut-il qu'il y en ait pour Céline Dion, il faut bien vérifier avant. Mais par exemple, Ticketmaster, vous avez une plateforme officielle.
0: Bon, voilà, ça c'est noté. Alors, il y a aussi les messages sur les colis. On en reçoit par tous les moyens possibles, imaginables, les SMS, bien sûr, et j'en passe. Ça, c'est une grosse arnaque en ce moment.
8: Votre colis ne rentre pas dans la boîte aux lettres. Alors, quand je dis ça, tout le monde me dit « Ah, exact, bah oui, ça c'est bon, je connais. » Bon, si ça continue de tourner, Valère, c'est que ça marche. Ça veut dire que les gens continuent de se faire piéger alors que ça fait des années que ça tourne. Pourquoi ça marche? Parce que l'arnaque est en constante évolution. Dernièrement, vous l'avez peut-être reçu, on a la photo truquée du colis qui arrive par texto, incroyable, avec votre nom dessus. C'est plutôt bien ou mal fait, c'est un peu grossier quand même, mais bon. Du coup, vous avez quand même le colis dans la main du livreur. Vous dites, bah oui, c'est vraiment un colis avec le logo Mondial Relais, etc. Donc ça peut tromper. Et puis, encore plus récent, vous avez carrément le message vocal du livreur, qui c'est une vraie voix avec le bruit de la circulation derrière. C'est vraiment crédible, qui vous dit, bah voilà, je suis passé chez vous, c'est très naturel, etc. Le colis ne rentrait pas dans la boîte aux lettres. Bon là, c'est pareil, attention, hein, il faut toujours bien vérifier sur le site Mondial Relais, par exemple, ou Colissimo, où en est votre colis si vous attendez vraiment un colis.
0: Oui, c'est ça, parce que c'est quand on attend un colis qu'on peut se faire piéger dans ces cas-là. Est-ce qu'on est censé payer quoi que ce soit ou donner nos coordonnées, etc., quand on attend un colis finalement?
8: Non, normalement non, puisque vous finalement, avez fait une commande, vous avez déjà rentré votre adresse. D'ailleurs, en parlant de ça, justement, attention, parce que les escrocs connaissent votre nom, prénom, adresse postale. C'est pas parce qu'il y a votre nom, prénom, adresse postale dans le texto que c'est un vrai texto d'un vrai livreur. Hein.
0: Alors ça me fait penser aussi à une autre arnaque qui, celle-ci est terrible, c'est le faux conseiller bancaire.
8: Oui, alors ça c'est souvent le deuxième volet de cette arnaque au faux colis, c'est-à-dire que vous avez quelques heures après un faux banquier qui vous appelle, il vous dit « mais dis donc que vous n'êtes pas allé sur un site un peu bizarre ce matin, vous n'avez pas cliqué sur une histoire de colis ». Si, si, bah, attendez, vous êtes fait avoir, vous êtes fait avoir. Alors attendez, je vais vous aider, ne paniquez surtout pas, je vais vous aider. Il vous fait faire des manipulations un peu compliquées, vous ne comprenez pas trop, vous êtes un peu en panique, parce que là il est en train de vous dire attention, parce que là l'escroc il a votre numéro de carte bleue, il est en train de faire des prélèvements, il est en train de faire des prélèvements énormes de plusieurs milliers d'euros, vous paniquez un peu et en fait vous ne vous rendez pas compte, il est en train de vous faire valider des virements, et là on parle pas de quelques centimes, etc. On parle vraiment de milliers d'euros, c'est vraiment dévastateur. Ça c'est une arnaque qui touche énormément de monde, c'est peut-être l'arnaque numéro un de ces dernières années en termes d'efficacité.
0: Vous l'avez compris, aujourd'hui on parle arnaque, parce que ne pas subir une arnaque, c'est aussi faire de sacrées économies, éviter des dépenses complètement affreuses et jeter notre argent par les fenêtres. Aude, face à ce type de d'arnaque justement, de subterfuge, qu'est-ce qu'on peut faire, nous? Comment s'en prémunir? C'est-à-dire, comment on va pouvoir anticiper, ou au moins, quand on est, on reçoit un coup de fil comme ça, qu'est-ce qu'il faut savoir pour éviter le pire?
8: Alors, pour éviter ça, par exemple, le coup de fil de la banque, le conseil que je donne tout le temps, déjà, attention, numéro 06 ou 07, un peu bizarre que la banque vous appelle, ça peut, hein, votre conseiller bancaire peut vous appeler avec son numéro 06, 07. Bon, moi, je conseille souvent, quand vraiment vous n'attendez pas le coup de fil de la banque, souvent, maintenant, elles préviennent avant d'appeler. Si vous n'attendez rien, que ça vous surprend, vous pouvez raccrocher et vous dites, je vous rappelle, sur le numéro que je fais d'habitude pour appeler la banque.
0: Ah oui, c'est pas mal ça.
8: Ça, c'est un petit conseil que je donne, qui est tout bête. Et la banque comprendra si c'est vraiment la banque. À la limite, elle vous félicitera en disant, c'est bien. Effectivement, vous êtes prudent. Sur les conseils vraiment tout bêtes, regardez qui vous écrit, par exemple, un mail, un texto. On regarde tout de suite l'adresse mail de l'expéditeur. Donc ça, c'est vraiment une évidence, mais est-ce qu'on le fait vraiment? Moi, même moi qui parle d'arnaque tous les jours sur l'antenne, des fois ça m'arrive de lire des mails, je ne regarde pas l'adresse mail vraiment qui m'a écrit. Je prends pour argent comptant ce qui est écrit dans le mail. Bon bah par exemple si c'est les impôts, ils vont pas vous écrire avec une adresse mail qui s'appelle lollipop362@yahoo.fr.
0: Voyez, on est bien d'accord.
8: On est bien d'accord. Donc en fait vous aurez tout de suite un indice qui vous dira c'est pas le bon. Et pour les SMS, c'est le numéro, le livreur qui vous écrit avec un 06 ou un 07, c'est pas très fiable parce que il travaille pour Mondial Relais, comme une entreprise énorme qui est mondiale. Il y a des process le livreur ne
0: n'arrive pas. Il y a un numéro générique qui s'affiche au pire.
8: Donc en fait ça c'est suspect.
0: Ouais. Alors quand vous dites bien regarder le mail par exemple, c'est pas regarder ce qui est affiché, parce que on peut donner un nom à un mail, de vérifier l'adresse mail.
8: L'adresse, avec le arrobase. Ouais.
0: Vous parliez tout à l'heure des faux colis avec la fausse photo et votre adresse et votre nom écrit dessus. Ça, j'imagine que c'est généré par l'intelligence artificielle.
8: Tout à fait.
0: Alors là, avec le développement de l'intelligence artificielle, ça change la donne, non?
8: Ça change totalement la donne, parce que ça donne des arnaques beaucoup plus crédibles. Et là, on peut aussi peut-être parler des vidéos qu'on voit passer parfois sur nos réseaux sociaux, Facebook, etc., avec des vidéos de médecins qui vous vendent des pilules miracles qui vont vous faire perdre 15 kilos en 3 semaines. Je pense au docteur Simès, qui est beaucoup usurpé sur les réseaux sociaux. Le docteur Kirzek, qu'on connaît bien ici, et qui lui aussi se plaint d'être usurpé régulièrement. Le problème, c'est que vous avez une vidéo de la personne qui vous parle. Et donc, évidemment, ça rend l'arnaque encore plus crédible. Donc oui, l'intelligence artificielle, énorme problème, parce que les arnaqueurs, du coup, deviennent particulièrement crédibles.
0: Ouais, et puis là, c'est vrai que c'est pas facile non plus de garder de la distance. Donc on se méfie, on vérifie aussi, on a bien compris ces messages. Et peut-être aussi rappeler quelque chose à nos auditrices et auditeurs, c'est que faut pas culpabiliser quand on se fait arnaquer. Vous le disiez vous-même, même moi parfois, on n'est pas faible, on n'est pas idiot quand on se fait arnaquer.
8: Oui, j'ai beaucoup d'auditeurs qui m'écrivent souvent en me disant mais je me sens tellement bête, je me sens tellement idiot, et je réponds toujours mais non, mais en fait ça arrive à tout le monde. Souvent en fait quand on se fait arnaquer, on n'ose pas trop en parler autour de soi, parce qu'on se dit, je vais passer effectivement pour un idiot, les gens vont se moquer de moi. Et en fait, c'est vraiment une erreur, parce que tout le monde se fait arnaquer. Des fois, j'ai des gens qui me racontent un peu, vous savez, des amis qui me disent, oui, je connais quelqu'un qui s'est fait arnaquer, etc. Puis en fait, c'est eux. Voilà, la discussion continue, on se rend compte que c'est eux. Et en fait, le fait de ne pas en parler, le problème, c'est que déjà, vous, ça vous fait du mal, en fait. Vous vous renfermez sur vous-même, vous culpabilisez. Et en plus, quand vous en parlez autour de vous, vous aidez les autres. Puisque en fait, ces arnaques auxquelles on est confronté, c'est les arnaques auquel tout le monde est confronté. Donc c'est pour ça qu'il faut extérioriser. Et puis il ne faut pas culpabiliser, parce que oui, tout le monde peut se faire piéger dans un moment un peu d'inattention, ça peut arriver.
0: Et même sur les arnaques sans sentimental où là c'est encore plus dur de se livrer, et pourtant c'est pas forcément être faible que de se faire arnaquer sur les sentiments. Qu'est-ce que c'est une arnaque sentimentale?
8: Une arnaque sentimentale, on appelle ça, c'est l'arnaque aux brouteurs, c'est comme ça qu'on les appelle, c'est ces personnes souvent qui sont en Afrique qui font semblant de tomber amoureux de vous. Alors effectivement, là aussi, je vois beaucoup de culpabilité chez les gens qui se font avoir. Les gendarmes disent d'ailleurs que c'est une des arnaques où les gens portent très peu plainte.
0: Et ça,
8: c'est vraiment problématique parce qu'en fait, ils disent bon bah j'ai perdu des milliers d'euros, tant pis pour moi. Ils en parlent même pas à leur entourage, vous voyez, même pas leur famille, parce que vraiment ils ont honte. On s'est beaucoup moqué de Anne, vous vous souvenez?
0: Oui, bien sûr, ouais,
8: Brad Pitt, 800 000 euros qu'elle a donné à un faux Brad Pitt. Ça a fait rire tout le monde. J'avoue, moi, ça m'a pas fait rire parce qu'en fait, dans ces arnaques, l'escroc en fait arrive souvent à trouver un levier chez vous, une faiblesse, une faille, peut-être un moment où vous n'étiez pas très bien dans votre vie, dans votre couple, et qui va l'exploiter. Et en fait, c'est très dur après effectivement d'assumer de s'être fait avoir, mais en même temps, j'ai envie de dire, je pense vraiment que ça peut arriver à tout le monde. Dans un moment de faiblesse, on peut vraiment se faire avoir.
0: Et parfois, tout part tout simplement d'une pub croisée en ligne. Vous vivez près de Saint-Étienne et c'est ce qui vous est arrivé, Alain. Bonjour.
10: Bonjour
0: Alain. Avec le recul, il y avait des signaux faibles. Qu'est-ce qui vous est arrivé?
10: Si vous voulez, comme j'entendais, là, j'étais pas très bien, quoi, et je suis tombé dedans. Bon, c'était très alléchant, hein. Il demandait minimum 250 euros qu'on pouvait investir. Bon, au départ, tout allait bien. J'avais un tableau, c'était monté à un peu plus de 700 euros.
0: C'était un petit investissement dans les crypto-monnaies.
10: Dans la crypto-monnaie, ouais. Oui, j'ai le mail et tout, là, d'ailleurs, oui.
0: Donc 250 euros.
10: 250 euros. Et quand je posais la question « comment je fais pour retirer l'argent ?», personne ne me répondait. Puis à la sortie, ça s'est mis à descendre, c'est descendu à 15 euros, et puis après le tableau s'est éteint, et voilà quoi.
0: Ouais,
10: mais j'ai encore les mails, je les ai conservés.
0: Et vous avez déposé plainte, hein ?
10: J'avais été déposé plainte à la gendarmerie, ils m'ont pas donné d'espoir. Bon, ils ont été gentils, ils m'ont bien voulu me prendre ma plainte, mais ils m'ont dit de toute façon ça va pas aboutir. Et c'est vrai que ça a été le cas, quoi.
0: Ouais. Vous avez culpabilisé?
10: Je culpabilisais pas bien, non, c'est plutôt que ça met en colère, quoi.
0: Bah ouais.
10: Ça met vachement en colère. Et puis le gendarme en question, je me rappelle, je sais pas si c'était une gendarmette, et m'a dit comme ça, mais il faut pas vous plaindre, hein. Moi, on en a eu, là, c'était 5000 euros hein, qui se sont fait arnaquer.
0: Il faut faire attention.
10: Même 250, bon, voilà.
0: Bon, Alain, ce qu'on retient, c'est qu'il n'y a pas d'argent facile. C'est vrai que parfois, on est dans une situation qui fait que ça crée un espoir, ça crée une envie, ça surfe sur un besoin. Vous avez décidé de sensibiliser le plus grand nombre à ce sujet maintenant, et c'est ce que vous venez de faire. Merci beaucoup, en tout cas.
10: Ah oui, dès que je vois, par exemple, il n'y a pas longtemps, je suis sur Facebook, et quand je vois que c'est les mêmes propos, je préviens, quoi. Je dis attention, c'est une arnaque. Voilà, quoi.
0: Non, ben c'est top, et merci en tout cas d'avoir pris le temps de témoigner. Ça permet encore une fois de partager, c'est ce que disait Audrazo tout à l'heure, c'est important de partager, d'en parler, parce que tous ensemble, on sera beaucoup plus forts.
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0: On est en version magazine. Le thème aujourd'hui, comment éviter au maximum les arnaques du moment, avec Audrazo, notre journaliste spécialiste anti-arnaque et fake news sur ICI, qu'on retrouve notamment dans la chronique C'est pas vrai tous les jours, 5h40, 8h15, et Jérôme Notin vient de nous rejoindre. Bonjour Jérôme.
11: Bonjour.
0: Vous êtes directeur général de cybermalveillance.gouv.fr. Quelles sont les missions de cybermalveillance.gouv.fr?
11: Cybermalveillance.gouv.fr a trois missions. Une mission de prévention, c'est-à-dire que vous allez sur le site et vous avez une interrogation sur une possible cybermalveillance que vous rencontrez. Donc là, vous allez pouvoir trouver de l'information qui va vous expliquer le mode opératoire hein, que les escrocs vont utiliser, et puis surtout les conseils de prévention. Donc ça, c'est la première mission. Et puis si malheureusement vous êtes victime, nous avons développé un outil avec le ministère de l'Intérieur qui est alors disponible sur le site, mais aussi à travers 17cyber.gouv.fr, qui là est un outil qui permet en quelques clics de savoir par exemple que vous êtes victime d'une arnaque à la livraison de colis, la fraude à la réparation informatique. On a une cinquantaine hein, de cybermalveillances qu'on adresse. Et là, on va vous donner les conseils quand on est victime, et pour les menaces qui sont techniques, on va proposer, par exemple pour les entreprises, une mise en relation avec des prestataires. On a 1200 prestataires sur l'ensemble du territoire national en capacité d'aider sur un point de vue technique. Et puis la nouveauté, c'est sur les menaces qui le nécessitent, eh bien vous allez pouvoir échanger par messagerie instantanée 24 heures sur 24, 7 jours sur 7, avec un policier et un gendarme qui va vous accompagner au dépôt de plainte. Et la troisième mission, c'est une observation de la menace qui alimente en fait les deux premières missions que je viens d'évoquer avec vous.
0: C'est assez incroyable parce qu'on voit vraiment que c'est devenu un enjeu si vous avez développé autant de moyens autour de ce sujet de la cybermalveillance. Quand on s'est fait avoir, Jérôme, ou qu'on pense, on peut donc se tourner vers vous. Quelles sont les grosses arnaques du moment ?
11: Oh, l'arnaque du moment, c'est la livraison de colis. Hein,
0: ouais, c'est ce que vous disiez.
11: Malheureusement, tout à fait un grand classique, avec une évolution là depuis quelques semaines où on va recevoir un message vocal très générique, mais qui se fait passer pour le livreur. Et donc tout ça associé à une image qui est un petit peu personnalisée, où on voit notre nom sur un colis, et bien ça fait que beaucoup de gens vont cliquer sur le lien, vont renseigner leur numéro de carte bancaire et derrière vont se faire appeler par un faux conseiller bancaire qui a pour objectif de vider le compte.
0: Donc, en tout cas, on l'a bien compris, que ce soit pour être sensibilisé, pour se faire accompagner ou vraiment pour, signaler finalement qu'on a été victime d'une arnaque, on peut passer par cybermalveillance.gouv.fr. J'ai bien résumé ?
11: Vous devez passer par cybermalveillance.gouv.fr, tout à fait.
0: Vous avez bien corrigé.
11: Service public à la disposition de nos concitoyens.
0: Voilà, et le service public, c'est notamment la gratuité, et ça, nous, on aime bien dans Paris-Ci les économies. Merci beaucoup, Jérôme Noutin, directeur général de cybermalveillance.gouv.fr. Merci d'avoir accepté notre invitation. Aude Razou, en un mot, si vous deviez résumer les deux, trois trucs et astuces pour espérer éviter de se faire arnaquer, c'est
8: alors,
0: quoi ?
8: Quelque chose que j'ai pas encore dit depuis le début, c'est ne cliquez jamais sur un lien dans un mail ou un texto. Ah. Ça, c'est très, très, très important parce que vous prenez un risque. Je reprends l'exemple des impôts. Si les impôts vous écrivent, moi, ça m'est déjà arrivé, mais en fait, vous cliquez pas, vous allez directement sur impôts.gouv.fr. Vous y allez vous-même, tout seul. Vous cliquez pas. C'est pareil pour le colis. Vous allez sur le site de Mondial Relais, de Colissimo. Vous n'allez pas cliquer sur le lien qu'il y a dans le texto. Très important parce que là, vous prenez un risque. Et puis sinon, effectivement, si je résume les conseils de base, regardez toujours bien l'adresse mail qui vous écrit. Très important. Est-ce qu'elle est crédible? Est-ce que c'est la bonne? Regardez le numéro de téléphone qui vous envoie le texto. Est-ce que c'est le bon?
0: Attention. On rappelle le conseiller bancaire si on nous appelle. On dit, attendez, je vous rappelle à la banque.
8: Exactement. Ça, on rappelle la banque. Donc, si la banque nous appelle et que ça nous surprend un peu, très important, effectivement, des petits conseils de base. Et honnêtement, avec ça, vous êtes quand même bien.
0: Bon, allez, Aude Razou, journaliste spécialiste anti-arnaque et fake news sur ICI. On vous retrouve notamment tous les matins, 5h40, 8h15, pour la chronique C'est pas vrai. Avant de nous quitter, vous allez vous prêter au jeu de notre quiz, le vrai-faux, pour finir avec les idées claires sur ce thème des arnaques. Première question, vrai ou faux, les arnaques ne concernent que les personnes âgées?
8: Ça, c'est faux. Les jeunes se font beaucoup avoir. On a parlé de la billetterie Céline Dion. Beaucoup de jeunes se sont fait avoir. Les arnaques aussi aux faux propriétaires.
0: Un SMS qui semble venir de votre banque est forcément fiable?
8: Faux, méfiez-vous des numéros en 06 ou en 07.
0: Les arnaques aux faux colis sont parmi les plus répandues en ce moment.
8: Vrai, c'est l'arnaque vraiment numéro un. Par texto, on en a beaucoup parlé, mais par mail aussi.
0: Un conseiller bancaire peut vraiment vous demander votre code par téléphone?
8: Code secret?
0: Oui.
8: Faux. Surtout pas. Vous raccrochez immédiatement. Pareil, s'il vous demande votre code de carte bleue, il l'a déjà, c'est pas la peine de lui donner.
0: Ah, les sites avec un cadenas dans la barre d'adresse. Vous savez, l'URL, quand il y a un petit cadenas, ils sont toujours sûrs.
8: Alors, vrai et faux, si le cadenas est fermé, le site est sécurisé. S'il est ouvert ou s'il n'y en a pas, la connexion peut-être est vulnérable.
0: Vrai ou faux, si on clique sur un lien frauduleux sans rien remplir, il n'y a aucun risque?
8: C'est faux. Alors, dans la plupart des cas, c'est pas grave, mais des fois, vous cliquez et hop, vous avez un virus qui arrive sur l'ordinateur. Ne cliquez pas encore une fois sur les liens dans les mails, dans les textos.
0: Et vrai ou faux, en cas d'arnaque, il est inutile de prévenir sa banque?
8: C'est faux. Prévenez la banque tout de suite pour bloquer un éventuel prélèvement. Il faut aller vraiment très très vite et puis qu'elle soit attentive à d'autres prélèvements possibles qui vont arriver dans les minutes ou les mois qui viennent.
0: Et puis, dernière question, Aude Razou, les arnaques aux investissements en crypto sont en forte hausse, vrai ou faux?
8: Vrai. Alors, c'est toujours un peu flou. C'est pour ça que ça piège beaucoup de monde et quelqu'un de lambda comme vous et moi peut se faire piéger très facilement.
0: Aude Razou, journaliste spécialiste anti-arnaque et fake news sur votre radio locale ici. Merci beaucoup en tout cas pour vos éclairages aujourd'hui. Alors, j'espère que vous y voyez plus clair, vous qui nous avez écoutés. 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La semaine prochaine, on va voir qu'on peut tout louer ou presque au quotidien pour faire des économies.
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1: Bonjour à tous et bienvenue dans votre émission Cinéma. Ça tourne chaque dimanche pour vous révéler de secrets de tournage inédits. Et aujourd'hui, j'ai le plaisir d'accueillir l'aventurier Philippe Croizon qui fait l'objet d'un film Pour le meilleur, réalisé par Marie Castille Mention-Char, qui sont nos invités. Bonjour à tous les deux.
2: Bonjour.
1: Soyez les bienvenus dans Ça tourne. Alors, ce n'est pas vous, Philippe, qui jouez dans le film, mais c'est votre propre vie qui y est comptée, mais aussi celle de votre femme, Susanna Sabino, qui est également avec nous.
3: Et oui, bonjour.
1: Bonjour Susanna, et merci d'être là, parce que cette histoire, c'est non seulement celle du fameux exploit que vous avez réalisé il y a 16 ans maintenant, Philippe, la traversée de la Manche à la nage, mais c'est aussi votre histoire d'amour, à tous les deux. On écoute un extrait de la bande-annonce et on en parle juste après.
4: Philippe, la seule fois qu'une femme acceptait de te rencontrer, c'était pour remplir son frigo avec ton allocation d'handicapé.
5: Tu te trompes, avec Susanna, c'est pas la même chose.
6: Alors, Philippe Croizon, quel sera votre prochain exploit ?
5: La traversée de la Manche.
7: Papa, il sait pas nager, il flotte à peine avec sa bouée. T'imagines traverser une mer ?
5: J'ai un objectif à atteindre.
8: Distance, 34 km.
5: Peut-être un peu fou.
6: Philippe !
5: Mais moi, j'y crois.
8: Et si tu commençais déjà par faire une longueur ?
5: Déjà ici, une largeur.
1: Extrait du film Pour le meilleur, inspiré de la vie de Philippe Croizon, qui est notre invité aujourd'hui dans Ça tourne. Vous avez assisté à une partie du tournage, Philippe.
9: Oui, on a avec Susanna, on est Marie Castille a eu la merveilleuse idée de prendre un décor, une maison juste à côté de la nôtre, pas très loin.
1: Ah oui.
9: Et donc, on a pu assister au tournage les 12 premiers jours. Et c'était assez extraordinaire de voir ça, parce que... Déjà, les voir toute cette équipe, hein. On connaît pas le monde du cinéma. Il y a 50 personnes, il y a les camions, il y a les grues, enfin, c'est un truc de dingue. Et après, quand ils sont partis, c'était un petit crève-cœur de voir tout le monde partir.
1: Ah oui.
9: Et de leur faire un petit coucou.
1: Le tournage blues, quoi.
9: Ouais, carrément. Ouais.
1: Mais justement, j'allais vous demander quelle image de ce tournage, des décors, du dispositif vous revient spontanément en tête, si vous pouviez nous décrire.
9: Spontanément, en tête, c'est Lily Fleur et Pierre, les deux acteurs qui jouent les rôles.
1: Ceux qui vous interprètent.
9: Ah, mais carrément, mais c'est. Nous, on était derrière l'écran de contrôle avec Susanna. Et on a vu Lily jouer, et Pierre, et surtout Lily, et j'ai regardé Susanna, je dis, mais c'est toi. Je dis, c'est toi qui es de l'autre côté de la caméra. Et c'était juste extraordinaire, parce que c'est une actrice qui porte le film, toutes les émotions passent par Lily Fleur Pointeau, qui joue le rôle de Susanna Sabino, et ça, c'était vraiment exceptionnel. Et on l'a dit à Lily, et ça lui a fait du bien. Ça l'a libérée, elle a dit, oh, merci, vous pouvez pas me faire plus plaisir que ça pour que je me libère pour continuer le tournage du film.
1: Ouais.
9: Et de voir Marie Castille, comment ça se passait autour, c'est exceptionnel. Enfin, moi, il y a un truc qui m'a stressé dans le...
1: Allez-y, racontez-nous.
9: C'est qu'ils n'arrêtent pas de dire couper. Donc c'est un peu stressant quand on est comme moi, donc voilà.
1: Susanna, justement, vous aussi, c'était la première fois que vous assistiez à un tournage de cinéma. Qu'est-ce qui vous a marqué ou impressionné, comme nous disait Philippe, sur l'envers du décor, de la fabrication d'un film ?
3: Déjà, le monde qu'il y a autour d'un tournage et puis les deux acteurs principaux qui nous représentent. On a participé à pas mal de séquences et c'est une machine, en fait. Il y a 40 personnes sur un tournage. Donc nous, on n'imagine pas ça comme ça quand on regarde un film au cinéma.
9: C'est impressionnant, c'est l'attente.
3: Et l'attente aussi,
9: est impressionnante. Le temps qu'on tourne une scène, parce que les gens, ils vont au cinéma, ils regardent le film qui fait 1h30, 1h48, et ainsi de suite. Mais l'attente qu'il y a entre chaque scène, le temps que l'éclairage soit d'accord, que le son soit d'accord, qu'on puisse mettre le canapé à cet endroit-là, la petite table de nuit, oh non, la table de nuit, elle est pas bien, on change, on fait autre chose. Mais et c'est dingue.
3: Et il y a un moment que j'adore, c'est que tout ce monde-là, et là, ça grouille autour de tout ça, ça prépare tout, et quand Marie Castille dit « silence »,
9: Il n'y a plus rien.
1: Ah oui, là d'un coup, c'est silence plateau.
3: Silence plateau.
1: Et ça vous donne envie d'être comédien, Philippe Croizon ?
9: Alors j'ai déjà joué dans une comédie avec Franck Dubos qui s'appelle Les Têtes de l'Emploi.
1: Ah mais oui, c'est vrai.
9: Je suis manutentionnaire.
1: Oui. Et du coup, ça vous plaît, cette attente sur le tournage, vous qui êtes un peu hyperactif ?
9: Un prochain film avec Haroun, l'humoriste Haroun. On va peut-être tourner au mois de juillet là. Donc,
1: oh waouh, scoop.
9: Un vrai rôle.
1: Ah, impeccable. Bon, on suivra ça de très près. Je précise que l'acteur qui vous interprète, Philippe, donc c'est Pierre Rabin, vous l'avez nommé. Il est comme vous, il est amputé des quatre membres. Et là, je me tourne vers vous, Marie Castille. C'était un choix à la fois éthique et économique de ne pas prendre un acteur valide.
10: Alors, oui, pour moi, c'était très important, si possible, de trouver un comédien. Mais malheureusement, on n'en avait pas, de comédien amputé des quatre membres.
1: Ouais.
10: Alors, j'ai fait une recherche sur Internet. Et puis, un jour, je vois le profil de Pierre Rabin étant donc amputé des quatre membres, comme Philippe. Et faisant beaucoup de natation, de la compétition de natation, etc.
1: Ah, ça, c'est fou.
10: Et alors, encore une fois, c'était plus par rapport au public hein, que par rapport au coût, parce que effectivement, si j'avais pris un acteur non opté, j'avais fait faire un devis, on avait pour 3 millions.
1: Pour des effets spéciaux.
10: Pour des effets spéciaux.
1: 3 millions d'euros
10: ouais.
1: Pour amputer les membres
10: ouais,
1: de manière
10: alors,
1: virtuelle.
10: Bon,
2: c'est moins cher, c'est moins cher.
10: Mais au-delà de ça, parce que comme je suis productrice aussi, oui. hein, mais c'était par rapport encore aux spectateurs et je trouvais que bah, ça serait beaucoup plus intéressant, attirant, émouvant pour le public que eh bien, celui qui interprète Philippe soit dans la même condition physique que lui.
1: Et alors c'est un tournage qui représentait des défis à plus d'un titre. L'exemple le plus parlant, c'est évidemment la séquence de la nage dans la Manche. Vous avez tourné en conditions réelles, Marie Castille. Ça aussi, ça fait partie de l'authenticité de ce film. Est-ce que vous pouvez nous raconter comment on organise un tournage en mer en fait ? Parce que ça complique énormément de choses. Déjà, Philippe nous disait que c'est compliqué un tournage, c'est lent, ça prend du temps. Et encore plus quand on tourne sur l'eau. C'est quoi les principales contraintes techniques ?
10: Alors conditions réelles, sauf qu'on n'était pas dans la Manche.
1: Hein. Et oui, le scoop, c'est que vous avez tourné dans la mer Méditerranée.
10: Oui.
1: Pourquoi ?
10: Bah parce que quand on a tourné, on était mars. Alors l'eau, la Manche, pas possible hein, par rapport à la température de l'eau et,
1: ah oui.
10: et même celle de la Méditerranée, elle était à 14 degrés. Hein, donc
1: ah oui. Respect à Pierre Rabine qui s'est donc.
10: Bah oui. Oui.
1: Ah oui. Et vous vous souvenez Philippe Croizon de votre nage dans la Manche du ouais. coup. Est-ce que c'était froid? Quelle sensation physique
9: ah oui,
1: bah
9: l'eau était pareil, en plein été, l'eau est à 14 degrés par contre là-bas. Donc
1: oui, bah oui.
9: C'était ouais, très très froid. Et Pierre le joue merveilleusement bien. Enfin, on le voit à un moment donné, dans le film, il tremble. Mais il faut savoir qu'ils l'ont laissé tremper plusieurs heures dans l'eau. Mais pour qu'il tremble vraiment et qu'il ait vraiment froid et qu'il vomisse et ainsi de suite. Enfin, vomir, c'est peut-être trucage.
10: Hein. Oui, là, oui, pour
1: ah, il n'a pas vraiment vomi, pardon.
9: On l'a pas torturé à ce point-là. Mais c'est vrai qu'à un moment donné, il tremble, il a froid, mais il a vraiment froid, quoi. Parce que bah, déjà d'une, sur un tournage. Enfin, il devait tourner, il devait nager moins et ainsi de suite. Donc, ça veut dire que le froid l'attaque davantage. Il dépense moins de calories, moins d'énergie. Parce qu'on lui dit stop, recommence, reprend, repart par là. Enfin, il se refroidit à une vitesse de dingue, quoi.
1: Ah ouais. Et il y a eu des petits. Enfin, je sais qu'il peut y avoir des mal de mer, par exemple, au sein de l'équipe technique et tout, c'est arrivé.
10: Il y en a eu quelques-uns, oui.
1: Ouais. Vous avez mis combien de temps à tourner cette séquence ?
10: 9 jours.
1: Ah, c'est monstrueux. Ouais. Non, mais c'est vrai, ça paraît. Ouais. On s'en rend pas.
9: Ce qui est beau, c'est que c'est un vrai film. C'est pas un film américain avec un fond vert. C'est des vrais gens qui sont dans l'eau avec des vraies caméras. Les caméras sous l'eau, enfin les images.
1: Ouais, et les images
9: sont exceptionnelles,
1: sont
9: les images de mer.
1: Vous n'étiez pas présent à ce moment-là du tournage?
9: Non, nous, on a fait que les 12 premiers jours de tournage. Non, non, ce qui est dur, c'est d'attendre justement le résultat final. C'est, là, c'est long. Et après, ils sont en montage, c'est long.
1: Ah, ben bah oui, c'est vrai, la post-production, c'est aussi très, très long.
9: Et Marie Castille a été géniale, parce qu'elle nous a appelé, elle a dit, voilà, je voudrais vous montrer le film maintenant. Il est toujours en montage, il n'est pas fini. Il n'y a toujours pas la musique, pas les trucages, les machins et tout ça, mais venez à Paris, venez voir le film. Et là, on a pleuré du début à la fin avec Susanna, quoi. C'était notre vie. Et à la fin, j'ai regardé Marie Castille. C'est vrai qu'on se faisait un gros câlin, tous ensemble. Et je dis, Marie Castille, la traversée de la Manche, je l'avais vécu, mais je l'avais pas vu. Et j'avais pas vu ce que Susanna avait donné pour moi. Enfin, je le voyais de mes propres yeux, quoi. Parce que elle m'a toujours protégé pendant toutes ces années. Elle est pleine d'amour, donc elle m'a toujours protégé. Donc, et là, je voyais.
1: Susanna, c'est vraiment fidèle à la réalité, ce qu'on voit dans le film?
3: Oui, on peut dire à 90%, il y a de la romance, mais c'est réel. D'ailleurs, je crois que le spectateur, il y a des scènes qu'il va croire que c'est romancé, mais qui vont être réelles.
1: Bien sûr, mais c'est exactement la question qu'on se pose, en fait, du début à la fin du film. Et moi, on se demande, évidemment, est-ce que l'idée de la traversée de la Manche, elle est venue sur une blague que vous avez faite à la télé, en fait?
9: Oui, exactement. Alors, juste avant,
1: vous y
9: quelques
1: aviez
9: années
1: déjà
9: plus tard.
1: Pensé,
9: voilà.
1: Ouais.
9: On le voit dans le film, quand je me réveille du coma après 2 mois de coma, je décide de vivre pour mes 2 garçons et pour moi, et je demande à une infirmière d'allumer la télévision, et la première chose que je vois, c'est une jeune fille traverser la Manche à la nage, Marion Hans, à l'âge de 18 ans. La première Française à réussir à la traversée de la Manche, et quand je vois ce dépassement de soi, je dis pourquoi pas moi un jour. Mais c'est tout.
1: C'est une lubie, on va dire.
9: Et quand je fais ce saut en parachute qu'on voit dans le film, que mes enfants m'offrent, et ben, il y a une journaliste qui est là, qui dit c'est quoi le prochain rêve? Je dis, je traverserai la Manche à la nage. Et à ce moment-là, j'ai 40 ans, je suis gras comme un lardon, 25 kilos plus qu'aujourd'hui, j'ai jamais fait sport de ma vie, et je monte une équipe, et là, je vous en dis pas plus parce qu'il faut regarder le film.
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1: Ça tourne avec l'équipe du film Pour le meilleur à découvrir au cinéma depuis ce mercredi. Philippe Croizon, Marie Castille, Mention Char et Susanna Sabineau. C'est l'heure de replonger dans vos souvenirs de tournage. Marie Castille, là sans réfléchir, quel décor du tournage, naturel ou pas, vous a particulièrement marqué?
10: Bah, déjà, la maison que j'avais réussi à trouver pour faire la maison de Philippe et puis ensuite celle de Susanna, qui était donc, comme l'a dit Philippe, près de chez eux.
1: À une centaine de mètres, hein, à peu près.
10: Ouais,
1: c'est vraiment pas loin,
10: ouais.
1: C'est drôle.
10: Et totalement par hasard, et j'étais tellement heureuse quand les propriétaires m'avaient donné leur accord parce que j'aimais bien cette... J'aimais bien cette maison et puis par rapport au fait que, encore une fois, par rapport à Pierre Rabin, dans son fauteuil roulant, etc., il fallait un décor où il puisse rentrer dans la maison, où il puisse aller des pièces en pièces, etc. Et ça, c'était très au rez-de-chaussée. Alors c'est un décor que
1: vous affectionnez particulièrement.
10: Ouais.
1: Mais alors justement, pour en parler, jusqu'à quel point, Susanna, Philippe, cette maison est similaire à la vôtre? Est-ce que c'est une reconstitution assez fidèle?
9: Non, pas du tout. Alors là,
1: pas du tout. Non. En revanche, pour le d'ailleurs, matériel.
9: Le film de la salle de bain, parce que cette maison n'était pas adaptée, la salle de bain, c'est vraiment notre maison du coup.
1: Oui. D'accord.
9: Ils sont vraiment venus chez nous.
1: Ah oui, voilà, parce qu'il y a un dispositif spécial, par exemple, dans la baignoire.
9: Il fallait de la place, et vu qu'on a une salle de bain bien adaptée à mon handicap, il fallait beaucoup de place pour pouvoir tourner. Et donc la scène de la baignoire, elle est vraiment tournée dans la maison, quoi.
1: Donc
9: parce
1: là,
9: c'était facile de pouvoir mettre les caméras et tout. Ils sont même passés par la fenêtre et ainsi de suite pour filmer. Enfin, c'était assez extraordinaire. Enfin, la lumière, l'éclairage et tout. Enfin, c'est
1: pour faire la lumière du jour et on éclaire par la fenêtre.
9: Incroyable. Et la salle de bain est à l'étage. Hein. Donc quand il y a toute une équipe de tournage qui vient rentrer dans la maison, ils protègent tout, ils mettent tout, du carton, des protections partout parce que ça va dans tous les sens. Et c'est assez impressionnant quand même. On a même peur.
1: De quoi?
9: On a peur qu'ils cassent quelque chose, qu'ils disent voilà, allez, vas-y, envoie la caméra, c'est pas grave, roule.
3: Non, moi, ce qui était drôle, c'est qu'il y avait 25 personnes dans ma chambre.
1: ça doit faire bizarre.
3: Avec toutes les machines, les prompteurs et tout ça, c'est un truc impressionnant quand même à voir.
1: Ah oui, et est-ce que du coup, Philippe Croizon, vous avez donné des indications? Est-ce que vous avez mis un peu votre grain de sel quand vous étiez là sur le tournage ou
9: mais
1: pas
9: alors,
1: du tout?
9: Pas du tout.
1: Pas du tout.
9: Mais pas du tout. Alors, Marie Castille, qui est pleine de bienveillance, venez nous voir. Elle dit, alors, est-ce que ça vous plaît? Je dis, ouais, c'est trop bien. Même des fois, je rajoutais une vanne. Et très, trop gentille, elle a tourné les vannes que je lui ai rajoutées et elles sont pas au montage.
1: Mince!
9: Mais il y a d'autres vannes qui sont
1: très drôle,
9: qui sont,
1: quand même, votre avatar joué par Pierre Rabin.
9: Mais carrément.
1: C'est vrai. Vient d'où cet humour légendaire, Philippe Croizon? C'est vrai, c'est fou. Ouais.
9: Alors, il y a deux personnages qui m'ont élevé, ma grand-mère. Dans le dur, ma grand-mère m'a élevé quand j'étais petit. Et même quand j'étais raccourci, ma grand-mère a toujours été là. Et ma mère qui m'a toujours élevé dans la connerie. Donc très sérieux dans mes aventures, mais dès qu'il y a une connerie à faire, je suis pas loin. Et j'adore l'humour. L'humour est un outil de résilience extraordinaire. Et c'est pas ça, Marie Castille l'a très bien compris. C'est pour ça qu'elle en a mis des petites touches. Oui. De temps en temps, quand l'émotion devient trop dure, paf, il y a la petite touche d'humour qui arrive et qui permet au spectateur de respirer et de prendre le message qu'elle avait envie de distribuer. Et dans le film, il y a 1000 messages. C'est ça qui est beau, quoi. Donc il y a 1000 fois l'humour.
1: Susanna, il est comme ça aussi à la maison, dans l'intimité, tout, parce que nous on le voit sur le plateau, enfin sur les plateaux des médias, etc.
3: Ah oui, c'est très drôle. 20 000 volts.

0: Sandrine Bonner, Zinedine Soualem, Pierre Deladonchamp et Corinne Maziero, sacré casting. Merci infiniment Philippe Croizon d'avoir merci. Été avec nous. Merci Susanna Sabineau d'être venue
1: merci.
0: Dans Ça tourne. Et merci et bravo Marie Castille Mentionchard pour ce film. Je rappelle que vous en êtes la réalisatrice de ce film qui est sorti au cinéma ce mercredi. On peut retrouver aussi cette même histoire en librairie, Philippe Croizon, puisque vous n'arrêtez pas. Vous avez également écrit un ouvrage, À toute épreuve, qui vient de paraître. Et c'est aux éditions Artaud.
2: Merci.
0: Ça tourne, c'est tous les dimanches sur votre radio ici, en replay sur ici.fr. Très bon dimanche à tous.
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0: Ni plus ni moins que Daniel Lavoie, Patrick Fiori et Garou pour vous réveiller ce dimanche matin sur votre radio ici. Bonjour à toutes et tous, nous sommes le dimanche 3 mai.
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0: Et nous fêtons ce matin une bonne fête à tous les Philippe de France qui nous écoutent aujourd'hui. Fraîchement réveillés, figurez-vous que c'est aujourd'hui la journée mondiale du rire. Et pour mener à bien cette émission, voici toute l'équipe d'ici matin à vos côtés jusqu'à 7h. Nous avons Fabien Fourel à la rédaction en chef aujourd'hui. C'est Justin qui réalise l'émission. C'est Yannick qui vous accueille au 0810 055 056. Et puis pour l'actualité de ce dimanche, c'est vous Valentine Letess. Bonjour.
2: Bonjour Louis, bonjour à tous. Ça tombe bien que ce soit la journée du rire, moi je vous promets de jouer et de s'amuser dans les infos de 6h avec un championnat de France très particulier, vous allez voir.
0: Allez, on va patienter un petit peu, à tout de suite.
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0: Excellent réveil et très bon dimanche à l'écoute de votre radio ici, il est pile 6h. Et à la une, ce nouveau coup de pression sur Total Énergie.
2: C'est au groupe de nous montrer l'intérêt d'avoir un pétrolier français. Message du Premier ministre dans la tribune dimanche, alors que la gauche plaide pour une taxation des super profits engrangés par Total, notamment grâce à la guerre. Sébastien Lecornu encourage lui le groupe à proposer des prix encore plus intéressants. Pierrick Bonneau à la pompe.
3: Il refuse de stigmatiser le groupe pétrolier français, mais Sébastien Lecornu encourage Total Énergie à redistribuer davantage les surprofits réalisés avec la flambée des cours du brut. Dans des propos rapportés par la tribune dimanche, le Premier ministre incite l'entreprise à un effort supplémentaire. Le bon sens, c'est un plafonnement généreux qui peut redevenir intéressant pour les consommateurs français, sous-entendant que le plafonnement actuel dans les stations du groupe n'est pas suffisant. Pressé par la gauche de mettre en place une taxation des surprofits de Total Énergie, le chef du gouvernement, qui disait cette semaine ne fermer aucune porte, tente de rassurer les Français. Sur les aides, on fait du sur-mesure avec des dispositifs vivants. Il est évident que l'on adaptera ces dispositifs en fonction de la durée de la guerre, y compris en cas de reprise des combats. Depuis le début de la crise, le gouvernement s'est pour l'instant contenté d'aides ciblées pour les plus touchés par la hausse des prix des carburants.
2: La pompe Total Énergie plafonne actuellement le prix de l'essence sans plomb à 1,99€ par litre et celui du diesel à 2,09€ par litre. De quoi limiter le prix du trajet retour en cette fin de week-end prolongée. Circulation difficile selon Bison Futé et dans tout le quart nord-ouest. C'est orange dans le sens des retours de la Bretagne au nord jusqu'à Paris.
0: 6h. Une sur votre radio ici et des dizaines de milliers de fêtards dansent encore ce matin sur un champ de mine.
2: Où un premier obus a été découvert hier pendant cette free party géante installée depuis vendredi soir à Cornus dans le Cher, sur un terrain utilisé par l'armée depuis plus de 100 ans. Ce n'est donc pas la première munition découverte par les teufeurs Marc Bertrand, mais peut-être la plus impressionnante.
4: Esteban est avec ses copains près de sa tente au bord de la route. Ils ont vu les démineurs s'activer dans le champ d'en face.
5: Tu vois là, il y a une petite cabane. Ça s'appelle la cabane à caca. Et ben, c'est dans cette zone.
4: Son copain Maël, 19 ans, est lui-même tombé sur une ancienne mine.
6: J'allais juste aller aux toilettes, je voulais planquer tranquille et je passe et je vois un trou. Et je regarde un morceau, la mine à moitié brûlée, ouais, bah... explosée. Et je regarde et elle est toujours intacte.
7: À côté là ? Vous voulez que je vienne ? Je l'emmène voir la mine.
4: Il suffit de marcher dans les herbes folles, vers les sous-bois, où beaucoup de teufeurs vont faire leurs besoins.
6: Voilà. Là, il y a cette mine-là en premier.
4: Un vieux cylindre en métal rouillé au milieu d'un petit cratère.
6: Bah alors, je peux vous la montrer, hein. En soi, c'est la réelle mine.
4: T'as pas peur que ça explose ?
6: Non, elle a déjà explosé. Elle a déjà été utilisée.
4: Mais il est chasseur. Chez lui, en Lorraine, des vieilles mines, on en trouve parfois dans les champs. Un obus, ça l'inquiète un peu plus.
5: Oh, dingue, on est sur un site militaire, on le sait très bien.
6: Ça, tout le monde dit, non, le terrain n'est pas dangereux. Si, si, totalement. Moi, je vois ça, je suis pas serein. Maintenant, on fait gaffe là où on marche.
4: Ça ne va pas l'empêcher de retourner danser. Au loin, au-dessus des murs de son, on voit des feux d'artifice s'élever dans le ciel, malgré les interdictions du préfet.
2: Et les 10 mineurs de l'armée ont récupéré l'obus hier soir sur le site de cette fête illégale, où le nombre de festivaliers a dépassé les 35 000 cette nuit, selon un collectif de musique techno sur place. La mise en examen d'un automobiliste soupçonné d'avoir traîné un cycliste sur plusieurs mètres. Nous sommes à Déol, dans l'Ain. moindre où une altercation entre deux hommes sur la route jeudi s'est achevée par la mort du cycliste, traîné donc puis projeté volontairement selon le parquet contre une voiture en stationnement.
0: En football, le premier coup près de la saison est tombé.
2: Et le premier club de l'élite à redescendre en Ligue 2, c'est le FC Metz, battu hier par Monaco 2-1 en 32e journée de championnat. Le club lorrain confirme sa réputation d'ascenseur de la Ligue 1 après une 8e relégation en 25 ans. Un autre championnat se joue en ce moment à Montpellier, celui du meilleur joueur de France. De Tetris, le mythique jeu vidéo de puzzle sorti en 1985 sur lequel Clémentine Proutot, plus de 30 joueurs d'une dizaine de nationalités différentes se défient déjà depuis plusieurs jours.
8: 8 joueurs s'affrontent en duel, les yeux rivés sur de vieilles télés cathodiques.
9: Let's go in 3, 2, 1... Tetris.
8: Marvin a 29 ans, il vient de Lille.
10: Tetris, c'est un jeu qui me passionne, vraiment. Je passe un temps fou à jouer.
8: Il s'est lancé dans le jeu il y a seulement quelques années.
10: Je connaissais pas le monde compétitif Tetris et je suis tombé dedans instantanément.
8: Depuis, il n'a jamais lâché la manette.
10: C'est un jeu qui est tellement technique, qui paraît bête en surface, mais quand on creuse, demande une technicité, une vivacité d'esprit que j'adore.
8: Derrière les compétiteurs, il y a un arbitre et un commentateur.
11: Welcome for this round 2.
8: Les matchs sont analysés en direct par le numéro 1 français, Matteo Urez. Est-ce que vous avez des petits conseils pour être un bon joueur de Tetris?
12: En dehors de la manière de jouer, de cliquer sur les boutons, beaucoup d'études sur la manière de placer les blocs. Parfois, on n'a pas ce qu'il nous faut. Il faut s'adapter.
8: Le jeu Tetris a complètement réussi son virage vers Internet, notamment grâce ou à cause de la crise du Covid. Gabriel Bondon est l'organisateur du championnat.
13: Les gens avaient beaucoup de temps libre et ils ont découvert Tetris sur Twitch. Et c'est là que la communauté a énormément grossi.
8: Une communauté internationale. Des Anglais, des Espagnols, des Polonais et même un Colombien sont venus participer au tournoi.
2: Comme quoi, certaines choses sont indémodables.
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2: Comme le parapluie d'ailleurs, très utile en cette journée de dimanche, Louis.
0: Il sera un très bon allié, en effet. Vigilance jaune aux orages sur la moitié est du pays qui s'étend des Pyrénées-Atlantiques au nord, avec dès ce début de journée un ciel couvert et déjà quelques averses de la Nouvelle-Aquitaine au Hauts-de-France. Pour les températures, on conserve cette douceur en début de journée avec 12 degrés à Quimper. Tout de suite, on a 14 à Caen et Amiens, 15 à Metz, 13 pour Strasbourg ainsi qu'à Besançon et Grenoble, 13 aussi du côté de Toulon, 15 à Béziers et Nice. Déjà ce matin, cet après-midi, eh bien, il faudrait être vigilant. Des orages sur une bonne partie du pays, des coups de tonnerre sont attendus, notamment en Bretagne, en Normandie, dans les Pays de la Loire, en Ile-de-France, ainsi que dans la région Centre-Val de Loire et au-dessus de la Nouvelle-Aquitaine. Prudence donc pour vos déplacements ce dimanche. Et puis pour les maxis, nous restons sur des températures printanières aujourd'hui. 21 degrés à Bordeaux et 23 degrés à Ajaccio.
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0: Besoin d'un petit coup de pouce pour vous sortir du lit ? Eh bien, le voici. Votre radio ici a fait appel aux Rolling Stones ce dimanche matin. Keith Richards à la guitare, accompagné par Mick Jagger pour vous chanter l'un de leurs titres cultes. Voici pour vous Start Me Up. Excellent réveil ce dimanche à l'écoute de votre radio.

0: Ah là, on est sur un réveil énergique ce dimanche matin avec les Stones sur votre radio ici à 6h10. Allez-y, prenez place, c'est ici que tout commence.
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0: Au menu des réjouissances ce dimanche à 6h15, Valentine, on ne s'arrête pas puisque nous allons retrouver notre coach sportif Nordine Attab.
2: Pour bouger même quand on n'aime pas le sport, grâce à des gestes simples au quotidien, on nous donne quelques astuces ce matin.
0: Comme quoi c'est possible, restez avec nous, explication aux côtés de notre coach sportif dans quelques instants. Et côté musique, votre radio ici a fait appel à la tendresse de Jeannette pour vous réveiller ce dimanche matin. Jeannette et son mythique Porquet et Basse, c'est pour vous avant les infos de 6h30. Tout de suite, et les 6h11, place à l'info de nos territoires.
2: Et en ce week-end de 1er mai, nous ne parlons pas de brins de muguet, mais de miches de pain. Louis, nos confrères d'ici Gare-l'Isère nous emmènent dans le Gard à Montignargues pour une tradition du 1er mai assez unique au monde.
0: Oui, tout à fait, une histoire comme on les aime le dimanche. À Montignargues, le 1er mai, on n'offre pas de fleurs, on distribue du pain gratuitement, et ça à tous les habitants. C'est une tradition qui dure depuis 1748, soit près de 280 ans, et cela sans interruption. Tout part du testament d'un ancien habitant, le sieur Jacques Delors, qui a légué ses terres à la commune. En échange, il a posé une seule condition, que chaque année, le jour de la fête des travailleurs, on distribue un pain de 500 grammes à chaque personne résidant au village.
2: Et tout le village est mobilisé, hein, puisque ce sont près de 700 miches de pain qui sont distribuées.
0: Exactement, les conseillers municipaux font le tour du village de porte à porte avec ces cagettes remplies de pain frais. C'est le rendez-vous qui soude la communauté. Les nouveaux arrivants reçoivent leur pain au même titre que les familles installées depuis des générations. Et le petit plus, même pendant la guerre ou la pandémie, la distribution, elle, ne s'est jamais arrêtée. Comme quoi, Valentine, notre territoire a encore énormément de trésors et de traditions à nous faire découvrir, parfois même au détour d'une simple miche de pain.
2: Et on vous invite à aller voir la vidéo de cette distribution très spéciale à Montignargues sur le site ici.fr.
0: En vous souhaitant un excellent petit déjeuner.
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0: Excellent réveil, merci de nous avoir choisi pour commencer votre dimanche. Si le sport, ce n'est pas votre truc, eh bien essayons de vous faire changer d'avis. Le rendez-vous est donné dans quelques minutes avec notre coach sportif Nordine Attab qui s'installe et que l'on retrouve juste après Jack et Carla. Voici la recette.

0: nouveauté printanière hein, sur votre radio ici ce dimanche matin avec Jack et Carla qui vous chantent la recette. 6h17, il est là notre coach sportif Nordine Attab. Bonjour Nordine.
1: Bonjour.
0: Ce dimanche, vous allez nous donner des solutions simples pour bouger, même finalement quand on n'aime pas le sport.
1: Alors déjà, la bonne nouvelle, ne pas aimer le sport, ce n'est pas un problème. Parce que s'entretenir physiquement, ce n'est pas forcément faire du sport. C'est juste bouger, tout simplement. Le piège, c'est de croire à l'inverse qu'il faut aimer transpirer, souffrir ou faire des séances longues pour que ça compte. En réalité, ce qui compte, c'est la régularité. Et surtout, trouver une manière de bouger qui vous correspond. Première astuce, s'asseoir. Autrement dit, se relever d'une chaise. Et oui, ça aussi, ça peut paraître simple, mais c'est un mouvement du quotidien très complet. Et l'idée, c'est de pouvoir se relever et s'asseoir tranquillement chez vous ou au bureau et d'effectuer 3 séries de 10 à 15 répétitions. Et grâce à cet exercice-là, vous allez renforcer d'une manière homogène les jambes, les fessiers et même du gainage dynamique de façon indirecte. Donc oui, grâce à cet exercice-là, vous allez pouvoir bouger.
0: Ok Nordine, donc on peut s'entretenir sans faire de vrai sport entre guillemets.
1: Exactement. Monter les escaliers, marcher pour faire une course, jardiner, quoi d'autre encore? Ah oui, jouer avec ses enfants. Tout ça, c'est déjà de l'activité physique. Et l'idée, c'est d'arrêter d'opposer sport et mouvement. Tiens, ça me donne une idée de deuxième astuce à placer dans le quotidien pour bouger davantage. Marcher un peu plus chaque jour. Bah oui, j'invente rien. Pas besoin de viser des kilomètres. Juste ajouter 10 à 15 minutes de marche dans la journée. Et grâce à ça, vous allez développer, voire renforcer l'endurance, améliorer la circulation sanguine et au final, le bien-être général. D'ailleurs, je vais vous placer un objectif. L'idée, c'est d'effectuer 10 à 15 minutes supplémentaires chaque jour. Par exemple, aujourd'hui, vous rajoutez 10 minutes. Et puis demain, 10 plus 10 et ainsi de suite. Et si vous voulez aller un peu plus loin, vous pouvez intégrer des mouvements simples chez vous, sans matériel. Et au final, on n'a pas besoin d'aimer le sport pour bouger. On part de ce qu'on fait au quotidien et on ajoute un peu plus de mouvement petit à petit. Allez, à vous de jouer.
0: Merci beaucoup Nordine Attab pour cette pratique simple. 6h19 sur votre radio ici au son de François Feldman. Rien que pour toi pour commencer la journée. Avant de retrouver Patrice Gascoigne dans vos coulisses TV de ce dimanche 3 mai. Patrice qui va parler d'une enquête édifiante ce matin.

0: Rien que pour toi. François Feldman sur votre radio ici pour vous souhaiter un excellent dimanche. 6h22, il est l'heure de retrouver Patrice Gascoigne et ses coulisses TV.
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0: Bonjour Patrice, aujourd'hui vous avez retenu pour nous l'enquête de ce soir, Le Monde en Face sur France 5, une enquête qui nous plonge au cœur de notre agriculture.
2: Ce fut d'abord une longue enquête publiée dans le journal Le Monde, puis un livre couronné du prix Albert Londres.
3: C'est compliqué de dire on s'est trompé, mais moi il m'a fallu beaucoup de temps à accepter que je m'étais trompé, que l'agriculture auquel j'avais cru pendant des années, c'était pas une agriculture qui allait nourrir la France, c'était pas une agriculture qui allait faire vivre ses paysans.
2: Extrait de Violence dans les champs, l'enquête édifiante à découvrir ce soir sur France 5. Elle est signée Nicolas Legendre et Magali Serre. Nicolas Legendre, lui-même fils de paysan, a enquêté durant 7 ans sur notre agriculture. Dans ce que vous allez voir ce soir, il réunit les témoignages d'agriculteurs, d'éleveurs, de décideurs du monde agricole. Tous dénoncent, malgré la pression, voire les menaces, un système économique, le système productiviste qui perdure depuis des décennies grâce à la violence. Une violence à l'égard des paysans eux-mêmes, mais aussi à l'égard de l'environnement et même des institutions. C'est magistralement raconté et démontré par cette enquête. Mais j'ai voulu savoir si ça avait été plus compliqué de mener l'enquête pour la télé que pour la presse écrite. Écoutez la réponse de Nicolas Legendre.
4: Le travail d'enquête avec une caméra sur ces sujets est plus difficile parce qu'il faut faire parler les gens devant la caméra, que c'est un exercice qui peut être stressant pour certaines personnes. Et là où, pour moi, c'était facile de faire témoigner des gens, enfin facile entre guillemets, pour mon livre parce que c'était des interviews par téléphone ou de visu, mais j'étais simplement avec mon carnet et mon crayon. L'anonymat a été plus facile également à assurer. Avec une caméra, c'est tout de suite autre chose. Il a fallu convaincre certaines personnes de témoigner face caméra. Beaucoup n'ont pas souhaité témoigner et de fait, ils ne sont pas dans le film. Il a fallu aussi convaincre d'autres, dans certains cas, de ne pas témoigner de façon anonyme, même si finalement la plupart, la grande majorité de nos interlocuteurs, interlocutrices ont accepté d'emblée. Voilà, nous, on prévoyait un possible anonymat, mais finalement, on n'y a pas eu recours parce que nos témoins ont accepté de témoigner à visage découvert face caméra. Mais beaucoup d'autres, en fait, ont refusé par peur, principalement des représailles, en fait.
2: Nicolas Legendre, réalisateur de cette investigation, salué et primé. Violence dans les champs, ce soir, sur France 5. Quant à nous, on se retrouve sans violence, en douceur. Demain, avec de nouvelles coulisses télé.
0: Merci Patrice, bon dimanche et à demain. À 6h30, le retour de l'info avec vous, Valentine Lottès. L'actualité nationale et internationale en 90 secondes, suivie de l'info du jour. Et nous prenons le pouls ce matin de la fréquentation touristique.
5: Les Français sont-ils bien partis en ce week-end prolongé du 1er mai? Nous sommes à Orange, dans le Vaucluse, dans quelques minutes à la rencontre des touristes.
0: Rendez-vous à 6h32. Qu'est-ce que les astres vous réservent aujourd'hui? La réponse dans votre horoscope de ce dimanche 3 mai aux côtés de Catherine Viguier. Figurez-vous que c'est la journée des Sagittaires, mais pour l'heure, c'est un vent de fraîcheur qui nous vient d'Italie avec Jeannette.

0: Un réveil des plus agréables sur votre radio ici ce dimanche matin avec Jeannette Porquet et Basse. Avant l'info à 6h30, voici tout de suite l'horoscope de ce dimanche à vos côtés. Catherine Viguier, bonjour. On passe à une autre tendance dans les astres aujourd'hui.
1: Exactement, avec une opposition Sagittaire-Gémeaux. Bélier, ah voilà un jour qui vous donne envie d'aller de l'avant, vous ferez de belles choses. Taureau, besoin de partager, au mieux avec une étreinte ou un rendez-vous pour votre bien-être. Gémeaux, eh bien c'est parti, vous faites preuve d'audace, vous vous affirmez coûte que coûte. Cancer, en vous mettant au travail avec cœur, tout se passe mieux, alors c'est parti. Lion, la lune en signe de feu comme le vôtre, eh bien cette journée est toute faite pour aimer et l'être en retour. Vierge, vous aurez du mal à vous adapter au rythme des autres, trop rapide, pas assez réfléchi. Balance, vous savourez ce dimanche, peut-être allez-vous rendre visite à quelqu'un. Scorpion, il est question d'argent, d'acquérir un bien ou de négocier, vous allez faire votre liste. Sagittaire, vous envoyez de bonnes ondes et le retour sera hyper positif. Capricorne, et si vous preniez le temps de savoir où vous en êtes, parce que cette journée, elle s'y prête. Verseau, vous aimez ce 3 mai avec des amis présents et un projet auquel vous tenez plus que tout. Poisson, vous vous sentez en décalé avec le reste du monde, vous êtes plus sensible, bah, faites-en un atout. Et pour nous tous, faire tout avec simplicité et avec sincérité.
0: Merci Catherine, excellent dimanche à vous. Il est 6h30 tout de suite, l'actualité en France et dans le monde en 90 secondes. C'est avec vous Valentine Lettès.
2: De la techno et des bombes, un obus a été découvert hier soir sur le site de la Free Party illégale dans le Cher, à Cornus, où des dizaines de milliers de fêtards sont réunis. 20 000 hier matin, un collectif estime désormais leur nombre à plus de 35 000. Total Energy pressé de réduire ses prix à la pompe. Le Premier ministre l'encourage, je cite, à montrer à notre pays l'intérêt d'un pétrolier français. Avec la guerre au Moyen-Orient, le bénéfice net du groupe a bondi de 51% au premier trimestre. Découverte macabre en Saône-et-Loire. Un homme et une femme d'une soixantaine d'années ont été retrouvés morts, tués par arme à feu dans une maison de Pierre de Bresse, un bourg de 2000 habitants. Une enquête est ouverte et des auditions sont en cours, indique la gendarmerie. En gare de Lyon, reprise du trafic à midi dans la troisième gare la plus fréquentée de France, où des travaux de modernisation sur deux postes d'aiguillage ont été menés ce week-end, traditionnellement plus calme à bord des trains. Qui rejoindra le Leinster en finale de Champions Cup? Les rugbymen de Bordeaux-Bègles, champions d'Europe en titre, jouent leur place face aux Anglais de Bath cet après-midi et au lendemain de l'élimination de Toulon par les Irlandais. Le rugissement des Lyonnaises, vainqueur 3-1 des Anglaises d'Arsenal hier. Les Fenottes s'envolent vers leur 12e finale de Coupe d'Europe de football. Elles affronteront en finale la Ligue des Champions, le FC Barcelone ou le Bayern Munich.
0: Place à l'info du jour avec vous Valentine, ce sont les touristes au rendez-vous du 1er mai.
2: Et malgré des prix du carburant à la hausse, comme celui du coût de la vie, les premières tendances de la fréquentation pour ce week-end prolongé sont plutôt bonnes. À Orange notamment, Victor Costa-Mounier, les touristes ont maintenu leur séjour après quelques adaptations.
3: Au pied du théâtre antique, Isabelle s'attarde sur une table d'information. Elle est venue de la Drôme voisine pour un séjour prévu de longue date et le carburant n'a pas été un problème.
4: On a évité les péages, mais non, c'était pas un frein. On n'était pas trop loin, donc voilà. Avec un plein, on a réussi à tout faire.
3: Près de l'église, Virginie et Denis cherchent leur chemin. Originaires de Haute-Savoie, ils ont choisi à la dernière minute de passer quelques jours dans le Vaucluse sans faire attention à la jauge d'essence.
5: On a un hybride, donc ça va, on n'a rien consommé pour descendre pratiquement, quoi. Donc c'est parfait. Puis en sachant que voilà, chez Total par exemple, eh ben, c'est plafonné, donc ça va nous permettre de faire le plein entre guillemets à moindre prix quoi.
3: Depuis la Ciotat, Yvan a lui préféré adapter son séjour.
6: Oui bien sûr, ça rentre dans le ligne de compte. Faire peut-être 4 jours, on a fait 3 jours. Et du coup, on fait des vacances, des vraies vacances, mais sur 3 jours, sur un séjour plus réduit par rapport à ce qu'on aurait peut-être pu faire auparavant.
3: Derrière son comptoir à l'office de tourisme, Rose n'a pas remarqué une baisse particulière de la fréquentation sur Orange et les environs.
7: On a fait un très bon mois d'avril, on a eu une belle fréquentation. Le week-end du 1er mai s'annonce assez bien. On reste optimiste.
3: D'autant que le territoire est à proximité de la Via Rhôna et peut donc bénéficier aussi de la fréquentation des cyclotouristes.
2: Et finalement, ce sont les touristes étrangers les plus frileux. L'Office de tourisme de Paris constate déjà une baisse de 2 à 4% de la fréquentation touristique entre mars et avril. Le nombre de touristes du Moyen-Orient est même en baisse de 5 à 6%. 7% selon l'Observatoire de Paris. Je t'aime.
0: Merci Valentine. Retour de l'info à 7h. La météo tout de suite de ce dimanche 3 mai pour vous. Le parapluie sera votre allié aujourd'hui. Vigilance jaune aux orages sur la moitié est du pays qui s'étend des Pyrénées-Atlantiques au nord avec dès ce début de journée un ciel couvert et déjà quelques averses de la Nouvelle-Aquitaine aux Hauts-de-France. Pour les températures, on garde cette douceur même en début de journée avec tout de suite 12 degrés à Quimper. On a 14 degrés à Caen et Amiens, 15 à Metz et Strasbourg, 13 aussi pour Besançon ainsi qu'à Grenoble et Toulon, 15 degrés à Béziers et Nice ce matin. Cet après-midi, il faudra être vigilant. Des orages sur une bonne partie du pays. Les coups de tonnerre sont attendus, notamment en Bretagne, en Normandie, dans le Pays de la Loire, en Île-de-France, ainsi que sur la région Centre-Val de Loire et la Nouvelle-Aquitaine. Prudence donc pour vos déplacements ce dimanche. Et puis pour les maxis, il fera bon, il va faire doux pour les températures avec 21 degrés à Bordeaux et 23 degrés à Ajaccio.
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0: Quelques notes pour commencer votre dimanche avec élégance et légèreté. Le tout accompagné par la voix de velours d'Alain Chamfort. C'est sur votre radio ici, 6h35. Excellent réveil avec nous.

0: Merci dès 6h le week-end avec vous, avec Alain Chamfort et son mythique Bambou sur votre radio ici. Tiens, besoin d'une radio pour vous qui ne vous lâche jamais.
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0: 0810 055 056, c'est Dylan qui vous attend au bout du fil ce matin. Profitez-en pour nous partager le message personnel de votre choix. On prend les coups de cœur, on prend les coups de gueule, mais j'ai surtout envie qu'on prenne les blagues aujourd'hui, puisque c'est la journée mondiale du rire en ce dimanche 3 mai. N'hésitez pas à appeler nous 0810 055 056. Côté musique, avant les infos de 7h, eh bien c'est ABBA qui s'invite sur votre radio. Son mythique Waterloo, c'est pour vous ce dimanche matin, juste avant les infos de 7h. Pour l'heure, il est 6h40, place à votre chronique Valentine, vie numérique, vie privée. Que sait notre patron sur nous? On fait le point ce matin sur toutes les données collectées par notre employeur.
2: Et il y en a beaucoup, qu'ils soient publics, privés ou associatifs. Votre employeur collecte ses premières données dès le recrutement. CV, adresse, numéro de téléphone, compétences. Puis après l'embauche, le RIB pour verser les salaires, le type de contrat, les contacts d'urgence, sans parler de ces données collectées ensuite au quotidien. Nos heures de travail, l'historique de navigation de notre ordinateur ou de notre voiture de fonction. Des informations stockées pour certaines plusieurs années. Mais au départ du salarié de l'entreprise, tout doit être supprimé, sauf exception. Un employeur est contraint, par exemple, de conserver les informations d'un accident survenu au travail pendant 5 ans. Il a aussi l'obligation de supprimer certaines données dès qu'il n'en a plus besoin, comme la copie des diplômes dès la fin de son recrutement.
0: C'est quoi alors la limite pour l'employeur, Valentine ?
2: Tous les salariés ont droit au respect de leur vie privée au travail. Il est formellement interdit de surveiller leur activité en continu ou de façon excessive. La vidéosurveillance sert à la sécurité d'un entrepôt et non pas à espionner les salariés pendant leur pause, comme la pointeuse. Pareil pour la géolocalisation d'une voiture de fonction et le salarié doit pouvoir la désactiver sur son temps personnel. Pour ce type d'infraction au code du travail, un employeur risque l'amende, l'équivalent de 10 à 20% de son chiffre d'affaires annuel. La CNIL, la Commission nationale de l'informatique et des libertés, en prononce régulièrement. 40 000 euros, par exemple, à l'encontre d'un spécialiste de l'immobilier pour un logiciel espion installé sur les ordinateurs pour mesurer l'activité de ses salariés.
0: Et pour en savoir plus sur comment un employeur a le droit de surveiller ses salariés en télétravail, rendez-vous sur ici.fr, page bien entendu, vie numérique, vie privée. Merci beaucoup Valentine.
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0: Merci à vous de nous accorder votre confiance et votre réveil ce dimanche 3 mai. Il est 6h43 et vous êtes pile à l'heure pour accueillir comme il se doit Stéphane Bern. Oui, bah écoutez, que voulez-vous ce dimanche ? Bien sûr qu'on l'adore et on adore aussi sa chronique Voyage dans le temps. Le meilleur de ses histoires, elles sont pour vous le week-end. Et ce matin, eh bien, on voyage au temps du Saint-Empire au XVIe siècle.
4: Même les empereurs ont le droit de craquer. Et pas juste en privé, non, en pleine cérémonie officielle. C'est l'histoire de l'abdication de Charles Quint. Bruxelles, 25 octobre 1555. La grande salle du palais de Coudenberg est pleine à craquer. Duc, prince, ambassadeur, tout le gratin du Saint-Empire. Soudain, le silence. Charles Quint entre, vêtu de noir. Il avance à petits pas, s'appuyant sur une canne, le visage tiré par la fatigue et la douleur. La goutte lui ronge les pieds. Les hémorroïdes font leur œuvre aussi. L'homme est usé, plié, mais toujours empereur, pour quelques minutes encore. Il prend la parole, longuement. Il déroule sa vie comme un vieux général fatigué. Ses guerres, ses erreurs, son foi, son destin. Une sorte de version vocale de la future page Wikipédia. Puis il annonce son abdication. Et là, soudain, il s'effondre. Pas juste symboliquement, non, non. Il tombe littéralement sur le fauteuil. Et il pleure. Des vraies larmes, une fontaine. Dans la salle, c'est la stupeur. Certains fondent en larmes aussi. Même les durs à cuire sont secoués. Mais attention, Charles Quint n'est pas un amateur. C'est un as de la scène, un roi du grand numéro. Il en rajoute, il enrobe. Bref, en réalité, plus de pleurs que de mal. En se montrant fragile, il ne quitte pas le pouvoir. Il le sacralise, il se fait martyr. À ce stade, c'est plus une abdication. C'est un final d'opéra. Alors si demain, vous quittez votre entreprise, vous savez ce qu'il vous reste à faire pour marquer les esprits. Laissez vos émotions vous envahir ou à défaut, préparez votre petit effet en vous munissant au préalable d'un oignon.
0: Merci beaucoup Stéphane. Votre chronique de retour demain, juste avant les infos de 8h. Il est 6h45, Valentine, et à la une du magazine Rustica cette semaine.
2: Comment prendre soin de nos arbres fruitiers? Quelle technique utiliser pour les arroser, éviter la prolifération des insectes?
0: Explication aux côtés de Alain Delavie, rédacteur en chef du magazine Rustica, que nous allons retrouver dans 3 minutes. Le temps d'écouter Vanessa Paradis et son bouquet final sur votre radio ici. Excellent dimanche avec nous.

0: Vanessa Paradis, bouquet final sur votre radio ici à 6h49. Place tout de suite à notre dossier du jour.
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0: Je m'adresse ce matin à celles et ceux qui ont un verger à la maison ou simplement des arbres fruitiers, puisqu'on va vous donner quelques clés pour en prendre soin ce printemps, puisque le magazine Rustica y consacre un dossier complet cette semaine. Explication aux côtés de son rédacteur en chef en ligne avec nous, c'est Alain Delavie. Bonjour Alain.
3: Bonjour Louis.
0: Alain, commençons par la pousse des arbres fruitiers. Qu'est-ce qu'il va falloir regarder en premier ?
3: Vous allez inspecter bien sûr les fruits en premier, puisqu'ils sont déjà formés. Donc vous allez avoir des petits fruits, s'il y a des taches, s'il y a de la pourriture, s'il y a des insectes qui sont dessus, et bien effectivement ça doit vous alerter. Et puis surtout vous allez les enlever. Vous allez aussi regarder les feuilles, parce qu'au niveau des feuilles il peut se passer pas mal de choses. Il peut y avoir des champignons qui apparaissent, des chenilles qui s'y régalent. Donc voilà, inspectez vos arbres, regardez, soulevez les feuilles. Approchez-vous et passez tous les jours, c'est le meilleur moyen d'éviter que ça devienne trop grave.
0: Et avant d'en arriver là, est-ce qu'il y a deux, trois choses qu'on peut faire à titre préventif, notamment pour les insectes ?
3: Tout à fait. Alors, il existe ce que l'on appelle des pièges à phéromones. Ce sont des pièges qui vont attirer les insectes qui vont faire des dégâts et qui vont les capturer. Vous pouvez aussi mettre des colliers adhésifs sur les troncs. Ça empêche certains parasites de monter ou les fourmis d'aller élever les pucerons sur vos feuilles et vos fruits. Et puis, regardez aussi s'il y a des gourmands, c'est-à-dire des rejets en dessous du point de greffe. Et puis, si vous avez trop de mauvaises herbes au pied, faites un petit nettoyage. Donc voilà, ça, c'est les solutions préventives.
0: Ok Alain, et vous venez d'en parler un petit peu concernant l'arrosage de nos fruitiers. Est-ce qu'il y a des choses à savoir ?
3: L'arrosage, déjà au pied de l'arbre, effectivement, on va éviter d'avoir une forêt de mauvaises herbes qui vont absorber l'eau et non empêcher les racines de l'arbre de s'approprier l'eau. Ça, c'est une chose, donc un petit désherbage. Okay. Vous allez aussi, quand vous avez désherbé, on a la terre qui est nue, vous allez poser un paillage, c'est-à-dire une couche de matière organique assez épaisse qui va maintenir l'humidité du sol plus longtemps. Puis dernier conseil, quand on arrose, c'est pas trois gouttes, on arrose copieusement, on fait un bon arrosage. Pourquoi ? Parce que l'eau doit pénétrer en profondeur et ça va inciter les racines à aller en profondeur chercher l'eau.
0: Et Alain, d'accord, et malgré tous ces conseils, si avec ça on voit apparaître quelques taches ou des dégâts faits par des insectes, à ce moment-là on le traite comment ?
3: Eh bien, si on en voit, on va bien sûr utiliser un traitement, donc bien sûr un traitement biologique, un traitement naturel. Donc ça peut être un insecticide, ça dépend si c'est des pucerons. On peut utiliser il y a des pulvérisations d'argile, on trouve de l'argile, la kaolinite qu'on trouve dans le commerce, qu'on mélange à de l'eau et on va pulvériser. Donc avec ce produit, il faut quand même être prudent de pas trop couvrir le feuillage, sinon on va pénaliser la photosynthèse, ou des insecticides, ce sont les méthodes que l'on peut utiliser quand vous avez trop de pucerons, trop de chenilles. Alors les chenilles, c'est plutôt la bactospéine, c'est un produit très spécifique qui tue que les chenilles et pas le reste des bestioles qui peuvent être utiles autour. Voilà. Traiter, dès que vous voyez que ça commence à être un peu trop présent, n'hésitez pas.
0: C'est noté, merci beaucoup Alain Delavie pour ces bons conseils. C'est toujours un plaisir, vous le savez, de vous entendre. Et on vous retrouve la semaine prochaine.
3: Merci, bonne journée.
0: Et bien entendu Alain, vous retrouvez ce dossier complet, vous qui nous écoutez, dans votre magazine Rustica qui vous attend dès maintenant chez votre marchand de journaux. 6h53, en vous souhaitant un excellent réveil ce dimanche. Dans un instant, Willy Revelli et sa revue de presse décalée sur l'actualité. Après les Suédois du groupe ABBA sur votre radio ici avec Waterloo. Bon réveil.

0: accompagner votre premier café de ce dimanche. Votre radio ici a fait appel à Abba Waterloo. Nous sommes le dimanche 3 mai. Figurez-vous que c'est aujourd'hui la journée mondiale du rire. Et Valentine, nous sommes avec une auditrice. C'est Véronique de Bourges avec nous ce matin. Bonjour Véronique.
1: Bonjour Véronique.
2: Oui, bonjour. Bonjour à tous.
0: Ravie de vous accueillir ce matin sur votre radio ici. Fraîchement réveillée Véronique?
2: Oui, réveillée, ça va.
0: Mais en forme en tout cas à votre voix. C'est la journée mondiale du rire. Il y a un joli, un merveilleux poste radio à gagner ce matin. Votre radio ultime pour vous au quotidien. Mais avant cela, on vous écoute pour la petite blague du jour.
2: Eh bien écoutez, moi je vais vous demander la différence entre un chapeau et une poule.
1: Un chapeau et une poule?
2: Oui.
0: Ah bah alors là, il y en a plein.
2: Ah.
0: Chapeau et une poule.
2: Allez, vous donnez votre langue au chat.
1: On l'a pas, on l'a clairement pas.
0: Je donne ma langue
2: vous
0: au chat.
2: Vous l'avez pas? Eh bien, écoutez, une poule, chapeau, et un chapeau, ça pond pas.
0: Ah,
1: elle est pas mal.
0: Elle est mignonne.
1: J'aime bien.
2: C'est la petite blague à Toto.
1: Voilà. Écoutez, on arrive voilà. En cette journée du rire, Véronique. Merci beaucoup.
0: Pour un 6h56, moi, je lui donne vos points.
1: Véronique, écoutez, est-ce validé. Que vous connaissez l'histoire du petit-déj?
2: Ah non, dites-moi.
1: Bah, c'est pas de bol.
2: Ah zut alors.
0: Et c'est là-dessus, mesdames, que tout s'arrête. Véronique, je vous embrasse, on vous envoie votre poste radio directement chez vous à Bourges. Je vais passer une belle journée.
2: Au revoir.
0: Il est là comme chaque week-end avant les infos de 7h pour sa revue de presse décalée. Willy Rovelli nous met les points sur les i. Salut Willy.
3: Bonjour, bonjour. Et on commence avec le secrétaire du Parti Socialiste, Olivier Faure, qui est enfariné hier à Amiens lors du défilé du 1er mai. N'empêche, pauvre Farine, elle pensait finir dans un gâteau. Elle finit sa vie sur la gueule d'Olivier Faure quand même. Quelle vie de merde. Marine Le Pen en meeting à Mâcon. Heureusement, elle n'a rien reçu. Sinon, ça aurait été Farine Le Pen. Le 1er mai, c'est le jour avec son traditionnel muguet, ses manifs des syndicats. Ça tombe en même temps parce que les syndicats aiment bien sonner les clochettes d'Emmanuel Macron. Un muguet qui coûte environ 30 centimes de plus cette année, jusqu'à 10 euros pour 3 brins, mais c'est bien connu, hein, le muguet porte chance à celui qui le vend. En Angleterre, des archéologues pensent avoir découvert un sextoy vieux de 2000 ans, sans doute le fameux God Save the Queen. À Saint-Nazaire, deux amis condamnés pour des viols sur des chevaux. Eux, ils murmuraient pas aux oreilles des chevaux, hein, ils leur soufflaient dans le cul. Après, si vos lasagnes ont un drôle de goût, faudra pas s'étonner. Hein. Une Suédoise condamnée pour avoir écrasé un œuf sur la tête de sa fille de 5 ans en direct sur TikTok. Mais écraser ses œufs sur la tête d'un enfant, ça se fait depuis longtemps en France. Hein. Bah, par exemple, à Bétarame. Les salles des sports Basic Fit ouvriront toute la nuit sans personnel. Et bientôt, la version encore plus low cost, sans tapis de course et sans appareil de musculation. Voilà. Gérard Larcher envisage d'ouvrir une salle de sport low cost pour prendre du poids. Basic Fit. Donald Trump de nouveau visé par un attentat. Disons, c'est plus facile de rentrer armé dans un deal organisé par Trump que de passer les portiques des gares avec ton QR code de merde qui passe jamais là. Ça passe pas. Éclairez plus votre téléphone, mais c'est ce que je fais, connard. Donald Trump qui a reçu cette semaine la visite de Charles III à la Maison Blanche, la rencontre entre Grande Oreille et Grande Gueule. À Compiègne, le passager d'un train sous OQTF qui s'appelait Monsieur Boa, c'est son nom, hein, Monsieur Boa, sort son sexe quand le contrôleur lui demande son ticket.
0: Non, pas possible.
3: Bah oui, mais bon, après quand on s'appelle Boa, on a envie de le montrer, t'es malin toi. Non mais le pauvre, ça se trouve, il croyait que UQTF, ça voulait dire obligation de quitter ton froc. Enfin, la question du jour. Ah, Olivier Faure enfariné, est-ce que du coup il était au fort et au moulin?
1: Oui.
3: Eh ben vous avez dosé. Allez, passez un bon dimanche. Et à tout à l'heure midi.
0: À tout à l'heure Willy pour votre grand talk show du week-end sur votre radio ici entre midi et 13h. Valentine, merci pour cette heure passée à vos côtés. On vous retrouve tout à l'heure à 7h30.
1: Pour l'info en 90 secondes.
0: Et tout de suite, vous retrouvez les équipes d'ici matin. Et bien entendu, ça se passe dans votre région.
4: Et ça se passe en Provence. Merci Louis. Avec Lou à la réalisation pour une édition sans accroc. Élodie au standard, toujours en première ligne pour faire circuler la parole. Et dans quelques instants, Christophe Van Ven pour l'info locale donnée avec rigueur, exigeant. Bonjour Christophe.
5: Le pilier, bonjour.
4: Et oui, en ce 3 mai, journée mondiale de la liberté de la presse, informer librement reste essentiel, même pour annoncer le naufrage de l'OM. Et on y revient dans un instant dans votre journal.
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4: Ici Provence, il est 7h, dimanche 3 mai, restez bien à l'écoute du monde qui nous entoure. L'info à Marseille en Provence avec vous, Christophe. Entre déception, frustration et fierté, sentiment partagé ce matin après la défaite du RCT face au Leinster.
5: 29 à 25, 4 petits points. Les Toulonnais ont regardé dans les yeux le poids lourd irlandais. Les Rouges et Noirs ont même mieux terminé en plantant 2 essais et en ratant le 3e pour un ballon tombé. Le rêve brisé, titre Var Matin, si près d'une finale européenne, si triste. Anthony, venu de Sifour avec 350 collègues supporters.
7: Tristesse, vraiment dommage. On pouvait le faire. Il y a eu des mauvais choix, notamment en début de deuxième mi-temps, qui nous coûtent le match à la fin parce qu'on meurt à 4 points.
8: Est-ce que le regret n'est pas là de ne pas avoir joué plus tôt?
7: La tristesse, elle vient aussi de ça, de voir qu'à la fin, on est capable sur un quart d'heure de revenir et de coller au score. Ça y participe en fait. Mais en même temps, c'est aussi une fierté et c'est aussi de voir pour l'avenir, de se dire qu'on pouvait le faire et que ça annonce que du bon. On va rester sur le positif.
5: Fierté des supporters au micro de Fred Chapuis. C'était plus dur à digérer dans les vestiaires pour les joueurs, comme Corentin Mazou, jeune deuxième ligne du RCT.
9: C'est frustrant, on passe vraiment pas loin, donc on finit sur 30 bonnes minutes. Et après, il y a quelques détails à corriger sur le début de l'entame. C'est sur ces petits détails où faut qu'on soit un peu plus fort. Après, c'est sûr qu'on est très déçus de ne pas être en finale, mais on n'a jamais lâché, on est restés soudés ensemble. Et on a continué à travailler sur le terrain. On peut voir à la fin, sur les 15 dernières minutes, on marque 2 essais. Donc ça montre tout le groupe comment il est, on lâche jamais, on veut revenir au score. Mais bon, après c'est l'effet de match, donc on reste positif pour la semaine prochaine et pour rebasculer sur le top 14.
5: Ah oui, pour samedi prochain, l'affiche au Vélodrome face à Toulouse. Un Vel qui s'annonce à guichet fermé, déjà 60 000 places vendues.
4: Oui, les dernières sont ici et je vais vous les faire gagner tout à l'heure. Ce qui est sûr et certain, c'est que l'ambiance Saint-Christophe de ce Toulon-Toulouse sera bien plus chaleureuse que pour le dernier match de la saison à domicile de l'OM.
5: Ah oui, puisque l'OM est au rendez-vous, mais le rendez-vous du gâchis. Comment s'aborder sa saison dans la dernière ligne droite des fêtes? 3-0 à Nantes, avant-dernier du championnat. Rien, absolument rien, ni personne n'est à sauver. Comment il l'aurait dit, René Malville?
10: Ah ouais, on s'est vautrés comme des merdes hier encore. Alors moi, hier, ce match, vous m'avez énervé à un point. Vous avez été lamentable. Comment pouvez-vous, ce matin, vous regarder dans la glace? Comment pouvez-vous sortir dans la rue et regarder les Marseillais en face? Et je mets tout le monde dans le même panier.
5: Voilà, René Malville qui le dit pour nous. Hein. La colère qu'on a tous avec ces mots à lui, il parle du panier, le bas du panier. Ce sont les joueurs qui sont repartis, la tête basse, Grégoire Bellière.
11: À l'image d'un Mason Greenwood totalement désintéressé, la tête ailleurs, d'un Pierre-Emile Højbjerg regardant le vide, ou encore d'un Facundo Medina qui semblait presque désolé de ne rien avoir à dire, les Marseillais se sont succédés devant la zone mixte et aucun n'est venu prendre la parole. Sans un regard, sans un mot, pas le moindre geste en direction des journalistes, tous sauf un. Le portier néerlandais Geoffrey Delange s'est arrêté quelques instants, histoire de remplir les obligations du club pour éviter une amende, comme un symbole finalement que ce soit le gardien de l'OM qui fasse l'exception en dehors du terrain, car c'est également le seul à avoir montré du courage et de l'envie sur le terrain hier face à Nantes. Une chose est sûre, les cadres se sont défilés et personne n'a répondu présent, que ce soit sur ou en dehors du terrain.
5: Désertion générale, Habib Bey, l'entraîneur, a affirmé qu'il ne démissionnera pas. Il faut dire qu'il ne reste que 2 matchs avant la fin de cette saison sans gloire. L'OM n'est plus européen ce matin, 7e, car Monaco est passé devant en battant Metz 2-1 en tête. Paris et Lens ont pris chacun le point du match nul. Quelle sera l'attitude des supporters? Signe que ce club-là est vraiment méconnaissable en ce moment. Une poignée de fans attendaient les joueurs pour leur retour de Nantes à Marignane et ils les ont interpellés pour leur demander des autographes. Des forces de l'ordre avaient été appelées en renfort au cas où. Eh bien, dispositif inutile.
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5: En bref, une course cycliste qui tourne au drame dans le Var. Hier matin à Mons, un participant de 20 ans est passé par-dessus la rambarde de sécurité. Il a chuté de 20 mètres. Le jeune est grièvement blessé. Des chutes liées aux randonnées qui repartent ce week-end dans les Alpes de Haute-Provence. Une femme de 52 ans a dû être héliportée. Elle s'est blessée en début d'après-midi sur le sentier Blanc-Martel à Palus sur Vers. Verdon. Et puis dans le Var, un vététiste de 78 ans a chuté près de Grimaud. Il est sérieusement blessé.
4: Christophe, côté tourisme, le premier pont du mois de mai fait le plein en Provence.
5: Beaucoup, beaucoup de visiteurs. L'envie de goûter au flot bleu de la Méditerranée. Le plan pas cher d'ailleurs, il est bien connu. Ce sont les navettes fluviales au départ du Vieux-Port, prises d'assaut, hein, que ce soit pour le Frioul, la Pointe-Rouge ou l'Estac.
12: On va se balader, on va manger, on va feignasser, bronzer.
13: On va aller à la plage.
14: Le parasol, le seau, on a tout, la crème solaire. On n'attend plus que le bateau, quoi.
15: J'aime bien quand le bateau il saute sur les vagues. C'est marrant et puis on voit des fois les poissons.
14: Juste les sensations et tout, et puis même genre il y a des vues qu'on voit pas en ville. Enfin, à la place de prendre le bus et tout, il y a quand même des vues totalement différentes et tout. Comme on ne le prend pas souvent, je sais pas, c'est un peu l'activité en plus, quoi. Donc ça, c'est cool.
16: Peut-être une petite glace, on sait jamais.
17: Moi, j'aimerais bien manger des... Maintenant, tu sais, les bûchis. Oui, les chichis, c'est trop bon. C'est comme un grand churros qu'on peut tremper dans le Nutella. Et c'est vrai.
5: Non, ben les chichis comme des churros dans le Nutella, c'est un sacrilège. Je fais tout de suite un signalement auprès de la brigade du chichi, dirigée par l'inspecteur Gasquet, vous connaissez.
4: Ah oui, Médéric,
5: notre linguiste préféré d'ici Provence, qui sera ravi de l'édition 2027 du dictionnaire Larousse, parmi les 150 nouveaux mots tarpins, et ça c'est tarpin bien,
4: oui.
5: ou encore...
18: Oui, ma gâté.
5: Magaté de la bande organisée, magaté dans le dico, magaté qui nous remonte un peu le moral, hein, car le moins qu'on puisse dire, c'est que les vieilles de l'OM ne nous ont pas gâtés.
4: Ah non.
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5: Alors, est-ce qu'on est gâté pour la météo ?
4: Vous savez quoi, le soleil hier, quand il a vu les trois buts, il a dit
5: Je me cache.
4: Je me cache. J'ai honte.
5: Mourir.
4: J'ai tellement honte. Je viendrai pas dimanche. Il sera pas là. On va avoir de toute façon un ciel couvert du début à la fin. Ne vous fiez pas aux quelques éclaircies de ce matin. Elles vont pas tenir. Le vent d'est va être assez fort sur la région toulonnaise avec des rafales qui vont aller jusqu'à 55 km/h. Et la pluie est attendue dès minuit. Et la semaine qui vient.
5: Oui, mais ça va.
4: Ouais, mais la semaine qui vient va être complètement grise et pluvieuse. Voilà.
5: Bon, on a un dimanche qui tient quand même.
4: Un dimanche qui tient, mais sous les nuages. Voilà, il n'y aura pas le soleil. Il est tellement dégoûté de l'OM qu'il a dit je ne viens pas.
5: On profite de la fraîcheur un peu quand même. C'est bien ça. Hein.
4: Remarquez pourquoi.
5: Moi, je me plains
4: pas.
5: Hein.
4: C'est vrai. Et puis la pluie va faire du bien pour tous ceux qui sont allergiques. Hein, voilà, ça va faire tomber un peu les pollens. À 7h07, on a à Marseille et Toulon 15, à Aix 13. C'est sur le bord de mer qu'il fait le plus doux ce matin, avec de la Camargue à Fréjus 15 degrés. Le Pays Salonnais, la Dracénie 13, Provence Verte 10 et dans les Alpes sur les hauteurs de 7 à 8, ailleurs 11. Les maximales, on aura à Marseille 21, Toulon 20, Aix 23 degrés. Sur la route, pas mal de choses à vous signaler parce qu'il y a des courses cyclistes. Il y a notamment de 8h à midi le 12e Grand Prix de Saint-Julien de Montagné. Donc je vous redirai les routes qui sont concernées. Et puis à la Seyne-sur-Mer, de 8h à 13h, c'est le Grand Prix de la Seyne et ça va concerner notamment la corniche qui va être fermé à la circulation sur 4 km de la Seine jusqu'à Sifour. C'est vraiment un itinéraire à éviter absolument. Allez, on se retrouve à 7h30, Christophe, à tout à l'heure.
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0: Quand deux rouges et noirs s'affrontent, c'est le choc de la 23e journée de Top 14 et ça se passe au Stade Vélodrome. Oui, ici Provence a des places pour voir RCT Toulouse et on vous les offre dans un instant. Oui, mais il faudra répondre à une question très difficile. Hein? Ça vous fout les jetons, hein, la question très difficile. Enfin, les jetons ou les jetons? Parce que finalement, cette expression, on ne sait pas vraiment d'où elle vient ni comment la prononcer. Alors, dans ce cas-là, notre Charles Olivon à nous, c'est Jérôme Prodhomme. Il va galoper pour vous expliquer ça dans un instant.
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0: 7h14, Jérôme Prodhomme est là. Ouf, j'avais les jetons qui n'arrivent pas à l'heure pour vous expliquer cette expression que l'on tord dans tous les sens. Hein. Les jetons, les jetons, bref, on a peur. Jérôme, sauvez-nous de l'ignorance.
5: Pourquoi on dit avoir les jetons? Quand on a peur, on dit qu'on a les jetons. Mais il y a plein d'autres expressions pour dire qu'on a peur. Avoir la trouille, avoir la pétoche, et j'en passe. Hein.
6: Oh là là, j'ai eu tout ça, moi.
5: Ah bon, quand ça?
6: Et l'autre jour, visite médicale. Ouais. J'étais en calbute, j'attendais, je la vois qui arrive.
5: Mais quoi?
6: Elle faisait au moins 2 mètres.
5: Mais quoi?
6: L'infirmière!
5: Oh mon Dieu!
6: Et puis pas aimable avec ça, hein. Je la voyais s'approcher, elle avait un truc dans la main et...
5: Une seringue?
6: Non, mon carnet de santé! Je vous jure, j'avais trop mal au ventre.
5: Justement. De nombreux mots liés à la peur désignent le ventre, ou plutôt ce qui sort du ventre. Il faut dire que quand on a peur, on a mal au ventre, parfois au point même de ne pas tout maîtriser. Les jetons, par exemple, viennent de jeter, le mot qu'on utilisait au Moyen-Âge pour dire qu'on expulsait quelque chose, notamment du ventre, si vous voyez ce que je veux dire. De même, la trouille était un des mots qu'on utilisait pour désigner la diarrhée. On avait donc la trouille, on avait la diarrhée. Et je ne vous parle pas d'avoir la pétoche, qui vient tout simplement du mot péter, et qui a d'ailleurs donné le mot pétochard pour parler de quelqu'un qui a peur de tout, un peu comme...
6: Oh ben ça va, hein, dites. Elle faisait au moins 2 mètres, l'infirmière, hein.
7: Je fais 1m60, pétochard.
6: Elle est là, au secours.
7: Oh là là là là là. Oh, quelle petite nature.
5: Ah ben tu m'étonnes. Voilà pourquoi on dit avoir les jetons, la pétoche, la trouille, alors qu'on ne sait plus vraiment pourquoi.
1: Encore que vous, maintenant, vous savez...
0: Moi aussi, elle m'a fait peur, cette infirmière. Si vous voulez partager cette chronique, eh bien vous allez sur notre application. 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

0: 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Allez, on jette un petit coup d'œil sur la page Facebook d'ICI Provence. Il y a une très très belle photo de la météo et vous, en dessous, vous nous donnez vos températures que vous avez relevées chez vous, comme Nicole à La Roque-Brussane où elle a 8,5, Eliane à Carcès, elle a 12, Bruno à Hyères, il a 13, comme Eve à Aubagne, Perle, elle est à Aix, elle a 14 ce matin, comme Nathalie à La Seyne, qui nous offre d'ailleurs la photo du jour, et Eddy au Lavandou. Et puis, alors pour être précis, c'est 14,6 hein, au Lavandou, Eddy, merci. Annie Gabriel à Port-Saint-Louis, elle a 17, Irène à La Garde, elle a 13. D'ailleurs, à La Garde, sortez les tambourins, puisque La Garde célèbre ses racines, place de la République qui se transforme en véritable village d'antan, avec les métiers anciens, les farandoles, les saveurs du terroir. C'est une immersion totale au cœur des traditions provençales. C'est donc ce dimanche de 9h à 18h, place de la République de La Garde. Et bien sûr, c'est gratuit. 7h20, voilà l'heure de retrouver Jean-Pierre Casselli. Bonjour Jean-Pierre.
1: Bonjour Véronique, bonjour à tous.
0: Notre guide conférencier, avec lui on feuillette la presse d'il y a 100 ans avec cette chronique Hyères ICI. Jean-Pierre, vous nous parlez d'un article du quotidien Le Petit Marseillais, mais qui date du 2 mai 1926, qui nous fait part d'une statistique marseillaise vraiment très intéressante.
1: Oui, chaque année, à la fin du mois d'avril, une petite statistique s'impose, statistique amusante et très spéciale à Marseille. Avril est certainement le mois qui voit le plus grand nombre de mariages.
0: Ah tiens.
1: Placé entre le carême, 40 jours de pénitence, or le mariage, quoi qu'en disent certains, n'en est pas une, entendez, de pénitence, et le mois de mai pendant lequel, selon une ancienne coutume locale, aucune cérémonie nuptiale n'est célébrée. Cette courte trêve est mise à profit par les fiancés.
0: Et que dit cette statistique spéciale ?
1: Que le nombre des mariages enregistrés à l'hôtel de ville, qui varie pour les autres mois entre 400 et 550, a totalisé en ce mois d'avril 776 unions, soit 96 de plus que dans la période correspondante de 1925. Comme il y a des retardataires, même chez les gens pressés, c'est dans la dernière semaine que l'affluence des novi est la plus grande. Le dernier jour, c'est la cohue. Le vendredi étant redouté par les gens superstitieux, et qui ne l'est pas plus ou moins, la vraie fin du mois d'avril était avant-hier, jeudi. On a uni ce jour-là 120 couples, 45 le matin, 75 l'après-midi.
0: Mais c'est un record ça, Jean-Pierre ?
1: Eh bien non, ce n'est pas un record. Monsieur Delnom de Dieu, l'aimable chef de service de l'état civil, au patronyme adapté, nous contait à ce propos comment en 1921, on arriva à célébrer dans la dernière journée d'avril 201 mariages. En colonne ininterrompue, les époux défilaient devant l'adjoint délégué. Un appel, deux questions, lecture du code, signature, remise du livret de famille, sortie en tout quelques minutes, et cela pendant des heures.
0: Oh là là, mon Dieu. Mais par rapport à aujourd'hui, Jean-Pierre, il y a plus ou moins de mariages ?
1: Alors en 1926, 20 mariages pour 1000 habitants. Aujourd'hui, 4 mariages pour 1000 habitants.
0: Ah oui, d'accord.
1: Hein ? Donc comment expliquer un tel écart ? Eh bien, le mariage n'est plus obligatoire socialement aujourd'hui. Oui. En 1926, vivre ensemble sans mariage était très mal vu. Aujourd'hui, concubinage et pax remplacent parfois le mariage. De plus, on peut avoir des enfants sans mariage. Et enfin, on se marie plus tard, ce qui mécaniquement réduit le nombre d'unions maritales.
0: Eh oui, vraiment, là, il y a un vrai, vrai écart il y a 100 ans en arrière. Merci beaucoup, Jean-Pierre, pour cette chronique qu'on peut retrouver naturellement sur ICI.fr. Et puis, si vous voulez voir Jean-Pierre en vrai, dans ses visites, avec toutes ses anecdotes croustillantes, vous allez sur son site, c'est Provence-insolite.org. Provence-insolite.org. Passez une bonne semaine, Jean-Pierre.
1: Volontiers, à la semaine prochaine.
0: À la semaine prochaine.
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0: Le choc de la 23e journée du Top 14. 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Un rendez-vous devenu incontournable depuis 17 ans. Hein. Au classement, Toulon est 8e. Les Toulousains, en tête avec 22 points d'avance, s'affichent comme les grands favoris. Mais allez, on compte sur vous. 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Et on aime ça. Et en attendant, on écoute Donna Lewis, Love You Always Forever. Fille.

0: Provence, 7h28 dans 2 minutes, c'est l'actu sport en Provence avec Christophe Van Ven et Julien Raymond qui reviennent sur l'effondrement de l'OM hier à Nantes.
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0: Et rugby, puisque les dernières places, elles sont chez nous et peut-être elles vont aller chez Marie-Thérèse qui nous appelle de hier. Bonjour Marie-Thérèse.
3: Bonjour.
0: Comment allez-vous ?
3: Je vais très bien.
0: Alors, ce rendez-vous délocalisé du RCT Toulouse, il existe depuis combien d'années ?
3: Ça fait je suis arrivée en 2011, depuis 2011.
0: Ouais, 17 ans, c'est ça, tout à fait, effectivement. Et vous avez toujours suivi ?
3: Oui.
0: Vous êtes une vraie fan ?
3: Je suis une vraie fan.
0: Alors, je vais vous entendre hurler pilou pilou.
3: Pilou pilou !
0: Bravo, vous serez le 16e homme qui va venir soutenir les Rouges et Noirs lors de ce choc de cette 23e journée de Top 14 Toulon-Toulouse le 9 mai à l'Orange Vélodrome et on est ravis de vous offrir ces places.
3: Oh là là, je suis contente.
0: Merci beaucoup Marie-Thérèse. Profitez, régalez-vous, on vous souhaite un très bon dimanche.
3: Oh, et ben je vous remercie.
0: Merci à vous. Au revoir.
3: Au revoir.
0: Dans 2 minutes, on va retrouver l'actu sport avec Christophe Van Ven et Julien Raymond. Ils reviennent sur l'effondrement de l'OM hier à Nantes. Mais pour l'instant, il est 7h30, le journal de Valentine Lottès.
4: Total Energy est-il prêt à un nouveau geste ? Le Premier ministre encourage le groupe à baisser encore le prix de ses carburants, vu la très forte augmentation de ses bénéfices avec la guerre en Iran. Le pétrolier français vend actuellement son litre d'essence à 1,99€ maximum, celui du gazole à 2,09€. L'obus n'a pas gâché la fête. Un engin explosif a été retrouvé sur le site de la free party illégale dans le Cher, malgré la dangerosité du terrain utilisé comme champ de tir par l'armée. Des dizaines de milliers de teufeurs sont toujours à Cornus ce matin. Contre le racisme, une conseillère municipale de Rennes appelle au rassemblement ce dimanche. Celui de Saint-Denis a une deuxième marche dans sa ville en juin après de nouvelles attaques racistes contre ses élus de couleur, un mois et demi après les municipales. Circulation difficile dans tout le quart nord-ouest de la France, en orange dans le sens des retours sur la carte de Bison Futé pour cette fin de week-end prolongée et de vacances de printemps pour la zone C. C'est le champion des allers-retours, le club de Metz, relégué en deuxième division de football. Sa défaite 2-1 hier face à Monaco a officiellement signé sa chute de l'élite. C'est la 8e relégation du club en Ligue 2 en 25 ans. Protéger sa couronne, c'est l'objectif cet après-midi de l'Union Bordeaux-Bègle, opposé à 16h en demi-finale de Champions Cup de rugby aux Anglais de Bath pour accéder à la finale et conserver son titre de champion d'Europe.
5: Eh oui, l'info d'ici en Provence, cette finale, ce sera sans le RCT, battu par donc le Leinster hier 25-21. Une sortie avec les honneurs, une sortie avec le déshonneur pour l'OM qui a sombré à Nantes, avant-dernier de Ligue 1, défaite 3-0. Grégoire Bellière, l'OM a quasiment dit adieu à la Ligue des Champions.
6: Après le choc, le déni, la colère, puis la tristesse, les supporters marseillais sont contraints de passer à la prochaine étape du deuil de cette saison, qui était pourtant riche en promesses. Pour Farid, abonné de longue date, l'heure est à la résignation.
7: On est très déçus du résultat et voilà, on va se contenter de faire au moins la Ligue Europa l'année prochaine. Et on va voir ce qui va se passer après, faire des recrutements, parce qu'on sait que les joueurs aujourd'hui ne sont pas motivés du tout. Ils sont pas là.
6: Avec cette nouvelle défaite à l'extérieur, la 9e cette saison, Marseille laisse une opportunité en or à ses concurrents directs d'accroître leur avance au classement de la Ligue 1. Pire encore, les Marseillais pourraient tirer un trait définitif sur la qualification en Ligue des Champions si Lyon et Lille venaient à s'imposer aujourd'hui. Malgré ce constat, Habib Bey, l'entraîneur marseillais, s'attache à un infime espoir mathématique.
8: Je ne veux pas statuer sur des aspects qui ne sont pas encore entérinés mathématiquement, mais c'est sûr qu'il était important pour nous de gagner ces 3 matchs-là. pour espérer mettre la pression sur les autres et espérer aller chercher une place qui est dans les objectifs du club. Aujourd'hui, on s'en éloigne de plus en plus.
6: Alors en attendant, le technicien olympien pense à la prochaine échéance face au Havre.
8: Il faudra se remobiliser pour le prochain match au Havre, mais avec ce type d'attitude, ça sera aussi difficile au Havre qu'on l'a vécu à Nantes. Si on a la même attitude, ça sera le même résultat et on glissera tout doucement vers une mort tranquille.
6: Une mort tranquille, c'est ce qui attend l'OM donc dans cette fin de saison si rien ne bouge avant le déplacement au Havre et la réception de Rennes pour la dernière journée.
5: Voilà, bilan terrible de cette fin de saison avec ce calendrier qu'on annonçait facile. Ce naufrage à Nantes risque de rester longtemps en travers de la gorge des supporters. C'est le cas aussi de ceux qui suivent l'OM depuis toujours, comme Fabien Laurenti, notre consultant. Fabien qui voit un abandon total du vestiaire.
9: Oui, oui, franchement, quand on voit l'attitude des joueurs, quand on perd un ballon, on marche derrière. C'est criant, voilà. Le vestiaire a lâché le coach, le vestiaire a même lâché le club, j'ai envie de dire, parce qu'il y a quand même un objectif européen à aller chercher et ils sont même pas capables d'aller gagner une équipe de Nantes qui avait pas gagné un match depuis 8 matchs. Donc, bon, après, je pense que c'est tellement criant que c'est dur à accepter, on va dire.
5: Inacceptable. L'OM 7e au classement de la Ligue 1, dépassé par Monaco qui a battu Metz hier soir.
0: À 8h, Christophe, on reviendra sur la défaite du RCT parce que eux, ils n'ont pas démérité.
5: Non, ils ont tout donné, c'est pas passé loin. On ira aussi prendre les navettes fluviales au départ du Vieux-Port à Marseille. C'est le carton de ce week-end.
0: Ah bah oui, malgré ce temps, avec ces gros nuages qui vont être là, puisque Météo France nous le dit, hein, il n'y aura pas de soleil pour aujourd'hui. Un vent d'est assez fort sur la région toulonnaise avec des rafales qui vont aller jusqu'à 55 km/h. Il faut profiter de cette journée sèche puisque à partir de cette nuit, voilà, il va pleuvoir apparemment jusqu'à la fin de semaine prochaine avec une semaine plutôt tristounette qui nous attend. Profitons maintenant à 7h35 des températures à Marseille et Toulon qui sont très clémentes, 15 degrés à Aix 13. Sur le bord de mer, il fait carrément doux ce matin, hein, de la Camargue à Fréjus, il y a environ 15, Pays Salonnais, Dracény 13, Provence Verte 10. Dans les Alpes provençales, sur les hauteurs, vous avez 7, 8 et puis ailleurs 11. Et cet après-midi, on aura à Marseille 21, Toulon 20, Aix 23. Pour ce qui concerne la route, on regarde tout de suite.
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0: Alors pour l'instant, mes cartes, elles sont toutes ouvertes, mais attention parce que dans une demi-heure, vous allez avoir deux courses cyclistes qui vont s'élancer. La première, elle est de Saint-Julien-le-Montagnier, c'est le 12e Grand Prix de Saint-Julien-le-Montagnier. Vous allez donc avoir la RD35, celle qui va de Brignoles à Puymoisson qui va être impactée, la D554 de Vinon-sur-Verdon à Hyères aussi, et puis la D36 entre Saint-Julien et Ginas-Servi qui vont être impactées, hein, puisque les routes, elles restent ouverte avec priorité aux coureurs. Et à la Seyne-sur-Mer, eh bien pareil, dans une demi-heure jusqu'à 13h, c'est le Grand Prix de la Seyne sur la corniche varoise. Attention, donc cette corniche, elle est fermée à la circulation sur 4,5 km. Évitez vraiment cet itinéraire si vous le pouvez.
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0: Et là, si maintenant on s'offrait une parenthèse enchantée, un zeste de poésie, un soupçon de nostalgie et surtout beaucoup de coffres, Julien Clerc nous invite à donner de la voix. Alors, à l'unisson, sur Ici Provence, si on chantait ?

0: Chanter avec Ici Provence, c'est toujours le bon plan. Il y en a un autre pour vous, ce sont les 3 plus.
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0: Ces petites infos qui, mine de rien, vous rendent service. Ce sera juste avant 8h. Et ça aussi, c'est notre devoir de service public. Et puis, si pour vous partager la route avec les cyclistes, ce n'est pas très clair, pas de panique. On a le spécialiste auto Benjamin Cuc qui nous fera un récap, c'est dans 5 minutes. Eux non plus ne paniquent jamais. Ce sont les tchatcheurs de Laurent Menel entre 10h et 11h. Et ce matin, Laurent accueille des artistes.
3: L'artiste qui peint avec le nectar de la Provence s'appelle Cris Mota, brésilienne, installée à Marseille depuis un certain temps d'ailleurs. Elle a fait de Marseille d'ailleurs sa terre d'adoption avec son projet Vin sur Toile. C'est passionnant ce qu'elle fait. On utilise du vin rouge de notre région comme pigment pour ses œuvres. Face à elle, il se découvre pour la première fois Philippe Gastine et lui, aquarelliste, auteur, conteur marseillais, amoureux de la lumière de sa ville de Marseille et de l'eau, forcément, puisqu'il arpente Marseille, des calanques aux ruelles du Panier, aux pieds de la Bonne Mer, pour transformer ses émotions en cartes aquarelles. C'est pas vrai ça, Philippe ?
4: Oui, oui. En fait, c'est une format carte postale avec une petite légende pour dire l'endroit où on se trouve. Mais c'est surtout un instantané. Quand elle est petite, on s'en fait son lieu de rêve. Il y a une proximité, on a envie d'entrer dans le paysage, dans le tableau ou dans le portrait.
3: Qu'est-ce qui vous a mené à Marseille, Cris Mota ?
5: L'amour.
3: J'en étais sûr, c'est toujours comme ça. Quelle est la première image que vous avez de cette ville de Marseille et comment vous pourriez là nous la peindre à la radio, si j'ose dire ?
5: La couleur de la mer. Le soleil, la diversité.
3: Et sa mixité. Oui. Ouais. Comment vous trouvez justement les Marseillais au sens large ?
5: Solaire, bruyant.
3: Ouais.
5: Non, accueillant.
4: Absolument pas.
3: Bon.
5: Mais je sais que les Brésiliens, ils sont bruyants aussi. Donc, on se retrouve un peu sur côté.
3: Il y a des similitudes.
4: Il y a des points communs, quand même, je pense.
5: Oui.
0: Voilà, les tchatcheurs avec Philippe Gastine qui capture l'âme de Marseille à l'aquarelle et Cris Mota qui transforme le nectar de nos vignes en œuvre d'art. Une rencontre haute en couleur à ne pas manquer entre 10h et 11h avec Laurent Menel et Patrice, le complice dans les tchatcheurs. Et puis la musique, on va la retrouver dans un instant avec elle.

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La reine absolue de la pop, c'est Taylor Swift et c'est sur ICI Provence à 7h47. Et il y a aussi la météo sur ICI Provence à 7h47 parce que vous nous envoyez de nombreux messages sur la page Facebook et merci à vous. On a par exemple Christian à Entrecasteaux qui a 9-9 ce matin. Pat, elle est à la mode du Caire, elle a 10 comme Marie-Claude qui est à la Selle. Josiane, elle a 16 au Pen Mirabeau. Marina, 18 à Cérest. Et puis Joël, à Miramas, à 13. D'ailleurs, à Miramas, on célèbre nos racines avec la fête Racino. El Ritello aujourd'hui, c'est Place Jourdan, vivre au rythme des traditions avec bénédiction des chevaux. Il y a un grand cortège folklorique et surtout le mythique aïoli partagé. Profitez aussi des ateliers gratuits, des expos. C'est une immersion 100% provençale. Si vous êtes venu passer ce long week-end du 1er mai chez nous en Provence, même pour les autres, on adore se plonger là-dedans. C'est donc aujourd'hui de 10h à 15h, Place Jourdan à Miramas et c'est gratuit, bien évidemment. Je vous rappelle juste que dans un quart d'heure, il va y avoir deux courses cyclistes qui vont partir, notamment à Saint-Julien-Montagnier et à la Seyne-sur-Mer sur la Corniche. Donc, soyez prudents et évitez toutes ces agglomérations.

0: feu. En voiture, la règle est simple et connue. Au feu rouge, arrêt obligatoire. À vélo aussi, sauf quand il y a un petit panneau triangulaire jaune sous le feu qu'on appelle le céder le passage cycliste au feu. Dans ce cas, le cycliste peut franchir le feu, mais seulement dans la direction indiquée. Mais en cédant la priorité à tous les autres usagers et sans jamais se mettre ni mettre les autres en danger. En ville, beaucoup d'incompréhensions viennent simplement du fait que les automobilistes ignorent l'existence de ce panneau.
1: Et Benjamin, on fait quoi avec la fameuse zone tampon là devant les voitures ?
0: La zone peinte au sol devant les voitures au feu rouge s'appelle un sas cycliste. Elle est réservée aux vélos pour leur permettre d'être visibles, de se placer devant les véhicules motorisés et de démarrer en toute sécurité. Le code de la route interdit aux véhicules autres que les cyclistes de s'engager dans cet espace. Et c'est loin d'être symbolique. L'occupation du sas expose à une contravention allant de 35 à 135 euros d'amende avec 4 points en moins. Et cette infraction peut aussi être relevée par vidéo-verbalisation.
1: Et en roulant, Benjamin, comment bien cohabiter entre automobilistes et cyclistes ?
0: Le point clé, c'est le dépassement. La loi impose de laisser au moins 1 mètre en agglomération et 1,50 m hors agglomération quand on dépasse un cycliste. Si cette distance n'est pas possible, on ne dépasse pas. Autre point essentiel, le mythe du vélo qui sert à droite. Un cycliste peut parfaitement se placer au milieu de la voie, si la chaussée est étroite, que des portières sont susceptibles de s'ouvrir, et surtout, attention quand on est en voiture et qu'on tourne à droite. Un cycliste peut être sur votre droite avant de tourner, toujours regarder rétro et angle mort, et ne couper jamais sa trajectoire.
1: Merci.
0: Bonne route.
1: Merci beaucoup Benjamin, bonne route à vous aussi. Allez, on va quitter la voiture et le rivage pour une dérive en eau douce. Laissez vos pensées s'évader au fil de cette mélodie qui ne demande qu'à mordre à l'hameçon. Laurent Voulzy nous offre Le rêve du pêcheur, une escale de pure sérénité sur Ici Provence.

0: 7h55 sur ICI Provence, voici vos 3 plus qui vous rendent service. Ce sont des infos pratiques et des infos qui vous font sortir.
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0: Un moment musical placé sous le signe de la paix, un concert pour la paix est organisé à Saint-Savournin avec l'Académie de guitare et mandoline de Marseille dirigée par Vincent Biedermander. Un rendez-vous musical engagé porté par le mouvement de la paix pour partager ce moment de culture, de solidarité autour de valeurs universelles. L'entrée est libre avec une participation laissée à l'appréciation de chacun. C'est aujourd'hui à 16h en l'église de Saint-Savournin. Vous avez envie de chiner utile ce dimanche? Il y a un vide-grenier solidaire qui est organisé à Draguignan au profit de l'association Renaissance Solidaire qui accompagne les personnes en difficulté à travers des activités, des moments de partage. C'est une belle occasion de faire des trouvailles tout en soutenant une bonne cause. Rendez-vous donc ce dimanche 3 mai, boulevard Clémenceau au jardin Anglès à Draguignan. Tous les matins, vers 6h40, on donne un petit coup de patte aux animaux mis à l'adoption. Et jeudi, on a fait la connaissance d'Acrobat, qui est à l'adoption via l'association Cat Silver dans le Var. Et c'est Christelle qui nous le présente.
3: Alors Acrobat, il vient de très très loin, ce pauvre chat. Il était dans un endroit miteux, mais on l'a sorti de l'enfer. Au début, il nous sautait un peu dessus, il avait très très peur, terrorisé. Et aujourd'hui, il a vraiment besoin du contact. Il est beau en plus, il est magnifique et je le trouve très majestueux. Il est gentil, c'est un vrai gentil. Il a juste besoin de prendre confiance en l'humain.
0: Acrobat qui revient de loin et qui a besoin de vous. Il est à l'adoption chez l'association Cat Silver dans le Var. Toutes les infos de l'asso sont sur le Facebook ou sur le Facebook d'ICI Provence. Et vous retrouvez de toute façon tous les animaux auxquels on donne un coup de patte. Et vous en aurez d'autres demain avec Philippe Richard, à qui je souhaite une très bonne fête. Bonne fête mon filou. Et oui, c'est la Saint-Philippe aujourd'hui. Dans 3 minutes, c'est l'info locale qui revient avec Christophe Van Ven.
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0: Alors, figurez-vous que depuis le 1er mai, c'est les journées mondiales du rire. The World Loathers Day pour les anglophones. Jour préféré de Fred Ballard, bien sûr, qui a décidé de nous rappeler dans l'humour en tube que le plus drôle dans le rire, c'est le fou rire.
5: Moi, j'ai été assez malade quand j'étais petit.
6: Ça fait rire tout le monde quand tu dis t'es malade petit.
5: Je sais.
0: Oui, c'est magique. Hein. C'est toujours quand on s'y attend le moins que le fou rire surgit, de préférence quand il n'y a rien de drôle, voire quand tout est tragique, ça part d'un coup, ça ne prévient pas, et c'est encore plus drôle quand c'est en direct à la télé.
5: J'ai été opéré des deux bras. Attends.
0: Il suffit de l'histoire terrible d'un enfant opéré des deux bras pour que le fou rire déboule et ravage tout sur son passage. Un Claude Sérillon, un Michel Bougenat et des millions de téléspectateurs en larmes. Et parfois, il n'y a même pas d'élément déclencheur au fou rire. Jean-Luc Reichmann le sait.
7: Vous êtes moniteur d'auto-école.
8: Ouais.
7: Ça fait longtemps.
8: Ouais.
9: Il a un rire extraordinaire. Hein,
0: on est sur du très très lourd hein, quand le rire est une vanne à lui tout seul. Forcément, le fou rire devient général et dangereux aussi, hein, parce qu'avec ce moniteur d'auto-école là, on peut mourir de rire sur une 4 voies. Ah oui, ça j'imagine bien. Merci Fred Ballard. Et cette chronique est à retrouver sur l'appli ICI.
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0: Très bon dimanche à tous. ICI Provence, il est 8h. Les infos. fois Marseille en Provence, Christophe Van Ven. Christophe, ça a été un samedi noir pour les amoureux du sport en Provence.
10: Oui, mais la défaite n'est pas la même. Les vaillants ou les défaillants, les méritants ou les irritants, honneur d'abord à ceux qui ont rendu fiers leurs supporters. Je parle des rugbymen de Toulon, à 4 points d'une finale européenne, échec à Dublin, 25-21 face au Leinster. Les Rouges et Noirs payent une mauvaise entame de deuxième mi-temps. Ils peuvent avoir des regrets car ils ont fini en rouleau compresseur, deux essais et un troisième avorté à cause d'un ballon tombé. C'est plutôt porteur d'espoir, Fred Chappé.
11: Oui, pas question de broyer du noir. À l'image de David Ribbans, le capitaine anglais du RCT retient la fin de match où Toulon a fait douter le Leinster.
12: Les dernières 25 minutes, c'est incroyable, on joue très bien. C'est un peu retard, mais on joue très bien, on prend le positif avec ça, et on continue.
11: Regardez devant, le centre italo-argentin Nacho Breix adopte aussi la positive attitude.
13: Je pense qu'on sort positif. Devant nous, on a le top 14. Nous sommes tristes, mais on n'a pas le temps de pleurer.
11: Pas le temps de pleurer, vite digéré, surtout après une élimination qui n'a rien d'humiliante, insiste le talonneur Teddy Bobigny.
14: Perdre Leinster de 5 points, enfin, c'est une équipe qui est simplement une grande équipe. Voilà, je pense qu'on peut quand même malgré tout être fier de notre parcours et puis s'appuyer sur ça pour la suite, simplement. Ça veut dire qu'on est quand même capable d'être en mesure de battre n'importe qui. C'est important d'en prendre conscience et d'avoir confiance pour la fin de la saison.
11: Une fin de saison sur la corde raide où Toulon n'a déjà plus le droit à l'erreur s'il veut accrocher la phase finale du top 14.
10: La défaite 29-25. Toulon n'aura pas vraiment le temps de broyer du noir avec le choc au sommet contre Toulouse samedi prochain au Vélodrome. 60 000 billets déjà partis et les derniers à gagner sur Ici Provence.
0: Oui, qui ont été gagnés tout à l'heure d'ailleurs. Au moins cette saison, hein, Christophe, on verra du beau jeu au Vélodrome.
10: Ouais, c'est ce que doivent se dire les supporters de l'OM, fracassés, limite endeuillés, écœurés par la bouillie servie ces dernières semaines. Ce matin, l'OM est 7e, dépassé par Monaco qui a battu Brest. L'OM, même pas européen après son naufrage à Nantes qui n'avait pas gagné un match depuis 8 rencontres. Défaite 3-0. Dans la Bérésina, le coach Habib Bey reste un général sans troupes.
15: Quand on décide de venir dans un challenge comme celui-ci, déjà d'une, on n'abandonne pas. De deux, jamais je démissionnerai, parce que quand on est engagé dans un projet comme ça, si par contre je suis le problème, ça c'est pas à moi de le décider. Mais ce qui est sûr, c'est que moi je me battrai jusqu'à mon dernier souffle. Et si on doit le faire jusqu'au bout dans les difficultés qui sont les nôtres, on le fera. Et je me cacherai jamais, je me suis jamais caché, j'assume. Mais par contre, c'est difficile de protéger aussi tout le monde lorsqu'on a ce type de prestation. Donc je suis encore là devant vous, à accepter aussi la remise en question sur ce que l'équipe produit, parce que c'est une réalité. Mais encore une fois, on passe complètement au travers et dans les attitudes, on n'est pas irréprochable.
10: Pas irréprochable, c'est le moins qu'on puisse dire. Habib Bey enregistre une 5e défaite sur ses 10 premiers matchs de championnat. C'est le pire total pour un entraîneur de l'OM depuis 1984, à jamais le dernier.
0: Ici Provence 8h03, vous écoutez les infos de Christophe Van Ven.
10: Un jeune cycliste s'est grièvement blessé dans une course dans le Var à Mons, près du pont de la Sagnole. Le jeune de 20 ans est passé par-dessus la rambarde de sécurité, une chute de 20 mètres. Chute également d'un vététiste amateur de 78 ans, toujours dans le Var à Grimaud. Il est sérieusement blessé. Et puis dans les Alpes de Haute-Provence, une randonneuse de 52 ans a dû être héliportée. Elle s'est blessée en début d'après-midi sur le sentier Blanc-Martel dans la commune de Palus-sur-Verdon.
0: Alors finalement, Christophe, on s'en est pas si mal sorti avec la météo de ce premier pont de mai. Et les touristes en profitent pour barboter en Méditerranée.
10: Ou en tout cas, voguer sur les flots bleus à moindre frais. Les navettes fluviales au départ du Vieux-Port, direction le Frioul, Pointe Rouge ou les Stacks, c'est vraiment le bon plan quand on a tant de mal à remplir son réservoir d'essence au quotidien qui est devenu si cher. Et c'est pas une surprise, les navettes sont prises d'assaut, même pour ceux qui prennent les premiers départs, Lisa Guinic.
16: Casquette déjà vissée sur la tête, Louis s'apprête à embarquer, les yeux encore collés.
17: Vous n'avez pas l'air encore totalement éveillé, ça vous a piqué là ce réveil, c'est ça?
18: Un peu.
17: Vous êtes arrivé à quelle heure là pour avoir vos places?
18: 8h20, mais c'est beaucoup pour le week-end, ça fait tôt.
16: Réveil compliqué, mais le Lyonnais a le sésame, le fameux billet pour le bateau.
19: On s'est couché tard hier soir pour profiter du port la nuit, et voilà.
16: Et voilà, ses copines parisiennes coincées dans une très longue queue.
20: À 40 minutes, une heure, ouais. Apparemment ça n'a pas l'air d'être...
16: Prendrait peut-être le bateau d'après, quoi.
19: Je pense qu'on prendra le bateau d'après.
16: Changement de fil pour ce couple de Marseillais.
21: Non, là, on va à Pointe-Rouge. On a abandonné l'idée d'aller au Frioul.
19: C'est le plan B.
16: Et papy est malin.
21: Au lieu de pique-niquer sur le Frioul, on va faire croire aux enfants enfants que Pointe-Rouge, c'est une île. Ouais, petits enfants. Ouais. On espère qu'ils se poseront pas trop de questions sur le fait qu'on va rentrer chez nous à pied.
16: De l'autre côté du cordon, JB, il avance vite.
3: Je vais plus au frigo. Moi, je le prenais quand j'étais jeune. C'était pas comme ça. C'était désert là-bas. Maintenant, il y a trop de monde.
16: Même balade en mer, même plaisir, mais direction à l'Estac, le plan A de JB, le bon plan dès le début.
3: Je suis de Marseille.
10: Quand le papy fait croire que Pointe-Rouge, c'est une île. On n'est pas aidé quand même. Les fake news au quotidien. Les marins d'eau douce à l'assaut de la rade de Marseille et les mots marseillais à la conquête du dictionnaire Larousse. Deux surnages pour l'édition 2027. Magaté. Magaté qui fait son entrée. Et puis cet adverbe du toujours plus typiquement local, c'est comment...
4: On est tarpin bien là.

0: tarpin généreux, tarpin beau gosse, du gel sur les cheveux, c'est tout moi.
1: Ouais, c'est ça.
0: C'est tout, Soso Maness et l'Algérino, avec leur titre qui s'appelle
1: Tarpin.
0: Tarpin, je crois qu'ils le répètent à peu près 300 fois en 3 minutes 30. Bah, quand c'est tarpin bien, de toute façon, on ne compte pas. Tout le contraire de l'OM qui nous a tarpin déçu. Si vous avez croisé hier des centaines de motards en Camargue, c'est normal. Le pèlerinage des Sainte-Marie-de-la-Mer, version vroom vroom. 400 motos ont été bénies par le curé recteur de la paroisse, Don Emmanuel Lemierre, qui lui-même est biker.
1: Bah oui.
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0: Et ils ont bien fait de choisir hier les motards pour la bénédiction.
1: Ils ont eu plus de soleil que ce qu'il va y avoir aujourd'hui,
0: exactement.
1: Vous avez raison. D'ailleurs, si un jour vous voulez aller voir, c'est très impressionnant, c'est très beau à voir. Ils viennent du monde entier. Hein. Il y a même des bikers, je me souviens une fois, qui venaient d'Argentine. On avait fait un reportage du temps où ça s'appelait Radio France Provence. Autant vous dire que c'est pas jeune tout ça.
0: Ma bonne dame.
1: Ma bonne dame. À 8h07, c'est sympa quand même. À Marseille et Toulon, on a un bon 16. À Aix, 14. Sur le bord de mer, c'est là qu'il fait doux. Hein. De la Camargue jusqu'à Fréjus, on a 16. En Pays Salonnais et Dracény, 14. Provence Verte, 11. Dans les Alpes Provençales, sur les hauteurs, 7-8. Ailleurs, 12. Cet après-midi, on aura à Marseille, 21. Toulon, 20. Aix, 23. Grosso modo, 21-22 dans tout le reste de la Provence. Et
0: un tarpin nuageux.
1: Tarpin nuageux, voilà. C'est-à-dire qu'il y aura des nuages et des nuages dans le ciel. Et rien que des nuages. Profitez du sec. Parce que la pluie arrive à partir de minuit avec un mistral, avec un vent d'est. C'est justement celui qui apporte la pluie, qui est très fort et qui peut aller jusqu'à 55-65 km/h.
0: Pas une super semaine, Magaté.
1: Et non. Oh, c'est gentil, mais alors vraiment, dans la semaine, j'aimerais bien qu'elle soit effectivement une semaine de Magaté, mais ça va être une semaine grise et pluvieuse, nous dit Météo France. La route, ça y est, vous êtes du côté de Saint-Julien-le-Montagnier. Eh bien, jusqu'à midi, c'est le 12e Grand Prix de Saint-Julien. Julien, c'est une course cycliste qui est partie. Donc, vous oubliez de passer par la D35, la D554 à Vinon, et puis surtout la D36 entre Saint-Julien et Ginaservi. Pareil pour la Seine et Sifour, puisqu'il y a le Grand Prix de la Seine-sur-Mer. Et donc, la corniche varoise, elle est bloquée sur 4,5 km. Vous évitez ce secteur, s'il vous plaît.
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1: Pour ce dimanche matin, on hisse les couleurs et on succombe au charme magnétique du plus élégant des dandys. C'est un classique indémodable qui fait toujours chavirer les cœurs. Ça tombe sous le sens quand on adore Étienne Dao. Et c'est sur Ici Provence.

0: oublier la montre, savourer l'instant, on s'occupe du reste.
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0: Et pour ça, Hervé Godard arrive à 8h40 avec les sorties ciné de la semaine. Et puis juste avant, vers 8h20, on vous fera un tour d'illusionniste. Et pouf, vous aurez des places dans votre poche pour voir Gus en spectacle. C'est pas mal ça. Un peu comme dans un conte d'ailleurs. Et ça, c'est Delphine Ruscard qui s'en occupe des contes tous les week-ends. Ça sera dans moins de 10 minutes. Et aujourd'hui, elle a pour vous une histoire de sirène au large de la plage des Sablettes à la Seyne-sur-Mer. Et puis pour le concret, dans notre vie, dans l'univers numérique, il y a Valentine Letesse qu'on retrouve le temps de boire une gorgée de votre boisson préférée.
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0: 8h14, que sait votre patron de vous? Vous vous êtes déjà posé la question. Dans Vie numérique, vie privée, ce matin, Valentine Letesse, on fait le point sur toutes les données collectées par notre employeur.
5: Et il y en a beaucoup, qu'ils soient publics, privés ou associatifs. Votre employeur collecte ses premières données dès le recrutement. CV, adresse, numéro de téléphone, compétences, puis après l'embauche, le RIB pour verser les salaires, le type de contrat, les contacts d'urgence, sans parler de celles collectées ensuite au quotidien. Nos heures de travail, l'historique de navigation de notre ordinateur ou de notre voiture de fonction. Des informations stockées pour certaines plusieurs années. Mais au départ du salarié de l'entreprise, tout doit être supprimé, sauf exception. Un employeur est contraint, par exemple, de conserver les informations d'un accident survenu au travail pendant 5 ans. Il a aussi l'obligation de supprimer certaines données dès qu'il n'en a plus besoin, comme la copie des diplômes, dès la fin de son recrutement.
0: Et c'est quoi la limite pour l'employeur, Valentine ?
5: Tous les salariés ont droit au respect de leur vie privée au travail. Il est formellement interdit de surveiller leur activité en continu ou de façon excessive. La vidéosurveillance sert à la sécurité d'un entrepôt et non pas à espionner les salariés pendant leur pause, comme la pointeuse. Pareil pour la géolocalisation d'une voiture de fonction. Et le salarié doit pouvoir la désactiver sur son temps personnel. Pour ce type d'infraction au code du travail, un employeur risque l'amende. L'équivalent de 10 à 20% de son chiffre d'affaires annuel. La CNIL, la Commission nationale de l'informatique et des libertés, en prononce régulièrement. 40 000 euros, par exemple, à l'encontre d'un spécialiste de l'immobilier pour un logiciel espion installé sur les ordinateurs pour mesurer l'activité de ses salariés.
0: Valentine Letesse sur Ici Provence. Et pour savoir comment un employeur a le droit de surveiller ses salariés en télétravail, eh bien rendez-vous sur ici.fr et vous allez à la page Vie numérique, Vie privé. Zaz a pour nous maintenant le plus beau des accessoires pour démarrer ce dimanche. Un sourire qu'elle vous offre. C'est frais, c'est pétillant et c'est à savourer sur Ici Provence.

0: Provence avec Zaz, qui fait partie du casting des grands noms de la chanson française aux côtés des grandes voix insulaires emmenées par Patrick Fiori pour le concert événement Corso Mezzo le 23 mai prochain à l'Orange Vélodrome. Et si vous en voulez encore, eh bien elle sera aussi le 1er juillet au festival L'été au château, c'est à Salon de Provence. Je jette un coup d'œil sur la page Facebook d'ici Provence, à notre poste météo, et je vois que vous avez vraiment été très nombreux à nous écrire, comme Jean-Patrick à Brignoles. Il nous dit qu'il a 10. C'est pareil pour Jacqueline à Saint-Maximin et Anne-Marie à Garéou. Cathy, elle est à 20 à Brun, elle a 12, comme Jacqueline qui est à Pélissane. Phil, il a 13 au pied du Garlaban. Gisèle à Marseille, à Sainte-Anne, elle a 15, comme Anne-Marie à Évenos. Mado, elle est du côté de Carry, elle a 16. Et puis Louis, il est à Riens, il a 9 et à dimanche, ce dimanche, ça bouge à Riens. Il y a le marché artisanal, les animaux de la ferme, le manège écolo, il y en a pour tous les goûts. Ne manquez pas le concours de pétanque à 14h30 ou le récital d'orgue en l'église Notre-Dame. Donc c'est de 9h à 17h sur la place du village de Riens. Et bien sûr, c'est gratuit. Compte, ça vous dit, surtout quand il y a des sirènes, et c'est avec Delphine Ruscard. Bonjour Delphine.
1: Bonjour Véronique, bonjour à tous.
0: Oui, les beaux jours sont là, on fait un petit tour à la plage, mais à la plage des Sablettes à la Seyne-sur-Mer.
1: Et oui Véronique, alors tout le monde connaît les deux frères, vous savez, ces rochers au large du Cap Sissier. Mais saviez-vous qu'ils ont été témoins d'un record incroyable et du genre insolite. Alors, nous sommes en 1988 et un ex-commando de la Marine nationale de 45 ans, Gérard Violo, se lance un pari fou. Mmh. Celui de rester suspendu au-dessus de la mer entre les deux frères pendant un temps minimum d'un mois. Imaginez-vous installé dans un hamac accroché entre les deux rochers à 35 mètres au-dessus de la mer. Alors tous les matins, des pompiers lui rendent visite en Zodiac pour lui apporter à manger. Le facteur vient même lui donner son courrier et le journal du jour. Les curieux s'approchent en canoë ou en pédalo. Alors ce n'est pas drôle tous les jours puisque quelquefois le Mistral souffle à 100 km/h, mais le pari est tenu et même dépassé, puisque Gérard Violo est resté 61 jours dans son hamac. Il détient le record du monde dans la catégorie camping aérien. On ne sait pas si depuis, le record a été battu. Alors, avis aux amateurs de camping aérien.
0: Alors là, non merci, pas pour moi. Il y a aussi une autre histoire avec une sirène à la Seine.
1: Oui, en effet, Véronique, sur l'origine des deux rochers, il y a bien une légende. Deux frères trouvent une sirène blessée au bord du rivage. Ils s'occupent d'elle, la soignent et bien évidemment, ils ne résistent pas au charme et au chant de la sirène. Alors, très jaloux l'un de l'autre, ils se battent et finissent par s'entretuer. La sirène demande au dieu de la mer de laisser un souvenir de ces humains passionnés. Alors, il crée ces deux rochers identiques que l'on connaît et qui portent le nom des deux frères.
0: Et oui.
1: Très bon dimanche à tous.
0: Merci et très bon dimanche à vous Delphine. Les deux frères des Sablettes que l'on aime tant, c'est tellement beau cette image. On vous a mis la photo sur ici.fr et vous pouvez retrouver cette légende. Et je vais vous avouer une chose Delphine, mais moi je me souviens effectivement quand il y avait eu ce monsieur qui avait battu ce record et qui avait planté sa tente entre les deux frères. C'était assez incroyable à voir.
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0: C'est un peu comme un tour d'illusionniste. Bah d'ailleurs, tiens, vous êtes prêts à en prendre plein les yeux et à en perdre tous vos repères? Parce que sur Ici Provence, on ne vous fait pas disparaître, mais on vous envoie voir Gus, l'illusionniste sur scène avec des places pour son spectacle Givré. C'est ce mardi 5 mai à 20h30 au Théâtre Galli. Alors, entre illusion bluffante, humour et poésie, Gus vous embarque en haute montagne pour un show complètement givré, assez dingue parce que ça flirte avec la poésie et le rire et son arrivée elle est spectaculaire.
3: J'arrive en télécabine. Dans le spectacle je mêle un peu tous les styles de magie que j'aime, donc il y a de la magie visuelle avec des apparitions, je fais disparaître un secouriste qui réapparaît à un autre endroit, une télécabine qui apparaît, mais il y a aussi du mentalisme, de la magie pour les enfants, il y a un moment il y a un yéti qui m'attaque sur scène, un vrai yéti, hein, pas un comédien. Donc voilà, c'est vraiment toutes les magies que j'aime, mais remises dans un nouveau style sur le thème de la montagne.
0: Alors, vous voulez prendre de la hauteur sans quitter votre siège? Répondez à cette question pour avoir vos places. Comment arrive Gus sur scène? Il arrive en télécabine ou en ski? Ah, allez, d'après vous? 04 42 38 08 08. Les plus rapides repartiront avec des places pour une soirée magique, vraiment totalement givrée. Eros Ramazzotti, lui, il a une histoire importante à vous conter et c'est maintenant sur Ici Provence.

0: plus de 3 minutes à 8h31. Vous allez retrouver toute l'info locale avec Christophe Van Ven et Julien Raymond pour votre chronique. Ici, c'est Mon Quartier. Ce matin, on est du côté de Niolon à Marseille.
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0: Bonjour Frédéric.
6: Bonjour.
0: Comment ça va depuis Marseille?
6: Ça va bien.
0: Ouais, vous avez prévu de faire quelque chose en ce dimanche?
6: Oui, je fais un vide-grenier.
0: Ah, oh, c'est pas mal ça. Il est où ce vide-grenier?
6: À l'hippodrome de Salon de Provence.
0: Oui, effectivement. Régulièrement, il y a un bel vide-grenier là-bas, effectivement. Et puis peut-être que vous allez pouvoir dire, ben moi j'ai gagné des places, parce que Gus, quand il vient dans son nouveau spectacle Givré, il arrive comment sur scène?
6: En télécabine.
0: Bravo, oui, vous irez le voir le 5 mai à 20h30 au Théâtre Galli et vous allez avoir les yeux qui vont sortir de la tête. Vous l'avez déjà vu sur scène?
6: Non, je l'ai jamais vu, c'est pour découvrir en fait.
0: Vous allez vous régaler, c'est vraiment bluffant, les illusions, vous n'allez pas en revenir et on est ravis de vous offrir ces places. Bon dimanche à vous Fred.
6: Merci à vous aussi.
0: Merci, bon dimanche.
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0: À 8h31, on va aller dans les quartiers pour vous. C'est notre rendez-vous que vous aimez beaucoup ici, c'est Mon Quartier. Et on est ce matin à Niolon avec Julien Raymond et Christophe Van Ven. Mais pour l'instant, il est 8h30. C'est le 90 secondes en France et dans le monde de Valentine Lattès.
7: Une invasion, symbole de l'impuissance générale de l'État. Le constat ce matin d'un élu du Cher face à cette free party géante à Cornus, où des dizaines de milliers de participants sont réunis sur un champ de tir de l'armée. Un obus non explosé a justement été déplacé par les gendarmes hier soir. 1,99€ le litre d'essence, ce n'est pas suffisant pour le Premier ministre. Dans la tribune dimanche, Sébastien Lecornu encourage Total Énergie à un nouveau geste sur les prix de ses carburants, vu les bénéfices engrangés par le pétrolier depuis le début de la guerre en Iran. La mise en examen d'un automobiliste soupçonné d'avoir traîné un cycliste sur plusieurs mètres à Déols dans l'Indre. Selon le parquet, le conducteur de 21 ans a volontairement projeté la victime accrochée à sa voiture contre une autre stationnée sur le bord de la route. La troisième gare la plus fréquentée de France reprend du service. La gare de Lyon, après 3 jours de travaux sur 2 postes d'aiguillage, les trains circuleront à nouveau à partir de midi. C'est le premier relégué en Ligue 2 cette saison. Metz quitte l'élite du football pour la 12e fois de son histoire. La 8e relégation du club lorrain au 21e siècle après une nouvelle défaite hier contre Monaco. Poursuivre le sans faute pour défendre son titre de champion d'Europe de rugby. C'est l'objectif de l'Union Bordeaux-Bègles, opposée à 16h aux Anglais de Bath en demi-finale de la Champions Cup. Et n'oubliez pas de vous amuser, c'est la journée mondiale du rire ce dimanche.
8: Et l'info de nos quartiers en Provence, c'est la protection de nos petits coins de paradis. Il y en a beaucoup, ils sont fragiles. C'est l'objectif du filtrage mis en place par la commune du Rove depuis 2004. Dès ce week-end, seuls les riverains qui ont laissé passer peuvent accéder aux calanques de la commune, aux portes de Marseille. Julien Raymond, vous vous êtes rendu sur place, à pied bien sûr.
9: Interdit de stationner. Le panneau trône sur un portail blanc, celui de Jean-Paul, 69 ans, habitant de la calanque de Niolon.
10: Alors donc j'ai mis cette pancarte-là qui a pas mal limité la casse.
9: Une maison de 50 mètres carrés acquise en l'an 2000. Jardin avec vue mer, son petit coin de paradis qui se transformait en enfer quand le filtrage n'existait pas.
10: Il y en a qui, oui, se garaient devant ma porte. Je ne pouvais plus sortir de chez moi. Ah non, parce que les gens, quand ils veulent garer leur bagnole, ils veulent garer leur bagnole, quoi. Hein, je veux dire, ils se foutent de tout. C'est un insupportable. On ne peut pas sortir de chez soi, c'est quand même quelque chose, quoi.
9: Devant cette maison, Benoît et Valérie passent en marchant d'un bon pas. Ces deux amoureux belges ont garé leur voiture 3 km plus haut. Chapeau, bâton, grosses chaussures, ils sont venus...
3: Pour faire la rando, donc ça ne change pas grand-chose, non, tout à fait.
9: Une mesure nécessaire, selon eux, pour préserver ce beau spectacle.
3: On voit des rochers, on voit des pins, on voit de la nature sauvage, avec la mer en face.
11: Pour préserver aussi tout le milieu naturel.
9: Mais tous ne sont pas de cet avis. 15 à 20 minutes de marche minimum, c'est ce qu'il faut pour rejoindre le bas de la Calanque depuis le début du filtrage. Avec une pente bien raide, plusieurs touristes s'arrêtent essoufflés dans la montée.
12: Bah honnêtement, c'est pas pratique.
9: Basile, pizzaiolo dans un resto tout en bas, proche du bord de mer.
12: Les gens, le plus souvent, ceux qui n'ont pas envie de marcher, bah, ils vont faire demi-tour, ils vont partir. Les trois week-ends de pont, là, ça va pas nous aider, hein, c'est sûr. Hein.
9: Le soleil déjà brûlant décourage les moins sportifs, mais surtout assèche la végétation. 2000 hectares d'espace boisé autour de la Calanque de Niolon. Une étincelle peut déclencher un immense brasier. Paul Sabatino, le maire communiste du Rov, plaide la responsabilité avec ce filtrage.
13: Le premier réflexe quand on a sa voiture, c'est de partir en sens inverse de l'incendie. Et quand on remonte à l'incendie. Et les deux chemins d'accès aux deux calanques sont des chemins d'accès qui permettent juste le passage éventuellement d'une colonne de sapeurs-pompiers. Il faut absolument que les pompiers puissent descendre, combattre et protéger les habitations.
9: Pour accéder à la Calanque de Niolon, Paul Sabatino rappelle l'existence du train. 20 minutes depuis Marseille, un peu plus de 5 euros et une dizaine d'allers-retours quotidiens.
8: L'indispensable filtrage des voitures, c'est jusqu'à fin septembre pour accéder aux calanques de la Vesse et de Niolon.
0: On se retrouve à 9h pour les prochaines infos et on reviendra, Christophe, sur les infortunes de nos clubs d'élite.
8: Alors les clubs d'élite, le club qui se délite quand on parle de l'OM et de son naufrage à Nantes hier soir 3-0. En revanche, oui, le RCT a failli créer l'exploit hier, défaite de 4 points en Irlande.
0: Et côté météo, eh bien, je vous annonce que c'est une journée chargée de nuages que l'on va avoir aujourd'hui. Pas de place pour le soleil, nous dit Météo France, avec même sur la région toulonnaise un vent d'est assez fort avec des rafales qui vont atteindre 55 km/h. Et ces températures à 8h34 qui sont relativement douces, hein, Marseille et Toulon 16, Aix 14. Vous avez même du côté du bord de mer, alors vraiment tout le littoral depuis la Camargue jusqu'à Fréjus, 16 degrés en pays salonnais de Racine 4. 14, Provence Verte 11 et dans les Alpes Provençales, on a 12 degrés. Cet après-midi, on aura à Marseille 21, Toulon 20, Aix 23 et globalement 21-22 sur toute la Provence, 22 notamment à Saint-Tropez. Saint-Tropez où il y a sur la place des Lys les chefs à Saint-Tropez qui fêtent les producteurs et nous y serons vers 9h40 avec Carole Cuisine en direct. Côté route, allez, on va tout de suite voir ce qui s'y passe.
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0: Alors attention, j'ai plusieurs accidents qui viennent d'arriver là maintenant. Un notamment qui est donc sur la 51 en direction d'Aix à Bouc-Bélair. Je ne connais pas la voie. Si vous avez des infos, eh ben on est preneur. Vous n'hésitez pas, le petit WhatsApp au 04 42 38 08 08. Et puis j'ai un autre accident. Alors apparemment, c'est un véhicule. Ça serait sur la voie de droite à Salon de Provence. C'est sur la 7 et c'est en direction de Marseille. Là aussi, prudence, levez le pied et pareil, si vous avez des infos, on est preneur sur Ici Provence.
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0: C'est un petit supplément d'âme pour votre dimanche matin. Laissez-vous porter par ce rythme irrésistible et cette élégance qui traverse les âges. C'est ce petit je ne sais quoi qui change tout. C'est du velours pour vos oreilles. Parce que oui, ça c'est sûr, elle l'a.

0: Ici Provence, 8h40, votre matinée du dimanche pleine d'idées et d'inspiration.
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0: Avec un guide pour suivre les astres, c'est Catherine Viguier et son horoscope juste avant le journal de 9h. Et puis pour vous garder en forme, même quand on n'aime pas le sport, il y a notre coach maison, c'est Nordine Attab. Et finalement, en 2 minutes chrono, eh ben on aime ça, ça passe. Hein. Et puis on a Hervé Godard aussi, on a toujours envie de dire oui au film qu'il nous propose. Et ça tombe bien parce qu'il est là pour les sorties ciné.
3: Au programme des événements ici Provence de ce dimanche, les nouveaux films sortis cette semaine à découvrir dans les salles de la région. Et on commence par Le Diable s'habille en Prada 2. 20 ans après le premier film devenu culte, Meryl Streep, Anne Hathaway, Emily Blunt et Stanley Tucci sont de retour à l'écran. La directrice du célèbre magazine de mode, Runway, voit ressurgir deux de ses anciennes collaboratrices. Au menu de cette nouvelle comédie, eh bien, intrigue et glamour dans une carte postale de New York et aussi quelques vacheries bien placées.
4: Bonjour.
5: Tiens, tiens, regardez un peu ce que l'armée du salut nous ramène.
4: Pardon. Qui est-ce? Vous la connaissez? Je la connais?
6: Je suis Andy Sachs. Andrea.
5: C'était l'une de vos Emily.
4: Une de mes quoi?
6: Non, mais c'est une hallucination.
4: Ça va, Emily? Vous la connaissez aussi?
6: On travaillait à Runway au même moment, Miranda.
4: Vraiment? Mais où étais-je?
6: Tu veux commencer par quoi?
7: Je suis la nouvelle rédac chef de Runway.
6: Non, c'est pas vrai.
4: Si, et on en est tous ravis.
6: C'est drôle, je trouve que tu as changé. Tu as beaucoup plus confiance en toi. En revanche, tes sourcils n'ont pas changé.
3: Le Diable s'habille en Prada 2 de David Frankel. Et puis, place à un drame de l'immigration. L'enfant bélier raconte le quotidien de policiers belges chargés de faire la chasse aux passeurs de migrants clandestins jusqu'à la nuit où se déroule un drame terriblement réaliste.
8: Possible passage de migrants à la frontière.
9: C'est barré.
10: On cherche un véhicule type camionnette.
8: On prend.
9: Qu'est-ce qu'il fait, putain ?
11: Tu vas avoir besoin d'un avocat.
12: Toute la lumière sera faite sur cet accident tragique.
13: Les migrants se seraient servis de leur enfant comme d'un bélier afin de pouvoir briser la vitre.
14: Tu vas tout foutre en l'air, c'est ça ?
3: L'enfant bélier de Martha Bergam fait aussi partie des sorties cinéma de la semaine. On termine par la comédie poétique et un peu lunaire « Un balcon à Limoges ». C'est l'histoire d'une femme en marge de la société qui retrouve par hasard une amie de lycée qui va tenter de lui redonner goût à la vie. Un beau rôle pour Fabienne Bab.
15: Madame ? Madame ?
16: Oui ?
15: Vous allez bien ?
16: Oui.
15: J'ai eu peur que vous ayez eu un malaise. Il y a du vomi sur la porte.
16: Tout va bien. Je te remets tout simplement.
15: Bon, bah alors je vous ai réveillé pour rien, pardon. Je ne peux pas m'empêcher de prendre soin des gens. Je suis aide-soignante, c'est pour ça.
16: Enfin, tu dois bien recevoir des courriers de la sécurité sociale ou des impôts.
15: À quelle adresse?
16: Carte vitale.
15: Perdue.
16: Il n'y a pas de mal.
17: Faites

0: Un balcon à Limoges de Jérôme Rébaud avec notamment Fabienne Bab. Bon film à tous et bon dimanche.
1: Merci beaucoup Hervé, puis on vous retrouve demain comme d'habitude vers 8h-20 pour des sélections sorties. Vos chansons préférées sur Ici Provence, c'est toute la journée. Sortez la boule à facettes avec Benoît M.
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Si vous n'êtes pas réveillé avec tout ça, alors là, moi, je comprends pas. Et en plus, c'est bien, c'est bon pour le moral, c'est bon et M. 8h49 sur Ici Provence. Merci encore de vos messages sur Facebook.

0: Pour ce dimanche en beauté, laissez-vous envoûter par les sonorités de l'association Les Amis des Orgues à l'église Sainte-Marguerite. La puissance de l'orgue rencontre la délicatesse de la mandoline pour un concert printanier. C'est vraiment très beau. C'est ce dimanche à 17h à l'église Sainte-Marguerite. On est dans le 9e arrondissement de Marseille et bien sûr, l'entrée est gratuite. Aujourd'hui, dans 2 minutes chrono pour être en forme, Nordine Attab, notre coach sportif, nous donne des solutions simples pour bouger et ça tombe bien même quand on n'aime pas le sport. Allez, écoutez bien.
1: Alors déjà, la bonne nouvelle, ne pas aimer le sport, ce n'est pas un problème. Parce que s'entretenir physiquement, ce n'est pas forcément faire du sport, c'est juste bouger, tout simplement. Le piège, c'est de croire à l'inverse qu'il faut aimer transpirer, souffrir ou faire des séances longues pour que ça compte. En réalité, ce qui compte, c'est la régularité. Et surtout, trouver une manière de bouger qui vous correspond. Première astuce, s'asseoir. Autrement dit, se relever d'une chaise. Et oui, ça aussi, ça peut paraître simple, mais c'est un mouvement du quotidien très complet. Et l'idée, c'est de pouvoir se relever et s'asseoir tranquillement, chez vous ou au bureau, et d'effectuer 3 séries de 10 à 15 répétitions. Et grâce à cet exercice-là, vous allez renforcer d'une manière homogène les jambes, les fessiers et même du gainage dynamique, de façon indirecte. Donc oui, grâce à cet exercice-là, vous allez pouvoir bouger.
0: Ça, c'est cool de savoir qu'on peut s'entraîner sans faire de vrai sport, Nordine.
1: Exactement. Monter les escaliers, marcher pour faire une course, jardiner, quoi d'autre encore? Ah oui, jouer avec ses enfants. Tout ça, c'est déjà de l'activité physique. Et l'idée, c'est d'arrêter d'opposer sport et mouvement. Tiens, ça me donne une idée de deuxième astuce à placer dans le quotidien pour bouger davantage. Marcher un peu plus chaque jour. Bah oui, j'invente rien. Pas besoin de viser des kilomètres. Juste ajoutez 10 à 15 minutes de marche dans la journée. Et grâce à ça, vous allez développer, voire renforcer l'endurance, améliorer la circulation sanguine et au final, le bien-être général. D'ailleurs, je vais vous placer un objectif. L'idée, c'est d'effectuer 10 à 15 minutes supplémentaires chaque jour. Par exemple, aujourd'hui, vous rajoutez 10 minutes. Et puis demain, 10 plus 10 et ainsi de suite. Et si vous voulez aller un peu plus loin, vous pouvez intégrer des mouvements simples chez vous, sans matériel. Et au final, on n'a pas besoin d'aimer le sport pour bouger. On part de ce qu'on fait au quotidien et on ajoute un peu plus de mouvement petit à petit. Allez, à vous de jouer.
0: Merci Nordine, j'adore Nordine, parce qu'avec lui, tout est tellement simple. Du sport en douceur avec Nordine, et puis un dimanche matin en douceur, grâce à la musique, la poésie de Jean-Louis Aubert. Voici une pure merveille, évadez-vous sur Ici Provence.

0: 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Allez, la Provence sort le grand jeu entre fleurs vinyle et culturgique. On commence en fanfare aujourd'hui à Olioul. C'est le grand jour pour le Corso Fleuri. Après des mois de préparation, une cueillette intense, les chars s'élancent en fin de cet après-midi. C'est frais, c'est coloré et ça va finir en bataille de fleurs géantes en plein centre-ville. Un conseil, ne vous garez pas n'importe où. Le centre devient piéton dès midi. C'est gratuit. Rendez-vous à partir de 14h30 dans le centre-ville d'Olioul. Vous avez tout qui est résumé sur les événements d'ici, sur ici.fr. Plutôt envie de chiner la perle rare, et bien direction Marignane pour la 4e bourse au disque. Que vous soyez branché rock, jazz, boogie ou années 80, il y a forcément un vinyle qui vous attend parmi les 43 exposants. Et un conseil d'amis, allez-y là maintenant parce que les pépites, elles partent très très vite. C'est jusqu'à 17h30 à l'espace culturel Saint-Exupéry à Marignane. Et puis l'entrée, elle est gratuite. Pour les amoureux du Japon et du gaming, c'est au Palais des Sports de Marseille que ça se passe aujourd'hui pour le dernier jour du Japan Otaku Festival. Entre deux tournois de jeux vidéo, vous pourrez chanter à tue-tête le générique de Goldorak. Sortez vos plus beaux cosplays. L'ambiance promet d'être électrique. C'est ouverture à 10h au Palais des Sports de Marseille. C'est environ 15€ la journée. Et puis si vous préférez le calme des villages varois, eh bien on va vers Brasse pour la fête du printemps. C'est le moment idéal pour refaire votre jardin avec la foire aux plants, pour vider votre grenier aussi. Il y a le marché de producteurs, les expositions de peinture. C'est la sortie dominicale parfaite pour flâner sous le soleil. C'est toute la journée jusqu'à 18h sur la place des Allées. Et ça se passe à Brasse. On n'est pas très loin de Brignoles et c'est gratuit, bien sûr. Dans un peu moins de 3 minutes, vous allez retrouver toute l'info locale qui revient en Provence. C'est avec Christophe Van Ven. Et puis juste avant, Catherine Viguet vous donnera son horoscope.
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0: Et dans 2 minutes, vos infos locales, mais pour l'instant, place à l'horoscope de Catherine Viguier. Catherine, on passe à une autre tendance?
10: Exactement, avec une opposition Sagittaire-Gémeaux. Bélier, ah voilà un jour qui vous donne envie d'aller de l'avant, vous ferez de belles choses.
11: Taureau, besoin de partager, au mieux avec une étreinte ou un rendez-vous pour votre bien-être.
12: Gémeaux, eh bien c'est parti, vous faites preuve d'audace, vous vous affirmez coûte que coûte.
13: Cancer, en vous mettant au travail avec cœur, tout se passe mieux, alors c'est parti.
14: Lion, la lune en signe de feu comme le vôtre, eh bien cette journée est toute faite pour aimer et l'être en retour.
15: Vierge, vous aurez du mal à vous adapter au rythme des autres, trop rapide, pas assez réfléchi.
16: Balance, vous savourez ce dimanche, peut-être allez-vous rendre visite à quelqu'un.
17: Scorpion, il est question d'argent, d'acquérir un bien ou de négocier, vous allez faire votre liste.
18: Sagittaire, vous envoyez de bonnes ondes et le retour sera hyper positif.
19: Capricorne, et si vous preniez le temps de savoir où vous en êtes, parce que cette journée, elle s'y prête.
20: Verseau, vous aimez ce 3 mai avec des amis présents et un projet auquel vous tenez plus que tout.
21: Poisson, vous vous sentez en décalé avec le reste du monde, vous êtes plus sensible, faites-en un atout.
22: Et pour nous tous, faire tout avec simplicité et avec sincérité.
0: Ah, on aime beaucoup, on prend Catherine et promis, on vous suivra et on retrouve l'horoscope sur l'application ICI.
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0: Ici Provence, il est pile 9h et vous écoutez votre radio préférée. Les infos. Marseille en Provence, Christophe Van Ven. Christophe, tombé avec les honneurs, le RCT échoue de peu en Irlande.
1: 29 à 25 face à l'ogre du Leinster. 4 petits points. Les Rouges et Noirs ont même mieux terminé en marquant 2 essais et en ratant le troisième pour un ballon tombé. Si près d'une finale européenne, si triste. Anthony, venu de Sifour avec 350 collègues Rouges et Noirs.
4: Tristesse, vraiment dommage. On pouvait le faire. Il y a eu des mauvais choix, notamment en début de deuxième mi-temps, qui nous coûtent le match à la fin, parce qu'on meurt à 4 points.
6: Est-ce que le regret, il n'est pas là de ne pas avoir joué plus tôt ?
4: Bah, la tristesse, elle vient aussi de ça, de voir qu'à la fin, on est capable, sur un quart d'heure, de revenir et de coller au score. Ça y participe, en fait. Mais en même temps, c'est aussi une fierté, et c'est aussi de voir pour l'avenir, de se dire qu'on pouvait le faire, et que ça annonce que du bon, on va rester sur le positif.
1: Positive attitude au micro de Fred Chapuis. C'était un peu plus dur à digérer pour les joueurs. Corentin Mazou, deuxième ligne du RCT.
23: C'est frustrant, on passe vraiment pas loin, donc on finit sur 30 bonnes minutes. Et après, il y a quelques détails à corriger sur le début de l'entame. C'est sur ces petits détails où faut qu'on soit un peu plus fort. Après, c'est sûr qu'on est très déçus de ne pas être en finale, mais on n'a jamais lâché, on est restés soudés ensemble. Et on a continué à travailler sur le terrain. On peut voir à la fin, sur les 15 dernières minutes, on marque 2 essais. Donc ça montre tout le groupe comment il est, on lâche jamais, on veut revenir au score. Mais bon, après c'est l'effet de match, donc on reste positif pour la semaine prochaine et pour rebasculer sur le top 14.
1: Samedi prochain, l'affiche du Vélodrome face à Toulouse. Un Vel qui s'annonce à guichet fermé, déjà 60 000 places vendues.
0: Oui, et puis ce qui est sûr, c'est que cette ambiance de ce Toulon-Toulouse, elle va être vraiment chaleureuse, bien plus que pour le dernier match de la saison à domicile de l'OM.
1: Oui, on ne prend pas beaucoup de risques à prévoir la réception de l'OM face à Rennes, puisque l'OM est au rendez-vous du gâchis. Comment s'aborder sa saison dans la dernière ligne droite ? Défaite 3-0 à Nantes, avant-dernier du championnat. Rien, absolument rien, ni personne n'est à sauver. Comme aurait dit René Malville.
24: Ah ouais, c'est vautré comme des merdes hier encore. Vous avez été lamentable.
1: Lamentable. 0 titre la Provence, qui d'ailleurs met la même note aux 11 joueurs. C'est assez rarissime. 0. Des 0 pointés, repartis, la tête aussi basse que leur niveau de football, Grégoire Bellière.
25: À l'image d'un Mason Greenwood totalement désintéressé, la tête ailleurs, d'un Pierre-Emile Højbjerg regardant le vide, ou encore d'un Facundo Medina qui semblait presque désolé de ne rien avoir à dire, les Marseillais se sont succédés devant la zone mixte et aucun n'est venu prendre la parole. Sans un regard, sans un mot, pas le moindre geste en direction des journalistes, tous sauf un. Le portier néerlandais Geoffrey Delange s'est arrêté quelques instants, histoire de remplir les obligations du club pour éviter une amende, comme un symbole finalement que ce soit le gardien de l'OM qui fasse l'exception en dehors du terrain, car c'est également le seul à avoir montré du courage et de l'envie sur le terrain hier face à Nantes. Une chose est sûre, les cadres se sont défilés et personne n'a répondu présent, que ce soit sur ou en dehors du terrain.
1: Désertion générale, mais pas celle d'Habib Bey. L'entraîneur a affirmé qu'il ne démissionnera pas. L'OM n'est plus européen ce matin, 7e, car Monaco est passé devant en battant Metz hier 2-1. Alors quelle sera l'attitude des supporters ? Signe que le club est vraiment méconnaissable en ce moment. Une poignée, seulement une poignée de fans attendaient les joueurs pour leur retour à Marignane et ils les ont interpellés pour leur demander des autographes. Les forces de l'ordre avaient été appelées en renfort au cas où. Dispositif inutile.
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1: Laurent Nunez va se rendre près de Bourges à la Free Party qui rassemble encore des dizaines de milliers de fêtards ce matin. C'est ce que vient d'annoncer le ministère de l'Intérieur. Le rassemblement illégal mobilise plus de 600 gendarmes. 54 personnes ont été prises en charge par des secours.
0: Le premier pont du mois de mai fait le plein en Provence, Christophe.
1: Et l'envie de goûter au flot bleu de la Méditerranée attire les touristes. C'est le bon plan pas cher. Les navettes fluviales au départ du Vieux-Port, prise d'assaut, que ce soit pour le Frioul, Pointe-Rouge ou l'Estac.
26: On va se balader, on va manger, on va feignasser, bronzer.
27: On va aller à la plage.
28: Le parasol, le saut, tout, la crème solaire. On n'attend plus que le bateau, quoi.
27: J'aime bien quand le bateau il saute sur les vagues. C'est marrant et puis on voit des fois les poissons.
28: Juste les sensations et tout. Et puis même, genre, il y a des vues qu'on voit pas en ville. Enfin, à la place de prendre le bus et tout, il y a quand même des vues totalement différentes. Et tout, comme on ne le prend pas souvent, je sais pas, c'est un peu l'activité en plus, quoi. Donc ça, c'est cool.
29: Peut-être une petite glace, on sait jamais.
27: Moi, j'aimerais bien manger des. Maman, tu sais, les bûchis. Oui, les chichis, c'est trop bon. C'est comme un grand churros qu'on peut tremper dans le Nutella. Et c'est vrai!
1: Chichi, qui sont déjà pas gras naturellement, mais en plus avec du Nutella, c'est encore plus léger, nous signale Lisa Guinic qui a fait ce reportage de Bretagne, où aussi on aime bien les choses qui tiennent au corps, genre le Queen Amara.
0: Oui, c'est pas mal non plus ça aussi.
1: Il y a bataille avec le chichi Nutella. Allez, une idée de sortie, parce qu'il fera pas très beau ce dimanche, on va y revenir. La Bourse aux disques à Marignane, vous en avez un petit peu parlé, ma chère Véronique, c'est à l'espace culturel Saint-Exupéry, 43 exposants, ça ouvre dans une petite demi-heure, l'entrée est gratuite, pour dénicher des raretés, comme le titre inoubliable du gardien de but de l'OM, Pascal Olmeta.
0: Ah mais oui.
1: Tape dans un ballon, vous en souvenez?
0: Oh voilà, punaise, oui.
1: Digne de la Pléiade, ou encore la pépite qui vaut de l'or, le duo Basile Boli-Chris Waddle.

0: feeling. Voilà, 45 tours qui va être recherché par les amateurs.
1: Ah oui, je pense qu'il doit valoir de l'or celui-là.
0: C'est pas terrible comme feeling, il faut bien le dire. Mais bon, on leur pardonne tout parce que eux, à l'époque, ils savaient jouer pour l'OM.
1: Et puis on aimait ça.
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1: Et je peux même vous dire qu'en 98, pour la Coupe du Monde, un certain Chris Waddle était venu, il commentait pour la radio anglaise et j'avais eu la chance de l'interviewer.
0: Oh là là.
1: Il m'était arrivé une anecdote incroyable. Je vous la raconte hors antenne, oui, c'est promis. 9h06 pour la météo. Elle est à l'image de notre pauvre OM. C'est gris, c'est moche, c'est des nuages, mais ça reste au sec. C'est-à-dire que la pluie arrivera que vers minuit, nous dit Météo France, pour une semaine qui s'annonce grise et pluvieuse. Le vent d'est aujourd'hui est assez fort sur la région toulonnaise, jusqu'à 55 km/h. Et cet après-midi, bien on aura 21 à Marseille, Toulon 20, Aix 23, dans les Alpes provençales de 19 à 21, en Camargue, La Ciotat 20, Pays Salonnais 21, et comme hier sur le reste de la Provence, on a entre 21 et 22. 22 d'ailleurs, sur la place des Lys, où nous attend Carole Cuisine vers 9h40, puisque les chefs sont à Saint-Tropez et ils fêtent les producteurs. Et nous, on y est avec Ici Provence. Côté route, attention, j'ai deux accidents à vous signaler. Un accident sur la 51 en direction d'Aix, à Bouc-Bel-Air. Il y a une déviation qui a été mise en place après l'aire de la Campus. Et puis un accident sur la 7 en descendant à Marseille, à Pélissane, sur la voie de droite. C'est 400 mètres après la jonction A7-A54. Soyez très prudents et n'hésitez pas à nous donner des détails. Il y a Elodie qui vous attend au standard au 04 42 38 08 08.
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1: Un soupçon de mystère, un groove irrésistible pour pimenter votre matinée. On monte d'un cran dans l'élégance avec le dandy écossais qui sait exactement nous faire vibrer. Edwin Collins nous présente cette fameuse Girl Like You. C'est la classe absolue sur Ici Provence.

0: Ici Provence, ce n'est pas une fille comme elle que nous avons maintenant, mais un expert en or, formateur, auteur, conférencier, Johan Gis. Il est là pour vous. Sautez sur votre téléphone parce qu'il est avec nous jusqu'à 9h35, 04 42 38 08 08.
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0: Et bienvenue dans notre beau jardin d'ici Provence avec Johan Gis, notre expert qui est fondateur de la première ferme école en permaculture, qui est certifié, qui est à la Farlette chez nous dans le Var. Coucou Johan.
3: Coucou Véro, salut tout le monde.
0: Ravi de vous retrouver. Alors vous êtes un permapote, hein, comme tous les permapotes, c'est-à-dire que vous mettez en avant cette permaculture qui fait du bien à notre terre et qui fait du bien à nous autres humains. Et grâce à vous, on en apprend beaucoup. C'est pour ça que Marie-Josée, au Pen Mirabeau, elle voulait absolument vous avoir pour vous poser une question à propos de son mimosa. Bonjour Marie-Josée.
4: Bonjour.
0: Vous allez bien?
4: Merci, très bien, ça va.
0: Et votre mimosa, alors, qu'est-ce qui se passe?
4: Bah écoutez, toutes les branches supérieures deviennent marron, jaunissent et marron, enfin non, plutôt marron, brun, et elles sèchent. Oui. Donc je les ai coupées, je ne sais pas quoi faire exactement. Alors, j'ai mis du café, du marc de café, des trucs un peu, mais bon, je ne sais pas si c'est efficace.
0: Il a combien d'années ce mimosa?
4: Mais moi, je l'ai planté il y a 2 ans.
0: D'accord.
4: Il était déjà grand, 1m50, 1m60. Il a fleuri. Alors, il a fleuri hors saison, c'est-à-dire qu'il a fleuri en novembre, il a fleuri en...
0: Ah bon?
4: Voilà. Oui, 2 fois.
0: C'est possible, ça, Johan, qu'un arbre fleurisse hors saison?
3: Bonjour Marie-Josée. Alors oui, c'est possible. En théorie, non, mais par rapport au changement climatique, il se passe des choses vraiment particulières au niveau des végétaux. Et on est en train de les interpréter un petit peu au jour le jour, forcément, parce que ça évolue très très vite. Et notre compréhension du vivant n'arrive pas toujours à suivre. Mais du coup, Marie-Josée, ce qui se passe avec votre mimosa, c'est que potentiellement, déjà, il a eu un stress hydrique à un moment donné ces derniers mois. Alors, peut-être pas durant l'hiver, mais peut-être à l'automne dernier ou à l'été dernier. Et puis, il a gardé ce stress en lui. C'est pour ça qu'il a séché en boue. Le stress, ça vient soit d'une période trop sèche, soit d'une période... Oui. Trop humide, avec donc soit trop de pluie, soit trop d'arrosage. Et à ce moment-là, les racines sont asphyxiées, ce qui fait brunir les feuilles. Ça s'épercute sur les feuilles. Le mimosa, il faut savoir qu'il aime les sols qui sont vraiment drainés. Donc du coup, où il y aura du sable, où il y aura des cailloux, où en fait l'eau va fuir finalement. Là d'où il vient, dans son environnement naturel, c'est comme ça. Et il aime les pH plutôt légèrement acides. Donc un pH qui sera autour de 5,5. Donc du coup, quand on est en région PACA, il y a des endroits où c'est adapté et d'autres endroits où c'est beaucoup plus basique. On va être sur des sols calcaires, parfois à 8, 8,5, même parfois plus.
0: Ah oui.
3: Et du coup, ça, c'est quelque chose que le mimosa, il a beaucoup de mal à gérer.
4: Ouais.
3: Et ça peut aussi provoquer ce genre de choses.
0: Ah
3: donc,
0: oui.
3: Il faut savoir que, à ce moment-là, les meilleures choses à faire, ça va être en effet de couper les extrémités qui vont être sèches.
0: Ouais,
3: et éventuellement, de vérifier son sol, faire un petit test de pH. On le fait avec les bandelettes. Comme les bombelettes de pH de piscine, achetant en jardinerie. Et si en effet on a un pH un peu trop basique, il faudra, dans l'idée, lui emmener un petit peu de sable si on peut pour drainer déjà un petit peu le sol. Et donc en surface, on emmène du sable en surface et puis on gratte un petit peu. Et éventuellement, un terreau, un compost avec un pH un petit peu acide aussi qu'on achètera en jardinerie. Donc ça va déjà beaucoup l'aider. Toujours un paillage, parce que le mimosa, il aime bien avoir ses racines superficielles vraiment pas directement exposées au soleil, mais paillées, recouvertes, protégées.
0: Mm-hmm.
3: Au niveau des arrosages, il faut être assez régulier, donc un petit peu tout le temps, mais léger. Faut pas l'arroser trop d'un coup, et surtout pas d'engrais chimiques, parce que en général, ça va plutôt aggraver le problème.
0: Bon.
4: Ok, je pense que ce stress qu'il a eu, c'est aux fortes pluies.
0: Oui.
4: Je pense que c'est ça.
3: C'est possible. Si vous avez un sol peut-être déjà un petit peu calcaire et en plus argileux, l'argile, le plus petit des éléments du sol, ça garde l'eau, ça fait comme une éponge. Le mimosa, il n'est pas du tout fait pour ce genre de sol, en fait.
0: Oui, parce que contrairement à vous dans le Var, où effectivement il y a énormément de mimosa, dans les Bouches-du-Rhône, du côté des Pennes, eh ben, effectivement, c'est plutôt un sol comme ça. Ça doit effectivement
4: Oui, je pense que c'est ça. Oui.
0: Ouais, jouer beaucoup.
4: Écoutez, merci pour ces conseils, en tout cas.
0: Mais avec grand plaisir, Marie-Josée.
3: Merci.
0: merci. Vous aussi, vous voulez que Johan vous aide, eh ben, n'hésitez pas. Vous nous appelez au 04 42 38 08 08. J'aimerais bien, si on a le temps tout à l'heure, qu'on parle un petit peu, parce que c'est très très intéressant ce que vous mettez sur vos réseaux sociaux. Vous le suivez d'ailleurs, vous marquez Johan Gis, ferme école, et vous le retrouvez. C'est très intéressant parce que vous nous parlez de ce qui se passe en ce moment avec les cerises, et vous nous dites, attention, faut aussi penser à quel type de cerisier on plante, et j'aimerais bien que vous nous en parliez dans un instant. Allez, on se retrouve tout de suite après ça.

0: Provence, 9h20, ici on jardinait ensemble.
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0: Ça tombe bien, vous avez un expert en or, c'est Johan Gis. Il est expert en agroécologie, en agroforesterie. Il a fondé la première ferme école en permaculture certifiée à la Farled. Et il est auteur d'un best-seller qui s'appelle Permaculture, la Bible pour débuter. Il est là pour vous, Christian, spécialement pour vous. Bonjour depuis Mérargues.
3: Bonjour messieurs dames, merci de prendre en compte mon appel.
0: Eh ben oui, ça tombe bien parce que je parlais des cerisiers, ça tombe parfaitement bien. Vous, vous êtes dans ce cas, vous avez des cerisiers depuis des années, et qu'est-ce qui se passe?
3: Jusqu'à maintenant, ils sont pas très vieux, hein, je crois qu'ils ont 7-8 ans.
0: Ouais.
3: Et jusqu'à maintenant, il n'y avait pas de maladie. Et là, cette année, j'ai deux cerisiers, un blanc et un rouge à côté. Bon, un rouge, je l'avais pris pour avoir les premières cerises, alors je ne me rappelle plus la qualité.
0: Les précoces, ouais.
3: Ce sont des premières. Elles commencent à tourner, là. Et justement, en les regardant, je me suis aperçu que toutes les bouts de branches sont complètement prises par les pucerons, mais même les petits rogers, même les petits bouts.
0: Ouais, il y en a de partout, quoi.
3: Il y en a partout. Je les ai enlevés, mais je pense qu'ils... Et je sais pas, au moment des fruits, il faut pas traiter.
0: Ah ben, on va voir avec Johan. Et surtout que sur le blanc, vous avez rien. Johan, il y a une histoire de race, entre guillemets, hein.
4: Bonjour Christian. Alors,
3: bonjour,
4: il peut y avoir des physiologies différentes entre votre cerisier blanc et votre cerisier rouge, tant par rapport à la variété que par rapport au sol. Déjà, il faut savoir que c'est pas du tout anormal que vous ayez des pucerons, et même en masse, sur les bouts des branches et sur les jeunes feuilles un petit peu tendres, parce qu'en fait, c'est là qu'il va y avoir le plus de sève, le plus de sucre. Et du coup, c'est très appétant en fait pour les pucerons.
3: Oui, c'est
4: donc c'est vraiment là que les foyers vont se concentrer. Donc ça, c'est normal. Et en général, quand on en a sur un arbre et pas sur un autre, ça témoigne vraiment d'un déséquilibre dans l'arbre ou dans le sol, en fait. Donc, soit, au niveau de cet arbre-là, il y a eu peut-être un apport un peu trop généreux d'azote, d'engrais, de fumier, avec un peu trop de compost ou autre par rapport à l'autre, qui fait que l'arbre, du coup, en fait, a créé beaucoup de sève et du coup, crée beaucoup de feuilles aujourd'hui qui sont très appétantes parce que ça, les pucerons, ils le sentent, hein, ils sentent la phytohormone libérée par le cerisier dans l'herbe. Et si on est sur des feuilles vraiment très tendres parce que beaucoup d'azote, bah du coup ils vont venir directement se diriger sur ce cerisier. Voilà, et du coup ce qu'il va falloir faire, vous l'avez déjà fait, c'est une intervention mécanique, c'est d'essayer déjà d'en enlever un maximum à la main. Après, on peut assez bien, avec un jet d'eau assez puissant, rincer le cerisier directement, éventuellement couper certaines extrémités qui sont très infestées, et comme vous l'avez dit, on va éviter de traiter, et dans l'idéal même de traiter naturellement au moment de la fructification, parce qu'il y a certains traitements naturels qui vont faire fondre les fleurs. Donc on ne veut pas faire amélir les fleurs, on appelle ça comme ça. Donc là, vu qu'il est un petit peu tard pour favoriser les auxiliaires, tout ce qui va être CIRF, chrysope et coccinelle, même s'il n'est jamais trop tard pour planter des fleurs ou pour semer des fleurs, hein, leur présence, si elles ne sont pas là maintenant, ça va être compliqué pour elle d'arriver plus tard et de lutter, ben ça va être surtout d'essayer de lutter encore une fois naturellement avec des petites choses de la maison. Toujours pareil, on en revient au savon noir, le fameux. Ici, on évitera de faire un mélange de savon noir et de bicarbonate parce qu'encore une fois, le savon noir ne fait rien aux fleurs alors que le bicarbonate fait fondre les fleurs. Donc si malgré tout, votre cerisier, vous n'arrivez pas à le récupérer, vous pouvez faire un petit mélange avec un litre d'eau et 100 ml de savon noir qu'on va pulvériser directement sur les pucerons. Ça fonctionne comme un insecticide naturel, ça fait pas fondre les fleurs et vous allez limiter la colonie. Maintenant, ce qu'il va falloir éviter de faire, c'est faire des apports de compost et de fumier. Encore une fois, je ne sais pas si c'est le cas dès le début de l'automne ou durant le printemps. Si on veut nourrir ces cerisiers ou ces arbres en général, on va vraiment le faire à la toute fin de l'automne.
0: D'accord.
4: Pourquoi ? Parce que ce qui peut aussi se passer, c'est que vous ayez apporté un compost ou un fumier entre août et octobre-novembre l'année dernière. Et du coup, les feuilles ont été très appétantes. Vous avez attiré les mères pucerons, donc pucerons ailés, qui sont venus pondre leurs œufs et les œufs ont éclos des mois plus tard. Ça arrive très souvent, ça aussi. Et du coup, ils éclosent directement sur sa table, qui est une réserve d'azote pour eux. Voilà.
0: Bon, ben, Christian, il vous reste plus qu'à prendre votre litre d'eau avec 100 millilitres de savon noir. Et puis, voilà, avoir, se faire attention à ne pas trop donner à manger pour pas tirer les pucerons.
3: Le fait qu'il ait eu de la gomme, cet arbre, et pas l'autre, c'est un rapport ou aucun?
0: Vous pensez quoi, Johan?
4: Pardon, ça a coupé.
0: Le fait qu'il ait eu la gomme, cet arbre, par rapport à l'autre, ça peut avoir un rapport, rapidement?
4: La gomme, alors, ça vient d'un stress hydrique, donc c'est soit trop d'eau, soit pas assez d'eau. Hein. Le manque d'eau aussi peut faire que l'écorce s'ouvre. C'est une réponse naturelle, en fait. Hein, s'il fait de la gomme, c'est pas forcément mauvais signe. Ça veut dire qu'il a eu la capacité de réagir à un stress hydrique. Donc, du coup, s'il y a eu trop d'eau, il a réussi à réagir. S'il y a eu pas assez d'eau, il a réussi à réagir. Mais si ça fait de la gomme plusieurs années de suite, c'est qu'on a un gros problème au niveau de l'arrosage et c'est qu'il faut vraiment réussir en fait à lui apporter que ce qu'il faut, parce que sinon trop d'eau, en effet, ça peut rendre les cerisiers malades. Ils sont très très sensibles aux excès d'eau, les cerisiers.
0: Merci à vous, merci de nous avoir appelé, Christian.
3: Merci.
0: Et puis, bonne continuation. Dans un instant, on va voir Eliette qui nous appelle de Miramas. Et elle a un petit souci avec un bougainvillier. Restez avec nous. Johan Gis, notre expert jardin, est avec vous jusqu'à 9h35.
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0: Et Johan Gis, notre expert jardin qui est avec nous, on en profite un maximum pour avoir son savoir et tout ce qu'il vous donne en permaculture. D'ailleurs, si vous cultivez des fruits, des légumes, profitez-en parce que vraiment, il a écrit un livre qui s'appelle Permaculture, la Bible pour débuter, qui est une pépite. Et si vous voulez l'avoir pour qu'il vous explique des petits secrets, par exemple, vous êtes peut-être en train de planter vos radis, est-ce que c'est trop tard, pas assez, comment on fait? Eh bien, profitez-en, vous nous appelez au 04 42 38 08. 08. On a Eliette qui nous appelle de Miramas. Bonjour Eliette.
15: Bonjour.
0: Alors vous, c'est votre bougainvillier.
15: Voilà, j'ai un bougainvillier qui doit avoir 4 ans à peu près.
0: Ouais.
15: Il est sur mon balcon, naturellement dans un pot.
0: Ouais.
15: Là, il commence, les feuilles commencent à sortir. Après, ils deviennent d'une couleur magnifique, mais ils ne poussent pas en hauteur.
0: Ah, c'est-à-dire qu'il fait combien?
15: Alors, il doit faire 1m50.
0: Ah oui, il pousse pas du tout, votre bougainvillier.
15: Non, il végète. Il est très beau quand il fleurit.
0: Mais il végète.
15: Il ne pousse pas.
0: Alors, est-ce qu'il y a une explication, Johan, à tout ça?
4: Bonjour Eliette. Alors il faut savoir que c'est complètement logique et typique du bougainvillier. Il a pas de problème votre bougainvillier.
0: Ah c'est bien ça.
4: Il faut savoir que très souvent il arrive à faire soit des fleurs, soit il arrive à croître au niveau du feuillage à monter en hauteur. Mais il arrive rarement à faire les deux en même temps. Et c'est un arbre qui peut être assez rapide en croissance quand il fait du système foliaire de la feuille, mais qui est assez lent dans la transition entre les deux. Donc les causes principales qui choisissent entre guillemets de faire de la fleur aujourd'hui plutôt que de la feuille, et parfois l'inverse, c'est que déjà il va être à l'étroit dans son pot. Les racines sont peut-être un petit peu saturées, on commence peut-être à tourner, à chignonner, et donc il va se mettre en mode reproduction, en mode fleur, pour pouvoir en fait, offrir une chance à sa descendance, parce que peut-être que lui se sent trop à l'étroit, donc il se dit qu'il va finir par mourir. Ça, c'est un ressenti possible chez le végétal. Après, ça peut être à cause d'un stress hydrique léger. Le bougainvillier, c'est typiquement une plante qui se plaît très bien en Méditerranée, et du coup, avec un manque d'eau contrôlé, si vous l'arrosez juste un petit peu, et ben du coup, ça va stimuler la floraison, et ça va plutôt bloquer la croissance au niveau des feuilles. Voilà. Après, ce qui peut aussi se passer, c'est qu'il manque de nutriments. Le bougainvillier, c'est une plante pour le coup qui aime bien l'azote. Donc du coup, s'il a peu de feuilles, peu de nouvelles tiges, c'est surtout qu'il manque sûrement de nourriture. Donc un compost, un terreau un peu enrichi, ça peut lui faire du bien pour ça, si vous voulez lui faire faire un petit peu de la tige et qu'il monte en hauteur. Et donc voilà, il faut savoir que le bougainvillier, c'est une plante qui a aucun problème à être un petit peu stressée. Donc si on l'arrose pas trop, elle fera de la fleur et pas trop de la feuille. Et si on l'arrose un peu plus et qu'on lui donne à manger, il va chercher à faire plus de tiges et plus de feuilles. Donc dans l'idée, si vous voulez plus de croissance, ce serait génial de pouvoir le rempoter dans un pot un peu plus grand, de lui apporter du compost ou un engrais organique, et puis de l'arroser un peu plus régulièrement. Et puis là, il va repartir en végétation.
0: Ah ben voilà, vous avez votre réponse, Eliette.
7: Oui, parce que des fois, il en a beaucoup.
0: Eh ben oui, comme ça, vous avez la réponse, et vous savez ce qui vous reste à faire, mais le principal, c'est que vous savez qu'il n'a rien du tout, il n'y a pas de problème. Ça, c'est plutôt bien. Merci de nous avoir appelés, Eliette.
7: Merci à vous.
0: Merci beaucoup, bonne journée. J'en profite, Johan, parce que là, on parlait d'une plante avec un pot sur le balcon. On a déjà les premiers moustiques qui arrivent. Alors attention aux coupelles d'eau, parce que c'est là que les moustiques viennent. Moi, hier, j'ai parlé des zoyas. Ces pots en terre que l'on plante dans les pots et qu'on remplit d'eau et qu'on ferme pour qu'il n'y ait pas les moustiques. C'est bien ça en permaculture, les zoyas ?
4: En permaculture et même pour un petit peu monsieur, madame, tout le monde, quelles que soient les techniques de jardinage finalement, parce que c'est très résilient, c'est à la fois économe en eau, on évite que les moustiques pondent dedans, on a un meilleur contrôle au niveau de l'irrigation, ça évite les stress parce que c'est la racine de la plante, c'est la plante qui choisit son eau, qui choisit le volume d'eau qu'elle va absorber, parce que ça marche par succion en fait. Hein. Mm-hmm. Et puis ça marche très très bien, on a des traces des zoyas depuis des millénaires dans les civilisations, ça a été beaucoup repris par les Romains à cette époque-là, donc c'est quelque chose qui fonctionne vraiment bien, les zoyas, que ce soit directement en pot, en conteneur ou enterré au jardin, c'est un système qu'on peut aussi fabriquer maison. J'en ai dit tout un chapitre dans mon livre d'ailleurs sur la fabrication maison des zoyas avec trois fois rien. C'est un système qui est vraiment sympa à faire, donc ouais, faut pas hésiter.
0: C'est pour ça que je voulais vous en parler. Merci. Et puis vous pouvez retrouver aussi, il y a certains de vos posts sur vos réseaux sociaux où on voit effectivement ces zoyas. Merci Johan. On reste ensemble bien sûr, et vous nous appelez au 04 42 38 08 08. On se retrouve juste après les infos routes.
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0: Alors c'est bien parce qu'à 9h33, les accidents qui avaient lieu sur la 51 à Bouc-Bélair et puis à Pélissanne sur la 7 sont clos, donc ça roule normalement. Je vous rappelle qu'il y a deux courses cyclistes qui ont démarré il y a maintenant 1h30, c'est notamment le 12e Grand Prix de Saint-Julien-le-Montagnier, donc attention parce que la RD554 qui va de Vinon à Hyères et puis la RD36 entre Saint-Julien-le-Montagnier et Ginas-Servi, elle est fermée, donc faites attention. Et puis à la Seyne-sur-Mer, eh bien c'est la corniche qui est fermé à la circulation sur 4,5 km. Vous évitez pendant toute la durée de l'épreuve, c'est jusqu'à 13h, ce secteur, ça sera bien mieux pour vous. Et puis attention, du côté de Saint-Tropez, je vous rappelle qu'il y a les fêtes qui fêtent les producteurs à Saint-Tropez, et donc y a pas mal de ralentissements lorsque vous voulez vous rendre sur le port de Saint-Tropez et à la place des Lys. Et on y sera, nous, en direct avec Carole Cuisine à 9h40.
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0: Un retour aux sources tout en finesse, là où l'eau claire murmure les souvenirs d'enfance. On s'installe confortablement pour savourer ce tableau sonore peint avec la délicatesse du grand Nino Ferrer.

0: Jusqu'au dernier moment, c'est tellement beau cette chanson sur Ici Provence.
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0: Bienvenue dans le jardin d'Ici Provence tous les dimanches entre 9h05 et 9h35 avec Johan Gis, expert qui est là pour nous, que vous retrouvez notamment dans tous ses livres. Allez voir ce que c'est que la permaculture, la Bible pour débuter. Vous allez comprendre à quel point vous ne pourrez plus vous en passer. Coucou Virginie.
3: Coucou, bonjour.
0: Depuis la Seyne-sur-Mer. Oh, vous avez une question qui est pile dans le thème, on va dire, hein, oui. Puisque, à 3 jours là, du 1er mai, qu'est-ce que vous voulez savoir?
3: Ben, comment replanter mon muguet pour qu'il s'épanouisse et qu'il me fasse d'autres muguets l'année prochaine.
0: Vous êtes en appartement ou en maison?
3: Alors, moi, je suis en appartement. Oui. Mais j'ai moyen de le planter dans le jardin des voisins ou dans le jardin de la
0: maison. C'est trop cool ça. Alors Johan.
4: Bonjour. Et du coup pour le muguet, alors vous avez les deux choix sont ok, hein, en appartement ou dans le jardin. Bon, forcément dans le jardin ça lui plaira encore plus, mais dans les deux catégories ça marchera, parce que le muguet en fait c'est une plante vivace à rhizome, donc en fait elle a tout pour repartir, repousser pendant des années, comme elle vit sous terre et qu'elle repousse d'une année sur l'autre. Donc le meilleur moment pour le planter déjà le muguet, c'est soit juste après la floraison, on coupe les fleurs sèches et on le plante, soit à l'automne, mais dans l'idéal quand on l'a reçu au mois de mai, c'est bien de le planter dans la foulée. Et comme c'est une plante qui est assez tolérante, l'idée c'est quoi? Ben c'est de récupérer donc le muguet, ce qu'on appelle les griffes, les petits rhizomes avec les racines. On le plante dans environ 5 cm de profondeur. Et l'idéal c'est de le placer dans un sol qui est assez frais, donc un sol qui est plutôt à l'ombre ou à la mi-ombre et un petit peu riche. Donc un sol plutôt noir qui sent le champignon, qui a été enrichi avec tel ou tel fumier ou compost auparavant. Voilà, donc c'est tout simple. Vu que c'est une plante rhizomateuse qui fait des rhizomes, elle va très bien se débrouiller toute seule si elle est mise au bon endroit. Et puis éventuellement, si vous voulez l'entretenir pour qu'il fasse des belles fleurs chaque année à l'automne, on peut lui apporter un petit compost ou un petit fumier. Et puis voilà, ça suffit largement. Après, il faut juste savoir qu'au moment de la plantation, il va pas repartir de suite dans quelques mois. En termes de floraison, des fois il remet même un an ou deux avant de fleurir, mais c'est tout à fait normal.
0: Bon ben voilà, vous savez tout Virginie, hein.
3: D'accord.
0: Il n'y a plus qu'à maintenant. Vous aviez une petite question tomate.
3: Ouais, l'année dernière j'ai planté, comme je fais chaque année en fait, je garde les graines de mes tomates bio, de mes tomates anciennes.
0: Bravo.
3: Et je les replante pour avoir des petites tomates.
0: Ouais.
3: Et en fait là cette année, enfin l'année dernière donc, je n'ai pas eu de tomates de tout l'été. Elles ont poussé pendant l'hiver. J'ai eu des tomates d'hiver.
0: Et donc
3: sur mon balcon.
0: Et votre question?
3: Eh ben pourquoi?
0: Comment ça se fait, Johan?
4: Alors que vous n'ayez pas eu de tomates l'été, à quel moment est-ce que vous les avez plantées en terre?
3: Alors j'ai attendu que les seins de glace passent. Donc j'ai attendu la fin mai.
4: Et vous avez eu des fruits quand même, des fleurs durant l'été ou pas du tout de fleurs?
3: Je ne sais plus. La plante.
4: Parce qu'il peut y avoir plusieurs raisons à ça. Alors déjà le fait que ça fasse des fruits très tard dans la saison, c'est pas du tout étonnant, dans le sens où il fait de plus en plus chaud. Et la tomate, il faut savoir qu'elle vient d'Amérique centrale, du Mexique. C'est une plante vivace. Moi, quand je travaillais là-bas, j'ai vu des tomates qui avaient 7-8 ans grimper sur les immeubles en fait, hein, et on les cueillait à 8 mètres de hauteur. Donc, c'est tout à fait normal. Sauf que chez nous en Europe, elles sont pas vivaces, elles sont annuelles, vu qu'elles gèlent chaque hiver, elles repartent chaque année. Mais moi j'ai des pieds de tomates sur la ferme école ici qui ont 4-5 ans, qui gèlent au niveau de la végétation superficielle et qui repartent très tôt au mois de mars. On mange les premières tomates début mai et puis elles produisent comme ça jusqu'en décembre. Et chaque année à Noël, on récupère les dernières tomates. Donc ça c'est pas étonnant. Par contre, si entre-temps vous n'avez pas eu de fruits durant la saison chaude, c'est sûrement que vous avez eu un problème au niveau des fleurs. Pas au niveau de la pollinisation, parce que la tomate est une plante autogame, elle se gère toute seule au niveau du pollen, mais du coup sûrement un problème par rapport à la canicule ou au vent ou autre chose, un facteur climatique ou un facteur de sol, mais du coup ce serait une carence assez grave qui aurait fait chuter vos fleurs, qui fait que vous n'ayez pas eu de production. C'est la seule explication logique que je vois.
0: Ok. D'ailleurs, en parlant de ça, de tomates, lundi, vous nous donnez un petit conseil en matière de tomates, Johan?
4: Lundi, sur nos réseaux, on va publier une petite suite de conseils photos sur les variétés de tomates à choisir. Si on préfère des variétés de tomates en consommation fraîche, c'est-à-dire en carpaccio, en salade, en jus, etc. Ou plutôt cuites, si on veut faire des farcis, des ratatouilles, ou encore en conservation. Tout ça, ça va dépendre en fait du taux de Brix. On n'en tient pas forcément compte, mais en gros, c'est le taux de sucre dans la tomate. Et ça va tout changer sur le goût et sur la conservation de la tomate. Donc, on fait un post sur ça demain soir.
0: Très bien. Il faudra vous suivre sur vos réseaux johangis.fr. ferme école. Et on vous retrouve sur Instagram, sur Facebook. Merci beaucoup. Et bien sûr, tous les dimanches sur Ici Provence. Merci Virginie pour votre question. Et bah, vous, les auditeurs qui voulez avoir Johan, on se dit rendez-vous dimanche prochain à partir de 9h05. Passez une belle semaine, Johan.
4: Merci beaucoup, très belle semaine à vous.
0: Salut les permapotes.
4: Salut les permapotes.
0: Merci.

0: Tour, c'est bien, mais Saint-Trope, c'est encore mieux.
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0: Et oui, on retrouve Carole Cuisine, notre youtubeuse préférée, qui est toujours depuis la place d'Élise. Coucou Carole.
3: Coucou Véro.
0: Alors avec...
3: Vous allez bien Véro?
0: Oh ben ça va très très bien, et vous j'imagine encore mieux. Mais toujours sur cette place d'Élise, avec les jardiniers et les potagistes aussi.
3: Mais oui, je suis aujourd'hui avec vraiment une figure emblématique de ce marché de producteurs. Il s'appelle Sydney, c'est un enfant du pays. Il est, alors il se définit comme potagiste. Et en plus, il a encore une double casquette, c'est qu'il est coprésident de l'association Les Chefs à Saint-Tropez, fête les producteurs. Tout est dit dans le titre de l'association.
4: Et les savoir-faire régionaux.
3: Et les savoir-faire, voilà, il me reprend. Et l'artisanat et les savoir-faire régionaux. C'est ça, Sydney ?
4: Tout à fait.
3: Alors bonjour, Sydney, merci de nous accorder quelques minutes. Donc, qu'est-ce que vous pensez de cet événement au deuxième jour ? Aujourd'hui, c'est le deuxième jour. Est-ce que tout va bien pour vous ? Vous êtes content ?
4: Bonjour à tous. Merci de nous donner la parole.
3: Avec plaisir.
4: Le marché, c'est une fête en début de saison. Qui fait se rencontrer chefs, producteurs aussi entre eux. C'est important pour nous parce qu'on est souvent dans nos fermes, dans nos exploitations.
3: Isolés un peu.
4: Isolés. Ouais. Et donc, du coup, ça nous permet un peu de nous sortir de notre trou, si je puis dire. Et puis, en même temps, on se rencontre, on partage sur nos expériences de l'année, sur l'expérience du marché. Et voilà, et c'est le plus important.
3: C'est vrai. Et surtout, mettre en lumière votre travail. Hein, le parrain de cette sixième édition a dit on va mettre en valeur la terre et les mains qui travaillent cette terre. C'est ce que vous voulez faire, Sydney?
4: Oui, tout à fait. La manière de travailler, nous personnellement, on travaille de manière très naturelle.
3: C'est ce que vous m'avez dit.
4: Voilà, hein.
3: Ni bio, c'est mieux que la permaculture.
4: Ah, je dirais pas. La permaculture, c'est presque ultime. Et en toute honnêteté, je préfère garder ma liberté et travailler en toute conscience. On appelle ça aussi la culture raisonnée.
3: Oui.
4: Qui peut être traduite de différentes manières, mais c'est comme ça que je la vois, moi.
3: D'accord. Et vous avez un coin de paradis, vous qui êtes l'enfant de Saint-Tropez, un coin de paradis. Quel est l'endroit préféré pour vous à Saint-Tropez?
4: C'est vrai que là où on est aujourd'hui, là où se passe le marché, sur la place d'Élise, c'est un endroit mythique de Saint-Tropez. Je l'ai vu tout petit, je la vois encore aujourd'hui. Ça n'a pas vraiment changé, juste les gens qui changent, c'est tout. Mais sinon, l'atmosphère, même si on a une idée de Saint-Tropez souvent un peu biaisée, même si ça a raison, parce qu'on a ce côté bling-bling de Saint-Tropez et tout, mais malgré tout, ici, autour de cette ville, il y a beaucoup de producteurs, il y a beaucoup de savoir-faire régionaux, beaucoup d'artisanat. Et aujourd'hui, grâce aux chefs, grâce aux organisateurs, on peut mettre ça en valeur.
3: Voilà, vous voulez garder cet esprit authentique du marché des producteurs.
4: Tout à fait. C'est vraiment ce qu'on veut donner.
3: Bon, bravo, c'est important. Hein, c'est un havre de sincérité, et je vois quand même que les chefs, ils sont là vraiment pour vous mettre en valeur, ils se mettent un peu en retrait. Et d'ailleurs, vous travaillez avec des grands chefs?
4: Oui, j'ai la chance de travailler avec des grands chefs dans la région. Alors comme moi j'ai une tout petit jardin, j'ai pas énormément de clients, mais j'ai des gens exceptionnels qui nous suivent, qui nous soutiennent et qui soutiennent le travail, mais aussi les hommes.
3: Merci.
4: Et ça, c'est très important.
3: Ouais, merci pour ce que vous êtes. Merci beaucoup. Merci. Alors, deuxième journée. Et voilà, Véronique, encore un personnage incroyable.
0: Ah oui, il faut aller à Saint-Tropez parce qu'on rencontre ce genre de personnage incroyable. Et puis, à 11h30, vous allez de nouveau être avec nous, Carole, avec le chef Vincent Maillard, le chef de Lily of the Valley à la Croix-Valmer, qui est un chef adorable. Vous lui passerez le bonjour de ma part parce
3: bien
0: que
3: sûr,
0: vraiment, c'est un chef, on va se régaler avec lui et je suis sûre que vous allez

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0: savoir pourquoi choisir. On prend tout sur Ici Provence, 9h53.
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0: On va parler d'un moment musical placé sous le signe de la paix, un concert pour la paix qui est organisé à Saint-Savournin avec l'Académie de guitare et mandoline de Marseille. C'est dirigé par Vincent Bierdemander. C'est vraiment un rendez-vous musical qui est engagé et qui est porté par un mouvement de paix pour la solidarité autour de valeurs universelles. L'entrée est libre avec une participation laissée à l'appréciation de chacun, bien évidemment. C'est aujourd'hui à 16h en l'église Saint-Savournin. Vous avez peut-être envie de chiner, mais chiner utilement ce dimanche. Alors, il y a un vide-grenier solidaire qui est organisé à Draguignan. C'est au profit de l'association Renaissance Solidaire. Elle accompagne cette association des personnes en difficulté à travers des activités, des moments de partage. C'est une belle occasion de faire des trouvailles tout en soutenant une belle cause. Vous allez ce dimanche, boulevard Clémenceau, c'est au Jardin d'Anglès et ça se passe à Draguignan. Tous les matins avec Philippe Richard, on donne un petit coup de patte aux animaux mis à l'adoption. Jeudi, on a fait la connaissance d'Acrobat, qui est à l'adoption via l'association Cat Silver, puisque c'est un petit chat. Et Cat Silver, c'est dans le Var, et c'est Christelle qui nous le présente.
3: Alors Acrobat, il vient de très très loin ce pauvre chat. Il était dans un endroit miteux, mais on l'a sorti de l'enfer. Au début, il nous

0: sauté un peu dessus. Il avait très très peur, terrorisé. Et aujourd'hui, il a vraiment besoin du contact. Il est beau en plus, il est magnifique. Et je le trouve très majestueux. Il est gentil. C'est un vrai gentil. Il a juste besoin de prendre confiance en l'humain.
1: Acrobat, c'est ce petit chat qui revient de très loin. Il est à l'adoption avec l'association Cat Silver dans le Var. Toutes les infos de l'association, elles sont à retrouver sur leur page Facebook. Vous avez été nombreux à nous demander, mais où est-ce qu'on peut trouver Cat Silver? Cat Silver, ça s'écrit en un seul mot. Vous tapez ça dans Facebook et vous allez les retrouver. Ou vous allez sur la page Facebook d'ICI Provence. On vous a mis la bouille de tous nos petits animaux auxquels on donne un coup de patte. Ils sont à retrouver aussi sur ICI.fr. Et puis demain, dès 6h43, Philippe Richard va vous donner rendez-vous avec un autre coup de patte. On en profite en ce 3 mai. On a tous une pensée, que ce soit Elodie, Lou, Christophe, toute l'équipe là ce matin pour notre Philippe Richard, puisque c'est la Saint-Philippe aujourd'hui. Alors à tous les Philippe, très bonne fête, mais à notre Philippe en particulier, très très très belle fête, Philou. On te fait plein de bisous et on dit bon courage pour demain. Vous le retrouvez dès 6h sur ICI Provence.
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1: Et dans moins de 4 minutes, vous allez retrouver toutes vos infos locales avec Christophe Van de Ven. Et on va terminer cette matinée en beauté avec un coup de cœur qui risque de bien vous dévaliser de la plus élégante des manières. Voici la toute nouvelle pépite de Marine. Ça s'appelle Escroc. C'est le dernier braquage musical de votre dimanche sur ICI Provence.

0: C'est pas mal ça, hein. C'est Marine Escroc, Marine que vous retrouverez le 12 juillet, elle sera aux Nuits d'été d'Istre avec Ici Provence.
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0: Ici Provence, il est 10h et nous sommes le 3 mai. Les infos à Marseille en Provence avec Christophe Van Ven. Christophe, deux défaites sinon rien, pas de quoi se réjouir ce matin en Provence.
2: Alors, on dira quand même que les joueurs du RCT ont rendu fiers leurs supporters, eux au moins. Les rugbymen de Toulon à 4 points d'une finale européenne, déception 29-25 face au Leinster à Dublin. Les rouges et noirs payent une mauvaise entame de deuxième mi-temps. Ils peuvent avoir des regrets car ils ont fini par marquer deux essais, mais il y a même un troisième qui aurait pu l'être. Mais le ballon est tombé. Toulon éliminé, tombé sans les honneurs. L'OM 7e ce matin du classement de la Ligue 1, dépassé par Monaco. L'OM donc qui n'est même pas européen après son naufrage à Nantes. Défaite 3-0. Les trois buts encaissés en deuxième mi-temps avec des joueurs totalement passifs. Il ne reste que deux rencontres pour en finir avec ce calvaire. Un déplacement au Havre et la réception de Rennes qui s'annonce bouillante.
0: Un jeune homme de 26 ans a perdu la vie cette nuit dans un accident de la route dans les Alpes de Haute-Provence.
2: Arnoux-Saint-Auban, vers 3h ce matin. Il est seul en cause, il a percuté un platane. Attention aux sorties au grand air ce week-end. Un vététiste amateur de 78 ans est à Grimaud sur la piste du Gilly. Il est tombé, il s'est grièvement blessé sur les Alpes de Haute-Provence. Une randonneuse de 52 ans a dû être héliportée. Elle a chuté en début d'après-midi hier sur la commune de Palus-sur-Verdon. Et puis un accident de course amateur cycliste. Un jeune homme de 20 ans s'est grièvement blessé à Mons lors d'une course près du pont de la Sagnole. Il est passé par-dessus la rambarde de sécurité, une chute de 20 mètres.
0: L'info de nos quartiers en Provence, c'est la protection de nos petits coins de paradis à 10h02.
2: Oui, c'est l'objectif du filtrage mis en place par la ville du Rove depuis 2004. Dès ce week-end, seuls les riverains qui ont laissé passer peuvent accéder aux calanques de la commune aux portes de Marseille. Julien Raymond, vous vous êtes rendu sur place à pied.
3: Interdit de stationner. Le panneau trône sur un portail blanc, celui de Jean-Paul, 69 ans, habitant de la calanque de Niolon.
4: Alors donc j'ai mis cette pancarte-là qui a pas mal limité la casse.
3: Une maison de 50 mètres carrés acquise en l'an 2000. Jardin avec vue mer, son petit coin de paradis qui se transformait en enfer quand le filtrage n'existait pas.
4: Il y en a qui, oui, se garaient devant ma porte. Je ne pouvais plus sortir de chez moi. Ah non, parce que les gens, quand ils veulent garer leur bagnole, ils veulent garer leur bagnole, quoi. Hein. Je veux dire, ils se foutent de tout. C'est insupportable. On ne peut pas sortir de chez soi. C'est quand même quelque chose, quoi.
3: Devant cette maison, Benoît et Valérie passent en marchant d'un bon pas. Ces deux amoureux belges ont garé leur voiture 3 km plus haut. Chapeau, bâton, grosses chaussures, ils sont venus.
5: Pour faire la rando, donc ça ne change pas grand-chose, non, tout à fait.
3: Une mesure nécessaire, selon eux, pour préserver ce beau spectacle.
5: On voit des rochers, on voit des pins, on voit de la nature sauvage, avec la mer en face.
6: Pour préserver aussi tout le milieu naturel.
3: Mais tous ne sont pas de cet avis. 15 à 20 minutes de marche minimum, c'est ce qu'il faut pour rejoindre le bas de la calanque depuis le début du filtrage. Avec une pente bien raide, plusieurs touristes s'arrêtent essoufflés dans la montée.
7: Bah honnêtement, c'est pas pratique.
3: Basile, pizzaiolo dans un resto tout en bas, proche du bord de mer.
7: Les gens, le plus souvent, ceux qui n'ont pas envie de marcher, bah, ils vont faire demi-tour, ils vont partir. Les trois week-ends de pont, là, ça va pas nous aider, c'est sûr.
3: Le soleil déjà brûlant décourage les moins sportifs, mais surtout assèche la végétation. 2000 hectares d'espace boisé autour de la calanque de Niolon. Une étincelle peut déclencher un immense brasier. Paul Sabatino, le maire communiste du Rove, plaide la responsabilité avec ce filtrage.
8: Le premier réflexe quand on a sa voiture, c'est de partir en sens inverse de l'incendie. Et quand on remonte à l'incendie. Et les deux chemins d'accès aux deux calanques sont des chemins d'accès qui permettent juste le passage éventuellement d'une colonne de sapeurs-pompiers. Il faut absolument que les pompiers puissent descendre, combattre et protéger les habitations.
3: Pour accéder à la calanque de Niolon, Paul Sabatino rappelle l'existence du train. 20 minutes depuis Marseille, un peu plus de 5 euros et une dizaine d'allers-retours quotidiens.
2: Et pour ce filtrage des voitures, eh bien, sachez-le, ça va durer jusqu'à fin septembre. 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
0: Et puis Christophe, dans le reste de l'actu, jusqu'à 40 000 fêtards près de Bourges.
2: On a parlé tout le week-end, c'est un rassemblement festif illégal sur un ancien champ de tir militaire. D'ailleurs, les démineurs ont dû intervenir après la découverte d'un obus. Le ministre de l'Intérieur, Laurent Nunez, annonce qu'il va se rendre sur place. Et puis, Jean-Luc Mélenchon pourrait annoncer sa candidature à la présidentielle dans les prochaines heures. L'intergroupe de la France Insoumise, qui regroupe les députés, les maires, les eurodéputés, se réunit ce soir à huis clos. Il pourrait décider du nom pour les représenter en 2027. Et sauf énorme surprise, ce sera celui du leader insoumis. Quatrième candidature à la présidentielle pour Jean-Luc Mélenchon.
0: Et puis, il y a 39 ans, elle nous quittait.

0: Anges à l'âge de 54 ans. Elle est décédée à Montmartre, à Paris. Dalida, qu'on aime beaucoup. C'est du bien de réécouter sa jolie voix, surtout avec ce temps qui n'est pas très très chouette. Ce temps dont on parle aujourd'hui, où il y a effectivement de gros nuages dans le ciel de Provence, un vent d'est assez fort sur la région toulonnaise avec des rafales jusqu'à 55 km/h et des maximales à Marseille 21, Toulon 20, Aix 23. Pour toute la Provence, ça dépassera pas les 21, 22 degrés. Dans les Alpes provençales, vous aurez même de 19 à 21. Voilà, il est 10h06, on retrouve Laurent Menel avec ses tchatcheurs autour de la table jusqu'à 11h.
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3: Merci beaucoup Véronique, rendez-vous 11h pour la suite avec cette année-là. Mais pour aller jusque-là, drôle de passion que nous allons découvrir aujourd'hui. Je dis drôle parce que c'est une chanson sur ma drôle de vie que nous écoutons tout de suite. Véronique Sanson, avant de faire connaissance avec des artistes peintres qui vont venir nous retrouver dans les studios d'Ici Provence.

0: Véronique Sanson, pour vous souhaiter un bon week-end, chanson sur ma drôle de vie.
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0: Bonjour à tous, j'espère que vous allez bien. Je ne sais pas pourquoi, mais j'ai le sentiment que tout le monde est de bonne humeur, car le mois de mai ne fait que commencer, qu'il y a plein de ponts, de viaducs à prévoir tout au long de ce mois de mai. On se demande même quand est-ce on va travailler, n'est-ce pas Patrice?
3: Oui, et vous déjà pour commencer, quand est-ce que vous allez vous y mettre une bonne fois pour toutes?
0: Nous sommes toujours en vacances, il y a toujours un air de vacances de toute façon sur Ici Provence, surtout quand c'est le week-end, que nous vous souhaitons excellent, profitez-en bien. Et Patrice Bénini, que je salue. Ça fait si longtemps que je vous avais pas vu, vous.
3: Ça fait un moment, je voguais par-delà les frontières, l'Italie, la Hollande, Pays-Bas, etc.
0: Et vous avez retrouvé vos collines de Pagnols?
3: Oui, j'ai l'honneur et le bonheur de guider le public sur le sentier des bergers, les collines de Marcel Pagnol, la découverte des décors de cinéma, de La gloire de mon père, qui a été encore diffusée d'ailleurs cette semaine à la télévision.
0: Oui, c'est vrai, on ne s'en lasse pas. Nous allons mettre en lumière à la radio, ce qui n'est pas un exercice facile, des artistes peintres qui nous rejoignent, deux invités dans deux univers artistiques totalement uniques.
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0: Tout d'abord, c'est l'art de capturer l'âme de Marseille que nous avons ici. Je vous présente Philippe Gastine qui nous rejoint. Bonjour Philippe Gastine.
4: Bonjour.
3: Enchanté Philippe.
0: On peut dire que c'est l'invité qui fait chanter la lumière.
4: La lumière, c'est important, et oui.
0: Et oui, c'est la base même de votre métier, aquarelliste.
4: C'est une passion.
0: Mais vos œuvres font le tour du monde, c'est une magnifique carte postale de Marseille.
4: J'en ai amené, si vous en voulez.
0: Oui, avec plaisir.
4: Oui, j'adore les cartes postales. Par contre, ça a commencé par les cartes postales, les cartes aquarelles, j'ai appelé ça.
0: Ouais.
4: Parce que je trouve que les cartes postales, c'est un côté désuet, mais en même temps, ça prend pas beaucoup de place. Et on l'emmène partout avec soi, où on l'envoie à des amis. Voilà, c'est un souvenir. Ça a commencé comme ça, en fait.
0: Vous faites connaissance en direct, live à la radio, si j'ose dire, avec celle qui est à vos côtés, ici, avec un léger accent qui va ensoleiller ce week-end. Elle est marseillaise depuis. C'est l'artiste qui peint avec le nectar de la Provence, avec son joli sourire. C'est Chris Motta qui nous rejoint. Bonjour Chris Motta.
5: Bonjour.
0: Alors je dis ça parce que vous êtes brésilienne.
5: Je suis brésilienne d'origine et je suis à Marseille depuis 19 ans.
0: Depuis 19
5: ans,
0: aujourd'hui
5: marseillaise d'adoption. J'aime Marseille, j'adore la région.
0: Mais vous êtes la plus brésilienne des marseillaises.
5: Oui.
3: Et même maintenant, la plus marseillaise des brésiliennes, peut-être.
5: Ah oui, tout à fait. Il y a difficilement des gens qui sont là depuis plus longtemps que moi.
3: Il y a un petit accent, mais pas plus que ça. Hein.
5: Ah,
3: bravo pour...
5: Vous allez voir au long de l'émission, vous allez bien l'entendre. Et je m'excuse si j'ai fait des petites fautes.
3: Au contraire.
5: Mais voilà,
3: au contraire,
5: c'est comme ça.
3: Au contraire, c'est charmant, les petits défauts de langue. Au contraire.
5: On va dire ça comme ça.
0: C'est un exercice particulier, la radio, surtout pour parler de l'art, parce que l'art, le vôtre, se regarde, s'observe, s'admire, se collectionne, éventuellement, et pourtant on peut en parler, parce que la radio, ça donne à voir. Et vous allez voir qu'on va vous faire confiance. Chris Motta, qui a une particularité, c'est qu'elle peint avec le nectar du vin, si j'ose dire, avec le vin.
5: Je fais de la peinture au vin. J'ai
0: avec
5: fait
0: des pigments de vin.
5: Oui, j'ai fait une préparation avec le vin. Mais à la fin, c'est du vin. C'est juste réduit en cuisson, comme dans la cuisine. Mais je l'utilise sur papier aquarelle. Ça devient une aquarelle monochromatique. Et les variations, c'est... sur les différentes couches, nombre de couches qu'on pose sur le papier, et aussi sur le différent cépage du vin, sur la jeunesse du vin, il y a une variété qui est en fait qui naît de cette variété de cépage et de jeunesse du vin.
0: Merci tous deux d'avoir accepté cette invitation. Maintenant, on va faire connaissance en live à la radio. C'est tout de suite après la chanson d'Opus.
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0: Ici Provence, ça donne envie de chanter, surtout avec ce long week-end. C'était Opus.
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0: Patrice le complice à mes côtés, vous allez vous laisser inspirer par la musique pour accompagner nos invités aujourd'hui.
3: Oui, j'ai trouvé un petit dénominateur commun entre eux et la chanson.
0: On a hâte de découvrir. Vous aviez l'air subjugué, les yeux grands ouverts, Philippe Gastine, quand vous avez découvert la passion et ce que fait Chris Motta pour cette rencontre quelque peu insolite, l'artiste brésilienne qui a fait de Marseille sa terre d'adoption et qui peint les vignes et pas que, hein, vous peignez avec le vin.
4: Mais je suis peintre de formation, j'ai fait les beaux-arts au Brésil, donc ça a commencé comme dans l'enfance, qu'on commence à peindre comme tout enfant. Et après, il y a quelques ans qui continuent tout au long de leur vie.
0: Très bonne question, Philippe. Réagissez, comment vous avez découvert votre art, vous qui êtes aquarelliste marseillais ?
5: Petit, j'ai un peu dessiné, mais en fait, c'est arrivé. Ça s'est réveillé, en fait, beaucoup plus tard. C'est plutôt le dessin et l'aquarelle qui m'a embarqué. Oui, moi, déjà, je ne travaille pas dans les paysages avec
0: un chevalet installé dans la nature.
5: Voilà, non, j'ai besoin d'être installé tranquillement et de prendre du temps pour dessiner à partir de visuels que j'ai, donc de photos que je prends ou que je récupère. Parce que le dessin, pour moi, c'est hyper important avant de mettre de la couleur. C'est le crayon, quoi, le dessin, j'adore. J'adore les portraits, j'adore dessiner tout ce qui passe. Et ensuite vient la couleur.
0: C'est la couleur qui donne la vie.
5: C'est la couleur qui donne la vie, ouais. C'est
4: ma limite. Moi, je suis plus comme vous. Je fais le dessin d'abord. Parfois, je l'imagine. Si, mes créations, c'est... Je fais des paysages aussi, mais aussi beaucoup de portraits.
0: Philippe, que peignez-vous pour... J'ai découvert des choses de vous, comme, je sais pas moi, le Vallon des Offres.
5: Oui, c'est les Calanques aussi.
0: J'aime les Calanques.
5: Oui, les Calanques.
0: La Bonne Mère.
5: La Bonne Mère, bien sûr.
0: Ouais.
5: Le panier est source d'inspiration, y compris ses tags et sa géographie, quoi.
0: Tout est intéressant. Le Marseille moderne aussi.
5: Voilà, c'est ça, oui. Ouais. Sur ses murs, les monuments de Marseille. Alors, il n'y en a pas énormément en plus de monuments. Vrai. Marseille est une ville nature pour moi au départ, c'est-à-dire tournée vers la mer, bien sûr, et les collines et les calanques. Donc, à partir de là, c'est en randonnant énormément, parce que j'adore randonner dans toutes les collines, un peu comme notre ami
0: Patrice.
5: Patrice. Et à partir de là, je prends des photos et je reviens et j'ai toujours un petit premier plan, un puits dans la colline ou un truc comme
6: chez
5: ça.
6: Marcel Pagnol,
5: chez Marcel Pagnol, hein. C'est ça. Il s'appelle comme ça, entre autres.
0: Voilà, patrimoine naturel, vous l'avez dit, ces monuments aussi, je pense au Palais Longchamp qui est un très beau monument, mais pas que. Est-ce qu'il y a aussi comme le Mucem ou le Marseille moderne qui vous inspire en tant qu'aquarelliste? Quand je dis le Mucem, le J4, la Joliette, les nouveaux quais.
5: J'y suis pas encore assez là. J'avoue que j'ai.
0: Ouais.
5: C'est pas mon. Pour l'instant, c'est pas mon truc. Le Mucem, si je l'ai fait, mais vraiment de profil. Vous voyez, on se dit oula, il y a le Mucem. Voilà, c'est tout. D'accord. Mais en fait, ce qui m'intéressait, c'était de voir le Fort Saint-Nicolas plutôt ou Saint-Jean.
6: Bien sûr.
5: Ça viendra peut-être. La cathédrale m'inspire.
0: Marseille se transforme. Marseille est en pleine mutation. Bien sûr. Ouais. Toute une passion que nous allons découvrir. L'échange est magnifique. Il se passe comme cela, d'une façon spontanée. Deux artistes qui font connaissance. Et quelque part, c'est notre patrimoine que nous revisitons. Une nouvelle façon, peut-être, de voir notre Provence. Reste avec nous. On s'écoute dans un instant Gaëtan Roussel et la suite des Tchatcheurs.
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0: s'en va ici Provence avec Gaëtan Roussel.
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0: On peut le dire, avec nos artistes, nos invités dans les tchatcheurs, où on découvre le monde de la peinture d'une façon très passionnelle et originale. Tout reste, hein, ça ne s'en va pas, parce qu'une œuvre, ça reste, ça se conserve, ça s'admire tous les jours. Chris Motta, artiste brésilienne, qui peint sur des toiles avec du vin.
3: Oui.
0: On garde les œuvres que vous faites.
3: Bien sûr.
0: Ouais.
3: Et là, on garde... Moi, j'ai un regard très poétique sur l'utilisation du vin comme pigment de couleur. Ouais. Parce que moi, je vois le vin, mais avant le vin, il y a tout le travail des vignerons, toutes les personnes qui ont planté ces vignes, parfois il y a des décennies. Il y a toute la nature qui a fait son travail, le soleil, la pluie, tout le gel, le travail des vignerons pour essayer d'éviter tout ça, la récolte, le processus de vinification, pour qu'arriver tout ça, leur travail fini, c'est ma matière première. Pour que je commence à travailler.
0: Mais comment vous est venue cette idée ?
4: C'est ce que j'allais poser comme question.
3: Et je pense que j'ai vécu une des situations que tout le monde a vécu déjà. C'est de renverser un verre de vin sur un tissu.
0: Alors, c'était du blanc, du rosé ou du rouge ?
3: Forcément du rouge.
4: Du rouge.
3: Je ne fais de la peinture que du rouge.
4: Oui,
3: j'ai fait des tests avec du rosé, du jaune. Pour moi, c'est.
4: Mais non, c'est pas du vin.
3: Vin blanc, ça fait un peu jaunâtre. Par contre, mes peintures appréciées sans modération parce qu'il y a zéro alcool. Une fois qu'on fait la cuisson, il y a tout l'alcool qui s'évapore. Bon, voilà, comme je disais, il y a tout le travail pour arriver, pour faire produire ce vin. Et après, il arrive à notre table. On renverse un verre sur la nappe, sur nos vêtements. Et là, on se retrouve avec une tache. Et là, si on met pas, si on ne la lave pas tout de suite, si on ne met pas de produits particuliers, elle reste. Mmh. Donc, c'est un pigment qui s'accroche à la fibre du tissu.
4: Et c'est là que vous y avez pensé, vous
3: oui,
4: dites, tiens,
3: voilà,
4: on va faire quelque chose avec ça.
3: Tiens, sur les fibres du papier aquarelle, ça va accrocher aussi. Et après, j'ai dit, mais le vin pur, trop clair, comment je peux faire en réduction? Et là, j'ai développé une technique de cuisson pour le cuire un certain temps, pour arriver à une certaine texture, pour pouvoir faire les différentes tonalités après sur le papier.
0: Philippe Gastine, qui lui est aquarelliste, une réaction à la présentation de Chris Motta?
5: Ben, je suis plutôt dans l'eau, moi, hein, avec l'aquarelle, mais, oui. Mais le vin, je le consomme, hein, bien sûr.
0: Mais
5: le
0: rouge.
3: Après, j'ai utilisé l'eau aussi, mais pour le diluer, pour faire des teintes plus claires.
5: C'est
3: donc
5: ça.
3: J'utilise toutes les teintes.
4: Mais si vous faites une œuvre en commun un jour, ça sera, vous allez mettre de l'eau dans votre vin.
0: C'est pour ça qu'ils font connaissance à présent.
5: Oui, on est obligé
0: à mettre de l'eau dans le vin, bien joué. Petite surprise dans les tchatcheurs, habituellement les dans nos studios. Audrey Billet, pour son billet doux que nous saluons, sexothérapeute avec nous, psychopraticienne depuis son cabinet à Saint-Rémy-de-Provence. Bonjour Audrey.
6: Bonjour.
4: Salut Audrey.
6: Je suis
3: assommée,
6: ça
3: bonjour.
6: Va.
0: Vous étiez en train d'écouter l'émission, Audrey, et vous aviez un billet doux en quelques secondes pour nous plonger dans cet art qui est présenté aujourd'hui. Et autour de la passion, il y a forcément beaucoup d'amour, Audrey.
6: Effectivement, on dit souvent que l'amour, c'est une évidence, mais moi, je crois surtout que l'amour ressemble à une aquarelle. Parce que l'aquarelle, c'est pas une peinture qui enferme. Il n'y a pas de contour rigide, il n'y a pas de trait noir qui décide à l'avance ce qui doit être dedans ou dehors. Les couleurs, elles se rencontrent, elles se mélangent et parfois elles se frôlent à peine. Et pourtant, quelque chose de très beau apparaît. Et c'est exactement comme dans l'amour. Dans une relation vivante, on contrôle pas tout. On voit pas tout. Et on ne trace pas l'autre au feutre indélébile. On apprend à laisser circuler les émotions, les différences, les surprises, un peu comme les pigments qui dansent dans l'eau. Est-ce que c'est déroutant ? Oui, ça l'est. C'est pour ça que l'aquarelle demande de la confiance, comme l'amour. Quand il y a trop d'eau, ça se dilue. Quand il n'y en a pas assez, il n'y a rien qui se crée. Alors aimer, c'est peut-être finalement ça. Trouver ensemble la bonne fluidité, celle qui permet de rester soi, tout en laissant un tableau se créer à deux. Un tableau imparfait, mouvant, sensible, éprouvant, mais pourtant bien vivant.
4: Elle a toujours les mots justes, Audrey.
0: Impressionnante. Elle s'est laissée inspirer en vous écoutant comme ça. C'est son métier. Hein.
5: Très beau l'interprétation.
6: Enchantée. Et puis de toute façon, la créativité, c'est ce qu'il faut aussi dans la vie, dans l'amour, dans les relations et dans l'art, évidemment.
3: Ça m'a touchée quand on part sur une idée, et c'est comme dans l'amour, on part avec un plan, et après on voit sur le quotidien, sur l'action, que ça part dans quelque chose d'autre et qui peut être très beau aussi. Donc on vit, on développe et c'est indomptable. On ne peut pas garder dans une petite case ni l'amour ni l'aquarelle.
0: Merci Audrey, on vous retrouve à Saint-Rémy-de-Provence.
6: Merci.
0: Et
6: merci.
0: Très régulièrement ici dans les studios d'ici Provence.
4: En studio, oui, quand même.
6: À très vite. Ah oui.
3: À bientôt. Merci beaucoup.
0: C'est ça, les longs week-ends de 3 jours avec tous les ponts du mois de mai.
4: Ah ben voilà.
6: C'est comme ça.
0: Ouais, vous êtes toutes excusées. À bientôt, Audrey. Merci beaucoup.
6: Je vous embrasse tous. Au revoir.
0: Bon week-end à vous. Le temps d'écouter Nathalie Imbruglia. Dans un instant, la suite des Tchatcheurs. Chaque émission est différente. C'est ça que nous aimons aussi sur Ici Provence. Et on va parler musique à travers la présence de nos deux invités artistes peintres aujourd'hui.
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0: Victor, Nathalie Imbruglia, bon week-end. On en profite, hein, ce début de mai ne fait que commencer. Ici Provence vous accompagne à l'heure de la bonne humeur.
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0: L'artiste qui peint avec le nectar de la Provence s'appelle Cris Mota, brésilienne, installée à Marseille depuis un certain temps d'ailleurs. Elle a fait de Marseille d'ailleurs sa terre d'adoption avec son projet Vin sur Toile. C'est passionnant ce qu'elle fait. On utilise du vin rouge de notre région comme pigment pour ses œuvres. Face à elle, il se découvre pour la première fois Philippe Gastine et lui, aquarelliste, auteur, conteur marseillais, amoureux de la lumière de sa ville de Marseille et de l'eau, forcément, puisqu'il arpente Marseille, des calanques aux ruelles du panier, au pied de la bonne mère, pour transformer ses émotions en cartes aquarelles. C'est pas vrai ça, Philippe ?
3: Oui, oui. En fait, c'est une format carte postale avec une petite légende pour dire l'endroit où on se trouve. Mais c'est surtout un instantané, et ça rejoint un peu ce que disait la personne concernant
0: Audrey.
3: L'amour. Audrey, oui, oui. C'est-à-dire qu'en fait, l'aquarelle, en plus, quand elle est petite, on s'en fait son lieu de rêve. Et ça, c'est très intéressant parce que l'aquarelle a une proximité. Quand on regarde une aquarelle, je pense, mais quelles que soient les miennes ou celles des autres, par rapport à d'autres techniques, il y a une proximité. On a envie d'entrer dans le paysage, dans le tableau ou dans le portrait. Il y a un côté très naturel et donc très proche.
0: Lui aussi est naturel au quotidien. Avec ses disques vinyles,
3: qui sont à moi, oui,
0: il
3: oui,
0: vient nous retrouver. Alors Philippe Gastine, Cris Mota, on voulait vous rendre hommage en musique à travers votre présence d'une façon aussi originale. Mmh. On pourrait se plonger sur l'année de sa naissance, sur son berceau.
4: Je ne la dévoile pas, mais alors bon, on va dire que
0: il va découvrir ce qui se passe. Là, hein.
4: Déjà cette année-là, il y avait comme chaque année plein d'événements qui se profilaient à l'horizon, mais notamment une grande avancée dans le domaine de la médecine, parce que l'année où vous êtes né, le premier vaccin efficace contre la polio a été mis au point, on peut quand même le dire. C'est l'année où vous êtes né.
3: Voilà. Ah, super.
4: Puis pour des choses un peu plus légères, cette année-là aussi, on a créé quelque chose qu'on utilise encore, même si c'est un petit peu passé de mode, c'est la première cafetière électrique à filtre.
0: Ah, mais ça en rappelle comme si c'était hier. Parce qu'il boit beaucoup de café quand il pense aux aquarelles.
4: C'est vrai en plus. Voilà. Eh bien, sachez que la cafetière électrique à filtre est née en même temps que vous.
3: Oh, formidable.
4: En fait. Vous êtes content de l'apprendre ?
3: Ben oui.
4: Et en matière de chansons, il y avait un Sétois. Il est né à 7, je pense que... Alors, il n'est pas né la même année que vous, hein, je vous rassure.
0: Alors, attention Patrice, on ne sait pas si ça va lui faire plaisir.
4: Non,
0: je pense que oui.
4: Décédé à tout juste 60 ans, une semaine après son 60e anniversaire, c'est fou. Et on a l'impression pourtant qu'il avait vécu beaucoup plus longtemps, puisqu'il a quand même apporté beaucoup de succès à la chanson française, c'est Georges Brassens.
3: Bien sûr.
4: Et l'année de votre naissance, eh bien, Georges Brassens chantait la chanson pour l'Auvergnat.
3: Superbe.
0: Là, on accorde la guitare. Attention, Philippe. Prenez la guitare, s'il vous plaît. Attention, c'est à vous. À vous.

0: Il faisait froid.
1: Il la connaît par cœur, hein.
2: Eh ben, c'est très intéressant parce que dans le monde dans lequel on vit, là, je vais vous faire une petite parenthèse d'aujourd'hui, l'indifférence est terrible entre les êtres. Et je trouve que cette chanson nous rappelle notre devoir de reconnaissance et de différence.
3: Oui.
2: Et d'accueil des autres. On est avec une Brésilienne. On a tous des origines différentes, Auvergne ou autre. Et cette chanson est merveilleuse parce qu'elle nous redit le cœur de notre humanité. Bon, j'arrête là-dessus.
4: J'ai fait un bon choix, alors je suis content.
1: Oui,
4: ça vous fait plaisir, Philippe.
1: Comment faire plaisir, cette fois-ci, à Cris Motta, d'origine brésilienne. Vous êtes né où, au Brésil ?
5: Dans une petite ville qui s'appelle San Lorenzo.
1: D'accord.
5: C'est San Laurent, mais dans les montagnes.
1: D'accord, très bien.
5: Dans un état qui fait la taille de la France. Parce que le Brésil, ça fait 15 fois la France.
4: 15 fois quand même.
5: Et mon état, la région où je suis née, c'est de la taille de la France.
1: Ah oui, c'est énorme.
4: Et la France, c'est une nouvelle région un peu de votre pays.
5: Mais vous savez que la plus grosse ligne de division entre deux pays que la France est là, c'est avec le Brésil. Dans la Guyane française.
1: Oui, par rapport à
5: la superficie, on est voisins. On est voisins de la France. Mais
1: qu'est-ce qui vous a mené à Marseille, Cris Motta ?
5: L'amour.
1: L'amour, j'en étais sûr. C'est toujours comme ça. Quelle est la première image que vous avez de cette ville de Marseille et comment vous pourriez là nous la peindre à la radio, si j'ose dire ?
5: La couleur de la mer. Pas loin de là où aujourd'hui j'habite, c'est du côté des Catalans, du côté de Malmousque.
4: Oui. Malmousque, c'est superbe.
5: C'est un grand amour. J'ai dit à tous mes proches, une fois que je serai morte, mes cendres, la moitié, je veux que ça soit jeté à Malmousque.
1: Et pour
5: la moitié dans mon village natal,
4: bien
5: Brésil.
4: Sûr. Ah, oui.
1: Et pour rien au monde, vous quitteriez aujourd'hui Marseille alors ?
5: Non.
1: C'est votre port d'attache.
5: Oui, très attaché à Marseille. Le soleil, la diversité.
1: Et sa mixité.
5: Oui. Ouais.
1: Comment vous trouvez justement les Marseillais au sens large ?
5: Solaire, bruyant.
1: Ouais.
4: Non.
5: Accueillant.
4: Absolument pas.
1: Bon.
5: Mais je sais que
1: les
5: Brésiliens, ils sont bruyants aussi. Donc, on se retrouve un peu sur le côté.
1: Il y a des similitudes.
4: Il y a des points communs quand même, je pense.
5: Oui.
4: Ça.
1: C'est Jérémy Frérot que nous écoutons.
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0: Adieu, ici Provence avec Jérémy Frérot avant de nous quitter et les invités tchatcheurs de ce dimanche.
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0: Patrice, 30 secondes pour préparer et présenter la chanson Coup de cœur pour Chris Motta sur Ici Provence.
3: Aïe, aïe, aïe.
4: Alors, moi, j'ai une particularité, c'est que j'aime un petit peu ce côté kitsch, un petit peu décalé.
3: Okay.
4: Et on va rendre hommage justement aujourd'hui, parce qu'aujourd'hui, dimanche 3 mai, cela fait 39 ans qu'elle nous a quittés.
0: Ah ?
4: Oui, juste aujourd'hui. Et oui, c'est Dalida. Dalida qui a rendu hommage. Alors, elle n'était pas brésilienne,
3: mais elle a quand même
4: rendu hommage lors de l'été 80. Une des chansons de l'été 1980. C'est cette chanson-là. On l'écoute. Je vous donne le titre, mais vous allez de suite les sonorités. Elles vont vous rappeler quelque chose.
5: Rio do Brasil.
0: Vous la connaissiez, Chris Motta ?
3: Je ne connais pas.
0: Oh, c'est merveilleux.
3: Je la connais.
0: On fait
3: découvrir.
5: A Rio do Brasil. A Rio de Janeiro.
3: Vous me faites découvrir quelque chose.
0: Ben c'est pour ça que...
3: Mon meilleur ami, c'est un grand fan de Dalida. Elle m'a fait découvrir Dalida aussi.
0: C'est vrai qu'il lui ressemble, hein.
4: Pas du tout. C'est pas la même chevelure.
0: On dirait un pilier du RCT.
4: Un peu.
0: Voilà, petite découverte musicale pour vous. C'est la bonne humeur du tchatcheur, magnifique.
4: Mais oui, parce que voilà, vous connaissez pas, mais c'est ça le propre de ma petite rubrique. J'aime bien faire découvrir. Je suis allé dans mon grenier, le 45 tours. C'était en 80. Vous n'étiez peut-être pas né d'ailleurs.
0: C'est pour ça, certainement. Patrice le complice, Philippe Gastine l'aquarelliste, Chris Motta l'artiste brésilienne qui a fait de Marseille sa terre de créativité avec son projet 20 sur toile. Il n'y a pas de dimanche, de pont, de jour férié pour vous quand on est artiste peintre comme vous. On travaille tous les jours, même un dimanche matin.
6: Mais bien sûr.
0: Ouais.
6: Sauf quand on vient à la radio.
0: Ouais. Alors Philippe Gastine, je suis en train de feuilleter un recueil de vos aquarelles où on voit tout Marseille finalement. Expliquez-nous.
6: Un petit guide, mais un guide qui ne porte pas son nom. C'est juste les images avec le nom des lieux. Et donc j'ai auto-édité ça en décembre dernier. J'ai fait le tour un peu des librairies pour qu'ils puissent être accessibles au public. Et 7 librairies marseillaises ont accepté de le prendre et comme ça de le diffuser auprès de leurs clients.
0: Mais voilà. C'est un magnifique souvenir de Marseille en fait.
6: Bien, je trouve. Moi aussi, oui, je trouve. Et effectivement, les gens en sont assez contents. Puis sur mon site, les gens peuvent le prendre à distance. Donc j'ai des gens un peu de toute la France qui rêvent de Marseille ou qui ont rêvé à Marseille et qui sont contents de retrouver des images de Marseille. Donc ils me les commandent.
0: Chris Motta, quelle sera la prochaine actualité promo ? Vous avez plein de choses, vous qui faites la peinture sur toile, sur vin, hein, puisqu'on l'appelle ainsi, avec des œuvres permanentes, des œuvres parfois éphémères que vous faites, et vous visiter de grands domaines viticoles de notre région.
3: Tout à fait. Des initiations à la peinture au vin. Donc, je propose des ateliers de peinture au vin. Donc, dégustation et atelier aux peintures en même temps. Au domaine Terre de Mistral, notamment. Mmh. Et dans la boutique du domaine Terre de Mistral, il y a mes peintures. Et je fais de live painting, donc des démonstrations de peinture au vin en live.
0: Ça vous a donné envie, Patrice, hein, un univers fascinant. Hein.
4: Vraiment, vraiment, tous les deux. C'est vrai que vous avez revisité la carte postale. Hein, il y a vraiment un côté beaucoup plus original et un peu plus festif quelque part pour faire un cadeau aussi, pour envoyer à quelqu'un. Et puis vous, en quelque sorte, le vin, c'est un peu votre sang.
3: Oui,
4: c'est ça.
3: C'est ça qui me fait vivre là aujourd'hui. Ça fait battre le cœur avec le vin.
0: Voilà, ils vivent aussi de leur passion. Bon week-end à tous. Voici tout de suite Jane Birkin.
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0: Jane Birkin, ex-fan des 60s, dans 5 minutes, c'est le retour de l'info locale. Cette année-là, un jeu pour retrouver Véronique Lopez. Bon week-end à vous.
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0: Alain Souchon sur Ici Provence. Merci Laurent Menel, que vous retrouvez bien sûr avec ses tchatcheurs dès samedi prochain à partir de 10h. Et nous, on se retrouve après les infos de 11h. On va jouer ensemble à cette année-là. Il y a 50 euros de bons cadeaux à gagner. Et je sais que vous les attendez avec impatience. Le pouvoir d'achat y grimpe, mais nous, on vous aide sur Ici Provence.
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0: C'est dimanche, on est le 3 mai et il est pile 11h. Les infos à Marseille en Provence, Christophe Van Ven. Christophe, un automobiliste de 26 ans s'est tué cette nuit dans les Alpes de Haute-Provence.
2: Il était 3h du matin à Château-Arnoux-Saint-Auban, avenue de Gaulle. Le jeune homme a percuté un platane. Laurent Nunez, le ministre de l'Intérieur, se rend près de Bourges sur le site de la Free Party qui a réuni jusqu'à 40 000 fêtards en toute illégalité. 600 gendarmes mobilisés, 50 personnes ont été secourues. Les démineurs ont dû désamorcer un obus présent sur ce champ de tir militaire.
0: Des illusions total pour les passionnés de sport en Provence. Alors
2: d'abord, Toulon échoue de 4 points, 4 petits points en Irlande, 29 à 25 face au Leinster. À la fin de rencontre, en boulet de canon, n'a pas suffi aux hommes de Pierre Mignoni, privés de finale européenne. Les Rouges et Noirs ont raté la balle de match en laissant tomber un ballon juste avant un essai qui semble étouffé. Alors pour voir des Français en finale, eh bien on compte sur l'Union Bordeaux-Bègles qui affronte Bath à 16h. Une fin de saison cataclysmique, sans idée, sans qualité. L'OM ressemble à un ectoplasme sur la pelouse. Une défaite 3-0 à Nantes chez l'avant-dernier du championnat. Marseille n'est plus européen ce matin, 7e de Ligue 1. Il reste 2 matchs, déplacement au Havre et réception de Rennes. Habib Bey assure qu'il ne démissionnera pas. L'entraîneur ira au bout. Vous entendrez à midi le jugement sans appel de notre consultant Fabien Laurenti, qui ne se remet pas de ce qu'il a vu hier soir, ou plutôt de ce qu'il n'a pas vu. Et puis, les finales de l'Open de tennis d'Aix-en-Provence à venir au Country Club. Toujours un moment très sympa. En plus, je le signale, l'entrée est gratuite. À 12h30, ce seront les doubles. Et puis, à partir de 15h, grande finale pour les simples. Il y a Zizou en finale. Alors, c'est pas notre Zizou de la Castellane. C'est Zizou Berg, le Belge, face au Chilien Alejandro Tabilo, qui l'a emporté à Aix, c'était en 2024.
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2: Alors, passer au solaire, pas vraiment aujourd'hui.
0: Ah non, aujourd'hui non, puisque les nuages sont là. Ils sont bien présents. Météo France nous avait prévenu, Christophe, hein, avec un vent d'est assez fort sur la région toulonnaise, un petit peu aussi du côté des Bouches-du-Rhône et notamment de la Camargue. Les maximales sont relativement douces, puisqu'à Marseille, on aura 21, Toulon 20, Aix 23. 21-22, c'est ce qu'on va avoir sur quasiment toute la Provence. 22 à Saint-Tropez aussi, hein, où vous fêtez les chefs avec les producteurs. Et on est sur place et on y sera à partir de 11h30 avec Carole Cuisine. Voilà pour cette météo du jour. Pour celle qui arrive et cette semaine, eh bien, j'ai envie de vous dire, on verra demain. Vous verrez dans la nuit ce qui va se passer. La pluie va arriver et puis la suite, eh bien, ça va être une semaine grise avec de la pluie, effectivement. Si vous êtes du côté de la Seyne-sur-Mer et de Saint-Julien-le-Montagné, attention, parce que jusqu'à midi, il y a des grands prix cyclistes. Et donc, il y a des routes qui sont fermées, notamment la 36 entre Saint-Julien-le-Montagné et Gina Servi. Et puis, il y a la Seyne-sur-Mer. Bah, en fait, c'est la corniche, hein, sur plus de 4 km qui est bouclée pour cette course cycliste. Vous voyez quoi que ce soit sur la route, vous n'hésitez pas, vous le partagez avec nous au 04 42 38 08 08. Christophe, comme d'habitude, ça a été un plaisir. Je vous dis à très bientôt.
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0: On change de cap avec une élégance toute britannique, un groove magnétique, une voix de velours et cette ligne de basse là qui nous retient. Paul Young nous lance une invitation qu'on ne peut refuser. Come back and stay. Stay, restez. Mais bien sûr, on reste. Le meilleur reste à venir aussi sur Ici Provence.

0: Ici Provence, il est 11h07, on joue, ça vous dit?
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0: Et oui, pendant une heure, on va jouer ensemble. Et à la clé, j'ai 50 euros de bons cadeaux à vous offrir. Mais pour ça, il va falloir avoir deux bonnes réponses. Au moins deux points. Il y a trois questions, donc vous avez un joker. C'est ça qui est bien. On va partager pendant une heure des souvenirs en musique. On va traverser le temps et donc traverser les extraits musicaux. Vous allez vous souvenir de ce qui se passait cette année-là. Et puis, je suis sûre qu'il y avait une chanson qui vous accompagnait. Peut-être que c'est celle que l'on va écouter tout de suite là maintenant pour démarrer. On était en 2006 et il y a toute une troupe qui reprenait en fait une chanson de Gold. Alors moi je veux que vous me trouviez le titre et aussi quelle était cette troupe qu'on voit à la télé qui se forme parce que ce sont des petits jeunes et puis on les choisit, puis il y a des buzzers. Allez, écoutez.

Comment s'appelait cette troupe? Ils sont dans une école, dans une académie, quoi. Pas, j'ai pas dit le titre. 04 42 38 08 08, si vous voyez les yeux de des filles qui sont dans le studio, Lou qui est à la technique et Elodie, elles me disent mais non, arrête de les aider. Vous nous appelez là maintenant et ça y est, le standard qui explose. Prenez place maintenant, laissez-vous guider par tiens, une nouvelle échappée belle, c'est Louane. Elle prend le volant avec son tout dernier titre, ça s'appelle Conduire et c'est un voyage en toute élégance sur ICI Provence.

0: La jolie voix de Louane sur Ici Provence avec son tout dernier titre qui s'appelle Conduire.
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0: Et on va jouer avec Jean tout de suite qui nous appelle de Marignane. Bonjour Jean.
3: Oui, bonjour.
0: On est en 2006 avec une chanson qu'on vient d'écouter. Est-ce que pour vous l'année 2006 a été une année exceptionnelle ou une année tout à fait banale?
3: Banale.
0: Une année banale, rien à signaler, oui. Comme on dit.
3: Oui, oui.
0: Il y avait quand même pas mal de choses qui se sont passées cette année-là. Je vais essayer de vous les rappeler, on va voir ensemble. Est-ce que vous vous souvenez qu'il y avait en fait la Coupe du Monde de foot? Allô?
3: Oui, oui, oui, oui.
0: Vous vous souvenez, Jean?
3: Oui, oui.
0: Vous vous souvenez un petit peu la phase finale?
3: Oui, oui.
0: France-Italie.
3: C'est ça.
0: Et puis ça ne nous a pas été de bon augure, puisque c'est l'équipe d'Italie hein, qui a remporté au tir au but. Ça, c'était en 2006. En 2006, il y avait aussi pas mal de choses du côté de la musique, avec le décès de l'Américain James Brown, qu'on surnommait le parrain de la soul music. Voilà, il y avait aussi, c'était le tout premier Twitter de ce réseau social au début qui s'appelait comme ça, puisque c'est Jacques Dorsey qui avait été informaticien et qui avait publié le tout premier tweet, et c'était donc en 2006. Voilà un petit peu ce qui se passait grosso modo. Et puis à la radio, eh bien il y avait une bande de jeunes qui chantaient. Alors de qui s'agit-il?
3: Alors, c'est la Star Academy, qui comptait les Félix Sanchez.
0: Bravo, effectivement, la Starac qui avait repris ce titre de Gold. Et c'est pourquoi bon. Je vous en parle? Parce que la Starac, elle est justement ce soir au Dôme de Marseille. Est-ce que vous avez vos billets?
3: Non.
0: Ah, moi non plus.
3: Non.
0: Bon, pour les chanceux qui y vont, j'espère que vous nous enverrez des photos et que vous nous raconterez. Hein. On compte sur vous. Voilà, pour nous raconter cette Starac, pas 2006, hein, mais c'est la saison 2026. Bon, ouais. ça vous permet d'avoir le premier point. Ça, c'est déjà bien, Jean.
3: D'accord.
0: Ouais. Premier point. Maintenant, il va falloir se souvenir un petit peu plus de ce qui se passait en 2006. Et voilà la deuxième question, si vous êtes prêts. En 2006, Marseille se souvenait d'une autre époque, hein, d'une époque qui est bien finie maintenant, heureusement, le centenaire de la toute première exposition coloniale de France, qui était inaugurée en 1906 à Marseille. Et d'ailleurs, à cette occasion, il y a eu un invité de marque qui avait fait sensation lors de l'ouverture au Parc Chanot. D'après vous, qui était venu, le roi du Cambodge ou l'empereur du Vietnam? Ah.
3: Alors ça, c'est...
0: Plouf, plouf.
3: Ben, je vais le dire au hasard, le roi du Cambodge.
0: Vous savez quoi? Si j'étais vous, là maintenant, j'irais acheter un ticket de loterie. Bravo, oui, c'était ça, vous avez eu de la chance, effectivement. C'était le roi du Cambodge qui était venu avec sa suite et son célèbre ballet royal. Bravo à vous, vous voilà avec vos deux points, tranquille. Oui. Hein. J'ai l'impression que ça s'est fait comme ça, sans forcer.
3: Oui.
0: Bon, allez acheter votre ticket de loterie comme ça, qui sait, peut-être que le hasard poussera un petit peu. Et puis peut-être que tout à l'heure, vers 11h50, je vous appellerai pour vous annoncer une bonne nouvelle. C'est ce que je souhaite en tous les cas. Vous faites quoi, vous, aujourd'hui?
3: Aujourd'hui, avec le temps, peut-être que je vais aller au cinéma.
0: C'est une super bonne idée. Oui. Alors vous pouvez retrouver les sorties et les événements d'Hervé Godard, les sorties ciné. Il y a un article sur ici.fr et ça vous donnera peut-être des idées, une envie au hasard. Pourquoi pas?
3: Peut-être que vous allez voir Jackson.
0: Ah oui, le biopic sur Michael Jackson.
3: Okay.
0: Super idée, je vous suis à 100%. Prenez-moi un billet, je viens avec vous.
3: Je viens après. Alors, bon.
0: Merci beaucoup Jean, je vous embrasse bien fort.
3: Ben, merci à toute l'équipe de Vichy Provence.
0: Et puis passez une très très belle journée, au revoir.
3: Merci, vous aussi, au revoir.
0: On continue dans les époques, on continue dans les chansons. Je compte sur vous pour trouver celle qui arrive là maintenant. Alors je peux vous dire qu'on part très loin. On est en 1963. Le titre, il n'est pas trop compliqué à trouver, hein, si vous écoutez, puis ça rentre dans la tête. Hein. Mais le nom du groupe, Comment dire? Moi, j'aime bien quand on boit dans des verres en cristal, par exemple. Voyez, je vous donne pas plus d'indications, on écoute.

0: ça a été repris en français, mais moi je veux le titre en anglais. C'est là. Pas très compliqué, hein. Si vous avez un chat, vous devez connaître ce ron-ron-là. Hein. Vous l'avez ? Allez, 04 42 38 08 08.
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0: Seal avec Crazy. Oui, c'est vrai qu'il faut être un peu fou pour jouer avec Ici Provence, mais vous allez le faire. On accueille notre deuxième candidate à ce jeu cette année-là. C'est votre grand blind test. Il y a 50 euros de bons cadeaux à la clé.
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0: Et jeu, puisqu'on joue ensemble avec Evelyne qui nous appelle de Flassans-sur-Issole. Bonjour Evelyne.
3: Oui, bonjour.
0: Comment ça va aujourd'hui?
3: Eh ben, ça va très bien, merci. Et vous?
0: Bon, ça va parfaitement bien malgré les gros nuages. Nuages aussi à Flassans?
3: Ouais, ça arrive chez nous aussi.
0: Eh oui, ma foi, ça va être comme ça. On peut pas faire autrement.
3: C'est comme ça, c'est la nature.
0: Hein. Exactement. On se dit, ça va faire du bien à notre nature. Elle va avoir un petit peu de pluie, ça va lui faire du bien. Voilà, tout à fait.
3: Exactement.
0: Alors vous, en 63, vous avez quand même une voix jeune. Attendez, vous étiez née en 63?
3: Moi, je suis à la retraite depuis 6 ans quand même.
0: Oh mon Dieu, mais vous avez une voix tellement jeune. Je me suis dit, mais non.
3: Oui, j'ai d'avoir 70 ans.
0: Ah, bravo. Ah bah, et quel punch. Moi, je signe si c'est pareil. Hein. Evelyne, en 63, qu'est-ce qui vous a marqué le plus?
3: Ouh là là, c'est loin tout ça, 63. Ouais, mais c'était la bonne époque.
0: Ouais, c'est marrant que tout le monde dise ça. Hein.
3: Ah oui, moi si je pouvais revenir en arrière, mon Dieu.
0: Ouais, avec les yéyés qui étaient les rois de la France.
3: Les yéyés, tout ça, ben oui, certainement. Ah oui, oui, oui.
0: Vous vous souvenez qu'il y avait Julie Andrews qui avait remporté l'Oscar de la meilleure actrice?
3: Oui.
0: Pour Mary Poppins. Et ouais, c'était en 63. Il y avait qu'est-ce qu'il y avait aussi? Audit. En 63, c'est une année super importante pour nous parce que on avait l'autorisation d'exercer une activité professionnelle.
3: En 63?
0: Oui. Mais vous vous rendez compte, ça date de 63 seulement. C'est complètement fou.
3: Vous voyez qu'on veut pas, hein.
0: Cette loi qui autorise les femmes mariées à travailler sans l'autorisation de leur époux, que de 63. Mon Dieu, mon Dieu. Oh là là.
3: Je me demande, vous savez, avec le recul, je me demande si on n'en est pas arrivé là. C'est mon opinion personnelle. Depuis que la femme le travaille, je trouve que c'est moins bien qu'avant.
0: Ah, je sais pas. Moi, franchement, je trouve que je serais très, très triste si on ne devait pas travailler. Donc, je pense qu'il y a beaucoup de choses qui sont parties. Puis, il y a beaucoup de choses qui sont bien aussi maintenant.
3: Oui, parce que regardez les enfants, ils sont livrés à eux-mêmes.
0: Ouais, mais après, on peut faire les deux, hein. On peut faire les deux.
3: Oui,
0: c'est un grand débat.
3: Travail, c'est encore mieux.
0: Je comprends, Evelyne. Je comprends ce que vous voulez dire. Mais le principal, c'est que on est d'accord, quand on écoutait le poste de radio, on se régalait, et notamment
3: moi, j'écoute toute la journée
0: avec ça. Dadou run. Alors, qui c'est?
3: Alors, le titre, c'est Dadou Van Van. Oui. Et l'interprète, c'est The Crystals.
0: Bravo, voilà votre premier point. On se régalait à écouter tout ça. Hein.
3: Oh là là, c'était la bonne époque.
0: Vous vous souvenez qui c'est qui l'avait repris en français?
3: C'est pas Sylvie Vartan?
0: Et avec Johnny, puis il y a Franck Alamo aussi qui avait repris en français. Et vous savez, le truc, tout le monde dit, mais ça veut dire quoi, Dadou Run Run? Eh bien, figurez-vous que ça veut rien dire. C'est qu'en fait, ils avaient mis ça pour combler en attendant de trouver des paroles.
3: Ah, des voilà, des
0: style nanana. Et en fait, ils ont laissé Dadou Run Run.
3: Donc, c'est super.
0: Voilà. Ça, c'est votre premier point que vous avez eu. Mais il faut le deuxième maintenant. Alors, attention, hein. On est parti en 63, du côté de chez nous, en Provence. Attention à pas tomber dans le piège. L'enfant du pays, Fernandel, s'associe à une autre légende du cinéma français, Jean Gabin, pour fonder leur propre société de production.
3: Oui.
0: Comment elle s'appelait, cette société? La société Gaffer ou la société Gaffan?
3: Gaffer ou Gaffan?
0: Ah. Alors,
3: je vais dire... Gaffan.
0: Aïe. Non. Aïe. C'était Gaffer en contraction de leurs deux noms de famille,
3: Oui,
0: en fait.
3: Oui, ça fait la contraction, exact.
0: Bon, on oublie? Il y a la Joker. On passe au Joker et cette fois, vous me répondez correctement. Hein, promis. Allez, on va écouter cette chanson.
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3: Ah, c'est Brigitte Bardot.
0: Et notre Brigitte, bien sûr. Tu Effectivement. Est-ce qu'elle date de 63, cette chanson?
3: 63, ça me paraît un peu vieux, non?
0: Donc vous dites?
3: Oh, je pense un peu plus.
0: Eh ben, vous savez quoi, vous pensez bien, parce que ça date de 73, en fait.
3: Ben oui, oui.
0: Eh oui, oui, oui. C'est pas une chanson de 63. Bravo, vous voilà avec vos 2 points. C'est ça le plus important. Vous avez les 2 points et nous, on est ravis.
3: Ah, ben moi aussi.
0: Je vous fais plein de gros bisous.
3: Ben
0: merci
3: aussi,
0: d'avoir joué avec nous.
3: Bonne continuation à toute l'équipe. Vous êtes formidable.
0: C'est vous qui êtes formidable. Passez un très, très, très bon dimanche. Salut, Emeline.
3: Bonne journée. Au revoir.
0: Au revoir. Venez jouer avec nous. On continue en musique avec ce titre de 89 et celui-là. Oh là là, qu'est-ce qu'on a dansé dessus, je vous aide pas.

0: de se déhancher. (rire) 04 42 38 08 08. Bien sûr que vous avez le titre, bien sûr que vous savez qui chante, et vous nous appelez, il y a 50 euros de bons cadeaux à la clé. Pratiquement 11h30 sur Ici Provence. Je regarde la route pour voir comment ça se passe. Et si vous roulez correctement ce 3 mai, c'est plutôt tranquille, on va dire, hein, sur les routes de Provence. Je vois pas de difficultés majeures à vous annoncer. Je vous rappelle toutefois ces deux grands prix cyclistes. On a le 12e Grand Prix de Saint-Julien-le-Montagnier qui se déroule actuellement jusqu'à midi. Attention à la RD35 entre Brignoles et Puymoisson, et puis la 550 qui est à Vinon-sur-Verdon hier, et la 36 entre Saint-Julien-le-Montagnier et Gina-Servier, elles vont être occupées par les cyclistes. Et puis il y a aussi celui de la Seyne-sur-Mer, c'est le Grand Prix de la Seyne, c'est jusqu'à 13h, et la Corniche, elle est fermée sur 4,5 km.
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0: Si on provoquait un petit peu le destin ce matin, un élan d'énergie pure et d'optimisme, saisissez-la, c'est ta chance. Et puis juste après, on ira à Saint-Trope. Oui, les chefs, faites les producteurs, et nous, on y est sur Ici Provence.

0: Bonjour Jean-Jacques Goldman sur Ici Provence avec Ta Chance. Vous avez de la chance, on est en direct des chefs à Saint-Tropez.
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0: Et on est toujours avec Carole Cuisine, notre youtubeuse qui est sur place pour nous. Carole, vous êtes avec une figure emblématique, un chef qu'on adore sur Ici Provence.
3: Oui Véro, j'ai beaucoup de chance d'être avec Vincent Maillard, chef de Lily of the Valley à la Croix-Valmer et aussi co-président de l'association Les Chefs à Saint-Tropez. Et comme il m'expliquait tout à l'heure, l'intitulé de l'association, c'est Les Chefs à Saint-Tropez, fête les producteurs et les savoir-faire régionaux. Et ça, c'est très important pour vous, Vincent. D'abord, bonjour, merci.
4: Bonjour.
3: Merci d'être avec nous
4: merci
3: pour quelques
4: vous.
3: Minutes. Expliquez-nous donc toute la philosophie de cet événement incroyable.
4: Alors cet événement, c'est l'idée de réunir et de promouvoir les producteurs, les artisans. Bien souvent, la presqu'île de Saint-Tropez est un peu réduite à son côté bling-bling. Mais il était important pour nous de montrer toute la production maraîchère et artisanale qui est ici et d'inciter aussi les chefs à travailler au maximum avec les producteurs parce que on a cette chance là, c'est de pouvoir encore bénéficier de safraniers, de vanniers, de maraîchers, de producteurs d'huile d'olive, de vin et il est important pour nous de présenter tout ça ici.
3: Et oui, et vous, c'est ce que vous faites aussi dans votre restaurant, vos menus suivent les saisons et vous allez chercher les producteurs.
4: Oui, moi j'ai toujours été sensibilisé de cette école-là avec Alain Ducasse notamment et mes autres chefs aussi et pour faire une bonne cuisine, il faut des bons produits. Souvent on nous gratifie d'un talent qu'on a peut-être un petit peu, mais le talent, il est aussi de trouver le bon produit.
3: Bon produit, hein, pour faire une bonne cuisine, il faut d'abord un bon produit.
4: Exactement, bon produit, il faut une bonne équipe, et puis il faut de la belle vaisselle, c'est une harmonie complète. Le moment de la table ne se réduit pas à l'assiette. L'assiette, le produit est important, mais c'est aussi le personnel de salle.
3: Bien sûr.
4: C'est aussi l'art de la table.
3: Bien sûr.
4: C'est aussi l'ambiance qu'on amène dans un restaurant.
3: Et en fait, dans cet événement, j'ai l'impression que vous arrivez à communiquer avec les producteurs et être en confiance avec eux, en fait. C'est ça, d'avoir une relation de confiance avec eux.
4: C'est un réseau qu'il faut tisser.
3: Oui.
4: Pour paraffer Alain Ducasse, il avait une phrase qui disait faut tomber amoureux des produits et des gens qui les font.
3: C'est vrai.
4: C'est vrai que quand on connaît les gens, quand on connaît leurs produits, quand on sait qui est derrière le safran, quel est son travail, comment il le cultive, comment on sait... Moi, j'ai eu la chance de partir en pêche avec nos pêcheurs.
3: Ouais, ouais.
4: J'en garde un souvenir émerveillé, quoi. Le lever du soleil en plein milieu de la pêche au palan, gros beaux yeux. C'est important pour nous. Déjà, ça nous apprend beaucoup de choses.
3: Oui.
4: Ça nous apprend à mieux cuisiner aussi. Et puis, c'est un discours de vérité envers nos clients.
3: Et oui, on ne peut pas faire l'un sans l'autre, en fait. Hein, quand on est chef, on a besoin des mains qui travaillent la terre.
4: Hein. Oui, oui, ouais. Oui.
3: Et pour terminer, Vincent, quel est en ce moment votre produit phare là? On est au printemps, au cœur du printemps.
4: Alors, le printemps, c'est une période magnifique. Mais l'artichaut, pour moi, c'est vraiment le produit phare du printemps.
3: Ouais. Donc, merci beaucoup.
4: Merci à vous
3: pour cet événement. Merci beaucoup, Vincent.
4: Avec grand plaisir.
3: À bientôt.
4: À bientôt.
0: Et merci à vous, Carole. On vous retrouve tout à l'heure à partir de 13h30 pour nous raconter d'autres chefs. Profitez bien de ce beau festival. Vraiment, c'est un événement dont on est fiers de faire partie. Salut, Carole. À bientôt.
3: Bisous Véro, à bientôt.
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0: Et nous, on poursuit notre jeu. On fait le grand écart hein, depuis l'extrême ouest du Var à Saint-Tropez. On va à l'extrême nord-est. Il y a environ pratiquement 1h50. On va à La Verdière retrouver Christine. Bonjour Christine.
5: Bonjour Véronique.
0: Comment ça va tout en haut du Var, là, à La Verdière?
5: Oui, ça va bien, merci.
0: Oui, c'est vrai que là, on a fait le grand écart, hein, pour le coup.
5: Oui,
0: on a traversé le Var d'un bout à l'autre.
5: Oui.
0: 1989, pour vous, pour cette année-là avec laquelle on joue, est-ce que, je demande toujours à ça, est-ce que ça vous a marqué particulièrement cette année ou pas du tout?
5: La chute du mur de Berlin.
0: Voilà, c'est ça. Hein. Quand on pense 89, oui. C'est la chute du mur. Vous étiez devant votre télé, vous aussi?
5: Oui.
0: Ah, c'est fou, hein. On est resté quasiment toute la nuit médusé à regarder ça. C'était complètement dingue. Vraiment, il y avait ça. Il y avait aussi, et j'aime bien le rappeler parce que j'adore ce film, vraiment, l'Oscar du meilleur film pour Rain Man.
5: J'ai pas entendu.
0: L'Oscar du meilleur film pour Rain Man.
5: Oui.
0: C'était en 89 aussi. Oui. Très, très beau film qu'on peut revoir sans aucun problème. Ça fait toujours plaisir de revoir ça. Et puis, voilà, il y avait plein d'autres choses. Bon, on va s'attarder là-dessus. Et puis, il y avait cette chanson qui nous mettait du baume au cœur quand on l'écoutait. Et Dieu sait qu'on a dansé dessus. Alors Christine,
5: oui,
0: dites-moi tout, de qui s'agit-il ?
5: Eh bien, c'est la lambada du groupe Kaoma.
0: Bravo !
5: Oui.
0: Vous voilà avec
5: J'ai pas mal dansé dessus.
0: Oh là là, qui n'a pas dansé sur la lambada ? Je voudrais bien en trouver un, tiens.
5: J'ai même fait danser mon époux.
0: Ah ben,
5: il ne danse pas beaucoup.
0: Vous savez quoi, j'allais vous dire, il y a même des époux qui dansent pas, qui ont dansé sur la lambada. Non mais c'était dingue, c'était fou quand même hein, cette chanson qui est restée et qui reste encore parce qu'on la passe souvent.
5: Oui, on la danse souvent.
0: Voilà, tout à fait. Bon bah ça c'est fait, c'était pratique, c'était facile. Maintenant on passe à la deuxième question. Elle concerne toujours l'année 89, mais on parle du littoral provençal qui a vécu un tournant historique et douloureux avec la fermeture définitive de deux géants industriels. De quoi s'agit-il ? Est-ce que c'était les usines de raffinage de Berre et de Fos suite au premier grand plan de décarbonisation ? Ou est-ce que c'était les chantiers navals de la Seyne-sur-Mer et de la Ciotat ? En 89, qu'est-ce qui a fermé ?
5: En 89, je pense que c'est les chantiers navals de la Ciotat.
0: Et de la Seyne-sur-Mer.
5: Oui.
0: Bravo, vous avez la mémoire intacte et vous n'êtes pas tombé dans le panneau et vous avez vos deux points comme Yveline et comme Jean. Bravo à vous, effectivement. Bah ça s'est super bien passé, dites-moi.
5: Bien, ben oui.
0: C'était votre première fois avec nous ?
5: C'est ça.
0: Non,
5: c'est
0: mais... Ça. Et alors, c'est la chance du débutant, j'ai envie de dire. Hein.
5: On va dire ça.
0: Non, c'était très, très bien joué. Et puis, j'espère que peut-être tout à l'heure, à partir de 11h50, le téléphone sonnera chez vous. Qui sait ?
5: Je vous remercie beaucoup.
0: C'est moi qui vous remercie. Merci d'avoir joué avec nous. Et puis, on se dit peut-être à tout à l'heure et passez surtout un très, très bon dimanche.
5: Je vous remercie, vous aussi. Bonne journée, au revoir.
0: Il ne reste plus qu'une place et c'est maintenant. Et on est en 2021 et là, je ne vous dis même pas un mot parce que ça serait une honte de ne pas la trouver. Ah, vous allez comprendre pourquoi.
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0: À Marignane, si vous ne nous appelez pas, on ne vous parle plus, on ne vous cause plus, on ne sera plus amis. Là.
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0: À Martigues aussi. Enfin, sur tout ce pourtour-là. Bon, les Martigots, vous décrochez. 04 42 38 08 08.

0: Et ici, on partait en rando depuis Allo, dans les pas de Marcel Pagnol.
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0: Moi, aller au zoo avec Shakira comme ça, j'adore. Vous écoutez Ici Provence, il est 11h46.
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0: Et on termine avec Nicole qui nous appelle de Toulon. Bonjour Nicole.
3: Bonjour.
0: Alors je vous avoue Nicole, je suis très heureuse de vous avoir. J'étais persuadée que les Martégales, les Martégaux allaient tous appeler, c'est-à-dire tous ceux de Martigues en disant « On sait qui c'est, on sait ». Bon, bah, ils n'ont pas appelé. C'est le Var en force aujourd'hui, hein, parce que
3: exactement.
0: Je regarde, il y a vous, il y a Christine de Laverdière, Evelyne de Flassan, il y a juste Jean de Marignane. Le Var en force aujourd'hui et on en est ravis. Comment ça va pour vous ?
3: Eh bien, ça va. On va voir tout à l'heure si j'arrive à répondre aux questions, surtout.
0: Mais bien sûr que oui, ça va bien se passer. 2021, c'est il n'y a pas si longtemps que ça. Vous faisiez quoi, vous ?
3: Oh, ouf, 2021, c'est pas très, très vieux, donc rien de spécial. C'est pas une année marquante.
0: On respirait après le Covid. C'est
3: voilà,
0: surtout ça.
3: Ça oui.
0: Hein, c'est surtout ça. Oui. Il y avait quand même, mais si, ça vous en souvenez, un certain Thomas Pesquet qui revenait de sa mission spatiale.
3: Oui. Oui,
0: voilà,
3: oui.
0: C'était en 2021. Qu'est-ce qu'il y avait ? Il y avait Dune qui sortait. Tiens, si on parle un peu de l'espace, il y avait Dune qui sortait au cinéma. Vous l'avez vu, vous, le film ?
3: Oui, j'ai vu les deux.
0: Ah, et alors, le deuxième est aussi bien que le premier ?
3: Oui, oui, aussi. Après, c'est Dune. Hein,
0: ouais, voilà. C'est Dune. Voilà, faut aimer ce genre de film, effectivement. Qu'est-ce qu'il y avait ? Oh, bah, il y avait quelque chose qui était moins drôle. Il y avait la mort de Jean-Paul Belmondo. Et ça, c'était plus triste, parce qu'on aimait beaucoup Bebel. Et ouais. C'était en 2021. Et puis, bien sûr, en 2021, eh ben, forcément, il y avait la fierté du Sud qui passait sur Ici Provence.
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0: Ah là là, mais qui est cette jeune femme qui chante ?
3: C'est Clara Luciani.
0: Oh, sans blague ! Et c'est quoi la chanson ?
3: Tout le monde.
0: Et voilà. Et tout le monde l'aime, hein, que ce soit les Martégaux, d'accord, ok, puisqu'elle est née à Martigues, mais que ce soit aussi tous les Provençaux et puis tout le monde, on a une grosse faiblesse pour Clara. Et sa sœur qui chante, vous savez que sa sœur chante aussi ?
3: Oui, il me semble que j'en avais entendu parler.
0: Et elle a un sacré joli petit brin de voix, effectivement, dans la famille, ce sont vraiment des artistes. Vous voyez, vous aviez peur. Voilà votre premier point, il n'y a aucun souci. Le deuxième point, il arrive là maintenant. Vous êtes un peu sportive ?
3: Pas du tout.
0: Aïe ! Allez, on va pousser. En 2021, il y a le Marathon de Marseille qui fait son grand retour. Il y a 6000 coureurs sur le Vieux-Port. Le grand vainqueur de cette 4e édition, c'est une figure bien connue qui termine en 2h19.39. Il s'appelle Benoît Zwierzyński. Bref, c'est un nom imprononçable. Le principal, c'est qu'il termine en 2h19. D'après vous, les derniers qui sont arrivés, ils sont arrivés combien de temps après son arrivée ? 3 heures plus tard ou 5 heures plus tard ?
3: 3 heures. Et c'est pas ça.
0: Heureusement qu'il y a quelque chose pour vous rattraper, hein, une troisième chanson. On écoute cette troisième question en musique, on oublie ça parce que c'était effectivement 5 heures plus tard. Et là, je suis sûre que ça va passer. Coldplay avec BTS pour My Universe. On l'écoutait en 2021 ou pas ?
3: Oui.
0: Wouhou ! Voilà les deux points, ça y est, c'est bon, c'est passé. Oui, on les écoutait en 2021, Coldplay avec BTS. Bon, c'était pas si dur que ça.
3: J'ai eu chaud. Hein.
0: je vous sens au bout du roule là.
3: Oui. Non, mais après, c'est la dernière étape aussi, si on me rappelle.
0: C'est la dernière étape. Et là, il va falloir simplement croiser les doigts parce que c'est le facteur chance et rien de plus.

0: merci à vous.
1: Et gros bisous, au revoir.
0: Merci, au revoir.
1: Merci à vous tous d'avoir joué avec nous. Nicole, là à Toulon, Christine à La Verdière, Evelyne à Flassan, Jean à Marignane. Chez qui le téléphone va sonner? Eh bien, on va le savoir maintenant, puisque c'est maintenant que l'on va avoir la réponse. Et je me tourne vers Élodie. C'est bon? Allez, la roulette a parlé et ça va sonner chez quelqu'un. Principalement dans le Var, peut-être. Alors déjà, comme c'est une femme, c'est forcément dans le Var. Je suis avec qui?
0: Avec Christine.
1: Oh Christine, j'ai quelque chose à vous annoncer, Christine.
0: Oui, je vous écoute.
1: Christine, vous avez gagné les 50 euros de bons cadeaux.
0: Oh, je vous remercie. Yeah, oh.
1: Qui est-ce qui parle derrière?
0: C'est mon époux.
1: Il s'appelle comment l'époux?
0: Roger.
1: Et Roger, ben, je lui fais plein de gros bisous. Et qu'est-ce qu'il disait?
0: Ben, il disait ici Provence, vous criez très fort votre radio.
1: C'est génial, merci à lui. Ben voilà, vous pourrez vous régaler avec ces 50 euros de bons cadeaux.
0: Je vous remercie.
1: Vous avez une petite idée de ce que vous allez faire avec?
0: Non, je ne sais pas du tout. Je verrai sur le tas, voilà.
1: Comme on dit, on trouve toujours, hein.
0: Oui, vous inquiétez pas, j'en ferai bon usage.
1: Voilà, j'en suis sûre et certaine. C'est pour ça qu'on aime bien aider les auditeurs.
0: Super, je suis trop contente. En plus, c'est pour la première fois je retéléphonerai.
1: Ah ben, j'espère bien, vous allez jouer avec nous. Il faut laisser la place quand même un petit peu aux autres, mais vous allez laisser. Voilà. Il y a quelque chose de particulier aujourd'hui à La Verdière. Je crois que vous avez un vide-grenier. Voilà. Vide-grenier qui est organisé par le foyer rural.
0: C'est ça. Et donc, je fais partie, je suis... Voilà.
1: Ah bah bravo.
0: Oui, c'est adhérente au foyer rural.
1: Ah bah vous pourrez aller leur crâner, leur dire « Moi, j'ai gagné à ici Provence, il faut les écouter. »
0: Hein ? Je tirerai cet après-midi, promis.
1: Merci à vous et puis encore bravo. À très bientôt.
0: Mais je vous remercie. Une bonne journée.
1: Je vous en prie, bonne journée, au revoir. Vous vous dites « Mais moi aussi, je les veux, les 50 euros de bons cadeaux. » Je vous comprends. Ça revient à partir du week-end prochain. Entre 11h et midi, c'est cette année-là, c'est votre grand jeu, le blind test. On se souvient des années, on trouve les musiques, on passe un bon moment et surtout, il y a 50 euros de cadeaux pour vous, les auditeurs d'ici Provence.
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0: Daniel Balavoine sur Ici Provence, je ne suis pas un héros. Priorité à vos infos trafic. Attention, on nous signale un accident sur la 50 en direction de Toulon. C'est juste après la jonction A50-A52 au niveau d'Aubagne. Et a priori, ça serait sur la voie de droite ou la bande d'arrêt d'urgence. Vous levez le pied si vous êtes dans le secteur. Et puis, je vous rappelle ces deux infos qui concernent des courses cyclistes. Aujourd'hui, il y a le 12e Grand Prix de Saint-Julien-le-Montagnier qui se déroule jusqu'à midi. Là, ça va bientôt être fini. Et puis, à la Seyne-sur-Mer, il y a le Grand Prix de la Seine qui, lui, se poursuit jusqu'à 13h. Et donc, la corniche de la Seine est fermée à la circulation sur 4,5 km.
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0: Ici Provence, c'est dimanche, youpi, il est midi. Les infos à Marseille, en Provence, Marine Notman. Et le filtrage pour l'accès aux calanques débute ce week-end sur la Côte Bleue.
2: Oui, Rove, il est en place depuis 22 saisons. Seuls les riverains peuvent accéder en voiture à ces magnifiques criques de Niolon et de la Vesse. Julien Raymond, vous êtes donc allé sur place à pied.
3: Interdit de stationner, le panneau trône sur un portail blanc, celui de la maison Vumer de Jean-Paul, 69 ans. Habitant de la Calanque, ce retraité a connu l'époque sans filtrage.
4: Il y en a qui, oui, se garaient devant ma porte, je ne pouvais plus sortir de chez moi. Ah non, parce que les gens, quand ils veulent garer leur bagnole, ils veulent garer leur bagnole, quoi. Hein, je veux dire, ils se foutent de tout.
3: Cette maison, située quelques mètres après le début du filtrage, 15 à 20 minutes de marche minimum, c'est ce qu'il faut pour rejoindre le bas de la Calanque. Une pente bien raide, plusieurs touristes s'arrêtent, essoufflés, quand ils remontent.
5: Bah honnêtement, c'est pas pratique.
3: Basile Pizzaiolo dans un resto tout en bas, proche du bord de mer.
5: Les gens, le plus souvent, ceux qui n'ont pas envie de marcher, bah, ils vont faire demi-tour, ils vont partir. Les trois week-ends de pont, là, ça va pas nous aider, c'est sûr.
3: Ce soleil qui décourage les moins sportifs assèche aussi la végétation. Une étincelle peut déclencher un immense brasier. Paul Sabatino, le maire du Rove, plaide la responsabilité avec ce filtrage.
6: Le premier réflexe quand on a sa voiture, c'est de partir en sens inverse de l'incendie. On ne peut pas aller plus loin, il y a la mer. Donc on remonte. Et les deux chemins d'accès aux deux calanques sont des chemins d'accès qui permettent juste le passage, éventuellement d'une colonne de sapeurs-pompiers.
3: Plutôt que d'encombrer la route, le maire conseille de venir dans la calanque de Niolon. En train, c'est possible depuis Marseille.
2: Julien, Raymond et les habitants de la calanque de la Vesse sont sûrement encore en tête l'incendie de l'été dernier. C'était tout début juillet. Tout le monde avait été évacué par bateau à l'aube. Soyez prudents sur la route. Un homme de 26 ans s'est tué cette nuit en percutant un platane. Il était 3h du matin. L'accident a eu lieu sur la commune de Château-Arnoux-Saint-Auban. C'est à l'ouest de Digne.
0: Et ici Provence, 12h02, c'est la question que tout le monde se pose. Qu'est-ce qui se passe à l'OM?
2: Des joueurs qui marchent sur le terrain. Aucune envie chez les Marseillais hier, alors qu'ils sont menés de 3 buts encaissés en 8 minutes face à Nantes, relégable de Ligue 1. Même les supporters n'arrive plus à s'énerver. Hier soir, à l'aéroport de Marignane, seuls quelques fans étaient là, non pas pour remonter les bretelles aux joueurs, mais pour leur demander des autographes. Notre consultant football, Fabien Laurenti, résume l'ambiance générale en une phrase, vivement la fin de saison.
7: Franchement, j'ai pas de mots en termes d'attitude, en termes de contenu de jeu. Ça a été mais lamentable, catastrophique. Donc, franchement, vivement la fin de saison, parce que là, c'est très très compliqué de regarder les matchs de l'OM en tant qu'amoureux de l'OM, en tant que supporter. Et voilà, je souhaite vraiment bon courage aux dirigeants parce qu'il y a un chantier énorme pour la saison prochaine.
2: Chantier qu'on suivra de très près sur Ici Provence cet été. Et hier, l'entraîneur Habib Bey a écarté toute démission de son poste. L'OM, 7e actuellement du classement de Ligue 1, pas qualificatif pour quelques coupes d'Europe que ce soit à l'heure où je vous parle.
0: Allez, on va reprendre un petit peu d'espoir avec le RCT. D'accord, ok, une demi-finale perdue de peu hier en Coupe d'Europe des champions de rugby, mais la saison n'est pas terminée.
2: Oui, Véronique, il reste 4 matchs de top 14 pour terminer la saison en beauté. Il y a les phases finales à jouer et pourquoi pas, allez, on rêve un peu, ramener dans le Var le bouclier de Brennus. En tout cas, le coach Pierre Mignoni ne veut pas s'éterniser sur la défaite d'hier. Il carte le positif, écoutez.
8: Dans les 25 dernières minutes, on est revenu. On n'a rien lâché, les joueurs n'ont rien lâché. Il faut les féliciter pour ça. Beaucoup de déceptions, je suis très déçu pour les joueurs. c'est le sport de haut niveau, c'est comme ça.
2: Et prochain match de championnat, ce sera face à une très grande équipe, Toulouse, samedi soir prochain au Vélodrome, qui s'annonce à guichet fermé. Si vous êtes plutôt au tennis, les finales de l'Open d'Aix se jouent aujourd'hui, tournoi ATP Challenger dirigé par Arnaud Clément. La finale double débute dans moins d'une demi-heure et à 15h, c'est la finale des simples, entrée gratuite.
0: Avec un temps qui est très très mitigé, hein, parce que le Météo France nous avait dit il y aura pas de soleil et les nuages qui vont être là. Et effectivement, on a ce temps bien gris pour toute la journée, avec un vent d'est assez fort, hein, sur la région toulonnaise, avec des rafales jusqu'à 55 km/h. Les températures, ça se ressent parce qu'à Marseille, on aura 21, Toulon 20, Aix 23 et on aura de 21 à 22 sur l'ensemble de la Provence. Voilà, ça va pas monter plus loin. Pourquoi ? Parce que cette nuit, à partir de minuit, la pluie s'invite, elle vient, elle arrive.
2: Elle est de retour.
0: Elle est de retour et il y aura même peut-être des orages du côté du littoral en fin de nuit. Et à partir de demain, eh bien, on annonce une semaine grise et pluvieuse avec même un fort mistral. Allez savoir. Bon, on verra ça demain.
2: Je tire la gueule.
0: Ah oui, 12h05 sur ICI Provence, vous retrouvez Willy Rovelli et toute sa bande.
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10: Bonjour, bon dimanche, sous vos applaudissements, c'est Willy vient déjeuner chez vous, numéro 1050.
11: Oh là là, ça filoche.
10: Bonjour la tribu.
11: Bonjour.
10: Alors, qui est là aujourd'hui? Nicolas Malabeuf, bonjour mon bon Nicolas.
12: Bonjour Willy, bonjour tout le monde.
10: Notre enfant de la télé en blanc aujourd'hui, très bien. Et Fabien Hibo, notre geek, bonjour mon Fabinou.
13: Bonjour Willy, bonjour à tous.
10: En beige aussi, voilà, c'est très bien. Bienvenue à tous mes amis, merci d'avoir choisi votre émission utile sur votre radio utile. 55 minutes pour apprendre, comprendre et s'amuser de l'actu avec nos invités, nos chroniques, notre musique, nos cadeaux. Notez bien les dossiers du jour. Dans un instant, la crise pétrolière et l'inflation qui en découle nous poussent-ils, nous, consommateurs, à consommer différemment? Est-ce que lorsque l'on va faire nos courses, on regarde les prix à deux fois? Est-ce qu'il y a deux choses que je mangeais avant, que je ne mange plus aujourd'hui parce que c'est devenu trop cher? Tiens, j'aimerais bien voir votre avis là-dessus. 0810 055 056. Est-ce qu'il y a des trucs que vous achetiez, vous achetez moins, vous regardez les prix, les trucs, tac, tac, tac, tac. Et bienvenue nous dire tout ça et on en parle avec notre invité dans un instant. Et à 12h30, la folie Aerox. Alors, qu'est-ce que c'est?
11: C'est quoi l'Aerox?
10: Eh bien, écoutez-moi bien, c'est une pratique sportive qui a rassemblé 100 000 personnes en France en 2025, soit une hausse de 42% en un an. C'est vraiment le sport à la mode du moment, ça génère des millions d'euros en chiffre d'affaires. Pourquoi, comment? La réponse dans 20 minutes. Et bien sûr, vous le savez, on fait cette émission tous ensemble, vous le savez ça, hein. Vous faites partie de cette tribu. D'abord sur le groupe Facebook, Fabien, alors.
13: Youpi oui. La vie avec Willy Rovelli, ça c'est le nom du groupe, c'est Facebook, c'est gratuit. Exactement. Vous pouvez vous abonner et bien sûr, on discute ensemble, car nous avons lu cette semaine, enfin vous avez
10: oui.
13: lu.
10: Oui, j'ai lu, parce qu'eux ils font rien les deux là, mais moi je lis.
13: Il y a plus de 50 000 fast-food en France.
10: 50 000, c'est
13: donc la question du dimanche, quel est votre fast-food préféré?
10: Alors
13: Krusty Poulet, McDo, Kebab, Burger King, KFC, Five Guys, Subway.
10: Ah mais le gras c'est la vie, tu peux y aller.
13: Pour hein. l'instant, ouais. 57% des youpistes ont voté pour le McDo.
10: Ah,
13: 57%,
10: ouais.
13: C'est beaucoup pour le McDo. Donc continuez à réagir. Est-ce que vous êtes fast-food? Dites-le nous sur Facebook.
10: Dans les pays d'Europe, il y a plus de McDo.
13: Voilà. Ouais. Youpi la vie avec Willy Rovelli pour interagir. C'est gratuit. C'est sur Facebook.
10: Subway, personne n'a répondu sauf Nicolas. On a mis Subway pour te faire plaisir, Nicolas.
13: J'adore.
10: Personne n'y va.
12: Le pain italien avec la sauce miel, c'est
10: super. Pain italien.
13: La barbe.
10: Réagissez aussi, 0810 055 056, appelez quand vous voulez, c'est la plus grande émission du monde. Vous êtes tous des chroniqueurs, tous pas payés, c'est ça qu'on aime bien. 0810, comme eux,
13: comme
10: exactement. 0810 055 056, appelez-nous, vous repartez mon bon Nicolas.
12: Avec une carte carburant qui commence à prendre de l'âge, elle est bien mûre, un peu comme vous, et elle vaut 100 euros.
10: Tout à fait, merci mon bon Nicolas. Est-ce qu'on a tout dit?
13: On a tout dit.
10: Allez, démarrons.
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10: Ouvrons notre premier dossier. Bonjour Jean-François Lemoine.
14: Bonjour Willy, bonjour à tous.
10: Bienvenue
14: bonjour.
10: Ici mon cher Jean-François, vous êtes professeur en sciences de gestion et management à l'université Paris 1 Panthéon-Sorbonne et auteur du livre Distribution 4.0 aux éditions Personne. Alors en avril, les prix ont grimpé de 2,2% à cause de la, entre autres, de la guerre au Moyen-Orient. Tout augmente, hein. Le café, la viande, le chocolat, les œufs, l'essence, bien sûr, ajoutent un poids supplémentaire à un sac des émotions déjà bien rempli. Est-ce que pour nous, consommateurs, du coup, est-ce que ça a un impact sur ce que l'on achète quand on va faire nos courses ?
14: Oui, alors je vais d'abord rajouter que je suis intervenant aussi à l'ESCA School of Management.
10: Tout à fait.
14: Si je le dis pas, je vais me faire tirer les oreilles.
10: Bien fait, bien fait.
14: Alors, en effet, beaucoup de conséquences sur nos comportements quotidiens. Alors, il y en a plusieurs. Hein. Ouais. Bon, il y a les gens qui, naturellement, bon, c'est basique, vont moins consommer. Donc ça, c'est un peu triste, mais c'est une réalité. Il y a des gens qui vont modifier la consommation de leur panier.
10: Ouais, voilà.
14: Donc ça, c'est assez intéressant. Ouais. C'est-à-dire qu'on va substituer des produits de bonne qualité à des produits, hélas, souvent de qualité inférieure, et on va privilégier les œufs, les produits laitiers, par rapport à la viande et aux poissons.
10: Ouais.
14: On va descendre en gamme. Les fameuses MDD, les marques de distributeurs, ces marques que l'on peut retrouver dans les grandes enseignes, bon, dans cette période d'inflation, bien sûr, sont énormément appréciées. On peut aussi avoir des consommateurs de plus en plus à la recherche des promotions. Et puis surtout, un phénomène intéressant, on va acheter en quantité plus petite. Mmh. Et vous avez dû voir se fleurir tous ces produits à conditionnement réduit, qui paradoxalement sont des fois beaucoup plus onéreux, onéreux que lorsqu'on les achète à grande quantité.
10: Et voilà.
14: Et puis la dernière conséquence importante, bah, c'est bien sûr nos consommateurs qui vont être tentés d'aller vers des nouvelles plateformes qu'on appelle les plateformes de ultra fast commerce, Temu, Shine, et on peut en parler si vous le souhaitez.
10: Donc voilà, donc le prix est donc vraiment devenu le critère principal, quoi, au détriment peut-être du choix, voire de la qualité.
11: La qualité, ouais.
14: Tout à fait. Voilà. Il y a même une étude très intéressante sortie par le Crédoc cette année qui dit que pour les consommateurs des plateformes, ce qui vient en tête des préoccupations des gens, c'est la restriction du pouvoir d'achat, le plaisir de consommer, tout ça avant les préoccupations environnementales.
10: Ah oui, oui. Et j'ai lu qu'il y avait aussi une espèce de fatigue décisionnelle, voilà, que quand on va faire nos courses maintenant, ça devient genre c'est épuisant,
15: une épreuve.
10: En fait. C'est une épreuve, exactement.
14: Oui, c'est l'achat corvée, nous sommes saturés de marques. Sur 100 nouveaux produits en moyenne lancés, nous allons en repérer 2. Parce que les autres vont passer dans la trappe de l'anonymat, on ne les repère pas, on ne les connaît pas, on ne les comprend pas. Et souvent, en effet, un attribut comme le prix, surtout en période d'inflation, peut vraiment être un critère totalement saillant, distinctif, qui va faciliter l'acte d'achat. Et d'où donc le succès de toute cette plateforme, ou d'enseignes comme une enseigne qui marche très bien, qui est l'enseigne Action. Quatrième fois que cette enseigne est l'enseigne préférée des Français. Et le point commun de Temu, de Shine, d'Action, c'est que ces enseignes, en effet, proposent des prix très réduits, mais surtout, elles nous racontent une histoire, un storytelling. Et l'histoire, c'est « En venant chez nous, on vous facilite la vie ». Et ça répond donc à votre question sur l'épuisement. Si je suis épuisé, bah, j'ai envie qu'on me prenne par la main. Et puis, en même temps, on se positionne comme des enseignes qui sont là pour lutter contre la morosité ambiante. Et donc, c'est la consommation revanche pour Action. Ça va être l'aubaine permanente chez Shine.
10: Ouais.
14: Et pour Team, leur positionnement récemment, la plateforme qui redonne de l'oxygène au budget serré. Donc ça, c'est vraiment pas anodin.
10: Bon, bah merci beaucoup Jean-François Lohmann. Voilà, c'est très clair. Merci infiniment. Donc vous êtes toujours professeur donc à l'université Paris 1 Panthéon-Sorbonne. Et puis vous m'avez dit, allez-y, redites-le.
14: L'ESCA School of Management, très important, très belle école de management en France.
10: Bravo mon cher Jean-François. Merci infiniment d'être passé nous voir. Et je rappelle que votre livre s'appelle Distribution 4.0 aux éditions Pearson. Merci infiniment. Dans un instant, c'est vous que je vends. Est-ce que c'est une épreuve quand vous allez faire vos courses? Est-ce que vraiment c'est la galère parce que faut faire gaffe à tout et que
11: on compare.
10: Voilà, on compare
11: et c'est vraiment
10: plus amusant. 0810 055 056. On en parle dans un instant et avec Fabien, on parle de quoi?
11: J'ai repéré une application bretonne qui va vous aider justement à faire vos courses et à acheter du carburant pas cher.
10: Très bien. On en parle.

0: comment?
1: Xylophone.
0: Xylophone, ouais. Bravo. Cookie Dingler, merci. Oui, on dit n'importe
2: quoi. Il est sûr.
0: Midi, personne va vérifier.
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0: Et Cookie nous entend, qui nous appelle. Était-ce bien du xylophone?
1: Il s'appelle Christian. Christian Dingler.
0: Ça va. Oui. Merci beaucoup.
1: Il y a de l'info dans cette émission, on apprend des choses.
0: Ah, ça fuse hein, tout le temps. Fabien Emo, il est 12h16, oui, alors allez, Fabien, nous, notre geek,
2: rythme,
0: allez,
2: rythme,
0: allez,
2: rythme, rythme, rythme.
0: Parce que là, ça baissait, là.
2: Toute l'actu web qui a retenu mon attention cette semaine, on démarre avec une polémique concernant ce chanteur.
5: Alors,
2: John Lennon. Eh ouais, John Lennon. Eh bien, la femme de John Lennon est très en colère contre une brasserie bretonne.
0: Bon.
2: Car cette brasserie a baptisé l'une de leurs bières au citron John Lemon. Résultat à Yoko Ono, la veuve de John Lennon exige le retrait immédiat de l'utilisation du nom John Lemon.
1: Yoko.
2: Car la marque John Lemon a été déposée pour éviter les détournements autour du nom du chanteur. Du coup, la brasserie doit retirer la bière du marché sous peine de pénalité financière quotidienne. Donc une pensée pour cette brasserie du Finistère. Oui. Apparemment, Yoko Ono n'a pas supporté que John Lennon soit une deuxième fois mis en bière. On reste en Bretagne. Je vous présente Victor Herriot.
0: Ah oui.
2: Ce Breton a développé une application pour soutenir votre pouvoir d'achat. Il a appelé son appli Pouvoir Achat Plus. Tout attaché. Pouvoir Achat Plus. Cette application a plusieurs options. La première, elle vous aide à faire vos courses. Pouvoir Achat Plus compare les prix de vos produits préférés et vous indique le magasin le moins cher près de chez vous. Donc ça, c'est pas mal. Par exemple, vous scannez votre code barre, bim, on vous dit, bah tiens, par exemple, à côté de chez vous, chez Leclerc ou chez Auchan, hop, c'est pas cher.
1: D'accord.
2: Tout le monde s'en fout.
0: Non, pas du tout. C'est pas parce qu'on t'écoute pas qu'on s'en fout. Hein,
2: c'est deuxième option de Pouvoir Achat Plus, elle vous aide à trouver le carburant le moins cher pour votre voiture. Alors, petit détail que les autres applis du même genre n'ont pas, Pouvoir Achat Plus calcule l'économie réelle en soustrayant le coût du détour pour aller à la pompe.
0: Ah, ça c'est bien, en revanche. Voilà.
2: En gros... Ouais,
0: Allez, continue, s'il te plaît.
2: Allez, on passe au concon du jour.
0: C'est nous.
2: Je vais taper ça, quand même. Le concon de la semaine se trouve en Normandie, au Havre exactement. Un homme s'est fait voler son fourgon pendant qu'il siphonnait de l'essence.
0: Ah, il est bon, lui.
1: Le karma.
2: Le malfrat était en train quand même de siphonner 500 litres de gasoil sur deux camions. Du coup, le gars, il a plus de camionnette, il a plus d'essence et il est condamné à 5 mois de prison.
0: Ah, il est bon, lui.
2: Il est bon.
0: Celui-là, c'est mon meilleur de l'année.
2: C'est le concours de la semaine.
0: Ah oui, il est bien, celui-là. Merci beaucoup, mon bon Fabinou. Si vous avez compris quelque chose à la chronique, n'hésitez pas, appelez-nous, parce que ça serait un miracle. Merci beaucoup.
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1: Il se rattrapera demain. Ah bah non, pas demain.
0: Bah, ça va, Marie-Jeanne?
6: Oui, bonjour Willy.
0: Comment vas-tu, Marie-Jeanne?
6: Très bien.
0: Bon, tu nous appelles d'où?
6: Montélimar, le pays du nougat.
0: Bien sûr, c'est très mignon Montélimar.
6: Vous ne sauriez pas.
0: Oh, dis donc, ici on a de la culture, ma petite cocotte. Hein.
6: Je n'en doute
0: pas. Tu vas pas nous piéger. Hein. ça va Marie, tu voulais réagir sur le premier sujet, c'est ça? Tu fais gaffe
6: oui,
0: un petit
6: tout
0: peu.
6: À fait. Voilà. Ça devient de plus en plus difficile, comme tout le monde. Les courses, c'est... Ça limite anxiogène.
0: On
6: veut faire des voilà. L'essence, on n'en parle pas. Moi, je pars pas en vacances parce que
0: Ah ouais, t'as carrément revu ton.
6: Oui,
0: ton
6: parce truc. Que je devais partir. Je voulais partir un peu loin et quand tu fais le coup de ce que ça te représente, et ben des fois, même si t'as une petite location. Rien que pour traverser la France, ça te coûte un bras. Donc, tu gardes ton bras.
0: Oui. Bon, après, t'en as deux. Tu peux faire un don. Tu peux faire un
6: les
0: don à Total de l'autre.
6: C'est pareil. Moi, j'avais l'habitude de temps en temps de faire des concerts. Et bien maintenant, tu cibles plus en local et tu vas plus à Lyon ou Saint-Etienne.
0: Voilà. Et là, quand tu vas faire vraiment tes courses de la bouffe, hein, les courses alimentaires, tu regardes tout à chaque fois.
6: Je regarde.
0: Non, mais c'est une épreuve. Hein. C'est vrai que c'est une épreuve. C'est vrai que
6: c'est une épreuve. Oui. La viande, quand t'invites quelqu'un, tu dis bon, je vais faire ça à manger. Le barbecue, ça va très très vite. Si t'as du monde à la maison. Alors bon, il faut bien manger.
0: Bien sûr.
6: On regarde plus qu'avant. Voilà, c'est ça. C'est
0: sinon, moi j'ai une solution, Marie-Jeanne. Pourquoi tu fais pas payer tes invités?
6: Ah.
0: Moi, je le fais.
2: Ça s'appelle un restaurant.
6: Je te tiens au courant après de la suite. Hein. Ah ouais, si c'est j'ai plus ça. D'amis, ce sera à cause de toi.
0: Non, non, mais bon, voilà. Ouais, bah, voilà. Bah, il faut faire gaffe, Marie-Jeanne. Bon. Ouais,
6: il faut garder le moral quand même.
0: Ouais, hein, ouais, ouais.
6: Voilà.
0: Voilà. Nous, hein, c'est ce qu'on fait dans l'émission aussi. T'as vu, on parle de tout. Et puis, oui, on essaie de garder le moral. Et voilà, on se désespère pas et on avance comme on peut. J'espère quand même que tu partiras un petit peu. Voilà, peut-être moins loin, mais que tu
6: es en local. Voilà, pendant un week-end. Voilà, voilà, je pense que. À plusieurs aussi. Ça peut être aussi le.
0: Voilà, ouais. Je pense que cet été, il y en a beaucoup qui font ça, à mon avis, ouais. Bon, merci Marie-Jeanne d'être passée nous voir. On t'embrasse très fort. Tu repars.
1: Et on va peut-être aider ton pouvoir d'achat pour tes vacances avec 100 euros de carburant.
0: Peut-être qu'on
1: c'est dans la sélection.
0: Voilà, on te rappelle peut-être d'ici la fin de l'émission. D'accord, Marie-Jeanne?
6: D'accord, je vous embrasse tous. À bientôt. Bah,
0: nous aussi,
6: bisous.
0: Marie-Jeanne. Merci de ta fidélité.
6: Bisous.
0: Ciao, ciao. Oh, la forme, Marie-Jeanne. Merci. Allez, dans un instant, mes amis, je vais vous présenter un invité pas banal parce qu'on aime vous présenter des invités
3: pas banaux.
0: Mais d'abord, tiens, Miley Cyrus avec Dreamers One. On vient là.

0: Miley Cyrus, évidemment, c'est un extrait du film
1: Avatar.
0: Avatar, exact. Et pas les schtroumpfs, comme tu l'as dit. Oh, si, si. Si, Fabien. Tu as dit si, il y a des trucs bleus. Tu m'as dit oui, les schtroumpfs. Vraiment,
1: je suis à ma place, je dis rien.
2: Ouais. Oui, tu viens déjeuner chez vous.
0: Allez, comme promis, place à la personne pas banale du dimanche. Bonjour, Eden Georgeon.
3: Bonjour Willy, bonjour à toute l'équipe.
0: Bonjour. Salut. Mon petit chou. Alors déjà, qu'on comprenne bien, quel âge tu as et dans quelle région de France tu habites déjà, Eden?
3: Alors, j'ai 13 ans, oui. J'habite en Dordogne.
0: En Dordogne.
3: À Dôme plus précisément.
0: Très bien, Dôme en Dordogne, Eden 13 ans. Alors, donc tu es au collège, je suppose. Oui. Mais à côté de ça, tu fais quoi dans la vie, mon cher Eden?
3: Alors, je suis DJ. J'ai commencé à mixer quand j'avais 9 ans. Du coup, aujourd'hui, ça fait 4 ans.
0: Voilà. Donc, attendez, la suite de l'histoire, ça, c'est rien encore. Okay. Donc, DJ. Oui. Et c'est quoi ton nom de scène?
3: DJ Joke.
0: DJ Joke. Pourquoi DJ Joke?
3: Oui. Ça vient tout simplement de disque jockey.
0: C'est pas con.
4: On est très bêtes, nous.
0: Bravo. Oui. Ouais, alors, nous, on est vraiment con, vous n'avez pas compris. Et ta maman, elle est plus intelligente que nous. Bravo. Et bien, DJ Joke, il fait ça.

0: Donc Eden, donc tu mixes depuis l'âge de 9 ans, ça s'est passé comment en fait? Un jour on t'a offert un truc, c'est ça?
1: C'était le jour de mon anniversaire, j'avais demandé une platine à mes parents.
0: Ouais.
1: Une toute petite platine comparée à ce que j'ai aujourd'hui.
0: Ouais.
1: Et du coup, j'ai commencé à mixer comme ça. C'était, c'était mes débuts.
0: Voilà. Et ça t'avait, qui t'avait donné envie? Qui t'avait donné le goût du mixage?
1: Alors, j'ai commencé à mixer grâce à Martin Solveig dans un festival pas loin de chez nous, il y a 50 minutes de route.
0: Ouais.
1: Et d'ailleurs, petite anecdote, je vais mixer au festival
0: J'allais y venir, ne t'inquiète pas. Oh là là, Eden, tu vas pas m'apprendre mon boulot, Eden. Hein. Oh là, attention. Hein. Non, t'inquiète pas, on va en parler dans une seconde. Parce que, depuis, tu postes ton travail sur les réseaux, j'allais dire, voilà. Puis ça marche très très bien, le succès est vite venu. Pour fêter ça, j'abrège un petit peu, mais pour fêter ça, tes parents, l'année dernière, t'ont offert un voyage à Las Vegas pour voir un DJ que tu adores, qui s'appelle DJ Snake. Et là, il s'est passé quoi?
1: Alors, le soir du concert, on rentre à l'hôtel pour se changer et on croise une jeune fille avec le maillot de DJ Snake, sa marque.
0: Ouais.
1: On lui dit en anglais, du coup, parce qu'on ne savait pas qu'elle parlait français.
0: Yes.
1: On lui dit en anglais que le soir, on allait le voir le concert. Et elle nous répond en français, parce qu'elle avait vu qu'on parlait français, qu'elle va voir directement avec un petit groupe de fans DJ Snake à son hôtel.
0: Okay. Pas
1: mal. Du coup, elle me propose directement de m'habiller avec elle.
0: Ouais.
1: Voir DJ Snake, et c'est là qu'il m'a fait la promesse de sa première partie.
0: Voilà.
1: Partie.
0: Donc en fait, tu l'as vu, tu l'as rencontré, il a été un peu ébloui par ton parcours, et il t'a dit, tu vas venir faire ma première partie.
2: Wow.
0: Donc tu as fait la première partie de DJ Snake, c'est ça?
1: C'est ça.
0: Voilà, donc ça c'était...
1: un moment inoubliable.
0: Voilà, donc ça c'était en novembre dernier au Bourget, c'est ça?
1: C'est ça.
0: Et donc là, en juillet prochain, tu vas faire quoi alors?
1: Je vais faire le Brief Festival, du coup, là où j'avais ma passion a commencé, du coup, avec Martin Solveig.
0: Ouais.
1: Sur la petite scène découverte.
0: Voilà.
1: Le soir de Katy Perry.
0: Voilà, le soir de Katy Perry. T'imagines?
3: C'est une trop belle histoire.
0: Le soir de Katy Perry, donc le Lovely Brief Festival, hein, c'est ça, ça sera le 17 juillet prochain. Voilà, donc
1: c'est
0: le même soir. Dis donc, bravo, hein, franchement, Eden. Donc tous les soirs, suppose, après le collège, et donc ça se passe comment à la maison? Tu mixes un petit peu, c'est ça? Tu bosses un peu à la
1: maison?
0: C'est ça, Ouais.
1: Déjà que faut que je fasse mes devoirs.
0: Ah bon? Non, laisse tomber.
3: Oui. C'est secondaire.
0: Eden, laisse tomber. Après.
1: Je m'entraîne environ 2 heures par jour sur les
0: Ah ouais,
2: quand même
0: 2 heures par jour, bravo. Et maman, ça va, elle tient le coup, elle devient folle avec la musique ou ça va?
1: Non, elle aime bien que ça soit Ibiza dans la maison.
0: Très bien, Ibiza en Dordogne. Bah écoute, bravo. Inutile que je te demande, tu veux faire quoi plus tard comme métier?
2: Bon, c'est bien parti.
1: Oui.
0: À mon avis, ça m'a l'air pas le même parti. Et bravo.
2: Bravo.
0: Très fier de toi. Bravo, Eden.
1: Merci beaucoup.
0: Et franchement, t'as vu?
3: Futur
0: David Guetta, 13 ans, donc il mixe déjà depuis 4 ans. Il a fait la première partie de DJ Snake.
2: Nous oublie pas quand tu seras Ibiza.
0: Ouais, s'il te plaît.
1: Non,
0: si t'as des places pour les deux, là.
1: je vous adorerai les places.
0: Ça adorera. Merci, Eden. Donc, connu sous le nom de DJ Jock. D-J-O. Q-U-E. Voilà, excuse-moi. Eden Georgeon. Merci infiniment. Bravo Eden.
1: Bravo.
0: Le 17 juillet au Lovely Brie Festival. Ciao. En plus, il est bien élevé.
2: Oui.
0: Bonne journée.
1: Oui.
0: Ciao. Vous aimez Tracy?
2: Ah oui.
0: Bon, vous aimez la pub?
2: Ah bah oui.
0: Elle arrive juste après les infos pratiques près de chez vous avec le ICI Express.
2: Tchou.
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6: Une idée de sortie dans notre région, c'est à Marseille le week-end prochain avec le Vieux-Port qui va accueillir le Belém. Après Cannes, le navire remonte vers l'ouest et s'offre une escale phocéenne. Tout le week-end, le trois-mâts barque sera amarré au Vieux-Port. C'est l'un des havres les plus chargés d'histoire de toute la Méditerranée. Une rencontre entre deux symboles. Et en cette année particulière où le voilier célèbre ses 130 ans, la tournée méditerranéenne du Belém prend un relief supplémentaire. construit en 1896 à Nantes. Ce navire a traversé les océans avant d'être sauvé de la démolition et classé parmi les plus beaux voiliers du monde. Vous allez donc pouvoir le visiter. Vous serez accueilli par les membres d'équipage du bateau qui vous feront découvrir les différents espaces du trois-mâts. Le Belém à Marseille, au Vieux-Port, c'est donc le week-end prochain. 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
0: Allez, partons gaiement vers la deuxième demi-heure de votre talk show du dimanche. Alors ici, c'est comme la messe du dimanche,
7: mais en pas pareil.
0: Sinon, c'est la même chose. Dans un instant, on va parler de la folie de l'Aerox. Et votre tribu est là, bien sûr, notre enfant de la télé, Nicolas Malabeuf, qui danse encore sur DJ Jock.
3: J'ai adoré.
0: Bien, franchement, très bien. Très fier de lui. Et notre spécialiste web, Fabien Emo. Et bien sûr, tous, vous tous, puisque vous êtes tous de cette tribu, on fait l'émission ensemble, tous ensemble, les mains dans la main, là, comme ça. Là. Vous réagissez sur le groupe Facebook, alors.
8: Pour nous retrouver, oui. C'est Youpi la vie avec Willy Revelli. Vous tapez ça sur Facebook, vous tombez sur nous. Et on vous a posé une question, parce qu'il y a. Il y a quand même plus de 50 000 fast-food
0: en France.
8: Donc la question du dimanche, quel est votre fast-food préféré?
0: Alors,
8: et c'est McDo
0: à, toujours,
8: à 60%. McDo arrive en tête. Et pareil, on a pas mal de petits messages. Et on a eu un message de François,
0: François
8: qui a posté: enfin c'est le week-end,
0: oui.
8: C'est le rendez-vous avec les trois guignols.
0: C'est
8: un vrai message, je vous invite à aller voir.
0: C'est bien, il a bien résumé.
8: Il a bien résumé. Donc continuez à nous insulter sur le groupe Facebook, c'est Youpi la vie avec Willy Revelli.
0: Merci beaucoup. 0810 055 056. Appelez-nous, vous passez à tout instant. C'est la libre antenne du week-end et vous repartez.
3: Avec 100 € de carburant, c'est une carte carburant.
0: Tout à fait.
3: Et elle tombe en fin d'émission.
0: Tout à fait, elle tombe en fin d'émission. Merci infiniment. Mais d'abord, si vous n'avez pas suivi l'actu, pas de panique, l'actu vous suit. Il est temps pour moi de mettre
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0: Et on commence avec cette histoire insolite. Le jardinier marocain depuis 10 ans de la famille Le Pen, qui n'avait jamais obtenu des titres de séjour, a été expulsé dans son pays d'origine. Voilà. Ouais, enfin, pardon, il faut être un peu ouin-ouin hein, pour bosser chez les Le Pen sans papier. Il cherche un peu, là quand même, le jardinier. C'est l'arroseur arrosé, voilà, c'est pour lui. Ah oui, chez les Le Pen, c'est dehors les immigrés. Mais bon, avant, tu tombes à pelouse, je te paye au blague, tu fermes ta gueule et après, dehors les immigrés. À Toulouse, un homme de 49 ans arrêté, il distribuait des flyers à caractère sexuel devant un McDo. Après, quand on met une piscine à boules dans un McDo, faut pas s'étonner d'attirer les pervers. Au comptoir, ça devait être alors, c'est sur place ou à flageller? L'inflation se poursuit en France. La seule chose qui n'augmente pas au supermarché, c'est le prix du chariot. Un rapport d'experts demandé par Emmanuel Macron préconise d'interdire les smartphones aux enfants de moins de 11 ans. Ce qui serait impossible en Chine. Hein. Là-bas, sans enfants de moins de 11 ans, il n'y aurait pas de smartphone. 150 nouveaux mots intègrent le dictionnaire Petit Larousse 2027. Vu que plus personne ne l'utilise, le mot dictionnaire devrait disparaître du dictionnaire. Face à la surproduction, Bordeaux se résigne à arracher des vignes. Vivement le retour de Gérard Depardieu. Tiens, le savez-vous, la plus petite mairie de France se trouve dans le département de l'Eure. Elle mesure 7 mètres carrés. Bah, à l'échelle d'Éric Ciotti, c'est une cathédrale. Hein. Le président Kim Jong-un implore les femmes nord-coréennes à faire plus de bébés. Ah, apparemment, les femmes n'ont plus du tout envie de Kim Jong-un.
8: Ah oui.
0: À Villefranche-sur-Saône, 3 fast-food ferment dans la même journée après la découverte de blattes. Oui, la direction a présenté ses plus blattes excuses, évidemment. Déclaration de l'acteur Fabrice Luchini. J'aime beaucoup jouer avec la langue de Molière. Bon, il a quand même dû bien la galérer hein, pour la retrouver dans sa tombe. Enfin, la question du jour. Sortie cette semaine au cinéma du deuxième volet du film Le Diable s'habille en Prada. Mais si le diable s'habille en Prada, est-ce que le Christ s'habille en la croix?
7: Ouh!
0: Eh ben vous avez 2 heures. Laisse réfléchir. Heureusement, dans 242 jours, c'est fini 2026.
8: Bravo!
0: Voilà, mes amis. Qui a vu le diable s'habillant en cadavre 2?
3: Mais j'ai vu un film qui s'appelle Juste une illusion,
0: ah oui,
3: où on se replonge dans les années 80.
0: Alors,
3: et c'est exceptionnel, je le dis souvent.
0: Et
3: je
0: oui
3: suis nostalgique d'une époque que je n'ai
0: mais
3: pas connue.
0: Mais connu.
3: Mais c'est fou.
0: C'est les années 80, c'était pas.
3: Vous avez connu.
0: Je n'ai pas connu non plus les années 80.
3: Pas trop, pas longtemps.
0: Mais je suppute que ça devait pas
8: être mal.
0: Tant que la joie. Mais bon. Ah bah tiens, on pourrait faire un sujet là-dessus, tiens, sur la nostalgie. Voilà.
8: C'est bien ce qu'on crée. On fait l'émission en direct.
0: Oui, c'est ça. On est en train de se dire.
8: On fait un briefing là.
3: Oui. On ne fait pas de réunion.
0: Comme on se voit jamais à part ici.
8: C'est pas mal, ouais.
0: C'est pas mal.
8: Le concept.
0: Qu'on se discute un peu pendant l'émission, qu'on se parle un peu tous les trois. Allez, mes amis, si le moral n'est pas bon, t'as vu, il y a l'inflation et tout, rassurez-vous, on a le truc. Là, quoi que vous arrêtez tout, arrêtez tout. Et quand je vous dis à vous, vous allez me faire un palababababala et ça ira beaucoup mieux.
8: Tiens, pas bien.
9: Bon, là, ça va pas.
8: Des trois d'ormousse.
9: Des trois d'ormousse.
8: Pas bien.
9: L'inflation, le chocolat est cher, les œufs. Oh là là, à toi.
8: Et voilà, là, ça va mieux. Ah, bah là, je suis content de payer 2 balles mon gasoil.
9: Bah voilà, évidemment. Si on fait pas la papa, on peut payer 20 balles son gasoil. On en a rien à foutre. Voici Michael Sambello. Avec Maniac, tout à fait. Philippe. Ah, bah Philippe, c'est la fête aujourd'hui.
8: Oui, c'est la Saint-Philippe.
9: Notre réalisateur, c'est la Saint-Modol. Philippe
8: Modol. Bonne fête.
9: Bonne fête, Modol. Bonne fête à vous.

0: viendrait entendre ça. Michael Sambello avec Maniac. Yes. Ça avait été repris par les L5
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0: On va faire un petit coucou à Sylvie, notre auditrice. Ça va, ma Sylvie?
4: Coucou Molly, ça va et vous?
0: Oui, ça va très bien, ma Sylvie. Hier, on t'avait appelé.
5: On t'a coupé la chic,
0: t'as pu nous parler que 5 secondes.
4: Carrément, c'était complètement
3: indécent.
0: C'est pour ça qu'on s'est dit, non, on va absolument la rappeler aujourd'hui, ma chère Sylvie. Tranquille, tu peux nous redire où tu habites, ma Sylvie?
4: À Besançon, à Bezac.
0: Hier, tu voulais nous parler de quoi quand on t'a dit au revoir?
4: Merci d'être venu. Allez,
0: merci, ciao. Tu voulais nous faire un petit coucou, c'est ça?
4: Non, oui, voilà. Puis c'était sur Jackson, puis c'était sur la Concoyote.
0: Ah oui, c'est vrai. Alors, c'est parce qu'en fait, hier, Fabien nous a dit que
3: la Concoyote buzz sur les réseaux sociaux. Voilà. En fait, tout le monde en achète en ce moment parce qu'il y a peu de gras et ça contient beaucoup de protéines.
0: Voilà. C'est quoi la Concoyote? Déjà, comme on dit Concoyote, Cayotte, s'il y a. Comment on dit?
3: Cancoyote.
0: Très bien. Et donc c'est bon alors? C'est vraiment bon ce truc?
4: Ah mais c'est délicieux, et puis ça aromatise à plein de choses, donc non, c'est génial.
0: Donne-nous.
4: Ça existe depuis longtemps, c'est bien.
3: Oui, ça existe depuis longtemps, oui.
4: Quelqu'un fasse le buzz sur les réseaux avec ça, c'est très bien.
0: Et donne-nous une recette, tu le fais avec quoi la cancoyote?
4: Ah, sur des petites patates grillées.
0: Des patates, ça remplace la fondue. Ou la raclette plutôt.
4: Oh ouais, c'est meilleur.
0: Voilà. Sylvie, merci beaucoup. Vive la Concoyote, du coup.
3: Concoyote.
0: Vive la Concoyote. Merci infiniment, ma chère Sylvie, d'être passée nous voir. On t'embrasse fort. Comment?
4: Faire un petit coucou.
0: Alors vas-y, tu peux faire coucou. Vas-y, fais-nous un petit coucou.
4: Je fais un petit coucou à tous les copains de la Sauce Culture Club Bezac. Voilà, on organise quelques spectacles dans l'année sur Besançon et on a eu la joie immense de t'accueillir l'année dernière et voilà, on continue.
0: Super, merci beaucoup.
4: On fait beaucoup de choses en caritatif et voilà, ça compte beaucoup pour nous, donc
0: merci beaucoup.
4: Vous voulez saluer tous.
0: Tu as raison, merci infiniment. Et nous, c'était très sympa quand on est passé vous voir. Merci beaucoup Sylvie, on t'embrasse fort. Tu repars évidemment avec ta sélection
5: de la carte carburant de 100 euros, c'est en fin d'émission.
0: Merci beaucoup. Mon cher Nicolas, normalement tu passes un petit peu plus tard, comme on a des galères pour trouver notre invité, parce que en fait on va parler de sport, on va parler de la mode de l'aerox, qui est un sport très très à la mode en ce moment. Et il est justement en train de faire une épreuve d'aerox en ce moment. Donc c'est pour ça qu'on a un petit peu de mal à la voir. Mais on va la voir dans 20 secondes. Tu nous parles de quoi juste après le jingle, Nicolas?
5: Eh bien, nous sommes en mai. Et en mai 68, il y a eu 2-3 broutilles. Je sais pas si
0: très bien. On va en parler juste après ça.
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0: Voilà, Nicolas. Alors, tu vois, ça a été rapide.
5: Votre disposition. Je suis le dégaineur.
0: Exactement.
5: Eh bien, nous sommes en mai 2026. Et il y a tout juste 58 ans, la police évacue la Sorbonne. C'était le début de la révolte étudiante de mai 68. Ah oui. Et donc, je voulais revenir sur la couverture médiatique de ces événements. Celles qui ont joué un rôle majeur, c'était les radios. À l'époque, les trois premières radios de France, c'était France Inter, qui captait un tiers de l'audience. Derrière, Europe numéro 1 était à 21% et RTL à 19% de part d'audience. Les trois radios couvraient donc le conflit jour et nuit. À l'exemple de cette première archive de France Inter, Jean-Pierre Elkabbach est en plein tôt lorsque le reporter Jean-Claude Bourré est sur le terrain avec son casque blanc quand tout à coup les CRS chargent.
6: Comme vous l'avez entendu, à 19h, il va pouvoir nous renseigner sur la manifestation.
7: Oui,
6: en direct. Vous êtes sur l'antenne.
7: Eh bien écoutez, Jean-Pierre Elkabbach, c'est absolument extraordinaire ce qui se passe ici. Nous sommes en plein boulevard Saint-Germain. Et maintenant, en direct, comme vous le disiez tout de suite, les CRS chargent. Je suis en plein dans la charge des CRS. Ils contre-attaquent tandis que les pierres volent autour de nous, que les grenades explosent. Mais je fais très attention, excusez-moi si je suis un petit peu essoufflé parce qu'on est obligé de courir, de faire attention aux pierres qui tombent de tous les côtés. Les gaz sont lâchés, ce ne sont plus des gaz lacrymogènes. Je sors des gaz.
5: Et voilà, les Français vivaient en direct à la radio ce moment.
0: Interville, le gars, quand même. T'as vu ? Un truc un peu de jeu.
5: Et alors, à ce moment-là, la radio prend de l'ampleur. 200 000 transistors sont vendus rien qu'au mois de mai 68. Mais ça ne plaît pas au pouvoir. Europe 1 et RTL sont qualifiés de radio barricade et radio émeute. Le pouvoir s'agace et le gouvernement coupe même les fréquences des voitures radio. Donc, plus de possibilités de faire du direct. Mais les jeunes reporters sont des malins. Ils trouvent des solutions. Ils bidouillent des combinés téléphoniques en branchant des pinces crocodiles reliées à leur magnétophone. Et ainsi, il continue à faire vivre les événements aux Français tout en donnant la parole aux auditeurs. Exemple sur Europe numéro 1.
8: Allô, vous êtes sur les ondes d'Europe numéro 1. C'est à vous de parler.
9: Je vous remercie. Je voulais vous dire simplement ceci. Qu'on nous donne la retraite à 60 ans qui permettra à tous ces jeunes qui se sont révoltés ces derniers jours de trouver du travail. Ce qui est important, c'est de laisser la place aux jeunes, pour nous les vieux.
5: Et ouais, ça gueulait. Et alors, côté télé, il y avait censure. Trois quarts d'heure avant la diffusion de l'émission Panorama, le gouvernement demande de supprimer un reportage prévu sur les échauffourées, remplacé donc par un sujet sur les notaires. Mais alors, ça ne passe pas. Les journalistes et techniciens démarrent une grève qui va durer 7 semaines. Une manifestation est organisée. Et alors, j'ai revu les images. On voit même Michel Drucker qui manifeste dans les rues de Paris.
0: C'est toujours là, ce mimi.
5: Et alors, le 8 mai 68, les deux radios concurrentes, Europe numéro 1 et Radio Télé Luxembourg, décident même de s'allier pour la première fois. Une soirée commune est organisée. Une émission de divertissement présentée par Jean-Yann et Francis Blanche. Ah. Et ça picolait en direct.
0: Ah, ça c'est bien.
10: Jean-Yann, t'es toujours là, hein?
11: Je suis là, mais je bois.
10: Tu me quittes pas, hein?
11: Pas du tout.
10: Pourquoi ils vous en donnez à boire à Luxembourg?
11: Oui, oui, oui.
10: Non, rien, mon vieux.
11: Rien du tout.
10: Oh, c'est quelque chose,
11: tu
10: écoute.
11: Tu veux que je t'envoie à boire?
10: Bah, écoute.
11: Ne bouge pas, j'arrive.
12: Tiens, ma petite poule.
10: Bah, t'as fait vite, hein?
12: On va tourner là-bas parce qu'il n'y a plus rien chez moi.
10: On ferait un pipeline qui enverrait du whisky de Bayard à François 1er et de l'eau gazeuse de François 1er à Bayard.
11: Je peux te dire que dans l'état actuel des finances, c'est nous qui enverrions l'eau gazeuse.
10: Ah, bah alors, il n'y aura plus que de l'eau gazeuse, les gars.
5: Et ouais, à l'époque, il n'y avait pas l'ARCOM, on était tranquille. Et durant cette émission, il y avait des disques qui passaient pour la toute première fois en exclusivité. Voilà ce qu'on écoutait en mai 68.
13: Vous entendrez Mireille Mathieu, 100 fois ma vie. Vous entendrez Yves Montand dans un nouveau titre, La bicyclette. Vous entendrez Pierre Perret, Non, je n'irai pas chez ma tante. Vous entendrez le nouveau disque d'origine, J'ai la boule au plafond.
5: J'ai la boule au plafond.
0: Ah, j'ai la boule au plafond.
3: Ah, ça me rappelle. Hein.
0: Et ah, voilà. Ça nous rappelle nos soirées.
5: Et voilà, mai 68.
0: Merci infiniment, merci infiniment. Qui a la boule au plafond? Merci beaucoup, mon bon Nicolas. Mai 68, et Billy Donk. Je n'ai pas connu ça. Hein.
5: Ah, presque.
0: Non, merci beaucoup.
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0: Voilà, on va ouvrir notre nouveau dossier. On a réussi à voir notre invité. Bonjour Maxime Villalongue.
15: Bonjour.
0: Bonjour, bienvenue ici mon cher Maxime. Vous êtes le patron d'Aerox France. Alors l'Aerox est une pratique sportive qui devient vraiment une folie furieuse dans tout le pays. Ça nous vient d'Allemagne, comme le disait Patricia Casse. Et justement, c'est un sport qui casse un peu. Pouvez-nous expliquer justement de quoi il s'agit alors déjà à l'Aerox pour qu'on comprenne bien?
15: Alors, le principe est simple, c'est une course. Autant que l'être un marathon ou un semi, il y a un début, il y a une fin.
0: Ouais.
15: Et le but, c'est le plus vite possible, du début à la fin. Sauf qu'à la différence d'un marathon ou d'un semi, on va faire de la course à pied.
0: Ouais.
15: Et on va entrecouper ces kilomètres de course à pied par des stations que l'on dit fonctionnelles, qui sont toutes différentes. Il y a 8 stations différentes.
0: Ouais.
15: La force de Aerox, c'est que c'est un standard dans le monde entier. La course de Paris est exactement la même que celle de New York ou celle de Rio.
0: Ouais.
15: Et toujours le même format, 1 kilomètre de course à pied, une station, répétée 8 fois.
0: Donc, on court 1 kilomètre et puis on fait une épreuve de fitness, on va dire, hein, pour résumer un petit peu. On recourt 1 kilomètre, une autre épreuve de fitness, etc. Donc, avec une course, vous l'avez dit, de 8 kilomètres. Donc, on va dire que c'est les mêmes courses partout dans le monde, comme vous venez de le dire. Vous organisez 6-7 compétitions, 6 compétitions en France, je crois, hein, c'est ça?
15: Il y en a 6 en France, cette saison, en effet.
0: Voilà.
15: Éventuellement 7 à 8 d'ici 2 saisons.
0: Ouais.
15: Ce serait l'idée et ce serait le maximum que l'on puisse faire.
0: Ouais.
15: Dont un gros événement Grand Palais qui mobilise beaucoup de temps et de ressources.
0: Voilà. Donc, justement, au Grand Palais, c'était la semaine dernière à Paris. Au Grand Palais, là, donc, je crois que l'année dernière, vous étiez 12 000 et cette année, il y avait 100 000 personnes qui étaient sur les attentes. Mais il se passe quoi?
15: Sur
0: les attentes, voilà. Il se passe quoi, Maxime? Pourquoi il y a un tel engouement?
15: Il y a un peu un engouement parce que simplement, ça répond à ce qu'on faisait tous déjà en tant que sport. On allait tous à la salle de sport, on allait tous courir un peu, mais on n'avait pas de compétition qui ressemble exactement à ce que l'on faisait dans les salles de sport.
0: Ouais.
15: Il y a l'exemple de ceux qui vont 3 fois à la salle par semaine, qui font des cours de bootcamp, des cours de HIIT, qui font du renforcement. Mais lorsque ces personnes avaient envie de se tester, de se challenger, la seule compétition qui était accessible facilement, en achetant un dossard, c'était une course à pied, 1 km, un semi au marathon, qui du coup différait de ce que les gens faisaient en salle de sport.
0: Voilà.
15: Aujourd'hui, Aerox est venu mettre une compétition sur ce que tout le monde faisait déjà, pardon.
0: Ouais.
15: Et le succès est là parce que les gens, quand ils essayent, ils se disent.
0: Voilà.
15: C'est exactement ce que je voulais faire.
0: Voilà, c'est un sport qui est très convivial, c'est-à-dire qu'on peut le faire à oui. plusieurs,
3: entre
0: on peut
3: amis.
0: Le faire à deux, entre potes, voilà, c'est très convivial. Et pour tous les âges aussi, hein. Enfin voilà, faut être un peu en condition physique quand même.
3: Parce que ça envoie du bois.
0: Voilà, il faut se bouger un peu. C'est-à-dire que si vous mettez Nicolas et Fabien, vous êtes très mal.
5: On met 8 jours.
0: Sauf si vous les faites courir derrière une bouteille de Ricard. Ça peut être une
5: d'accord. Non,
0: tu vois ce que tu signe. Fais.
15: Ça peut être un moyen de les motiver. Mais
0: voilà.
15: Motivation.
0: Donc là, vous êtes dans un Aerox là aujourd'hui?
15: En effet, je suis à la première compétition à Lisbonne.
0: À Lisbonne.
15: Okay. Exactement.
0: Okay.
15: Donc, je suis venu voir comment ça se passait.
0: Bon. Bah, super, Maxime.
15: Ça nous rappelle les compétitions d'il y a 5 ans à Aerox.
0: Bah, super. Bah, bonne compétition, mon cher Maxime. Merci infiniment. Donc, la folie à Aerox, allez voir. Mais je suis sûr que vous avez tous autour de vous un pote ou le pote d'un pote d'un pote qui le fait parce que moi, on m'en parle tout le temps. Donc, ça s'appelle l'Aerox, H-Y-R-O-X. Et Maxime Villalongue est le patron de l'Aerox. Bah, merci
3: infiniment. Vous pourriez le faire, vous?
0: Non.
3: Parce que vous êtes très sportif. Ah non, vous êtes très sportif.
0: Moi, je vais à mon rythme. Je vais à mon rythme, voilà. Tu vois, là, par exemple, là, à mon rythme, tout tranquillement, je vais lancer la pub. Regarde. C'est vraiment à mon rythme.
16: Pourquoi tu restes?
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0: Bah,
1: faut savoir quand je pars, on me dit pourquoi tu pars. Et là, bah, toi, pourquoi tu pars, Amel Ben? Allez, voilà, comme promis mes amis, on va parler maintenant de la bonne initiative du dimanche, la bonne idée du dimanche, vous allez voir. Bonjour Vincent Bonnier.
2: Bonjour, enchanté à tous.
1: Enchanté à vous mon cher Vincent, vous êtes le cofondateur de covoiturage-simple.com. covoiturage-simple.com, basé à Lyon, et vous proposez donc déjà à la base du covoiturage pour aller à des spectacles, c'est ça, expliquez-nous.
2: Tout à fait, à n'importe quel type d'événement, même les compétitions de High Rocks, si on veut. En fait, l'idée, c'est vraiment de mettre en relation les spectateurs pour qu'ils se rencontrent, partagent les voitures, partagent le trajet, économisent les frais, fassent connaissance en lien avec l'événement qui les occupe. Donc ça peut être du théâtre, ça peut être de la culture, ça peut être du sport, ça peut être des salons, pour tout type d'événement.
1: Voilà, donc c'est, et en fait c'est quoi? C'est quand on achète le billet de l'événement, il y a quoi? Il y a une option pour faire du covoiturage? Comment ça se passe?
2: Alors voilà, en fait, l'idée, c'est que les organisateurs d'événements qui travaillent avec nous, en fait, vont pouvoir mettre le spectateur en lien avec un système de petites annonces, tout simplement, qui va vous permettre de publier une annonce sans création de login ni mot de passe.
1: Ouais.
2: Vous pouvez tout de suite publier une annonce comme quoi vous cherchez une place dans une voiture, ou vous proposez une place, ou vous proposez même d'y aller avec d'autres personnes, de partager votre trajet. Le tout, voilà, sans création de compte, on peut publier tout de suite.
1: C'est vachement bien.
2: On est mis en lien, ça nous
1: comme vous l'aviez, effectivement, voilà, ça crée de la rencontre avec des gens qui partagent la même passion, ça c'est très bien. Mais alors, ce qui m'a fait sourire, et c'est vraiment pas con, hein, la petite nouveauté, c'est le copiétonnage. C'est-à-dire, on y va à pied, mais pas tout seul. Alors, allez-y, expliquez-nous, je trouve ça trop bien.
2: Exactement. Ça, c'est une initiative de la cofondatrice Johanna Bruckner. Donc, en fait, nous, on écoute beaucoup les salles de concert, les théâtres, les gens qui travaillent avec nous, et puis les spectateurs eux-mêmes.
1: Ouais.
2: Et puis, on a eu la remontée, d'abord, pour les aînés, qui voulaient revenir ensemble du spectacle, pouvoir en parler après.
1: Ouais.
2: Et donc, l'idée, c'était de faire naître cette idée, de copiétonnage, pour que les gens puissent aller au spectacle ensemble, en revenir ensemble, se rencontrer à l'occasion. Voilà. Ça peut régler des problématiques d'insécurité aussi.
1: Oui, aussi,
2: d'échange.
1: Ouais, c'est ça. Il y a aussi des personnes qui ont peut-être peur de rentrer seules après un spectacle le soir, et là de se dire tiens, on sera ensemble, quoi. Voilà.
2: Ouais, voilà, exactement. Ouais. Notre idée, de toute façon, c'est vraiment de faire que les gens se rencontrent,
1: c'est
2: de créer des solutions pour l'écologie, pour le partage, par le biais de ce système.
1: Et donc là aussi, il y a un petit onglet copier.

0: tonnage, du coup, quand j'achète mon billet.
1: Voilà, c'est ça. Quand vous publiez votre annonce, en fait, vous allez choisir si vous voulez proposer du copiétonnage. On a même du covéloage.
0: Et est-ce qu'on a du dodanage? Moi, je monte quelqu'un sur le dos. Je monte sur le dos de quelqu'un. C'est pas mal, ça.
1: Vous pouvez préciser aussi que vous venez avec, avec un animal. Vous prenez, voilà, vous pouvez préciser qui vous pouvez prendre dans la voiture.
0: Mais voilà.
1: Ou venir. Voilà, l'idée, c'est. On travaille même sur des convois de vélo, on travaille avec des beaux festivals comme le Festival d'Avignon, Adra Festival, où justement il y avait l'idée d'organiser des convois de vélo, donc vous pouvez rejoindre un peu un convoi de vélo pour rejoindre votre festival. Voilà, et on a travaillé avec le Salon de l'élevage, l'Éco-Trail de Paris.
0: Non,
1: on a
0: mais
1: pas
0: c'est
1: mal
0: très bien.
1: D'événements qui à chaque fois nous rajoutent des spécificités dans le système. Quoi.
0: Et puis comme vous l'avez dit, voilà, c'est de provoquer la rencontre, voilà, de provoquer la rencontre, la discussion.
1: Exactement.
2: Et surtout, on partage le coût, parce que le carburant, ce moment, ça coûte cher. Le parking, quand on va à un spectacle, ça coûte cher aussi. Donc là, on divise par...
0: Sauf que les pieds, que le copiétonnage, on partage quoi?
2: Ses chaussures.
3: Les gambettes.
0: Tiens, tu repars avec ma basket.
1: On partage la joie et la bonne humeur.
0: Voilà.
1: C'est bien. Comme dans l'émission.
0: Voilà. Partage la joie et la bonne humeur.
1: Et puis après, oui, vraiment, la grosse aussi l'intérêt de ce système, bah, c'est que dans un événement, même si peu de gens viennent en voiture, en fait, c'est toujours ce qui fait l'impact majeur de l'événement en termes de carbone. Donc l'idée, c'est aussi d'aller vers une réduction des impacts carbone de l'événementiel et puis créer un réflexe de venir à plusieurs quand on se déplace, de se rencontrer, puis de partager.
0: Bravo, mon cher Vincent.
1: Ensemble de réduction du carbone. Merci beaucoup.
0: Merci Vincent Bonnier, donc le cofondateur de covoiturage-simple.com, donc qui propose entre autres le copiétonnage. Voilà, moi je trouve ça trop trop bien. Merci mon Vincent. Passez un bon dimanche. Au revoir. Mal élevé.
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2: Alors là.
0: C'est le tirage. Ça y est.
3: C'est la carte carburant qui n'est pas à partager en revanche.
0: Ah non, la carte carburant, elle va être que pour ça. Que pour la personne qui.
5: Oui, allô.
0: C'est Marie-Jeanne.
5: Oui, c'est
0: Marie-Jeanne. C'est encore Marie-Jeanne qu'on a eu tout à l'heure.
5: Trop contente.
2: C'est pas gagné.
0: Attends, c'est pas gagné. Tu es où là? T'es où, Marie-Jeanne?
5: C'est pas gagné.
0: Non, attends. Tu es où là, Marie-Jeanne?
5: À Montélimar, chez moi.
0: Oui. Tu es chez toi, à la maison, toute seule.
5: Oui, à ma fille à côté de moi.
0: Ah, bah c'est bien déjà. Est-ce que tu peux aller voir ta fille? Tu dis rien. Tu vas voir ta fille. Vas-y, dis-lui rien. Tu lui dis rien.
5: Ouais. Tu lui dis rien. Oui. Et de côté, ça y est.
0: Et je veux que tu gueules. Je veux que tu gueules comme ça. Ici! Comme ça que tu hurles, comme ça. Ici! Vas-y!
5: Ici!
2: C'est gagné!
0: Dire, ma mère est folle!
5: Je vais péter les deux tympans.
0: Tant mieux! Bravo! Ouais!
2: 100 euros de carburant! Bravo!
0: 100 euros de carburant!
5: Génial, je suis trop contente! Merci beaucoup!
0: Merci Marie-Jeanne de ta fidélité.
5: Vous êtes une équipe formidable, je vous écoute tous les week-ends, c'est vraiment génial!
0: Il y a intérêt, tu peux encore nous flatter une dernière fois, parce que comme là on a un renouvellement de contrat, les patrons écoutent!
5: Vraiment, revenez l'année prochaine!
0: Ouais, ok, écoute, c'est tout! Une augmentation!
5: Et je vous aime fort!
0: Ouais, et puis il faudrait qu'on ait une augmentation aussi, non?
5: Une augmentation de 20%!
0: Voilà, ouais!
2: Présidente Marie-Jeanne.
0: Merci infiniment. Voilà mes amis, c'est
2: fini. On vient d'arriver.
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0: Merci à toute l'équipe. Passez une belle semaine ici et pas ailleurs. Oui, on se retrouve samedi prochain à Foura. Et on parlera de Fort Boyard, mes amis. Pour l'instant, il est tout pile 13h. Passez une bonne semaine.
6: Bonjour à tous. Dans 5 minutes, j'ai le plaisir de recevoir la comédienne et réalisatrice Rim Kirissi dans sa tourne pour nous évoquer les secrets de tournage de son film Pour le plaisir. Mais d'abord, l'actu de ce dimanche avec Benjamin Mathieu.
7: Bonjour Ségolène, bonjour à tous. Le Premier ministre remet une pièce dans la machine de la polémique des prix de l'essence à la pompe. Sébastien Lecornu appelle le groupe Total Énergie à plafonner généreusement les prix des carburants, ce qui sous-entend que le pétrolier français, qui affiche des bénéfices records en hausse de 51% grâce au conflit au Moyen-Orient, ne le fait pas. Du côté des spécialistes du secteur, on est plutôt sceptique. Philippe Chalmin est professeur d'histoire économique à Paris Dauphine.
8: J'avoue que je trouve cette expression de plafonnement généreux totalement surréaliste. Parce que il me semble qu'il y a quelque chose qui est totalement interdit, qui s'appelle la vente à perte. Si la guerre reprenait d'une manière ou d'une autre, à ce moment-là, nous pourrions nous retrouver, comme ça a été le cas d'ailleurs ces derniers jours, dans les 130-140 $ sur les marchés physiques. Et à ce moment-là, le plafonnement, s'il tenait toujours, ce serait techniquement de la vente à perte. qui est malsain dans cette affaire, c'est que on fustige, on montre du doigt une entreprise qui gagne de l'argent et on lui demande une sorte de partage citoyen pour éviter les propositions de taxation des super bénéfices qui traînent à la fois à gauche et dans la droite nationale.
7: Et de son côté, le ministre de l'économie, Roland Lescure, va recevoir les distributeurs de carburant à Bercy demain pour évoquer la situation. C'est l'image du jour, le ministre de l'Intérieur, Laurent Nunez, en hélicoptère qui survole les 17 000 fêtards qui participent depuis 3 jours à une fête techno illégale géante. Ça se passe dans le Cher, près de Bourges. On a appris d'ailleurs qu'un obus a été découvert près du site de cette free party. Mais pas de quoi décourager les toughers. Marc Bertrand est sur place.
9: L'hélicoptère tourne dans le ciel au-dessus de l'océan de camping-cars et de tentes. Laure agite les bras pour dire coucou au ministre venu observer les toughers.
10: Le miroir, on n'est pas du même milieu, on n'est pas du même monde. Qu'est-ce que tu veux qu'ils comprennent à tout ça ? Nous, la seule image qu'on a de nous, c'est des drogués, des alcooliques, des gens qui travaillent pas, qui vivent sur le dos du système, alors qu'en fait, c'est entièrement faux. Les 3/4 des gens, on a tous du boulot. Regarde, pourquoi tout le monde part ? Parce qu'on a un taf à assumer après le lendemain, tu vois.
9: Les participants commencent à repartir parce qu'il a plu aussi. Cette nuit, Valentine est trempée en short et crop top.
11: Bah, ça mouille et ça donne encore plus envie de rentrer parce qu'on a envie de rentrer chez nous. Voilà, donc ça motive. Juste surtout quand on a une tente qui prend l'eau. On a un peu froid.
9: Derrière elle, la voiture d'Hugo a les roues dans la boue.
12: Monsieur Nunez, on vous attend.
13: Vous lui dites quoi de venir voir ?
12: D'arrêter toutes ces lois de merde qui pénalisent les organisateurs, les participants, à hauteur de 1500 euros d'amende. Alors qu'on nous, juste, on va faire la fête.
9: Le ministre de l'Intérieur prévoit de durcir les sanctions contre les rêves partis. Les gendarmes ici ont déjà dressé 500 contraventions. Il y a des fouilles systématiques à chaque sortie du site.
11: Et c'est comme la pluie. Ils font chier, mais c'est pas grave, ça nous empêchera pas de kiffer.
9: Blandine, ses bottes canard aux pieds, a choisi de rester malgré la pluie. Et le petit vent sec lui donne envie de retourner danser.
7: Un automobiliste de 21 ans mis en examen pour violence avec arme ayant entraîné la mort sans intention de la donner. Jeudi dernier dans l'Indre, celui-ci a traîné un cycliste sur une centaine de mètres après une altercation. Il est mort dans sa chute. Un nouveau drame dans la Manche. Deux femmes qui tentaient de rejoindre l'Angleterre sur un bateau sont mortes. Elles faisaient partie d'un groupe d'une soixantaine de personnes qui tentaient la traversée vers l'Angleterre. Les conditions météo actuellement favorables voient se multiplier ces tentatives des migrants et donc les accidents. On passe au sport, c'est la perle du cyclisme français, capable de rivaliser presque jusqu'au bout avec le champion du monde cycliste Tadej Pogacar, comme il l'a fait récemment sur Liège-Bastogne-Liège. Alors tout le monde se demande désormais si Paul Sexas sera le 4 juillet prochain au départ du Tour de France. Les supporters commencent en tout cas à rêver. 41 ans après la dernière victoire d'un Français, c'était Bernard Hinault. Et dans ces deux anciens clubs de la région lyonnaise, l'engouement est réel, Christophe Vincent.
14: On s'attend.
15: Dès l'âge de 8 ans, Paul Sexas tournait sur le vélodrome de la Tête d'Or ou arpentait les Monts d'Or. Aujourd'hui, les gamins du Lyon Sprint Evolution sont aux anges.
16: Ça veut dire que c'est un bon club. On essaye un peu de faire comme lui. Je pense qu'il va être très fort, voire le meilleur.
17: On est super fiers de lui parce qu'il arrive à résister à Pogacar.
18: J'aimerais bien être comme lui, du coup je suis content d'être dans le même club.
19: Je pense qu'il peut gagner le Tour dans quelques années.
20: J'espère qu'il fera le Tour de France, vu le Tour de France.
15: Marc Pacheco a entraîné le jeune Sexas, c'était déjà un phénomène.
21: Il appuyait toujours, quoi. Il avait un moteur Ferrari dans une carrosserie de Twingo. On sentait vraiment qu'il y avait une grosse différence avec les autres. Même Pogacar, à cet âge-là, il n'était pas à ce niveau. Pour moi, c'est pas fini. Il progresse, il bosse.
15: Après Lyon, Paul Sexas a rejoint le vélo club Villefranche-Beaujolais. Le manager Anthony Barle se souvient de ses qualités hors normes.
22: On l'appelait trop poumon. C'était un garçon qui était capable d'accélérer, de réaccélérer et d'encore réaccélérer et qui récupérait surtout très vite. Ça reste un athlète exceptionnel et il est en train de le démontrer. Et c'est quelqu'un qui se prend pas la tête, quoi.
15: Preuve de l'engouement suscité, les deux clubs reçoivent tous les jours des appels pour la saison prochaine.
7: Et puis tous derrière l'UBB cet après-midi, Bègles-Bordeaux, dernier club de rugby français encore en lice en demi-finale de Champions Cup. Il joue face aux Anglais de Bath, c'est à 16h. On espère qu'ils vont leur mettre une de Bath.
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7: Et beaucoup de bonne humeur dans ce studio. 13h05, on parle cinéma avec Ségolène Aluné sur ici.
6: Bonjour à tous et bienvenue dans votre émission Cinéma, ça tourne, pour vous dévoiler les coulisses des films tournés en France. Et aujourd'hui, on va prendre beaucoup de plaisir dans ce numéro, puisqu'il y a justement question de plaisir féminin. Le plaisir féminin, sujet très peu abordé au cinéma, mais ça c'était avant Rimke Rissi, actrice et réalisatrice qui est notre invitée aujourd'hui. Bonjour Rimke Rissi.
1: Salut, comment ça va?
6: Ben, ça va très bien, et vous?
1: Ben, ça va extrêmement bien.
6: Oui, vous le portez sur votre visage.
1: Ouais, c'est vrai.
6: Vous n'êtes pas trop stressée avant la sortie du film?
1: Je compte les jours et je scrute la météo.
6: Évidemment. Vous êtes actrice, on vous a vu dans de très nombreux films, notamment ceux de la bande à Fifi, alias Philippe Lachaud, et vous réalisez donc votre quatrième film, Pour le plaisir, qui sort mercredi prochain. On y retrouve Alexandra Lamy et François Cluzet dans les rôles principaux, à savoir ceux des inventeurs du womanizer. Est-ce qu'on peut rappeler, pour celles et ceux qui nous écoutent, qui savent peut-être pas encore ce que c'est le womanizer, dommage pour eux, qu'est-ce que c'est?
1: C'est la création du siècle, l'objet qui a révolutionné le plaisir féminin.
6: Tout
1: et qui fait...
6: Bande annonce.
3: Pourquoi vous venez me voir qu'aujourd'hui? Je n'ai jamais eu d'orgasme. Si vous voulez jouir, va falloir bosser.
14: Ça marche pas.
3: Bon. Travailler, lâcher prise.
23: Oui, oui, oui.
3: Virer la culpabilité. J'ai envie de jouir. J'ai droit. Il va falloir parler à votre mari.
24: En 20 ans, t'as jamais joué?
3: Non.
25: 10 femmes sur 10 avouent déjà avoir simulé.
26: La taille moyenne au repos serait de...
3: Dame!
26: J'aimerais comprendre comment fonctionne le plaisir féminin.
6: Extrait du film Pour le plaisir, librement inspiré de faits réels, avec Alexandra Lamy, François Cluzet et vous, Rimke Rissi, qui en êtes également la réalisatrice. Vous avez tourné l'été dernier en Normandie et en Picardie. Spontanément, sans réfléchir, quelle image de décor ou de paysage vous revient en tête en pensant à ce tournage?
1: La maison. La maison qu'on a créée avec la maison qu'on a louée, mais on a créé l'atelier dans lequel François Cluzet fabrique le fameux womanizer. et c'est un très joli souvenir.
6: Ça, c'était quelle région, Hugo?
1: On était en Normandie.
6: Pourquoi?
1: À Beauvais, ouais. Exactement.
6: Pourquoi avoir choisi cet endroit-là pour
1: Je n'ai pour pas choisi cet endroit-là. Non, à l'origine, on devait tourner dans le sud, mais pour des restrictions budgétaires, on a dû rester aux alentours de Paris. Mais j'avais envie quand même d'une ville avec du cachet, et la pierre de la maison me rappelait la Provence, et ça fait illusion.
6: À vos côtés, une personnalité particulière pour qui c'est la toute première participation à un tournage de film, Camille Aumont-Carnel. Bonjour.
27: Bonjour.
6: Vous êtes influenceuse, militante féministe, spécialisée dans la sexualité, et vous êtes devenue comédienne sur ce film grâce à votre culot, on va dire.
27: Ouais, comme d'hab. Et grâce à un grand move de sororité de la part de Rim. Et je suis ravie de continuer à porter ces sujets au grand écran. Et
6: vous nous racontez comment ça s'est passé, comment ça se fait que vous avez obtenu un rôle, parce qu'au début vous deviez être en tant que spécialiste du plaisir féminin, conseillère, en fait, non? C'est
27: non,
6: pas ça?
27: Même pas. On se retrouve à un dîner, Rim est en face de moi en train de parler justement de l'écriture de ce prochain film, et on en parle, et je lui dis mais attends, pardon, tu sais qui je suis, enfin tu sais ce que je fais dans la vie? Et vraiment elle me regarde avec le regard qu'elle n'a pas aujourd'hui, mais que je connais, où elle me dit bah non, je sais pas qui t'es en fait. Et on continue à échanger, je lui explique ce que je fais, la démarche, le fait que ça soit un sujet que je porte depuis presque aujourd'hui 10 ans, qu'il y ait ce mouvement révolutionnaire en France qui existe, qui a commencé en 2018, et que je lui lance comme ça d'un seul coup entre l'entrée et le plat, mais t'as pas un rôle pour moi? Et elle me regarde, elle me dit non, mais je vais te l'écrire. Et 3 jours après, on s'est rappelé, et elle m'a dit tu sais quoi, je t'écris un rôle et je t'embarque dans l'aventure, je te fais confiance, on y va.
6: Bah félicitations.
27: Non, mais
6: oh,
27: franchement,
6: wow. Ouais. Non, mais alors, du coup, qu'est-ce qui vous a le plus surpris en découvrant le dispositif du tournage d'un film? Parce que c'était votre première fois sur un plateau de tournage.
27: Moi, j'ai adoré la façon dont c'était à ce point-là organisé, chronométré, millimétré. Enfin, il y a des feuilles de route, tout est vraiment très, très cadré. Ça m'a un peu rappelé, moi, l'univers dont je viens, qui est la gastronomie et la cuisine, avec vraiment ce côté, une espèce d'énorme usine, avec chaque personne qui sait exactement quoi faire, à quel moment le faire. La bienveillance qu'il y avait sur ce plateau, l'organisation, l'anticipation de nos besoins aussi, vraiment, c'est des choses qui m'ont marqué, et la camaraderie.
6: C'est-à-dire qu'en fait, on de quel tourne. Genre, anticipation des besoins, ça peut être quoi?
27: Bah, ça va être, est-ce que tu te sens bien? Ça va être, est-ce que moi par exemple la première scène, et ça faut donc la première fois où je me retrouve sur un set de film, je me retrouve dans une scène que vous verrez, mais qui est une scène absolument iconique, où il s'avère que je suis dans une chambre avec un autre personnage, et je me rends compte que voilà, il y a toute une partie de l'équipe qui sort à la demande de Rim. Je me rends compte que Rim fait tout un
6: c'est
27: discours.
6: C'est une scène intime, hein, on est dans un lit, c'est pour ça que vous dites que tout le monde sort.
27: Exactement, que Rim donne cette précision où elle dit juste, je vous préviens, c'est la première fois qu'elle fait un film, c'est la première fois qu'elle est sur un set. La capacité qu'ont eu aussi toutes les équipes techniques, et là je parle vraiment des maquilleuses, des personnes qui moi m'ont rasé la tête avant chaque scène, qui m'ont maquillée, qui ont fait en sorte que ça peut paraître complètement débile, mais que j'ai la bonne teinte de fond de teint, que je me sens bien dans mes fringues, que ça soit repassé. C'est toutes ces personnes là qu'on croise en fait avant d'arriver sur un set et avant d'entendre ce fameux action qui sont, je trouve, aujourd'hui, primordiales à notre bien-être, à la façon dont on va se sentir sur un set. Donc, donc ça, tout ça, c'est des souvenirs que moi, je garde. Mmh.
0: Vous, c'est évidemment pas votre premier film en tant que comédienne, Rim Kérissi. Pour les scènes intimes, justement, est-ce que vous sentez qu'il y a une évolution dans le traitement? Parce que Camille nous parle d'extrême bienveillance. Est-ce que ça a évolué dans le cinéma français pour les scènes dit de sexe ou intimiste notamment.
1: Aujourd'hui, on a la chance déjà d'avoir la prise de conscience qu'il faut respecter les acteurs. Il y a quelques années, c'était juste des objets. On a une coordinatrice d'intimité qui est là, qui est un peu comme une chorégraphe qui va appeler les acteurs pour leur demander si ils sont OK avec la demande du réalisateur. S'ils sont pas OK, il y a un référent qui est là pour en parler. On a une formation VHSS qui est obligatoire, comme des QQCM par...
27: Ouais, on a tout un questionnaire et tout le monde doit passer par là.
1: On est obligé de répondre à des questions, il y a des et sur justement les règles à respecter avec autrui. Donc aujourd'hui, c'est très encadré pour éviter les débordements. Et de temps en temps, on apprend des choses sur notre responsabilité à être témoin d'une scène, à devoir prendre la parole, enfin c'est vraiment très utile. Ouais. Parce que de temps en temps, en fait, on se disait oui, si ça ne me concerne pas, si je ne suis pas directement impactée par une violence verbale ou physique, ça, j'ai pas à agir. Et aujourd'hui, on se rend compte qu'on a tous notre part de responsabilité.
0: Alors, pour en revenir au sujet du film, il y a beaucoup d'accessoires, évidemment, dédiés au plaisir féminin dans le film, c'est le sujet, et notamment les prototypes que François Cluzet conçoit pour trouver le vibromasseur qui va révolutionner le plaisir féminin. Est-ce que ce sont ce qu'on voit dans le film des prototypes qui ont existé?
1: Non.
0: Ah, d'accord. Ça, c'est
1: vibre-invention. Ça, c'est justement, c'est ce qui est super au cinéma, c'est qu'on crée des. Là, on a créé plusieurs versions supposées du Womanizer, mais on n'avait pas à cette époque accès à la marque ni même à leur musée, comme ils appellent ça. Donc on a inventé en fait des objets qui étaient les étapes consécutives que pourrait inventer notre personnage Thomas, qui était en relation avec la réflexion qu'il avait et son accès à comprendre comment fonctionnait la femme. On s'est retrouvés dans des situations assez loufoques, avec plusieurs objets entre les mains, avec des conversations. C'est surtout les réunions entre les chefs de poste où tu dis « Bon, moi, je trouve qu'il vibre pas assez vite. J'aimerais que tu lui mettes un moteur plus fort. Là, en fait, j'ai besoin que ça explose. » Et avec des termes, je sais pas combien de fois, j'ai utilisé des, entre guillemets, gros mots, parce qu'encore une fois, je suis assez pudique, donc j'ose même pas les redire ici. Mais les conversations sont lunaires.
0: Mais vous nous avez quand même confié un fou rire, un gros fou rire, au moment du tournage avec le stylo plume.
1: Oui. Donc c'est une scène, en fait, à l'origine où Alexandra est face à moi et elle m'énerve. Et donc je m'agite et je lui dis un texte en ayant mon stylo à plume entre les mains. Et sans faire exprès, je l'asperge d'encre.
0: Oui.
1: Et c'était prévu, mais il n'était pas prévu que je l'asperge à ce point. Elle s'est retrouvée complètement immaculée d'encre. Elle ressemblait à un dalmatien.
0: Ah, mais c'est de la vraie encre, parce que je me suis demandé si c'était un effet spécial, justement, qui était projeté sur son visage, on était sur de la vraie encre.
1: Non, on était sur de la vraie encre. En fait, c'est mon assistant accessoiriste qui a balancé l'encre avec un pistolet, mais il a appuyé trop fort, et elle s'est retrouvée mais aspergée. Et elle a continué la scène, parce qu'il fallait surtout pas la couper. Et moi, j'étais incapable de dire le moindre mot. Ça ne sortait pas, mais elle a continué à poursuivre la scène, Alex.
0: On poursuit sur la lancée des souvenirs dans un instant avec la séquence souvenirs sensoriels de tournage. Mais d'abord, on écoute Indochine avec J'ai demandé à la Lune sur votre radio ici.

0: J'ai demandé à la Lune, c'était Indochine évidemment, et vous écoutez, ça tourne.
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0: Ça tourne avec l'équipe du film Pour le plaisir, la réalisatrice et comédienne Rim Kérissi et l'actrice et spécialiste de la sexualité féminine Camille Aumont-Carnel. C'est l'heure de la séquence souvenir sensoriel de tournage. Rim Kérissi, si vous deviez retenir une odeur de ce tournage, de Pour le plaisir, laquelle ce serait ?
2: Tous les films, je change de parfum parce que je crois énormément à la mémoire olfactive.
0: À chaque tournage, vous portez un parfum différent.
2: Et à chaque voyage aussi.
0: Ah ouais.
2: Je vais au Duty Free, j'achète un parfum, je le porte et j'arrête de le mettre. Et comme ça, quand je vais le ressentir un an et demi plus tard, il me propulse complètement dans un souvenir avec des instants très très très précis.
0: Ah, vous devez avoir une belle collection.
2: Ouais, je collectionne les parfums, absolument.
0: Camille Aumont-Carnel, quel est le son qui vous revient en tête en pensant à ce tournage ?
3: Il y a une scène que j'ai avec François Cluzet et c'est au bord de l'eau. Ouais, non, alors, il y a la rime qui nous crie comme ça. Mais ça, c'était juste absolument magnifique parce qu'en fait, c'était la spontanéité totale. Et il y a une scène que je tourne avec François, c'est exactement au même endroit. Il y a deux sons. Il y a en effet l'eau qui passe et qui, moi, m'a calmée pendant toute cette scène qui était quand même un gros enjeu me concernant. Et je trouve qu'il y avait toute l'eau et cette espèce de rivière et ce fleuve qui était en continu qui m'apportait énormément d'apaisement. Et en effet, la scène, le dernier moment où on la retourne, où en fait, on est presque en impro total et il y a rime qui sort de cette espèce de petite cabane et qui me hurle dessus, mais casse-toi, parce qu'elle voulait que je sorte du champ et ça a donné la partie la plus spontanée de la scène d'ailleurs, parce que justement ma réaction a été aussi très naturelle et franchement ça c'était vraiment un moment hilarant.
0: Qu'est-ce que vous avez le plus mangé sur ce tournage?
2: Moi j'ai mangé du stress.
0: Du stress? Ah, vous êtes très stressée?
2: Bah, sur un film on veut que ça rentre, on veut que les acteurs soient contents, on veut que la comédie soit là, qu'on soit à l'heure, donc ouais, j'ai pas le même poids pendant les tournages et après la post-prod.
0: Ça varie.
2: Ah non, mais à la post-prod, t'es devant un ordinateur à monter le film et tu bouffes. Et en plus, t'es en jogging, donc tu ne sens pas que en fait, ça prend de la place sans que tu t'en rendes compte. Alors que, je t'assure, c'est vrai. Je prends toujours à peu près genre 4-5 kilos. Ceux que j'ai perdus, je les récupère en post-prod. Sans parler de la tournée province, et j'embrasse toutes les villes qui nous ont reçus, où on goûte toutes les spécialités et on boit tous les vins. Et donc là encore, on prend du poids. Mais c'est avec plaisir.
0: Et d'ailleurs, vous avez fait la tournée des radios locales ici. Vous nous connaissez très bien.
2: Et je les embrasse.
0: Camille, quel est l'accessoire que vous retenez de ce tournage?
3: Bah, ouais, le womanizer, bien sûr, tout l'éventail. Moi, j'ai toujours un éventail. Dès qu'il commence à faire chaud, j'ai toujours un éventail. Ça fait vraiment partie de mes accessoires iconiques. Et donc, il y a cette scène où vraiment, je crois que sur mes quatre scènes, j'ai l'éventail à moitié, quoi.
2: Je te l'ai viré dans le dernier. Ouais. Tu te rappelles? Mais ouais, c'est vrai qu'il y en a. En fait, ce qui est chouette, avec un éventail ou un accessoire pour un acteur, c'est que ça ponctue aussi son jeu. Mm. Pour ma part, moi, j'ai le stylo à plumes, justement, qui me permettait, en fait, de me donner une certaine posture, justement, de thérapeute, de contenance. Et d'un seul coup, un objet qui est le nôtre dans la vie, parce que Camille, elle a vraiment son éventail et moi j'écris toujours aux plumes. Ça nous donne en fait un pont entre qui on est nous et le personnage qu'on interprète. C'est super d'avoir un accessoire comme ça.
3: Ça donne beaucoup de confiance.
0: Ouais. Donc vous avez toujours un stylo plume sur vous?
2: Oui.
3: Et elle dessine.
0: Vous dessinez aussi. Mais quel talent incroyable. Rim Kérissi, avec quoi avez-vous envie que le public reparte après avoir vu Pour le plaisir?
2: Le sourire. Le sourire et une volonté de vouloir partager certains discours, ouais.
0: Ouais. Puis il y a un message, finalement, qui est politique aussi, Camille.
3: Ouais, il y a un message qui est politique parce qu'il est intime. Et il y a un message qui est politique parce que ça reste un sujet tabou. Et je trouve qu'en 1h30, on arrive à détabouiser complètement ce sujet. On arrive à repartir, en plus du ticket, avec un espèce de passe-droit et d'autorisation à en parler dans la sphère privée. Mmh. Et je pense que c'est le plus beau cadeau que ce film puisse faire à toutes les femmes, à tous les couples.
2: Toutes les familles. On a eu des mamans qui sont venues avec leurs filles, des papas, mamans, tati, mamie qui sont
3: venus. Ma reine, grand-mère.
2: Ouais, non, mais tu te dis, mais en fait, je ne savais pas que ce film allait pouvoir être aussi large. On reçoit des messages de remerciements. En fait, le film, c'est un peu comme un médiateur. Il est là pour, de base, divertir. Mais finalement, il ouvre vraiment, vraiment, vraiment la parole. On reçoit plein de messages grâce à cette tournée.
0: Ça permet de faire éclater des tabous, peut-être, dans les familles. C'est génial. Et c'est que du plaisir. Voir Alexandra Lamy et François Cluzet en inventeur de ce womanizer, c'est vraiment pépite. Pour le plaisir, c'est mercredi prochain au cinéma et c'est avec aussi Delphine Baril, François-Xavier de Maison, Kian Kojandi et Rim Kérissi, également réalisatrice. Merci d'avoir été avec nous.
2: Merci.
0: Et bravo pour ce film. Et Camille Aumont-Carnel, bravo pour ce premier rôle.
3: Mais merci.
0: Il y en aura d'autres ?
3: Évidemment.
0: Évidemment.
2: Ah,
0: évidemment.
2: Elle claque tellement, elle est excellente. Hein.
0: À suivre donc, affaire à suivre. 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
13: Voici Expression Directe, une émission réservée aux formations politiques, aux organisations syndicales et aux groupes professionnels représentatifs. Aujourd'hui, cette émission est assurée par la Confédération Paysanne.
14: Confédération Paysanne.
15: Syndicat pour une agriculture paysanne et la défense de ses travailleuses et travailleurs.
16: Pour la Confédération Paysanne, l'accord UE-Mercosur est un accord délétère pour l'agriculture et l'alimentation, ici en France, en Europe, mais aussi de l'autre côté de l'Atlantique.
17: Fanny Métra, éleveuse en Ardèche et porte-parole de la Confédération Paysanne.
16: Clairement, on va vendre des voitures au détriment des productions agricoles. Et depuis ce vendredi 1er mai, l'accord UE-Mercosur s'applique à titre provisoire. C'est un scandale démocratique. Le Parlement européen n'a pas encore pu voter sur le fond. La Cour de justice de l'Union européenne, saisie par le Parlement, n'a même pas rendu son avis sur la conformité de cet accord avec le droit européen. C'est un véritable passage en force. Il piétine le Parlement et toutes les voix qui se sont exprimées contre cet accord de libre-échange. Aucun accord n'a jamais rencontré une telle opposition. En janvier dernier, lors du vote au Conseil pour la première fois de l'histoire de l'UE, un accord de libre-échange n'a pas réuni l'unanimité des États membres. La Pologne vient d'ailleurs, à son tour, de saisir la Cour de justice de l'Union européenne pour contester la mise en œuvre de cet accord et son application provisoire. La France, elle fait semblant de protester à Paris, mais ne fait rien à Bruxelles. Contrairement à ce que disent les partisans de l'accord UE-Mercosur, il va s'appliquer alors même que les filières agricoles les plus fragiles, comme l'élevage, ne sont pas protégées.
18: On sait où peuvent nous conduire ce type d'accord. On le connaît dans notre région, en particulier avec la filière ovine.
17: Philippe Abaudou, éleveur en Haute-Vienne.
18: Dans les années 80, avec l'importation massive de viande à bas prix de la Nouvelle-Zélande, la filière ovine et la production d'agneaux a complètement été bouleversée. Et aujourd'hui, on ne produit plus que la moitié de ce qu'on consomme en viande d'agneau en France.
16: Le commerce n'a pas besoin d'accords de libre-échange et tous les accords de libre-échange sont délétères pour le monde paysan depuis toujours. Et du coup, c'est pas pour rien que ça fait 25 ans que cet accord UE-Mercosur est en négociation.
18: Le paradoxe avec cet accord, c'est qu'on va importer de la viande qui est issue de fermes qui travaillent dans des conditions complètement différentes des nôtres, qui utilisent des farines animales pour produire, qui utilisent des antibiotiques de croissance. Alors que nous, on nous encourage à planter des haies, on nous encourage évidemment à produire avec plus d'herbes. La viande qui va être importée, elle est issue de la déforestation. Avec cet accord, c'est presque 1 million d'hectares supplémentaires qui va être déforesté.
16: Par exemple, sur les 178 matières actives pesticides utilisées au Brésil, 138 sont interdites en France. Et on va réimporter des produits qui utilisent ces matières actives-là. Pour nous, les normes sociales et environnementales, c'est des normes pour protéger les populations, pour protéger nous aussi en tant que paysans et paysannes. Et puis de toute façon, on ne peut pas être concurrentiel face à des pays où le salaire moyen est de moins de 1 euro de l'heure.
6: Ce n'est pas possible. On ne peut pas continuer à brader l'alimentation et l'agriculture sur l'autel du libre-échange. Et clairement, il faut que les Françaises et les Françaises soient conscients que ce n'est pas qu'une affaire agricole, c'est l'affaire de toutes et tous.
18: L'idée, c'est de faire rentrer à droit de douane réduit des produits alimentaires sur le territoire européen. Par exemple, 45 000 tonnes de miel, alors que les apiculteurs n'arrivent pas à vivre de leur métier. 180 000 tonnes de volailles supplémentaires. Et pour la viande bovine, c'est 99 000 tonnes d'aloyaux qui vont venir s'ajouter aux importations actuelles. Alors on sait que les aloyaux, ça représente un tiers de la valorisation des carcasses bovines. Cette quantité supplémentaire d'aloyaux, on peut s'attendre à ce que ça représente 30% des aloyaux disponibles sur le marché européen. Et donc, il y aura forcément une répercussion sur les prix payés aux producteurs. Les élevages menacés, ce sont d'abord ceux qui produisent à l'herbe, majoritairement en plein air, qui vont être moins concurrentiels vis-à-vis de ces très gros élevages d'Amérique du Sud. L'objectif de ces accords, c'est d'abord de transformer la planète en une vaste zone commerciale. C'est sûrement pas la souveraineté alimentaire, et c'est en cela que c'est un très mauvais signe donné aux filières agricoles européennes. Aujourd'hui, on sait qu'en Europe, on a un déficit de l'offre de viande bovine par rapport à une demande. On pourrait se poser la question de comment relancer la filière, installer des éleveurs et des éleveuses en viande bovine. Et là, on prend le risque, en important des viandes qui ne répondent pas à nos normes de qualité, de déstabiliser le marché. Cet accord, il contient également ce qu'on appelle des mesures de rééquilibrage. Et c'est une véritable bombe à retardement. Par exemple, à l'avenir, si l'Union européenne estime qu'un certain nombre de critères ne sont pas respectés, par exemple sur la biodiversité, le Brésil et l'ensemble des pays du Mercosur pourront demander en compensation de renégocier des contingents d'importation supplémentaires.
6: Dire non à l'accord UE-Mercosur, c'est dire oui à la souveraineté alimentaire, à la défense de nos droits et à une alimentation de qualité pour toutes et tous.
4: C'était Expression Directe avec la Confédération Paysanne. 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
20: Oui Thibault, je suis sur la place des Lys à Saint-Tropez pour le marché de producteurs. Les chefs fêtent les producteurs à Saint-Tropez pendant 3 jours jusqu'à demain. Et je vous présente aujourd'hui Sandrine Faucoux, qui est agricultrice de Petite Épeautre de Haute-Provence. Elle m'a bien dit de ne pas oublier de Haute-Provence, IGP. Elle est passionnée, 5e génération dans le Petit Épeautre. Donc bonjour Sandrine.
21: Bonjour.
20: Donc dites-nous, je sais que ça vous tient à cœur, le label bio, le label IGP, je sais que vous êtes impliqué dans ces labels. Dites-nous pour vous l'importance que ça a.
21: Ben, écoutez, c'est alors déjà en Haute-Provence, on a cette pépite qui est cette céréale, le Petit Épeautre de Haute-Provence. C'était dommage de se priver de ce patrimoine agricole, gastronomique, territorial. Donc il y a eu une démarche pour protéger cette céréale et la cultiver avec un cadre, avec des règles du jeu qui font qu'on obtient un petit épeautre qui a un taux de protéines, qui a une garantie, il est contrôlé. Évidemment, il est en agriculture biologique et par nature, le petit épeautre est une céréale qui se défend très bien sur les sols et notamment les sols arides. Et c'est assez, on va dire, normal de le cultiver suivant ce mode de production. Et l'IGP permet de... c'est une zone de production dans laquelle on définit... il y a un certain nombre de communes, on définit des pratiques d'un cahier des charges. Et le petit épeautre de Haute-Provence ne peut venir que de cette zone qui est basée sur l'historique de production de cette céréale.
20: Donc, je ne l'ai pas dit, mais vous êtes à Vacher, dans le Luberon, dans le 04, on est d'accord ?
21: Oui, tout à fait.
20: Voilà. Donc, est-ce que, pour convaincre nos auditeurs, eh bien, qu'il faut pas hésiter à acheter cette céréale, certaines personnes ne la connaissent pas, ne savent pas la cuisiner, vous auriez un conseil déjà pour préparer le petit épeautre ? Je crois qu'il faut un temps de trempage, une longue cuisson, dites-nous.
21: Alors, c'est pas forcément nécessaire de le tremper, mais je dirais que ce qui est surtout important, c'est que le petit épeautre est un produit qui peut se cuisiner chaud, froid, un accompagnement de viande avec des légumes, même en dessert, on peut le cuisiner façon risotto, façon riz au lait, façon taboulé. Donc en fait, il y a une souplesse dans l'utilisation qui permet à toutes les personnes gourmandes et qui aiment la cuisine d'explorer des recettes, des pistes. Et d'être aujourd'hui sur ce marché, je trouve que c'est quelque chose de très intéressant parce que nous, en tant que producteurs, on sublime le produit. Et là, on le transmet dans les mains des chefs qui, à leur tour, vont le sublimer dans l'assiette pour le consommateur. Donc, c'est un partenariat gagnant-gagnant et l'occasion de faire découvrir justement des produits un petit peu atypiques ou mal connus, comme le petit épeautre d'Haute-Provence IGP.
20: Bravo, vous êtes passionné. Merci beaucoup d'avoir fait découvrir à nos auditeurs, pour ceux qui n'ont jamais tenté de le cuisiner, essayez le petit épeautre. À très vite cet après-midi, je continue à la recherche de producteurs incroyables sur la place des Lys, le marché des chefs.
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I want to break free avec Queen sur ICI Provence. Et on écoute tout de suite la nouvelle chanson de Vanessa Paradis, Les épines du cœur, juste avant de retrouver Hervé Godard et ses bons plans pour le week-end.

0: Vanessa Paradis sur Ici Provence. Et il a plein de bons plans pour ce week-end. Pour vous, c'est Hervé Godard que l'on retrouve tout de suite.
1: Au programme des événements Ici Provence de ce dimanche, les nouveaux films sortis cette semaine à découvrir dans les salles de la région. Et on commence par Le Diable s'habille en Prada 2. 20 ans après le premier film devenu culte, Meryl Streep, Anne Hathaway, Emily Blunt et Stanley Tucci sont de retour à l'écran. La directrice du célèbre magazine de mode, Runway, voit ressurgir deux de ses anciennes collaboratrices. Au menu de cette nouvelle comédie, eh bien, intrigue et glamour dans une carte postale de New York et aussi quelques vacheries bien placées.
2: Bonjour.
3: Tiens, tiens, regardez un peu ce que l'armée du salut nous ramène.
2: Pardon. Qui est-ce? Vous la connaissez? Je la connais.
4: Je suis Andy Sachs. Andrea.
3: C'était l'une de vos Emily.
2: Une de mes quoi?
4: Non, mais c'est une hallucination.
2: Ça va, Emily?
5: Vous la connaissez aussi?
4: On travaillait à Runway au même moment, Miranda.
2: Vraiment? Mais où étais-je?
4: Tu veux commencer par quoi?
6: Je suis la nouvelle rédac-chef de Runway.
4: Non, c'est pas vrai.
2: Si, et on en est tous ravis.
4: C'est drôle, je trouve que tu as changé. Tu as beaucoup plus confiance en toi. En revanche, tes sourcils n'ont pas changé.
1: Le Diable s'habille en Prada 2 de David Frankel. Et puis, place à un drame de l'immigration. L'Enfant Bélier raconte le quotidien de policiers belges chargés de faire la chasse aux passeurs de migrants clandestins jusqu'à la nuit où se déroule un drame terriblement réaliste.
7: Possible passage de migrants à la frontière.
8: C'est barré.
9: On cherche un véhicule type camionnette.
7: On prend.
8: Qu'est-ce qu'il fait, putain?
10: Attention!
11: Tu vas avoir besoin d'un avocat.
12: Toute la lumière sera faite sur cet accident tragique.
13: Les migrants se seraient servis de leur enfant comme d'un bélier afin de pouvoir briser la vitre.
14: Ça te foutre en l'air, c'est ça?
1: L'Enfant Bélier de Martha Bergam fait aussi partie des sorties cinéma de la semaine. On termine par la comédie poétique et un peu lunaire « Un balcon à Limoges ». C'est l'histoire d'une femme en marge de la société qui retrouve par hasard une amie de lycée qui va tenter de lui redonner goût à la vie. Un beau rôle pour Fabienne Bab.
15: Madame ? Madame ?
16: Oui ?
15: Vous allez bien ?
16: Oui.
15: J'ai eu peur que vous ayez eu un malaise. Il y a du vomi sur la porte.
16: Tout va bien. Je dormais tout simplement.
15: Bon, bah alors je vous ai réveillé pour rien, pardon. Je peux pas m'empêcher de prendre soin des gens. Je suis aide-soignante, c'est pour ça.
16: Enfin, tu dois bien recevoir des courriers de la sécurité sociale ou des impôts.
15: À quelle adresse? Carte vitale.
16: Perdue. Il n'y a pas de mal. Faites

0: Un balcon à Limoges de Jérôme Rébaud avec notamment Fabienne Babe. Bon film à tous et bon dimanche.
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Eurythmics sur ICI Provence. Bernard Lavillier et Jimmy Cliff, c'est à suivre dans une minute. Il y aura également Patrick Fiori et le groupe corse EPO. On les retrouvera d'ailleurs très bientôt pour ce concert exceptionnel au Vélodrome.

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1: Ici Provence, il est 14h. Mais l'actu en France et dans le monde, c'est le 90 secondes avec Benjamin Mathieu.
2: La polémique autour des super profits de Total Energy continue. Sébastien Lecornu invite Total Energy aujourd'hui à faire un nouveau geste pour les consommateurs avec un plafonnement généreux des prix des carburants à la pompe. Sébastien Lecornu sous-entend donc que le groupe pétrolier peut mieux faire. Total Energy qui mène actuellement en France une opération avec le prix de l'essence sans plomb à 1,99€ par litre et celui du diesel à 2,09€ par litre pendant tous les ponts de mai. Le ministre de l'économie Roland Lescure va lui recevoir les distributeurs de carburant à Bercy demain pour évoquer cette situation. Alors que la free party continue dans le Cher, près de Bourges, le ministre de l'Intérieur est sur place, Nodran Nunez, qui se dit convaincu de continuer à défendre la proposition de loi qui prévoit de durcir la pénalisation de ces événements non déclarés. 17 000 personnes sont depuis 3 jours présentes sur ce site militaire, jugé dangereux par les autorités. Un décret publié au Journal officiel autorise le démantèlement complet par EDF de l'ancienne centrale nucléaire de Fessenheim dans le Haut-Rhin. Le site est fermé depuis 2020, des opérations qui seront achevées dans 22 ans, précise le décret. Deux migrantes soudanaises qui tentaient de rejoindre l'Angleterre sont mortes ce matin au large de Neufchâtel Ardelot dans le Pas-de-Calais. Elles se trouvaient à bord d'un bateau avec 60 autres personnes. C'est le troisième drame de ce type dans la région en un peu plus d'un mois. On passe au sport avec beaucoup de rugby cet après-midi. Ça joue depuis une demi-heure entre Montpellier qui reçoit Newport Dragons, les Gallois, dans le cadre d'une demi-finale de Challenge Cup, les Héraultais qui mènent 10-0.
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1: Et je vous souhaite un excellent après-midi sur Ici Provence, un après-midi tout en musique avec vos artistes préférés. Il y aura par exemple Francis Cabrel avec Encore et Encore qu'on va écouter tout de suite. Mais on écoutera également ABBA, le groupe Raft avec Y'a qu'à danser. Et puis la toute nouvelle chanson de Gauvin Serre, elle s'appelle Silence Radio. Et puis notez qu'à 14h30, nous irons à Saint-Tropez à l'occasion des chefs fêtes les producteurs à Saint-Tropez. Un événement Ici Provence que nous fera vivre Carole Cuisine.
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0: Abba sur Ici Provence. Et on reste zen avec Zazie dans un instant. Il y aura aussi Christophe Maé avec sa nouvelle chanson La Lune. Christophe Maé qui sera en concert à Salon de Provence dans la cour du château de l'Empéry le 2 juillet et à Solliès-Pont le 15 juillet. Michel Polnareff sera là aussi avec Holidays juste avant de retrouver Carole Cuisine qui nous fait vivre l'événement du week-end à Saint-Tropez. Les chefs, faites les producteurs.
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1: Avec Ici Provence, l'après-midi, c'est trois chansons françaises.

0: Holidays avec Michel Ponareff sur Ici Provence. Et l'événement ce week-end dans notre région, c'est à Saint-Tropez avec les chefs qui fêtent les producteurs. Et c'est Carole Cuisine qui nous le fait vivre.
1: Oui, je suis toujours place des Lys avec une productrice d'exception qui est Joëlle Etienne. Bonjour Joëlle.
2: Bonjour.
1: Alors je vous présente en deux mots. Vous êtes productrice d'agrumes des collections à l'accro. Alors dites-nous, qu'est-ce que ça veut dire, hein, productrice d'agrumes des collections?
2: Alors c'est en collection.
1: En collection, pardon.
2: Parce que ça veut dire qu'on a des variétés peu communes, des variétés comme le citron caviar qu'on peut décliner en couleurs avec le rouge, le rose, le parme, le blanc, le champagne et des mains de Bouddha, enfin plein de trucs très chouettes en fait.
1: En fait, vous êtes connue, nationalement connue, pour votre citron caviar, n'est-ce pas?
2: Ouais, c'est un peu mon cheval de bataille, le citron caviar. C'est ce qui nous sort un peu du lot. On arrive à avoir une gamme de citron blanc et citron poivré toute l'année. Donc, ce qui permet au chef de pouvoir s'en servir, même l'été, quoi.
1: C'est magique. Et donc, vous êtes ici, donc, pendant ce marché de producteurs, les chefs qui mettent à l'honneur les producteurs. Et vous, en fait, vous essayez de prendre contact encore avec des chefs.
2: Exactement, on prépare notre saison. Alors moi j'ai une grande chance, j'ai fait partie de la première édition de cette belle initiative de Pascal Pérez et de Arnaud Donquel qui mettent les producteurs en avant, surtout dans des réseaux locaux. Et ça a grandi et ça devient un événement incontournable du sud de la France grâce à ces personnes-là, ouais.
1: Ouais, c'est vraiment une belle initiative. Donc aujourd'hui, vous vendez uniquement aux chefs étoilés. Et vous m'aviez parlé hier, quand on a discuté toutes les deux, que vous aimeriez pouvoir proposer votre production au grand public.
2: Oui, c'est, on va vers là, quoi. Alors bien sûr, notre cheval de bataille, encore une fois, c'est le chef qui sublime nos produits et qui met en valeur ce produit qui est l'agrume, le citron caviar. Et on aimerait que ça soit dans toutes les petites épiceries. D'ailleurs, voilà, on lance un petit appel. On aimerait des petites épiceries fines dans le sud de la France ou à Paris ou enfin un peu partout en France pour pouvoir proposer nos produits. Voilà.
1: Pour terminer, j'aime bien demander à nos producteurs s'ils ont un conseil pratique pour nos auditeurs pour, par exemple, conserver les agrumes à la maison.
2: Alors, c'est une très belle question et ça va aider plein de gens. Alors, on se dit toujours que les fruits d'été mûrissent au chaud et les fruits d'hiver mûrissent au froid. Alors, pas le frigo, plutôt un panier de fruits sur la table du salon, ça marche mieux. Et par contre, on peut les conserver aussi en les congelant, mais si c'est pour une utilisation assez rapide, pas au frigo parce que sinon, c'est là où ça continue à mûrir.
1: Merci beaucoup Joëlle et bonne continuation pour cette deuxième journée. Merci beaucoup.
2: Merci. Merci beaucoup.
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0: Send me an angel, c'est Scorpion sur Ici Provence. Ève, lève-toi, c'est Julie Pietri, vous l'aviez deviné, qu'on va retrouver dans un instant. Il y aura aussi Gaëtan Roussel, l'ex-chanteur du groupe Louise Attaque, qui revient avec un tout nouveau titre qui s'appelle Tout s'en va. On écoutera aussi Billy Joel, un classique là avec Honesty, juste avant les infos de 15h.
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1: Ici Provence, il est 15h. L'actu en France et dans le monde, c'est le 90 secondes avec Benjamin Mathieu.
2: Une free party qui pourrait coûter cher. Le ministre de l'Intérieur Laurent Nunez est à Baugy, là où se déroule depuis 3 jours une fête techno illégale en présence d'au moins 17 000 fêtards. Tous ceux qui sortent de ce rassemblement illégal seront verbalisés, assure Laurent Nunez, qui se dit également déterminé à faire adopter une proposition de loi qui prévoit de durcir la pénalisation de ces événements non déclarés. Le ministre qui donne également un premier bilan avec 5 urgences absolues et 28 urgences relatives liées notamment à la consommation de stupéfiants. La thèse du féminicide privilégié après la découverte d'un homme et d'une femme morts par arme à feu près de Chalon-sur-Saône en Saône-et-Loire hier. C'est le fils de la femme âgée de 20 ans présent dans l'appartement au moment des faits qui a réussi à s'enfuir et à donner l'alerte. Sébastien Lecornu appelle le groupe Total Énergie à plafonner généreusement les prix des carburants. Le groupe qui plafonne actuellement en France le prix de l'essence sans plomb à 1,99 par litre et celui du diesel à 2,09. Le Premier ministre demande donc un effort supplémentaire aux pétroliers français. En sport, en rugby, ça semble plutôt bien parti pour Montpellier en demi-finale de Challenge Cup face aux Gallois de Newport Dragons. Les Héraultais qui mènent 13-5. Il reste encore un quart d'heure à jouer. Et puis Bordeaux-Bègles va tenter de retrouver la finale de Coupe des Champions remportée par les Bordelais l'année dernière. La demi-finale contre Baf, c'est à suivre à 16h. Et puis en Ligue 1, Lille peut continuer à croire au podium en cas de victoire face au Havre. Le match vient de débuter.
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1: J'espère que vous passez un excellent après-midi sur Ici Provence. Un après-midi tout en tube avec Chagrin d'amour. Chacun fait ce qui lui plaît, c'est tout de suite. Il y aura aussi Céline Dion avec Dansons. Gilbert Montagnier, les Sunlight des Tropiques. Et puis le groupe REM également. Et puis notez que dans une demi-heure, nous irons à Saint-Tropez retrouver Carole Cuisine qui nous fait vivre l'événement du week-end. Les chefs, fêtent les producteurs.
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0: REM sur ICI Provence. Et ainsi soit-il, c'est Louis Chédid qui sera là dans quelques secondes. Il y aura aussi Jack et Carla avec La Recette, c'est leur tout nouveau titre. Et puis un classique avec Daniel Balavoine.
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0: Daniel Balavoine sur Ici Provence. Et tout de suite, on retourne à Saint-Tropez où on va à nouveau se régaler avec Carole Cuisine qui nous fait vivre l'événement du week-end avec les chefs Fête les producteurs.
1: Oui, je suis avec Vincent Hérard sur la place des Lys pour le marché des producteurs, pour les chefs Fête les producteurs à Saint-Tropez. Et Vincent, c'est le producteur d'asperges, the producteur d'asperges. Et on a beaucoup de chance et qu'il soit dans les Bouches-du-Rhône à Sénas. Bonjour Sylvain.
2: Bonjour, enchanté.
1: Alors vous m'avez expliqué que au départ, il y a 10 ans, c'était pas si facile de contacter les chefs et aujourd'hui, vous pouvez être fier de ce que vous avez réalisé. Racontez-nous un petit peu votre histoire.
2: Ouais, ça s'est fait au fil des années. En 2009, j'ai commencé, j'étais pas du tout dans le milieu et j'avais vraiment cette envie de travailler pour les grands chefs parce que c'était voilà, une façon pour moi de valoriser le travail. Et quoi de mieux que les grands chefs, donc petit à petit, au fil des années, ça a commencé au début, mais je travaillais avec aucun chef et au fil des années, la première année une vingtaine, la deuxième année une quarantaine, et après j'arrivais à travailler à peu près entre 60 et 80 chefs toutes les années, donc voilà, à partir de ce moment-là, ça m'a permis un peu de stabiliser et de me faire plaisir en travaillant, quoi. C'est ça le plus important.
1: Vous avez beaucoup de chance. Quelle est la spécificité de vos asperges, des asperges vertes ?
2: Oui, alors asperges vertes pour moi. Pourquoi l'asperge verte ? Parce qu'on a un sol qui est vraiment adapté à cette culture-là, plus que pour la blanche. On est vraiment sur un sol qui est très limoneux. Il y a un peu de sable, mais pas assez peut-être pour faire de la blanche. Le sol limoneux, vraiment, il est adapté. On a des profondeurs de sol qui sont très importantes. Donc un enracinement qui est très important. Ça rend les plantes beaucoup plus rustiques au changement climatique, assez canicule qu'on peut avoir. Et ça nous permet de conserver cette qualité-là malgré les changements climatiques. Et puis on a la chance aussi, nous, d'avoir l'eau de la Durance, et ça pour nous c'est ce qui est vraiment très important. On a besoin d'eau.
1: Je comprends. Et si vous, pour nos auditeurs, vous auriez deux conseils pratiques, le premier c'est comment choisir une asperge de Provence sur les marchés, comment voir qu'elle est fraîche, qu'elle est de qualité.
2: Alors comment choisir une asperge, on va dire qu'il ne faut pas qu'elle soit trop molle.
1: Alors, d'accord.
2: Quand elle a passé une matinée sur les étals, je peux comprendre que ce soit pas aussi ferme quand vous venez la chercher le matin à 7h. Mais il faut pas qu'elle soit trop molle, pas trop ridée aussi. Il faut que le talon soit pas trop ridé. Et la pointe, il faut qu'elle soit quand même relativement bien verte et que ça tire pas vers le noir, quoi.
1: Okay. Et là, juste pour terminer, comment cuire la meilleure cuisson pour l'asperge ?
2: Pour moi, la meilleure cuisson, c'est la cuisson à la sauteuse avec de l'huile d'olive, des beaux de Provence, et rôti gentiment avec à feu moyen, à couvert. Je rajoute pas d'eau. C'est vraiment, elle cuit dans son eau et on va la faire cuire gentiment. On va la prendre, on va la retourner et après on va prendre une pointe de couteau et en fonction de ce qu'on va l'aimer, si on l'aime un peu plus fondante, un peu plus ferme, à partir du moment où après la pointe elle rentre facilement, on saura que c'est la cuisson, elle est parfaite. Ici on l'a un peu plus ferme, on cuit un peu moins, mais c'est vraiment rôti, surtout pas bouilli, s'il vous plaît. Arrêtez de mettre les asperges dans des grosses chauffantes, comme ils disent. Non, surtout pas, vraiment rôti.
1: Ok, merci beaucoup Sylvain. Bonne continuation sur ce marché, vous avez encore demain. À bientôt, oui. Alors bonne continuation.
2: Merci, bonne journée à vous.
1: Bonne journée.
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0: Sagine de Bottel avec le groupe Police sur Ici Provence. Et notez que Sting sera en concert cet été aux Arènes de Nîmes, ce sera le 6 juillet. À suivre Mylène Farmer avec Libertine, il y aura aussi Amir avec un tout nouveau titre qui s'appelle À l'imparfaite. Et puis un duo de légendes, Michael Jackson et Paul McCartney, avant de retrouver Éric Thomas.
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0: Une belle rencontre sur Ici Provence. Michael Jackson, Paul McCartney, The Girl Is Mine. Dans un petit instant, la suite de la musique. Alain Bachung, Gabi au Gabi dans les années 80 et dans les années 2026. Auréa, soirée mondaine.
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0: Bonne fin d'après-midi, bonne fin de week-end. Ici Provence, il est 16h. L'info en France et dans le monde avec Benjamin Mathieu.
2: 5 participants à la free party interdite dans le Cher en urgence absolue après avoir consommé de la drogue. Le ministre de l'Intérieur, Laurent Nunez, est sur place près de Bourges, là où se déroule une fête techno illégale en présence d'au moins 17 000 fêtards. Tous ceux qui sortent de ce rassemblement seront verbalisés, assure-t-il, alors qu'un deuxième engin explosif a été découvert sur le site militaire utilisé par les fêtards. La polémique autour des super profits de Total Energy continue. Sébastien Le Cornu invite le pétrolier français à faire un nouveau geste pour les consommateurs avec un plafonnement généreux des prix des carburants à la pompe. Le ministre de l'économie, Roland Lescure, va lui recevoir les distributeurs de carburant demain à Bercy. Le trafic ferroviaire reprend en gare de Lyon à Paris après 3 jours d'interruption pour travaux, une opération hors norme de remplacement de 2 postes d'aiguillage qui ont nécessité l'intervention de 500 techniciens ferroviaires de SNCF Réseau. 2 migrantes soudanaises qui tentaient de rejoindre l'Angleterre sont mortes ce matin au large de Neufchâtel-Ardelot dans le Pas-de-Calais. Elles se trouvaient à bord d'un bateau avec 60 autres personnes. C'est le 3e drame de ce type dans la région en un peu plus d'un mois. En sport, une belle après-midi de rugby avec la victoire de Montpellier 18-12 face aux Gallois de Newport Dragons en demi-finale de Challenge Cup. Et puis le match va débuter dans quelques secondes. Bordeaux-Bègles qui va tenter de retrouver la finale de Coupe des Champions. L'UBB reçoit BAF à 16h à Chamond-Delmas.
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0: Ah oui, on vous avait annoncé un dimanche plutôt couvert, sans pluie, avec un peu moins de soleil. Eh bien voilà, il est là, ce dimanche dans la grisaille. Des nuages de plus en plus nombreux, puisque la pluie est annoncée bien sûr pour demain, lundi. Donc n'oubliez pas votre parapluie pour vous accompagner. Mais des températures plutôt agréables encore pour ce dimanche. À Marseille, 20 degrés. À Toulon, 21 degrés. À Aix-en-Provence, 22 degrés. Il a fait 19 degrés. À Fuveaux, vous allez pouvoir vendredi prochain apprécier la foire chèvre et miel à Fuveaux. Pour les températures dans la semaine prochaine, elles devraient légèrement baisser avec la pluie qui est annoncée pour lundi. C'est vrai qu'on va avoir un ciel plutôt nuageux une bonne partie de la semaine, avec toutefois quand même quelques éclaircies, nous dit Météo France, mais c'est toujours ce vent de secteur sud-est qui nous ramène ces nuages de Méditerranée. Sur la route, c'est plutôt calme à cette heure-ci, mais on va quand même surveiller la fin du week-end, le retour à la maison, le retour peut-être d'une des belles manifestations qui se déroule dans notre région. Vous avez une info-circulation, vous la partagez 04 42 38 08 08.
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0: Direction les années 80, 1980. Succès pour Alain Bachung, Gabi au Gabi.

0: Alain Bachung sur Ici Provence, Gabi, oh Gabi, avant de retrouver Auréa en nouveauté. Et juste après, le plaisir de retrouver également Éric Maron et Véronique Dardoise du Petit Futé, ex-Provence. Nous allons peut-être faire un petit tour par Dauphin. Un bel endroit et une belle reste qu'elle vous dévoilera juste après Auréa.
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0: Soirée mondaine avec Auria, reste à l'écoute ici Provence. Dans une demi-heure, il y aura des invitations pour aller sur le circuit Paul-Ricard que cette année va se dérouler le week-end prochain, le Grand Prix de France historique. Vous serez bien sûr nos invités. Mais tout de suite, retrouvons Éric Maronne et Véronique Dardoise, responsables des éditions Provence du Petit Futé, pour une belle adresse à Dauphin.
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2: Le guide Petit Futé des gîtes et maisons d'hôtes en France paraît bientôt et vous avez testé pour nous l'une des adresses référencées dans les Alpes de Haute-Provence, c'est le Mas du Pont Rouge à Dauphin, c'est un petit village perché au cœur du parc naturel régional du Luberon.
3: Et oui, et c'est Dauphin, c'est un tout petit village de 850 habitants à peine, hein, mais le Mas du Pont Rouge, c'est une grande maison. Une ferme du 19e siècle entièrement rénovée dans un grand jardin aussi. La maison peut accueillir jusqu'à 19 personnes. Voilà, donc elle se loue que dans sa totalité. Voilà. Mais je vous en parle parce que c'est le lieu idéal si on veut se retrouver en famille, entre amis, pour une cousinade. Là, on arrive à l'été. Ou un enterrement de vie de jeune fille ou de garçon. C'est une bonne idée. Donc, il y a 5 chambres spacieuses avec leurs salles de bain respectives, plus un dortoir pour les enfants, avec 9 couchages.
2: Pratique, ça aussi.
3: Ah oui, c'est pour ça que je vous dis qu'on peut y aller en famille. Alors, dans le grand salon, il y a une belle cheminée, dont on se sert l'hiver plutôt. La cuisine est super bien équipée, tout est hyper confort. Et dans le jardin, piscine, barbecue, plancha, table de ping-pong, et il y a une petite clairière avec un hamac.
2: Ah, c'est bien ça, en toute saison, on y est super bien.
3: Et bah, tout est bien pensé, il y a même des vélos dans le garage pour aller chercher le pain à Dauphin, par exemple, qui est Dauphin, c'est à 10 minutes. Et il a juste une boulangerie, hein, Dauphin. Pour le reste, il faut aller à Fort-Calquier. Alors, pour les adresses des petits restos alentours ou des randos à faire, on peut demander à Philippe, hein, qui est le propriétaire et maître des lieux, il connaît super bien la région. D'ailleurs, il a grandi dans cette maison. Et à l'époque, les barrières du petit pont sur le chemin étaient rouges, d'où le Mas du Pont Rouge, mais elles ont été repeintes en vert. Alors, le Mas du Pont Rouge est ouvert toute l'année. Le tarif est aux alentours de 2000 euros et quelques la semaine, mais c'est pas excessif si l'on divise par 19 personnes, puisque c'est la capacité d'accueil totale.
2: Ouais, en fait, si on calcule, ça revient à une centaine d'euros par personne pour la semaine. Hein.
3: Exactement. Donc, c'est vraiment très abordable si on est en famille nombreuse ou entre copains. Alors, donc, le Mas du Pont Rouge, je vous donne l'adresse, c'est Chemin du Pont Rouge à Dauphin, dans le 04.

0: Mike de Mécanique sur Ici Provence avant de retrouver Véronique Sanson, amoureuse. Sur la route, un point de circulation, celui de 16h15, eh bien, sachez que ça roule bien. Pas de difficulté pour vous qui êtes sur l'autoroute. Le retour à la maison se fera sans difficulté, sans problème. Soyez toutefois prudents, on reste vigilants, courtois au volant. Vous avez l'info circulation, vous la partagez au 04 42 38 08 08. Et nous, dans un petit instant, on ira faire aussi un petit tour du côté de Saint-Tropez, où se déroule cette belle manifestation. Les chefs qui célèbrent, bien sûr, les producteurs.
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0: Véronique Sanson, amoureuse, et je sais que vous êtes vous aussi amoureux du circuit Castellet.
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0: Le groupe Indochine, 3 nuits par semaine, non, c'est 3 jours cette semaine, 3 jours de fête à Saint-Tropez sur la place des Lys avec les chefs qui fêtent les producteurs. Nous allons retrouver dans un petit instant Carole Cuisine, notre envoyée spéciale.
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0: 16h31, le point circulation, on a un petit peu de monde, ça y est, à septembre, le retour peut-être sur Marseille, sans trop de difficultés sur l'autoroute Nord, ça roule plutôt bien à cette heure-ci, pas de difficultés non plus sur le secteur d'Aix-en-Provence, Aubagne, Marseille, ça roule bien sur la 50, du côté de Toulon, rien à signaler. Vous avez une info de circulation, vous la partagez bien sûr au 04 42 38 08 08, c'est Elodie qui vous répond au bout du film, ou alors vous laissez un message WhatsApp radio, ou alors un message écrit, c'est le même numéro, 04 42 38 08 08.
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0: Elle est dans son élément, hein. Carole Cuisine qui se balade sur la place des Lys à Saint-Tropez, toujours pour cet événement, les chefs qui fêtent les producteurs. Carole, vous êtes avec une invitée cet après-midi.
4: Je vous présente Sandrine Faucoux, qui est agricultrice de Petite Épeautre de Haute-Provence. Elle m'a bien dit de ne pas oublier de Haute-Provence, IGP. Elle est passionnée, 5e génération dans le Petit Épeautre. Donc je sais que ça vous tient à cœur, le label bio, le label IGP. Je sais que vous êtes impliquée dans ces labels. Dites-nous pour vous l'importance que ça a.
5: Ben, écoutez, c'est alors déjà en Haute-Provence, on a cette pépite qui est cette céréale, le Petit Épeautre de Haute-Provence. C'était dommage de se priver de ce patrimoine agricole, gastronomique, territorial. Donc il y a eu une démarche pour protéger cette céréale et la cultiver avec un cadre, avec des règles du jeu qui font qu'on obtient un Petit Épeautre qui a un taux de protéines, qui a une garantie, il est contrôlé. Évidemment, il est en agriculture biologique et par nature le Petit Épeautre est une céréale qui se défend très bien sur les sols et notamment les sols arides. C'est assez on va dire normal de le cultiver suivant ce mode de production. Et l'IGP, c'est une zone de production dans laquelle on définit il y a un certain nombre de communes, on définit des pratiques d'un cahier des charges et le Petit Épeautre de Haute-Provence ne peut venir que de cette zone qui est basé sur l'historique de production de cette céréale.
4: Vous êtes à Vacher, dans le Luberon, dans le 04. Donc, est-ce que, pour convaincre nos auditeurs, il ne faut pas hésiter à acheter cette céréale? Certaines personnes ne la connaissent pas, ne savent pas la cuisiner. Vous auriez un conseil déjà pour préparer le Petit Épeautre? Je crois qu'il faut un temps de trempage, une longue cuisson. Dites-nous.
5: Alors, ce n'est pas forcément nécessaire de le tremper, mais je dirais que ce qui est surtout important, c'est que le Petit Épeautre est un produit qui peut se cuisiner chaud, froid, en accompagnement de viande, avec des légumes, même en dessert. On peut le cuisiner façon risotto, façon rio, façon taboulée. Donc en fait, il y a une souplesse dans l'utilisation qui permet à toutes les personnes gourmandes et qui aiment la cuisine d'explorer des recettes, des pistes. Et d'être aujourd'hui sur ce marché, je trouve que c'est quelque chose de très intéressant parce que nous, en tant que producteurs, on sublime le produit. Et là, on le transmet dans les mains des chefs qui, à leur tour, vont le sublimer dans l'assiette pour le consommateur. Donc, c'est un partenariat gagnant-gagnant et l'occasion de faire découvrir justement des produits un petit peu atypiques ou mal connus comme le Petit Épeautre d'Haute-Provence IGP.
4: Bravo, vous êtes passionné. Merci beaucoup d'avoir fait découvrir à nos auditeurs, pour ceux qui n'ont jamais tenté de le cuisiner, essayez le Petit Épeautre. Mm-hmm. Je continue à la recherche de producteurs incroyables sur la place des Lys, le marché des chefs.
0: Ah ben vous êtes comme un poisson dans l'eau, hein, Carole Cuisine, là-bas pour Saint-Tropez. C'est encore une journée de fête et ça sera encore demain, lundi, mais on va vous retrouver tout à l'heure pour nous parler effectivement d'autres producteurs et on est toujours en attente de vos invités.
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0: Lewis Capaldi sur Ici Provence.
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0: Et aux côtés de Fred Ballard, les humoristes qui nous offrent une journée mondiale du rire. Et c'est pas pour de rire.
2: Moi, j'ai été assez malade quand j'étais petit.
3: Ça fait rire tout le monde quand tu dis que t'étais malade petit.
2: Je sais. Il y a un...
4: Oui, c'est magique. Hein. C'est toujours quand on s'y attend le moins que le fou rire surgit, de préférence quand il n'y a rien de drôle, à voir quand tout est tragique. Ça part d'un coup, ça ne prévient pas. Et c'est encore plus drôle quand c'est en direct à la télé.
2: J'ai été opéré des deux bras. Attends.
4: Voilà, bah, il suffit de l'histoire terrible d'un enfant opéré des deux bras pour que le fou rire déboule et ravage tout sur son passage. Un Claude Sérillon, un Michel Boujna et des millions de téléspectateurs en larmes. Et parfois, il n'y a même pas d'élément déclencheur au fou rire. Jean-Luc Reichmann le sait.
5: Vous êtes moniteur d'auto-école.
6: Ouais.
5: Ça fait longtemps.
6: Ouais.
7: Il a un rire extraordinaire. Hein,
4: on est sur du très très lourd, hein, quand le rire est une vanne à lui tout seul, forcément le fou rire devient général et dangereux aussi, hein, parce qu'avec ce moniteur d'auto-école là, on peut mourir de rire sur une quatre voies.
0: Merci Fred Ballard.
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0: Ça sera l'événement prochain, le prochain week-end, sur le circuit Paul Ricard en Castellet, c'est le Grand Prix de France historique. Et qui de mieux que le nouveau président du circuit Paul Ricard du Castellet depuis 2023, Jean Alési, pour nous présenter cette belle manifestation.
9: J'ai le plaisir de vous donner rendez-vous les 8, 9, 10 mai au circuit Paul Ricard. C'est l'événement en France le plus important pour la Formule 1, le Grand Prix de France historique, avec nos champions Alain Prost, Isaac Hadjar, Esteban Ocon, Pierre Gasly, Jacques Villeneuve, mais aussi Mika Hakkinen, David Coulthard, Marc Weber et bien d'autres. Évidemment, il y aura des voitures d'exception, des V12, des V10, des V8, des voitures qui nous ont fait rêver, des voitures qui seront présentes. Donc, vous ne pouvez pas louper ça. Je vous attends au circuit Paul Ricard le 8, 9, 10 mai.
0: Eh bien, sachez que vous allez être nos invités sur Ici Provence, avec entre autres, parmi les nombreuses manifestations qui vont se dérouler ce week-end, le Fast and Famous. Eh oui, oui, oui. C'est apparemment le temps fort incontournable du Kenol Grand Prix de France historique, avec de nombreux pilotes légendaires, des stars actuelles de la Formule 1. Autant vous dire que vous allez vous régaler samedi 9 mai. Pour gagner vos invitations, un simple coup de téléphone, 04 42 38 08 08, si vous êtes vraiment passionné de course et voulez faire un petit tour sur le circuit Paul Ricard samedi prochain, avec également la Ligier F1 qui fêtera ses 30 ans de la victoire. C'était Olivier Panis au Grand Prix de Monaco. 04 42 38 08 08, on vous emmène sur le circuit Paul Ricard. Profitez-en bien.

0: ce succès, Vivo Perlei, Andrea Bocelli, Hélène Segarra sur Ici Provence à 16h50. On va accueillir l'ami des animateurs qui est aussi l'ami des abeilles. Bonjour Gérard.
1: Bonjour.
0: Quand je dis que vous êtes l'ami des animateurs, c'est parce que quand on a un petit souci de gorge, un bon miel fait effet. Et vous êtes apiculteur.
1: Oui, il y a le petit souci de gorge, c'était Bruno Banza, parce que j'avais porté du miel à la France de Provence pour la gorge.
0: D'accord. Alors, c'est vrai qu'on apprécie miel. Vous avez combien de ruches, vous, Gérard?
1: Voilà, j'ai plus qu'une cinquantaine maintenant, je suis à la retraite.
0: Oui, mais quand même, plus qu'une cinquantaine, ça représente quand même une belle production de miel, alors.
1: Voilà, c'est ça.
0: Et vous le vendez?
1: Oui, mais je suis sur Auriol, entre Auriol et Saint-Nazaire.
0: Oui. Voilà.
1: Je suis ouvert tous les après-midi et je fais le marché de Sébastopol le samedi matin et le mercredi matin, ça n'arrive.
0: Donc, si on cherche apiculteur, on tape...
1: Oui, vous tapez miel de Marseille et vous tombez sur moi.
0: Miel de Marseille? À Auriol?
1: Oui.
0: D'accord.
1: C'est ça.
0: Et là, vous étiez en train, alors puisqu'on discutait en antenne, vous êtes en train de ramasser, de faire le...
1: Je suis en train de récolter le pollen comme tous les soirs. Ouais. Tous les soirs de 6h06, je récolte mon pollen de la journée.
0: D'accord. Et vous en faites quoi?
1: Je fais du pollen frais, en fait.
0: Ouais.
1: Je le récolte, je le trie et je le vends sur le marché ou à la boutique le lendemain.
0: D'accord. Une question, vous faites toute variété de miel
1: Là, en ce
0: assez
1: moment,
0: large
1: on
0: sur, voilà.
1: On est sur du romarin en ce moment.
0: Ah, ouais.
1: Voilà, c'est pour ça que les ruches où je suis allé tout à l'heure sur Saint-Zacharie, là, j'étais sur du romarin.
0: Oui.
1: Voilà, on a commencé à transhumer, là, on va monter en montagne ces jours-ci, et puis après, on va continuer à la vanne.
0: La montagne, etc., ça m'intéresse, etc. Parce que le miel, quand on dit de montagne, hein, forcément,
1: oui.
0: Il est un petit peu plus fort, un peu plus corsé, un peu plus coloré.
1: Voilà, c'est
0: celui-là,
1: ça.
0: Il est bon. Celui-là, je l'adore.
1: C'est ça. C'est un peu plus coloré, c'est un peu plus corsé, c'est un peu plus de goût que le garrigue.
0: C'est ça. Ah, il y en a qui disent, oh, c'est trop fort, je préfère la cassia, je préfère...
1: Non, mais la cassia, ça n'a pas trop de goût.
0: Eh ben non, mais justement. Mais le miel de montagne, miel de forêt, il y en a qui appellent ça miel de forêt, miel de montagne. Bon, s'il y a un pot qui tombe du camion...
1: Voilà. Ah, mais je suis déjà venu à France Bleu Provence, je reviendrai, vous inquiétez pas.
0: C'est gentil.
1: C'est où c'est,
0: bon, en tout cas, Gérard, vous irez samedi prochain, non pas voir vos abeilles, mais voir les bolides qui vont participer au Grand Prix de France historique. C'est un des événements, d'ailleurs, hein, du circuit Paul Ricard.
1: Oui.
0: Pas mal de voitures. Alors, quand je dis pas mal de voitures, c'est qu'il y a différentes époques de voitures. Il y aura différentes courses. Il y a même des parades. Il y a entre autres une parade hypercard, parade avec en point d'orgue l'Aston Martin Valkyrie avec son V12 atmosphérique.
1: Ah, oui.
0: Voilà, ça peut parler à certains. Mais c'est vrai que, et différents champions qui seront présents, bien sûr, tout au long de ce week-end. Vous y serez, vous, le samedi 9 mai, avec la personne de votre choix, bien sûr, Gérard.
1: C'est pour deux personnes?
0: C'est pour deux personnes, bien sûr.
1: Ok, je vous remercie.
0: Et ben voilà, et puis si vous
1: merci
0: nous faites...
1: Merci encore à France Bleu Provence.
0: Ouais, on dit maintenant ici Provence, mais voilà, oui, non, mais je vous en veux pas. Je vous en veux pas, parce que...
1: Habitué.

0: Ziz sur grand écran.
1: Qu'est-ce que c'est ça,
0: sur grand écran, Ziz? Ben oui, parce qu'il va y avoir une projection au cinéma Pathé Joliette, ça va se dérouler le 11 mai, et vous aurez des invitations, puisque c'est Il était une fois Ziz, c'est toute l'histoire de Ziz, comment Ziz est devenue Ziz, à travers un documentaire. Eh bien, Ziz m'a confirmé qu'elle serait présente ce 11 mai pour la projection, et il y aura des invitations à gagner entre 17h et 18h. Bon, sur la route, on fait très vite, puisque on commence à avoir une circulation, oui, commence à s'intensifier, mais c'est très calme encore. Hein. Bon, la sortie de plan de campagne, vous perdez, allez, 5 minutes pour rejoindre l'autoroute Nord. Ça roule bien jusqu'à Marseille, pas de difficulté sur la 50. On surveille Aix-en-Provence, il y a un tout petit peu de monde sur la 8, Aix-en-Provence, Prudence, et puis du côté de Toulon, pas de difficulté non plus, circulation fluide. Alors là où ça va coincer, forcément, ça va être la fin de la journée, Saint-Tropez comme hier, pour l'événement que l'on suit avec Carole Cuisine, les chefs qui fêtent les producteurs, mais pour l'instant, ça roule bien sur le secteur de Saint-Tropez. Soyez vigilants, courtois volant, et toutes vos infos circulation, 04 42 38 08 08.
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0: Bonnie Tyler, It's a Heartache sur Ici Provence. Dans un petit instant, la suite de la musique. Nous serons dans les années 80 avec le Belge Philippe Lafontaine. Rappelez-vous, le cœur de loup. Et juste après, en nouveauté, Taylor Swift avec Opaline. En vous souhaitant bien sûr une belle fin d'après-midi.
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0: Ici Provence, il est 17h. Les infos à Marseille, en Provence, Marilyn Notman, une free party stoppée dans le Var.
2: Oui, elle a rassemblé environ 150 personnes dans un bois près de la commune de Trigance. Le son a été coupé à midi ce dimanche, c'est ce que nous indique le préfet du Var dans un communiqué. Il y fait aussi le bilan avec 59 personnes verbalisées, principalement pour stationnement sur des voies réservées à l'accès aux pompiers. Une personne a aussi été verbalisée pour trafic de stupéfiants. C'est la troisième fois en un mois que la préfecture annonce faire cesser ce type de rassemblement festif illégal. C'est dans ce contexte que le ministre de l'Intérieur s'est rendu à une fête illégale bien, bien plus grande que celle dans le Var. Le Technival près de Bourges dans le Cher, fête sur un terrain militaire qui se termine tout doucement et a rassemblé entre 17 000 et 40 000 personnes. Le chiffre varie entre les autorités et les soutiens. Laurent Nunez qui annonce plus de 600 verbalisations et réaffirme sa volonté de durcir le ton avec les organisateurs et les participants de ces free parties, avec notamment des amendes plus lourdes et un risque de prison pour l'organisation. On écoutera le ministre dans le journal de 18h, mais aussi une participante de la fête sur place.
0: Un retour chez nous en Provence, au Castellet, un mobilhome a pris feu cet après-midi.
2: Oui, à la résidence Castellet Park, et d'après des témoins sur place, le feu a pris rapidement. Un gros nuage noir s'est dégagé depuis la maisonnette en feu. Grâce à l'intervention rapide des pompiers du Var, le feu ne s'est propagé que légèrement à la végétation des alentours. Le mobilhome, lui, est complètement parti en cendres. La famille n'était pas à l'intérieur quand l'incendie s'est déclaré. Je vous signale que demain, le 4 mai, c'est la journée internationale des pompiers. Et vous le savez, dans notre région, ils sont vraiment essentiels. Nous subissons les feux de forêt, inondations, accidents. Est-ce que vous avez sauté le pas? Et est-ce que vous avez décidé de vous engager en tant que pompier volontaire? Racontez-nous pourquoi en commentaire. On vous pose la question sur notre Facebook Ici Provence.
0: À Paris, la gare de Lyon a repris du service ce midi après 3 jours sans train.
2: La gare complètement vide, l'image est assez rare. C'est la 3e gare la plus fréquentée du pays et elle dessert notre Provence. À l'origine de cette fermeture exceptionnelle, des travaux d'envergure avec le remplacement de 2 postes d'aiguillage. Au total, 500 agents ont été mobilisés 24 heures sur 24 pour réaliser les travaux. Et puis du cyclisme, le Varois Lenny Martinez complète sa collection de podiums. Le grimpeur a pris la 3e place du classement du Tour de Romandie ce dimanche, juste à l'instant derrière l'intouchable Pogacar et derrière l'Allemand Lipovitz, 3e du dernier Tour de France.
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2: Le ciel n'est pas très lumineux aujourd'hui, Eric.
0: Non, et il sera encore moins demain. Voilà, comme ça, au moins, vous êtes au courant, puisque les nuages seront beaucoup plus nombreux. Et oui, c'est ce vent d'est, vent de sud-est qui remonte de Méditerranée, qui remonte des nuages, donc forcément chargé d'humidité. Et donc, demain, attendez-vous, n'oubliez pas le parapluie, attendez-vous à avoir de belles averses dans notre région, peut-être même plus concentrées sur les Cévennes, avec des phénomènes qui font qu'il y a beaucoup de chutes d'eau à un endroit très localisé. Mais bon, pour ce dimanche, on a encore une belle clarté, même si le soleil est bien voilé. Des températures agréables à Marseille, 20 degrés, à Toulon, 21 degrés, à Aix-en-Provence, 22 degrés, où vous pourrez voir Olivier de Benoît au Pasine d'Aix-en-Provence ce mardi 5 mai. Pour demain, c'est donc de la grisaille, du ciel gris et des averses avec de forts cumuls. Attention sur le secteur d'Arles au golfe de Fos, des rafales de vent qui peuvent atteindre les 60 à 65 km/h et des températures qui vont légèrement baisser avant de remonter au milieu de semaine prochaine. Mais on aura quand même pas mal de nuages encore pour mardi, nous dit Météo France. Nuages et pluie. Jeudi, vendredi, c'est variable, un temps variable. Et plutôt ensoleillé, ça c'est une bonne nouvelle pour le prochain week-end. Sur la route, justement, le week-end se termine. Et vous voilà de retour à la maison. Enfin, vous n'y êtes pas encore. Si vous quittez le plan de campagne, il y a une petit ralentissement. Voilà, 5 minutes avant de prendre l'autoroute nord en direction de Marseille. Un petit ralentissement également sur le secteur d'Aix-en-Provence. Du côté également de l'ensemble de Provence, prudence hein, sur la 7. Vous qui arrivez donc et qui allez peut-être partir par la 8 sur Aix-en-Provence ou par la 7 sur Marseille. Prudence du côté de d'Aubagne, non, il n'y a rien, mais on va surveiller le retour peut-être d'une balade hein, dans le Var, qui sait. Si vous avez suivi les balades de Cédric Frémy, elle vous emmène un petit peu partout dans notre région. Et du côté de Saint-Tropez, on va surveiller bien sûr aussi la fin de journée. Sur la route, soyez nos yeux, 04 42 38 08 08.
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0: Et le cœur de l'eau avec Philippe Lafontaine.

0: Ah oui, les années 80 avec Philippe Lafontaine et le cœur de loup. On a parlé de miel il y a un petit instant. On va reparler de miel avec, dans un petit instant, Sophie Joloal, la directrice de l'Office de tourisme de Fivaux, pour vous annoncer cette belle manifestation. Vendredi 8 mai, il y aura la foire Chèvres et Miel à Fivaux.
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0: Taylor Swift sur ICI Provence. C'est vrai qu'en ce mois de mai, il y a de nombreux jours fériés. Comment les occuper? Ça tombe bien, on va vous donner une belle idée.
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0: Notre invitée Sophie Jolois, la directrice de l'office de tourisme de FUVO, pour vous présenter vendredi 8 mai, la foire chèvre et miel à FUVO.
2: La foire chèvre et miel le 8 mai sur le cours Victor Lédé à FUVO et le boulevard Loubet de 9h à 18h. Cette manifestation permet de mettre à l'honneur nos chevriers, nos apiculteurs de la région. Forcément, vous trouverez des produits donc chèvre, miel, propolis, beaucoup de sortes de miel avec des produits dérivés du chèvre et du miel, donc comme des savons, des produits cosmétiques, gâteaux, les biscuits et les fameux bonbons au miel. C'est l'occasion de pouvoir rencontrer tous nos producteurs locaux, les chevriers dont on achète les fromages des fois à l'épicerie du coin et qui seront présents, avec qui vous pourrez discuter de leur fabrication, des contraintes sur ces élevages. Vous aurez aussi l'occasion de voir l'api mobile dans laquelle rentrera un apiculteur pour vous expliquer ce que fait l'abeille avec les fleurs et comment il peut récolter le miel. Cette journée sera aussi musicale. Notre groupe fuvelin La Fuvelle vous montrera les danses traditionnelles provençales. Il y a aussi pas mal d'animations pour les enfants, des tours en poney, une petite ferme qui vient de Traite. C'est que vous pourrez faire également des animations sur les bombes à graines, des animations autour des plantes mellifères et des insectes auxiliaires qui sont nécessaires à la fabrication du miel. C'est une journée familiale, vous êtes tous les bienvenus, y compris les familles avec les enfants.
0: Notre invitée sur ICI Provence, Sophie Jolois, directrice de l'office de tourisme de FUVO.
2: Le temps fort de cette journée du 8 mai, c'est le fameux concours de pâtisserie sur le thème du chèvre et du miel, parrainé par Jean-Paul Bosca, disciple d'Escoffier et maître pâtissier à Gréasque. Alors il y a deux catégories, une catégorie parents-enfants et une catégorie plus de 15 ans, il reste encore des places d'ailleurs. On a de nombreuses personnes qui viennent chaque année nous proposer des produits qui sont déjà fabriqués lorsqu'ils arrivent, donc on peut les regarder d'abord. Ensuite on a un jury composé de disciples d'Escoffier et de quelques personnalités du village qui vont choisir le produit phare de cette année. C'est un moment très convivial et en plus, les personnes qui sont autour peuvent déguster les produits pour ce fameux concours. Soyez les bienvenus à cette 14e foire chèvre et miel, le 8 mai, à FUVO, au centre du village. Plus d'informations sur notre site internet fuvo-tourisme.com ou sur nos réseaux sociaux Facebook ou Instagram.
0: 17h15, le point circulation. On a toujours un petit peu de monde sur l'ensemble de Provence. Prudence donc sur la 7. Un petit peu de monde aussi sur le secteur de Plante Campagne Cabriès pour arriver et prendre l'autoroute nord en direction de Marseille. Mais ça roule bien pour l'instant, pas de difficulté. C'est vrai qu'avec ce temps pas vraiment maussade, mais plutôt gris, vous avez été hésitant à sortir, mais ça se voit sur les routes, c'est plutôt calme, mais on va surveiller quand même le retour et la fin de ce week-end prolongé. Sur Toulon, rien à dire, tout va bien, c'est circuit bien de la 50 ou la 57. Vous êtes sur le secteur de Saint-Tropez, pas de difficulté non plus, vous pouvez quitter Saint-Tropez en toute liberté, oui, mais surtout en toute tranquillité. Il n'y a pas de ralentissement, le seul ralentissement, ce sera sur l'arrivée de Sainte-Maxime. Et puis, autant vous le dire, en ce dimanche, il va y avoir forcément pour la semaine prochaine de nombreuses fermetures d'autoroutes avec, entre autres, les convois ITER. Et pour tout savoir, c'est sur ici.fr, le ici.fr/Provence, directement, vous allez tomber sur la semaine de travaux des fermetures d'autoroutes. Ça peut servir, hein, si vous êtes, par exemple, à un spectacle le soir et de ne pas être surpris par une autoroute fermée. Cédric Frémy vous a déjà mis tout le programme concernant donc les fermetures d'autoroutes. Et dans la nuit du lundi au mardi 5 mai, il y aura par exemple à Marseille-Florian la fermeture de la bretelle d'entrée sur la 50 en direction d'Aubagne de 21h à 6h du matin. Donc ici.fr/Provence, les travaux de nuit.

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1: La dernière chanson du monde, Florent Pagny. Il y aura également Dizri sur Ici Provence.
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3: 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Le 7, 8, 9 mai qui arrive là, je serai à Aix-en-Provence, à la Fontaine d'Argent, pour mon spectacle J'adore ma femme. 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Et le 7, 8, 9 mai, voilà. C'est des fois j'oublie. 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
1: Florent Pagny, la dernière chanson du monde, c'est pas la dernière chanson que vous allez écouter dans un petit instant. Il y aura les Fagnon Cannibals.
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1: Et on fera un petit détour aussi par Saint-Tropez pour retrouver Carole Cuisine pour nous parler des chefs et surtout des producteurs qu'elle rencontre. Bon, sur la route, on est prudent. C'est la fin de la journée, donc forcément, on va surveiller le retour à la maison. Vous allez être normalement un petit peu plus nombreux sur les routes et autoroutes. Pour l'instant, ça coince un tout petit peu à Plan de Campagne, Cabriès, vous qui arrivez d'Aix-en-Provence, de Gardanne ou qui arrivait de l'autre côté par les Pins de Mirabeau. Il y a un petit peu de monde sur l'autoroute nord en direction de Marseille, mais ça roule bien, il n'y a pas d'accident pour l'instant. C'est vrai que hier soir, accident grave impliquant une moto, et forcément il y a eu beaucoup de retard au niveau des navettes Aix-Marseille. Sur le secteur de la 50, ça roule bien, pas de difficulté sur Toulon. Vous avez une info circulation, soyez réactifs, 04 42 38 08 08, et puis surtout demain bonne route pour la reprise du travail.
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1: Alors la place des listes qui a complètement changé, hein. Pas de partie de pétanque pour ce week-end puisque ce sont les producteurs qui se sont installés, des démonstrations culinaires avec nos chefs et Carole Cuisine qui est notre envoyée spéciale et qui s'éclate bien sûr pour ce week-end. Carole, vous avez encore une invitée à vos côtés ?
5: Oui, je suis avec une productrice d'exception, Joëlle Etienne. Bonjour Joëlle.
6: Bonjour.
5: Alors je vous présente en deux mots, vous êtes productrice d'agrumes des collections à l'accro. Qu'est-ce que ça veut dire, productrice d'agrumes des collections ?
6: Alors c'est en collection.
5: En collection, pardon.
6: Parce que ça veut dire qu'on a des variétés peu communes, des variétés comme le citron caviar qu'on peut décliner en couleur avec le rouge, le rose, le parme, le blanc, le champagne et des mains de Bouddha. Enfin plein de trucs très chouettes en fait.
5: En fait vous êtes connue, nationalement connue pour votre citron caviar, n'est-ce pas ?
6: Ouais, c'est un peu mon cheval de bataille, le citron caviar. C'est ce qui nous sort un peu du lot. On arrive à avoir une gamme de citron blanc et citron poivré toute l'année. Donc, ce qui permet au chef de pouvoir s'en servir, même l'été, quoi.
5: Et donc, vous êtes ici, donc, pendant ce marché de producteurs, les chefs qui mettent à l'honneur les producteurs. Et vous, en fait, vous essayez de prendre contact encore avec des chefs.
6: Exactement, on prépare notre saison. Alors moi j'ai une grande chance, j'ai fait partie de la première édition de cette belle initiative de Pascal Pérez et de Arnaud Donquel qui mettent les producteurs en avant, surtout dans des réseaux locaux. Et ça a grandi et ça devient un événement incontournable du sud de la France grâce à ces personnes-là. Ouais.
5: C'est vraiment une belle initiative. Donc aujourd'hui vous vendez uniquement au chef étoilé et vous m'aviez parlé hier quand on a discuté toutes les deux, vous aimeriez pouvoir proposer votre production au grand public.
6: Oui, c'est on va vers là quoi. Alors bien sûr notre cheval de bataille encore une fois c'est le chef qui sublime nos produits et qui met en valeur ce produit qui est l'agrume, le citron caviar. On aimerait que ça soit dans toutes les petites épiceries. D'ailleurs, voilà, on lance un petit appel. On aimerait des petites épiceries fines dans le sud de la France ou à Paris ou enfin un peu partout en France pour pouvoir proposer nos produits. Voilà.
5: Pour terminer, j'aime bien demander à nos producteurs s'ils ont un conseil pratique pour nos auditeurs pour, par exemple, conserver les agrumes à la maison.
6: Alors, c'est une très belle question et ça va aider plein de gens. Alors, on se dit toujours que les fruits d'été mûrissent au chaud et les fruits d'hiver mûrissent au froid. Alors, pas le frigo, plutôt un panier de fruits sur la table du salon, ça marche mieux. Et à contrario, on peut les conserver aussi en les congelant, mais si c'est pour une utilisation assez rapide, pas au frigo parce que sinon c'est là où ça continue à mûrir.
5: Merci beaucoup Joëlle et bonne continuation pour cette deuxième journée.
6: Merci beaucoup.
1: Merci Carole Cuisine, toujours en direct de cette place des Lys à Saint-Tropez, où je rappelle que les chefs vous donnent rendez-vous avec les producteurs pour encore une journée, ce sera demain lundi, donc profitez bien de les rencontrer et peut-être même de faire votre marché.
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0: Vous avez pris le rythme avec les Fan Young Cannibals. Gardez-le ce rythme. Dans une petite minute, presque deux, il y aura une toute petite danse avec Massilia Sound System.
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0: Oui, parce qu'à 17h37, quel plaisir de retrouver le week-end Stéphane Bern.
2: Même les empereurs ont le droit de craquer. Et pas juste en privé, non, en pleine cérémonie officielle. C'est l'histoire de l'abdication de Charles Quint. Bruxelles, 25 octobre 1555. La grande salle du palais de Coudenberg est pleine à craquer. Duc, prince, ambassadeur, tout le gratin du Saint-Empire. Soudain, le silence. Charles Quint entre, vêtu de noir, il avance à petits pas, s'appuyant sur une canne, le visage tiré par la fatigue et la douleur. La goutte lui ronge les pieds. Les hémorroïdes font leur œuvre aussi. L'homme est usé, plié, mais toujours empereur, pour quelques minutes encore. Il prend la parole, longuement. Il déroule sa vie comme un vieux général fatigué. Ses guerres, ses erreurs, son foi, son destin. Une sorte de version vocale de la future page Wikipédia. Puis il annonce son abdication. Et là, soudain, il s'effondre. Pas juste symboliquement, non, non. Il tombe littéralement sur le fauteuil. Et il pleure. Des vraies larmes, une fontaine. Dans la salle, c'est la stupeur. Certains fondent en larmes aussi. Même les durs à cuire sont secoués. Mais attention, Charles Quint n'est pas un amateur. C'est un as de la scène, un roi du grand numéro. Il en rajoute, il enrobe. Bref, en réalité, plus de pleurs que de mal. En se montrant fragile, il ne quitte pas le pouvoir. Il le sacralise. Il se fait martyr. À ce stade, c'est plus une abdication. C'est un final d'opéra. Alors si demain, vous quittez votre entreprise, vous savez ce qu'il vous reste à faire pour marquer les esprits. Laissez vos émotions vous envahir ou à défaut, préparez votre petit effet en vous munissant au préalable d'un oignon.
0: Merci Stéphane Bern et on vous retrouve avec grand plaisir demain. Ça va se passer tout au long de la semaine, du lundi au vendredi, juste avant le journal de 8h.
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0: Massilia Sound System, une toute petite danse.
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0: Oui, Massilia, groupe marseillais, bien sûr. Maintenant, on va parler d'un Marseillais qui a fait carrière à Paris. C'est un documentaire signé Estelle Mathieu que vous pourrez voir en avant-première au cinéma Pathé Joliette à Marseille le lundi 11 mai à 19h30. Le documentaire s'appelle « Il était une ziz ». Et Ziz du Panier sera bien sûr présente pour cette projection. C'est quoi cette projection ? C'est tout simplement un documentaire sur la carrière de Ziz. Et Ziz, nous avions eu le plaisir de la recevoir dans Live Live pour nous parler justement de cette carrière à Paris.
2: C'est vrai que j'ai débuté au théâtre d'abord avec Richard Martin au théâtre Tourski, et puis au conservatoire avec Irène de Lamberton, et puis après le music hall s'est emparé de moi avec ma rencontre avec Coccinelle et puis Michou. Et c'est vrai que j'ai eu des années, 20 ans merveilleux au cabaret. En fait, lorsque j'ai arrêté ma carrière au cabaret, il a fallu prendre un virage. On vieillit très vite dans ce métier au music hall, et il fallait trouver autre chose. Et Coccinelle me disait toujours, faut que tu fasses de l'humour, c'est drôle, il faut que tu racontes des trucs marseillais. Et elle avait entièrement raison. Donc j'ai commencé à écrire Ziz à partir de souvenirs et de rencontres et de gens merveilleux, et j'ai nourri ce personnage de toutes les femmes merveilleuses que j'ai rencontrées.
0: Ziz du Panier, c'est vrai que l'on a plaisir à la rencontrer, à l'écouter sur Ici Provence, à la voir lors des spectacles ou sur scène. Et bien Ziz, vous irez voir ce documentaire le lundi 11 mai en nous appelant maintenant au 04 42 38 08 08. On rappelle que c'est le cinéma Pathé Joliette à Marseille qui va vous proposer en avant première ce documentaire, puisque le documentaire d'Estelle Mathieu sera ensuite diffusé sur France 3 le 28 mai, à la fin du mois, et ensuite il sera disponible sur la plateforme France TV. Donc ne manquez pas ce rendez-vous si vous voulez découvrir la carrière de Ziz, comment un Marseillais devenu Ziz, et comment vous pourrez découvrir pour ceux et celles sa vie privée aussi, hein, un petit peu vie artistique et vie privée. C'est 04 42 38 08 08. Bon courage et bonne chance.
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0: Marguerite avec les filles et les meufs. Et nous, on parle d'une star en Provence, hein, de Ziz Dupanier. Ziz Dupanier que vous verrez ici en spectacle au Silo à Marseille le 28 mai à 15h et à 20h30 pour son spectacle Irrésistible.
1: Coucou Eric,
0: oui.
1: C'est Ziz.
0: Ah.
1: Irrésistible, ben, c'est mon nouveau spectacle. Oh mon Dieu, il m'en arrive encore, je te dis pas. Hein. Oh, je deux. Oh, mon mari m'a fait cocu, tu te rends compte?
0: Ah bon?
1: Ah, il va me le payer. Ah, il va me le payer, il va me le payer, mais alors, hein. Oh, mais qu'est-ce qui s'est passé? Tout allait si bien. On n'est pas compatibles. Vous voulez que je vous dise, les hommes et les femmes, on n'est pas compatibles. Au moment où moi, j'ai eu le mimosa, enfin la ménopause, enfin j'appelle ça le mimosa parce que la ménopause, ça fait vieille. Hein? Alors je l'ai rebaptisé, en plus je l'ai eu fin février, début mars. Alors le mimosa était en fleur, moi aussi. Eh bien lui, au même moment, moi j'avais plus envie de rien. Lui, il avait à nouveau envie de tout. Il avait le démon de midi. Oh, j'aurais dû m'en rendre compte. Ah oui, oui, vraiment. Il avait recommencé à se laver, Eric. Ben oui, ça aurait dû me mettre la puce à l'oreille. Eh bien, j'ai rien vu, voilà. Et maintenant, je suis cocu. Et en plus, mon fils m'apprend que je suis grand-mère.
0: Oh, là là.
1: Tout ça le même jour, franchement. Hein. Oh, qu'est-ce que j'ai fait au bon Dieu, moi. Enfin, venez voir Irrésistible et je vous raconte tout, pas vrai? Allez, je vous laisse. Les bises de Ziz.
0: Irrésistible, le 28 mai au Silo à Marseille, 15h et 20h30. Mais avant, il y aura le 28 mai sur France 3, la diffusion du documentaire d'Estelle Mathieu. Il était une Ziz. Et sachez que l'avant-première va se dérouler le lundi 11 mai. Il y a encore des places, vous pouvez nous appeler au 04 42 38 08 08. L'avant-première va se dérouler au cinéma Le Pâté Joliette à Marseille, lundi 11 mai à 19h30. Et Ziz m'a confirmé que, bien sûr, pour la projection, serait là pour vous accueillir. Donc voilà, si vous voulez assister à une belle projection d'un documentaire sur Ziz et découvrir comment ce Marseillais est devenu Ziz Dupanier, 04 42 38 08 08. Un numéro que vous faites également pour la circulation. Mais là, c'est calme. C'est dimanche, la fin du week-end, mais attention, j'ai pas dit que c'était calme sur la route. Ça commence à se remplir au niveau des autoroutes. Une petite circulation sur la 50, oui, ça roule bien. Par contre, l'autoroute Nord commence à être bien chargée à partir de Plan de Campagne, la sortie Plan de Campagne ou l'arrivée par les Pins de Mirabeau. Soyez vigilants sur l'autoroute Nord. Il n'y a pas d'accident. Ça se passe en général vers le tunnel de Saint-Antoine. Vigilance sur le secteur de Toulon. Non, ça roule bien aussi. Pas de difficultés. Bon, là, on va surveiller surtout le secteur de Saint-Tropez, la sortie de Saint-Tropez pour vous qui êtes venus voir les chefs, les producteurs pour ce bel événement qui se déroule à Saint-Tropez sur la place des Lys. Je regarde, il y a un petit peu de monde pour rentrer à la maison, ça coince, vous allez entre 15 et 20 minutes vers Sainte-Maxime. Eh oui, il faut rentrer à la maison. Et puis attention, demain, la pluie est annoncée par Météo France, donc prudence sur les routes, les chaussées vont être humides et glissantes. Et puis je vous invite à faire un petit tour sur ici.fr/Provence. Il y a déjà, pour la semaine prochaine, toutes les fermetures d'autoroutes. Et oui, il va y en avoir des fermetures d'autoroutes. Il y aura même un convoi ITER qui va se dérouler cette nuit. Donc, départ de Berlétan à 21h30, puis traversée de la Farlès-Olivier à 23h20, Lançon de Provence à minuit 25, jusqu'à 1h20, et direction Pélissane vers 2h. Donc voilà, cette nuit va se dérouler donc le fameux convoi ITER. C'est assez impressionnant, hein, si vous êtes réveillé, si vous ne dormez pas à cette heure-ci, de voir passer ce drôle d'engin. Voilà, on ne peut pas en dire plus. Convoi ITER, donc cette nuit, départ de Berre à 21h30 et ici.fr/Provence pour avoir toutes les fermetures d'autoroute et les travaux de nuit.
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0: Le route Copley sur ICI Provence avant de retrouver le duo Pascal Obispo, Francis Cabrel. Et juste après 18h, le journal d'ICI Provence.
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1: Excellente soirée, merci d'avoir choisi Ici Provence. Il est 18h. Les infos à Marseille en Provence, Marilyn Lottmann, d'abord direction le Cher, près de Bourges. Les festivaliers quittent peu à peu leur terrain de jeu.
2: Le Technival, une institution chez les adeptes de la culture de la free party, comprenez, fête illégale, car organisation refusée par les autorités. Cette fête de musique techno a eu lieu tout le week-end sur un terrain militaire interdit d'accès. 17 000 participants selon les autorités, 40 000 selon les sympathisants, et déjà 600 contraventions dressées. Un marché ouvert de la consommation de stupéfiants, c'est ce que dit Laurent Nunez, venu sur place. Il prépare son projet de loi Riposte qui vise à faire de l'organisation de ce type de fête un délit. Écoutez-le.
3: Organiser une rave party maintenant, ce sera un délit puni de 2 ans d'emprisonnement, de 30 000 euros d'amende. Puis surtout, ce que nous allons proposer, c'est que les participants aux rave parties, dès lors qu'ils ont été informés du caractère illégal de cet rassemblement musical. Et donc dans ce cas-là, ce sera un délit aussi pour les participants et nous pourrons appliquer l'amende forfaitaire délictuelle à hauteur de 300 euros.
2: Et ce dimanche, le ministre de l'Intérieur a survolé le lieu du Technival à bord d'un hélicoptère juste au-dessus des milliers de teufeurs, comme Laure rencontrée par Marc Bertrand.
4: On n'est pas du même milieu, on n'est pas du même monde. Qu'est-ce que tu veux qu'ils comprennent à tout ça ? Nous, la seule image qu'on a de nous, c'est des drogués, des alcooliques, des gens qui travaillent pas, qui vivent sur le dos du système, alors qu'en fait, c'est entièrement faux. Les 3/4 des gens, on a tous du boulot. Regarde, pourquoi tout le monde part ? Parce qu'on a un taf à assumer après le lendemain, tu vois ?
2: De monde qui ne se parle pas ou plus en 2023. En 2003, pardon, un Technival avait été autorisé par le ministre de l'Intérieur, alors en place avec Nicolas Sarkozy.
1: En tout cas, Marilyn, rien que dans le Var, ce dernier mois, 3 free parties ont été stoppées par le préfet.
2: Oui, le week-end du 12 avril à Baudinard-sur-Verdon, puis dimanche dernier près de Ginevra-Servi. Et ce dimanche encore, le son a été coupé à midi dans la commune de Trigance, où elle a rassemblé environ 150 personnes dans un bois. Le préfet du Var, dans un communiqué, dresse un bilan avec 59 personnes verbalisées, principalement pour stationnement sur des chemins réservés à l'accès des pompiers en cas d'incendie. Une personne a également été verbalisée pour trafic de stupéfiants. Au Castellet, un mobilhome a pris feu cet après-midi, d'après des témoins sur place à la résidence Castellet Park. Un feu a pris rapidement sur la toiture. Un gros nuage noir s'est dégagé depuis la maisonnette en feu, désormais réduite en cendres. Grâce à l'intervention rapide des pompiers du Var, le feu ne s'est propagé que légèrement à la végétation des alentours. La famille n'était pas à l'intérieur du mobilhome, heureusement, quand l'incendie s'est déclaré.
1: Ici Provence, 18h03, premier grand week-end de mai passé.
2: Et le premier d'une série d'arrivées de touristes en Provence. Restaurateurs, hôteliers, traiteurs se sont préparés et ils sont scrutés de près cette année par la préfecture du Var sur le sujet de l'hygiène. Depuis le début de cette année, on compte 8 établissements épinglés pour des manquements graves dans le Var. Christelle Marquès, pour inciter les professionnels du tourisme à rentrer dans les clous, les autorités pratiquent le name and shame.
5: Nommer et faire honte en précisant les raisons de la fermeture administrative de l'établissement, une pratique plébiscitée par le préfet du Var, Simon Babre.
6: Savoir que l'on peut aller au restaurant sans être intoxiqué, fréquenter des boîtes de nuit avec des issues de secours en nombre suffisant et qui respectent la réglementation, ça me semble être un message rassurant pour nos concitoyens. Et il faut que ceux qui ne respectent pas ces règles puissent être connus pour que le public ne fréquente pas leurs établissements.
5: Cette pratique concerne les établissements épinglés aussi pour l'emploi d'étrangers en situation irrégulière, le recours au travail dissimulé. En résumé, un spectre très large des règles non respectées. Or, les contrôles de l'État font souvent suite à des dénonciations, ce qui gêne un peu Jean-Pierre Ghirebelli, le président de l'Union des métiers et de l'industrie hôtelière dans le Var.
7: Ça donne aux clients l'autorisation de critiquer méchamment un établissement. C'est pas toujours justifié. Je suis un peu divisé là-dessus, et mes professionnels aussi, c'est vrai. Si c'était plus discret, ce serait mieux.
5: Un constat. En tout cas, les services de l'État l'assurent. Cette pratique met un sérieux coup d'accélérateur du côté des professionnels épinglés pour qu'ils remettent dans les clous leur entreprise.
2: Christelle Marquès pour Ici Provence. Et puis cette belle médaille en cyclisme, celle du Varois Lenny Martinez qui complète sa belle collection de podiums. Le grimpeur originaire de Fayence a pris la 3e place du classement du Tour de Romandie ce dimanche après-midi derrière l'intouchable Pogacar et derrière l'allemand Lipovic, 3e du dernier tour Tour de France. La grande boucle à laquelle on ne sait toujours pas ce dimanche soir si Paul Sexas participera. À 19 ans, le coureur de l'équipe CMA-CGM a déjà remporté notamment la Flèche Wallonne. Et puis en rugby, à l'instant, l'UBB victorieux 38 à 26 contre Basse, la demi-finale de Coupe d'Europe des champions de rugby. L'UBB Bordeaux donc qui rejoint Leinster en finale.
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2: Est-ce qu'on n'aurait pas un temps anglais en Provence en ce moment-là ?
1: Yes, yes, of course. Yes, yes.
2: Yes, of course.
1: Yes, oui, oui. On n'a pas encore la pluie, mais elle va arriver. Donc, préparez le parapluie.
2: Presque irlandais, même. Oh là là.
1: Ouais, bah, c'est vrai que. Mais on a quand même une chaleur provençale, hein, parce que même si le ciel est voilé, que le soleil a du mal à percer, on a quand même des températures agréables. Cet après-midi, à Marseille, 20 degrés. À Toulon, 22. 21, à Aix-en-Provence 22 et à Gemelos 20 degrés avec le Salon du Livre qui se déroulera le week-end prochain. Alors c'est vrai que on a eu un temps sec pour ce dimanche, mais les nuages sont de plus en plus nombreux. On surveille la carte Radar Météo France et puis on vous l'annonce hein, depuis déjà milieu de la semaine. Il va y avoir de la pluie pour lundi, ça c'est sûr et certain. Les nuages sont en train de remonter, poussés par un vent secteur sud-est, une remontée de Méditerranée chargée d'humidité et donc il va y avoir des belles averses pour demain lundi, surtout sur le secteur d'Arles jusqu'au golfe de Fos. Attention au vent de secteur sud-est qui souffle par rafale aux alentours de 65 km/h. Des températures qui vont légèrement baisser de 16, 19 jusqu'à 20 degrés. Alors on va garder ce temps nuageux mardi, mercredi. On devra avoir de belles éclaircies jeudi, vendredi, même si il y a encore quelques nuages qui sont présents sur notre région. Et normalement, on devrait avoir un samedi, dimanche plutôt agréable pour le week-end prochain. Enfin, déjà pour le 8, jour férié, vous risquez d'avoir de belles éclaircies pour profiter des nombreuses manifestations de la région. Sur la route, c'est le retour à la maison, mais ça se passe plutôt bien sur la 50. Ça roule bien jusqu'à Marseille, vous qui êtes à Aubagne. On commence à avoir une autoroute nord chargée et ça se complique... Vous qui êtes sur plan de campagne pour rejoindre ensuite l'autoroute Nord, attention, hein, un accident peut vite arriver et procurer des gros bouchons sur le secteur. Donc pour l'instant, pas de bouchons et pas d'accident, c'est tant mieux. Du côté de l'Anson de Provence, on a un petit ralentissement à l'Anson de Provence, mais rien de bien sérieux. Et du côté de la 8, vous perdez les 5 minutes sur la 8 en direction de l'Italie, au passage d'Aix-en-Provence. Toulon, tout va bien. Et puis du côté de Saint-Tropez, parfaite sortie de Saint-Tropez, vous ne perdez pas de temps. Là, ça roule bien. Il y a une dizaine de minutes pour rejoindre cette Maxime. Soyez prudents sur la route ce soir et demain pour la reprise du travail. Et puis, n'hésitez surtout pas 04 42 38 08 08.
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1: Et la chaleur, nous allons la chercher tout de suite en Afrique du Sud. Oui, oui, je vous emmène là-bas.

0: Oui, je vous avais promis un petit voyage en Afrique du Sud avec Johnny Clegg et Samuka, mais direction et retour en Provence. Avec la route, bonjour Christine.
1: Oui.
0: Il y a eu un véhicule en feu sur la 55, autour du littoral, c'est ça?
1: Oui, sortie du tunnel des 1000 vents, là.
0: Oui.
1: Une voiture qui avait de la fumée autour, on pensait qu'elle coulait son joint de culasse. Mais en fait, non, elle avait du feu dessous.
0: Ah oui.
1: Et des gens qui l'ont rabattu, après on en a filé, nous.
0: Je m'en doute, oui, vous n'êtes pas resté. Oui. Bon, on espère que. C'est après le tunnel des 13 vents, c'est ça?
1: C'est ça.
0: Voilà, ça, en direction
1: et
0: de.
1: Là, Joliette, c'est tout bouché, c'est pas rêvé.
0: D'accord, bon, ben, on va surveiller ça de tes près. Merci Christine de votre appel et bonne route à vous. La route, c'est important et vos yeux aussi sont importants. 04 42 38 08 08. Et Hervé Godard dans un petit instant qui nous rejoint. Ah oui, vous aimez aller au cinéma, ça tombe bien. Il va nous parler des films sortis cette semaine.
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0: Le groupe EPO et Patrick Fiori pour bien sûr vous mettre le son Corse à la radio. Et le son Corse, ça sera au stade Orange Vélodrome le samedi 23 mai. Corse sous Mezzu Mezzu, le grand concert de la Corse qui débarque à Marseille avec de nombreux artistes, Mpokora, Jennifer, Christophe Willem, Nolwenn Leroy, Francis Cabrel, il y aura aussi Jean-Louis Aubert, Soprano, Julien Clerc, Carla Bruni, Santa, Joss Jonathan, la grande chorale avec Franck Castellano, le trio, le cello, avec de nombreux artistes bien sûr en Corse. Et ce sera un bel événement que vous vivrez en direct sur ICI Provence. Il y aura même des invitations à gagner. Mais oui. Dans un petit instant, Hervé Godard pour le cinéma.
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2: Au programme des événements ICI Provence de ce dimanche, les nouveaux films sortis cette semaine à découvrir dans les salles de la région. Et on commence par Le Diable s'habille en Prada 2. 20 ans après le premier film devenu culte, Meryl Streep, Anne Hathaway, Emily Blunt et Stanley Tucci sont de retour à l'écran. La directrice du célèbre magazine de mode, Runway, voit ressurgir deux de ses anciennes collaboratrices. Au menu de cette nouvelle comédie, eh bien, intrigue et glamour dans une carte postale de New York et aussi quelques vacheries bien placées.
3: Bonjour.
4: Tiens, regardez un peu ce que l'armée du salut nous ramène.
3: Pardon. Qui est-ce? Vous la connaissez? Je la connais.
5: Je suis Andy Sachs. Andrea.
4: C'était l'une de vos Emily.
3: Une de mes quoi?
5: Non, mais c'est une hallucination.
3: Ça va, Emily? Vous la connaissez aussi?
5: On travaillait à Runway au même moment, Miranda.
3: Vraiment? Mais où étais-je?
5: Tu veux commencer par quoi?
6: Je suis la nouvelle rédac-chef de Runway.
5: Non, c'est pas vrai.
3: Si, et on en est tous ravis.
5: C'est drôle, je trouve que tu as changé. Tu as beaucoup plus confiance en toi. En revanche, tes sourcils n'ont pas changé.
2: Le Diable s'habille en Prada 2 de David Frankel. Et puis, place à un drame de l'immigration. L'enfant bélier raconte le quotidien de policiers belges chargés de faire la chasse aux passeurs de migrants clandestins jusqu'à la nuit où se déroule un drame terriblement réaliste.
7: Possible passage de migrants à la frontière.
8: C'est barré.
9: On cherche un véhicule type camionnette.
7: On prend.
8: Qu'est-ce qu'il fait, putain?
7: Attention!
10: Tu vas avoir besoin d'un avocat.
11: Toute la lumière sera faite sur cet accident tragique.
12: Les migrants se seraient servis de leur enfant comme d'un bélier afin de pouvoir briser la vitre.
13: Tu vas tout foutre en l'air, c'est ça?
2: L'enfant bélier de Martha Bergam fait aussi partie des sorties cinéma de la semaine. On termine par la comédie poétique et un peu lunaire « Un balcon à Limoges ». C'est l'histoire d'une femme en marge de la société qui retrouve par hasard une amie de lycée qui va tenter de lui redonner goût à la vie. Un beau rôle pour Fabienne Bab.
14: Madame ? Madame ?
15: Oui ?
14: Vous allez bien ?
15: Oui.
14: J'ai eu peur que vous ayez eu un malaise. Il y a du vomi sur la porte.
15: Tout va bien. Je dormais tout simplement.
14: Bon, alors je vous ai réveillé pour rien, pardon. Je ne peux pas m'empêcher de prendre soin des gens. Je suis aide-soignante, c'est pour ça.
15: Enfin, tu dois bien recevoir des courriers de la sécurité sociale ou des impôts.
14: À quelle adresse?
15: Carte vitale.
14: Perdu.
15: On n'a pas de mal.

0: Un balcon à Limoges de Jérôme Rébaud avec notamment Fabienne Babe. Bon film à tous et bon dimanche.
1: Merci Hervé Godard. Soyez prudents sur la 55 juste après le tunnel des 13 vents. C'est une voiture en feu et donc forcément cela occasionne un gros ralentissement. Prudence donc sur le secteur. Hein. C'est pour l'instant le seul endroit et qui occasionne un gros ralentissement. Vous perdez une vingtaine de minutes lorsque vous arrivez donc par la 55, soyez vigilants. L'autoroute Nord commence aussi à être bien chargée maintenant en quittant plan de campagne ou en arrivant sur Cabriès en direction de Marseille. Et la L2, ça circule plutôt bien. Et un petit ralentissement, c'est la 55, la passerelle de la Joliette. Voilà, soyez prudents là aussi, vous perdez quelques minutes. On commence à avoir aussi un petit peu plus de monde à Aubagne en direction de Marseille par la 50. Vous êtes sur le secteur de Toulon, ça roule bien dans les deux sens, autoroute A50 et A57. Et puis du côté de Saint-Tropez, on va peut-être attendre la fin de la journée, les chanceux qui sont allés voir les chefs et les producteurs. Non, ça roule bien pour l'instant à la sortie de Saint-Tropez. Pas de difficulté. Vigilance. Et en tout cas, n'hésitez pas. ici.fr/Provence. Vous avez déjà la liste des travaux de nuit, des fermetures d'autoroute que Cédric vous a mis sur le site internet. Et donc, forcément, et vous ne serez pas surpris si une autoroute est fermée pour des travaux. Et puis, en parlant de travaux, c'est pas des travaux cette nuit qui vont vous gêner. C'est plutôt un convoi puisque cette nuit à partir de 21h30 le départ se fera de Berlétang pour ce convoi ITER qui passera ensuite par la Ferlès-Olivier, Lançon de Provence et Pélissane. Donc prudence aussi sur la route si vous êtes vers ces eaux-là et ces horaires-là pour le passage du convoi ITER.

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0: Christophe Maé avec la lune.
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0: Prudence hein, sur la 55, vous perdez entre 15 et 20 minutes avant le tunnel des 13 ans en direction de Marseille, puisqu'il y a un véhicule en feu. Donc forcément, un peu plus de monde sur cette autoroute pour arriver sur Marseille, y compris sur le secteur de la Joliette, la passerelle de la Joliette. Hein, c'est peut-être pour vous le concert de ce soir. Eh oui, la Starac est au Dôme ce soir. C'est le deuxième concert que vous allez retrouver donc ce soir, puisqu'il y a eu le premier cet après-midi à 15h. Et vous êtes peut-être en chemin vers le Dôme de Marseille. Le concert est à 20h, c'est pour ça. Prudence donc sur la route. Du côté d'Aubagne, on a un peu plus de monde aussi. Vigilance hein, sur la 50. Et puis du côté de Toulon, ça roule plutôt bien. Aix-en-Provence, il y a eu un petit ralentissement sur la 8, ça roule bien aussi. Vos infos circulation 04 42 38 08 08.
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0: Et de la musique, on en rajoute avec quelques lumières. Music and Light, Imagination.

0: Michel Polnareff avec Radio.
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0: Et avant de vous inviter à aller voir Olivier de Benoît au Pays d'Aix-en-Provence, on parle de télévision avec vous Patrice Gascoigne. Et vous avez retenu l'enquête de ce soir dans Le Monde en face sur France 5, une enquête qui plonge au cœur de notre agriculture.
2: Ce fut d'abord une longue enquête publiée dans le journal Le Monde, puis un livre couronné du prix Albert Londres.
3: C'est compliqué de dire on s'est trompé, mais moi il m'a fallu beaucoup de temps à accepter que je m'étais trompé, que l'agriculture auquel j'avais cru pendant des années, c'était pas une agriculture qui allait nourrir la France, c'était pas une agriculture qui allait faire vivre ses paysans.
2: Extrait de Violence dans les champs, l'enquête édifiante à découvrir ce soir sur France 5. Elle est signée Nicolas Legendre et Magali Serre. Nicolas Legendre, lui-même fils de paysan, a enquêté durant 7 ans sur notre agriculture. Dans ce que vous allez voir ce soir, il réunit les témoignages d'agriculteurs, d'éleveurs, de décideurs du monde agricole. Tous dénoncent, malgré la pression, voire les menaces, un système économique, le système productiviste qui perdure depuis des décennies grâce à la violence. Une violence à l'égard des paysans eux-mêmes, mais aussi à l'égard de l'environnement et même des institutions. C'est magistralement raconté et démontré par cette enquête. Mais j'ai voulu savoir si ça avait été plus compliqué de mener l'enquête pour la télé que pour la presse écrite. Écoutez la réponse de Nicolas Legendre.
4: Le travail d'enquête avec une caméra sur ces sujets est plus difficile parce qu'il faut faire parler les gens devant la caméra, que c'est un exercice qui peut être stressant pour certaines personnes. Et là où, pour moi, c'était facile de faire témoigner des gens, enfin facile entre guillemets, pour mon livre, parce que c'était des interviews par téléphone ou de visu, mais j'étais simplement avec mon carnet et mon crayon, l'anonymat a été plus facile également à assurer. Avec une caméra, c'est tout de suite autre chose. Il a fallu convaincre certaines personnes de témoigner face caméra. Beaucoup n'ont pas souhaité témoigner et de fait, ils ne sont pas dans le film. Il a fallu aussi convaincre d'autres, dans certains cas, de ne pas témoigner de façon anonyme, même si finalement la grande majorité de nos interlocuteurs, interlocutrices ont accepté d'emblée. Nous on prévoyait un possible anonymat, mais finalement on n'y a pas eu recours parce que nos témoins ont accepté de témoigner à visage découvert, face caméra. Mais beaucoup d'autres, en fait, ont refusé par peur, principalement des représailles, en fait.
2: Nicolas Legendre, réalisateur de cette investigation, salué et primé. Violence dans les champs ce soir sur France 5. Quant à nous, on se retrouve sans violence, en douceur, demain avec de nouvelles coulisses télé.
0: Merci Patrice Gascoigne, c'est un vrai plaisir de se mettre devant le petit écran.
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0: Mardi soir, mardi 5 mai, il sera au Pasino d'Aix-en-Provence à 20h30 pour son spectacle. Voici Olivier de Benoît.
6: Mon aîné, j'ai qu'une envie, c'est qu'il se barre de chez moi. Et on dit souvent, il passe le bac et il part après. Enzo me dit, ouais, tu sais papa, hyper détendu, le bac on le file à n'importe qui. Je dis Enzo, tu n'es pas n'importe qui. Il paraît que le seul avantage des gens qui sont mariés depuis 20 ans ou plus, ils n'ont plus besoin de se parler pour se comprendre. Donc le soir, on rentre chez moi, je me mets sous la couette. Et là, ma femme me dit, écoute, faut que je te raconte ce qui s'est passé avec ma mère. Chut. On va le faire par téléphone.
0: Olivier de Benoît se produit mardi au Pasino Aix-en-Provence et vous êtes nos invités au 04 42 38 08 08. C'est Élodie qui vous accueille. Voici Étienne Dao, le grand sommeil.

0: Étienne Dao, le grand sommeil avant de retrouver Marine Escroc. On reste prudent sur la 55. Apparemment, toujours le gros ralentissement juste à la hauteur du tunnel des 13 vents. Vous qui arrivez donc par la 55, il y a eu un véhicule en feu. C'est pour ça que ça occasionne un gros ralentissement. Et en plus, il y a beaucoup de personnes qui vont ce soir au concert de la Starac au Dôme de Marseille. Donc, soyez vraiment prudents et patients. On a un petit ralentissement. Quand je dis petit, c'est vrai que ça va beaucoup mieux sur le secteur de la Joliette. Prudence également, l'autoroute Nord avec pas mal de monde. Ça y est, hein, le retour à la maison. Vous êtes peut-être un petit peu en retard pour le journal de 18h, non, de 20h à la télé, puisqu'il y a maintenant bon ralentissement à Septem-les-Vallons. Voilà, quand les deux autoroutes A7 et A51 se rejoignent et donc en direction de Marseille. Au moins jusqu'à Saint-Antoine, circulation très chargée. Du côté de la 50, ça roule plutôt bien, même si on a un peu plus de monde que tout à l'heure. Et puis, du côté de Toulon, pas de difficultés pour l'instant. Les autoroutes sont complètement dégagées, mais attention, hein, demain, c'est à la reprise du travail et il y aura forcément beaucoup de monde. Et en plus, demain, la pluie est annoncée, donc attention aux chaussées qui risquent d'être humides, bien sûr, et surtout très glissantes.
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1: C'était Marine sur Ici Provence, en vous souhaitant une belle soirée. Dans un instant, Johnny Hallyday.
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Hallyday, j'ai oublié de vivre. Soyez prudents encore sur la 55, pas mal de monde en ce moment après le tunnel des 13 ans suite à ce véhicule en feu. Les années 80, on va y aller. Après le journal de 19h, Laurent Petit-Guillaume, mais on met un pied aux années 80. 83, gros succès pour Rose Laurence et Africa.

Rose Laurence sur ici Provence, un dernier point de circulation. Soyez prudents sur la 55. Et oui, gros ralentissement hein, avant d'arriver au tunnel des 13 vents. Pas mal de monde sur le secteur. On perdait entre 20 et 25 minutes suite à ce véhicule en feu juste après le tunnel. Et puis on a un petit peu plus de monde aussi à Septem les Vallons, direction de Marseille, la 55. Privilégiez peut-être la 55, oui, mais bon, avec ce véhicule en feu, c'est vrai que

0: pas évident, surtout si vous allez au concert tout à l'heure à 20h pour aller voir la Starac. Du côté de la 50, ça roule plutôt bien. Mais vigilance pour demain, attention, la pluie est annoncée par Météo France.
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0: Excellente soirée ici Provence, il est 19h. Et avant de retrouver Laurent Petit-Guillaume, 100% les 80, 19h, le journal avec Benjamin Mathieu.
2: La teuf est finie dans le Cher après 3 jours au son de la techno dans une zone militaire considérée comme dangereuse par les autorités. Alors que la free party géante organisée près de Bourges touche à sa fin, Laurent Nunez, le ministre de l'Intérieur, hausse le ton, venu se rendre compte sur place de l'ampleur de ce technival illégal qui a rassemblé près de 20 000 personnes. Le ministre se dit convaincu par le projet de loi en cours de discussion durcissant les sanctions.
3: Ça ne fait que me renforcer dans la conviction qui est la mienne de continuer à porter un projet de loi qui s'appelle Riposte et qui comporte, ce qu'évidemment les organisateurs avaient bien identifié, une partie consacrée aux rave parties. Organiser une rave party maintenant, ce sera un délit puni de 2 ans d'emprisonnement, de 30 000 euros d'amende. Ça veut dire que quand on identifie les organisateurs, on commence par passer par la case garde à vue. Et puis ensuite, il peut y avoir une condamnation délictuelle. Et puis surtout, surtout, ce que nous allons proposer, c'est que les participants aux rave parties, dès lors qu'ils ont été informés du caractère illégal de ce rassemblement musical. Et donc dans ce cas-là, ce sera un délit aussi pour les participants et nous pourrons appliquer l'amende forfaitaire délictuelle à hauteur de 300 euros.
2: Un rassemblement contre le racisme et la violence envers les élus cet après-midi à Rennes à l'appel de Régine Comocoli, élue insoumise qui depuis les dernières élections en mars et son entrée au conseil municipal de Rennes est victime de messages haineux, de courriers racistes. Il y avait 200 personnes. C'était l'une de ces rares apparitions publiques de l'élu qui vit recluse depuis mars dernier, Justine Leblanc.
4: Désormais, Régine Comocoli mène une vie cachée. La semaine dernière encore, sa voiture a été cambriolée sur son parking. Elle n'ose même plus sortir au parc à côté de chez elle.
5: Je ne peux plus sortir sans mesurer tous les services de sécurité autour de moi. Je mets des lunettes, des trucs dignes d'un film, mais en fait, c'est très très angoissant.
4: Elle s'inquiète surtout pour ses 3 filles, dont Brianna, 16 ans, presque devenue résignée face à la situation.
6: Je trouve que l'humanité, elle n'a pas tant évolué que ça, donc... Ça me choque pas plus que ça. Mais je sais que je m'inquiète beaucoup plus pour ma mère. Quoi.
4: Touchée aussi de voir que plus de 200 personnes sont venues pour les soutenir.
6: On peut voir que là, il y a beaucoup de personnes. Il y a tout type de peau, il y a tout type de religion. On est tous mélangés et ça montre qu'on est capable de vivre en société, mais il faut juste qu'il y ait de la volonté. Voilà.
4: Même si dans le rassemblement, Marie-Lou, 89 ans, s'attendait à voir plus de monde.
7: J'ai l'impression que je suis dans mon enfance. Ça me fait beaucoup froid dans le dos. Il n'y a pas de prise de conscience devant tous ces multiples petits faits racistes qui se multiplient, qui s'aggravent. Et donc personne ne réagit alors qu'on est déjà dans des problèmes très très graves.
4: Des actions, des réponses, ces manifestants en attendent aussi au niveau de l'État. Ils pointent du doigt le silence du gouvernement.
2: Le reportage ici à Armorique. Jean-Luc Mélenchon est l'invité du journal de 20h de TF1 ce soir. L'insoumis qui devrait très probablement officialiser sa candidature. Les élus LFI étaient réunis cet après-midi pour désigner leur candidat. Le suspense est assez faible. Alors que le cours du baril de pétrole atteint des sommets en raison de la crise au Moyen-Orient, Sébastien Lecornu remet un petit coup de pression sur Total Energy, le géant pétrolier français qui a vu son bénéfice net bondir de 51%. Le Premier ministre encourage Total Energy à un plafonnement généreux des prix à la pompe. Alors, un contexte d'inflation particulier, les Français comptent peut-être partir moins loin et moins longtemps pendant leur congé cet été. Est-ce que cela profite au camping? On a posé la question à Nicolas Daillot, président de la Fédération nationale de l'hôtellerie de plein air.
8: Dans un premier temps, on ne le pensait pas, puisque avec la crise au Moyen-Orient, on a eu un fort ralentissement du rythme des réservations au mois de mars. Par contre, ça a repris depuis maintenant une quinzaine de jours. Et les vacances de printemps, aussi portées par une belle météo, même si ça a été assez contrasté sur le territoire, sont finalement un cru tout à fait correct. Il y a certains comportements de consommation qui ont été particulièrement saillants et qu'on va sans doute vivre au cours des prochaines semaines et même au cours du cœur de l'été si la crise continue, notamment avec beaucoup moins d'itinérance. On voit bien que les propriétaires de camping-cars ou de vannes se pose dans un endroit et bouge assez peu pour limiter au maximum évidemment les dépenses de carburant. On n'a pas encore de phénomène de raccourcissement de la durée des séjours. Les gens partent, mais à peu près pour une durée équivalente. Par contre, ils plébiscitent véritablement les offres tout compris pour pouvoir, dès le départ, connaître le budget global qu'ils vont mettre dans leur séjour de week-end ou dans leur séjour de vacances un peu plus longues, de façon à limiter au maximum les dépenses surprises de dernière minute.
2: Et si vous êtes de retour de ce pont, la circulation est difficile selon Buson Futé. Dans tout le quart nord-ouest, c'est orange dans le sens des retours. Il y avait beaucoup de sport aujourd'hui et c'est une belle après-midi de rugby, notamment pour l'IBB en demi-finale de Champions Cup. Bordeaux-Bègles s'impose 38-26 face aux Anglais de Bath dans un match très relevé et spectaculaire avec 9 essais marqués. Les Bordelais qui vont donc pouvoir défendre leur titre en finale.
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0: Un dimanche, oui, un petit peu capricieux. On a eu, c'est vrai, beaucoup de nuages, très peu de soleil, mais des températures douces. Marseille 20 degrés, Toulon 21 degrés, Aix-en-Provence 22 degrés, Marseille 20 degrés. Et samedi prochain, la température sera chaude au Stade Vélodrome, puisqu'il y aura Toulouse-Toulon en top 14, samedi soir à 21h. Demain lundi, attention, c'est la pluie qui est annoncée par Météo France, avec un vent d'est sud-est assez fort, des rafales vers les 65 km/h. On devrait perdre quelques degrés lundi, mardi, mercredi. Avant le retour, jeudi, vendredi, du soleil, mais c'est surtout un temps variable qui nous attend pour cette semaine. Apparemment, le week-end prochain, plutôt beau.
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9: Bonsoir à tous, j'espère que vous avez bien profité de ce week-end, long week-end pour certains. Vous êtes peut-être d'ailleurs sur la route de retour. Eh bien, je vous accompagne jusqu'à 20h avec, comme chaque soir, de la musique, des anecdotes, des souvenirs. Et ça commence comme ça.

0: All Night Long, c'était Lionel Richie.
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0: Ça pourrait être ma chanson préférée au monde, mais je change souvent d'avis. Contrairement à Lionel Richie, qui, lui, avait prévu d'arrêter sa carrière au sein du groupe Les Commodores en 80. Le succès mondial arrive avec ce All Night Long en 83. C'est en interprétant ce tube lors de la cérémonie de clôture des JO de Los Angeles en 84 qu'il croise celle qui deviendra sa femme, Diane Alexander. Voilà, après ce joli happy end, on enchaîne avec une chanson d'amour. Paul Young, Every Time You Go Away.
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0: Muriel Dac, c'était Tropique. Ici. Il y a un an, Muriel Dac, installée depuis quelques années dans la vallée de la Drôme, a organisé une soirée pour fêter les 40 ans de ce tube. Quelques amis belges sont venus la rejoindre, tels que Benny B et Léopold Norwi, celui de C'est l'amour. Ben normal, c'est son premier mari avec qui elle a eu 3 enfants. Allez, après cette belle histoire, dans un instant, Jean-Jacques Goldman. Il suffira d'un signe.
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0: Provence, c'est 100% années 80 jusqu'à 20h. De la musique, oui, et aussi des idées de sortie. Nous vous retrouvons tout de suite, Eric Thomas.
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0: Jackson et Piazzadora, c'était When the Rain Begins to Fall.
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0: Pour la suite, j'ai choisi un groupe très énervant. Je m'explique, hein. On a tous adoré le groupe Foreigner dans les années 80, notamment grâce aux tubes comme Urgent, I Want to Know What Love Is, ou encore Waiting for a Girl Like You, qu'on va écouter dans un instant. Eh bien, figurez-vous qu'ils sont en tournée mondiale en ce moment. Ils vont passer en Allemagne, en Angleterre, en Suisse, en Belgique. Rien en France. C'est un scandale. Fallait le dénoncer aujourd'hui, c'est fait. Bon, allez, on se calme et on les écoute quand même. Foreigner.
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0: Pointer Sisters, c'était I'm So Excited. 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Mais avant cela, Lipstick Polychrome, Daniel Balavoine, arrive juste après ça.
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0: Comme il est 20h et qu'on est dimanche, décibel spécial avec les chansons préférées des auditrices et des auditeurs. Yes, we were born. Cessez jamais de nous surprendre. Hein. Et oui, l'un ou l'une d'entre vous s'est dit, tiens, petit dimanche soir, Patrick Hernandez, ça peut être pas mal. C'est vrai que très souvent, c'est plutôt le samedi, enfin, dans la nuit du samedi au dimanche, vers 2-3 heures du matin. Mais le dimanche soir, ça me va aussi. Vous avez donc choisi ce soir du Patrick Hernandez. Oui, Gaëtan sera avec nous tout à l'heure pour nous le présenter. Également Yvan, fan de Lara Fabian. Et puis Stéphane, qui adore Jean-Louis Aubert, surtout en live. Je vous ferai aussi découvrir la toute nouvelle chanson de Pierre Demar. Allez, Décibel, c'est parti.
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0: Merci de nous avoir choisis pour passer votre dimanche soir. Les chansons préférées des auditrices et des auditeurs, c'est tous les dimanches à 20h et jusqu'à 21h sur votre radio ici. Un décibel pendant lequel j'irai aussi explorer vos chansons préférées de Madonna et puis on ira faire un petit tour au pays du coup de vieux. Oui, vous savez, ces chansons qui ont 20 ans cette année et on se dit comment ça, c'était il y a 20 ans, mais non, pas possible. Eh bien si, les tubes de 2006 ont 20 ans en 2026. On en fera un petit tour tout à l'heure. Pour le moment, filons retrouver la première auditrice de la soirée, elle s'appelle Patricia. Bonsoir Patricia.
3: Bonsoir Émilie.
0: Bienvenue dans Décibel, chère Patricia, comment ça va?
3: Écoutez, la journée s'est bien passée, on a du soleil, donc
0: oui.
3: Ça ne peut être que bien et mieux, quoi.
0: Exactement. Mais je suis assez d'accord, en fait. Voyons les choses avec philosophie. Si déjà, on ne se prend pas des seaux d'eau sur la figure, soyons heureux. Voilà.
3: C'est vrai.
0: On va au moins se satisfaire de ça. Alors, Patricia, il faut que je vous fasse une confidence. La chanson que vous allez nous présenter ce soir, j'en avais entendu parler, mais pour une raison qui m'échappe, je ne l'avais jamais écoutée. C'est deux artistes très connus, un depuis plus longtemps que l'autre, mais ils ont fait ce duo, et je l'ai écouté pour la première fois, là, en préparant l'émission, grâce à vous. Alors Patricia, qu'est-ce qu'on va écouter?
3: Écoutez, j'ai découvert cette chanson moi, sur un album que j'avais de compilation, donc Garou et puis Charlotte Cardin, Du vent des mots,
0: ouais.
3: Et j'ai trouvé cette chanson fraîche, sympa, et puis je l'ai ressortie, et je me suis dit, je vais appeler un décibel pour faire partager aux auditeurs.
0: Mais c'est une super bonne idée, Patricia, parce qu'alors, évidemment, Garou, on ne le présente plus, hein, depuis Notre-Dame, 1998, etc. Voilà. C'est un garçon qu'on connaît très bien. Charlotte Cardin, bon, bah, c'est clairement la star de l'année. Je vous rappelle qu'elle a remporté la victoire de l'artiste féminine 2026 aux dernières victoires de la musique. Et on se doute bien, ils sont tous les deux Québécois. On sait que Garou, en plus, met le pied à l'étrier de plein de jeunes artistes. Mais voilà, c'est pas une chanson qui a fonctionné ici, et c'est vrai qu'elle est tout en fraîcheur et en bonne surprise.
3: Alors, elle date de 2013, je crois, d'après ce que je voyais, 2013, cette chanson-là, 13 ans.
0: C'est ça, ouais. Charlotte Cardin, qui avait été repérée donc tôt par ce cher Garou. Alors, on préfère qui, du coup, dans la chanson, Patricia? Plutôt équipe Garou ou équipe Charlotte Cardin?
3: Charlotte Cardin, j'aime beaucoup.
0: Ah,
3: j'aime
0: beaucoup
3: ce qu'elle fait. Et ouais, elle a une superbe voix et puis ça passe tout seul, quoi. Ça s'écoute vraiment. Hein. C'est vraiment chouette. Ouais. Quand on l'écoute, ça nous met du baume au cœur et elle a une superbe voix. Ouais.
0: C'est vrai. Et alors, en plus, en interview, il se trouve que c'est une des personnes les plus sympathiques, drôles, ouvertes. Enfin voilà. J'ai que des bonnes choses à dire sur Charlotte Cardin. La féliciter pour son premier Accor Arena, Bercy, à Paris, c'était jeudi. Et puis pour celles et ceux qui font les festivals d'été, sachez que Charlotte Cardin sera à Willow of Green le 7 juin au festival Sœurs Jumelles. Avec ici le 26 juin et puis ensuite Europa Vox, le Main Square, le Beauregard, le Musilac, le Montre Jazz ou encore les Nuits de Fourvière et le Festival de Nîmes, la Foire au Vin d'Alsace. Elle se fait vraiment la tournée des Grands Ducs des festivals français. Vous aurez l'occasion d'aller la voir, Patricia, ou pas?
3: Pas pour l'instant, non. J'ai un festival pas loin de chez moi. Pour l'instant, elle ne passe pas. Peut-être l'année prochaine, j'espère.
0: Mais ouais.
3: Et j'irai la voir certainement. Mais en espérant qu'elle repasse d'autres duos, parce que ça fonctionne très bien. Hein.
0: Ouais. On est d'accord. Vous allez découvrir, grâce à Patricia, ce duo, Garou et Charlotte Cardin, Du vent, des mots. Merci beaucoup, Patricia, d'avoir pensé à partager cette chanson avec nous. C'est trop gentil. Bonne soirée.
3: Bonne soirée.

0: Quelle trouvaille! Voilà, une chanson qui a plus de 10 ans. Charlotte Cardin, invitée par Garou pour ce duo Du Vent des Mots. C'est la trouvaille de Patricia, merci à elle. Et pour la tournée d'été des festivals de Charlotte Cardin, j'ai oublié de vous donner une date très importante, le VNB Fest le 21 août, le Cabaret Vert à Charleville-Mézières le 22 août, et puis... Ça, c'est un petit peu le festival qui marque la rentrée des classes. Le Rose Festival, organisé par Big Flo et Oli à Toulouse. Charlotte Cardin partagera l'affiche avec Ino Casablanca et Macklemore le 27 août à Toulouse, donc.
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0: Gaëtan est un habitué de l'émission et il est avec nous ce soir en ligne. Salut Gaëtan.
2: Salut Émilie, tu vas bien?
0: Ça va bien et toi?
2: Ça va très bien, oui.
0: Gaëtan, tu as, comment dire, une nouvelle spécialité. Hein, là, ça fait déjà deux fois, aujourd'hui étant la deuxième, que tu nous appelles pour nous raconter tes rencontres avec les stars. J'adore ça, j'adore. La dernière fois, tu avais rencontré David Hallyday.
2: C'est ça, oui.
0: Dans les coulisses de son concert, discussion, photo, tu nous avais régalé. Alors, qui est ta star du jour, Gaëtan?
2: Eh ben c'est plusieurs stars parce que je suis allé voir Star 80 en concert.
0: Oh là là.
2: Et puis après je me suis présenté devant les portes du backstage et ben ils ont laissé rentrer ceux qui étaient accrédités et puis moi j'ai demandé à la dame qui laissait rentrer si je pouvais aussi rentrer pour faire des photos. Elle m'a dit ben oui exceptionnellement on te laisse rentrer.
0: Ah mais ça c'est Gaëtan. Gaëtan, tu les as au charme parce qu'en fait tu arrives poliment, tu demandes gentiment et puis je pense que t'as pas l'air d'un fou, tu sais, qui va genre se jeter sur Patrick Hernandez en disant Patrick.
2: C'est ça, voilà.
0: et voilà et ça passe quoi, mais bravo. Bravo.
2: Ben oui, c'est passé très bien. J'ai pu rencontrer Vivien Savage, j'ai vu Phil Barnet, Mario de Emilia Image. Christiane de Soap Machine, qui j'ai rencontré d'autres, Patrick Hernandez, qu'on va écouter après. J'ai également rencontré plein de beau monde.
0: Franchement, moi, je suis impressionnée. Tu es. Remarque, t'es assez jeune, t'as quel âge, toi, Gaëtan?
2: J'ai 26 ans, mais j'aime bien tous ces artistes, c'est sympa, des années 80.
0: Oui, mais je pense que t'étais le plus jeune du backstage. Ça, c'est sûr.
2: Non, j'étais pas le plus jeune.
0: Ah, c'est vrai? Ah, c'est marrant.
2: Non, mais oui, il y en avait d'un petit peu plus jeune, oui.
0: Ouais.
2: Je crois qu'il avait 22 ou 23, c'est le plus jeune.
0: Ok, donc quand même même génération. Mais je pense que ça doit faire très très plaisir aux artistes de se rendre compte que, alors évidemment, les tubes des années 80, ça parle au quadra, au quinca et plus si affinité, mais que voilà, une génération plus jeune, bah, que les chansons, elles se sont transmises en fait et qu'elles sont toujours là, quoi. C'est trop bien.
2: Oui, mais justement, ils m'ont dit que ça leur faisait très plaisir, oui. Que des jeunes comme ça continuent d'écouter. Et j'ai aussi rencontré, Jean-Pierre Madère.
0: Ah, lui, il est trop chouette, il est déjà venu dans l'émission.
2: Ça, ils sont tous très chouettes. Il y en a juste une qui n'est pas venue pour les photos, c'est Sabrina, que j'aurais bien aimé rencontrer. Mais
0: Sabrina, boys.
2: Oui.
0: Ah oui.
2: C'est ça, oui.
0: Oh, bah pour la prochaine fois, Gaëtan, pas tout le même jour.
2: Oui, pour une prochaine fois, je dois encore en faire deux, là, deux concerts d'ici la fin d'année, Marc Lavoine et Dan Akil.
0: Ah bah très bien, c'est bien parce que il y a énormément de variétés et tu t'écoutes plein de styles de musique différentes. Mais pour ce soir quand même, t'as choisi le disco de Patrick Hernandez, Born to be Alive. Alors bon, c'est un tube de 1979, il fait la tournée Star 80, c'est pareil, c'est Cousin Germain, voilà, c'est presque années 80. Ça devait être un des grands moments du concert, non?
2: Oui, mais c'est passé presque à la fin du concert et je me suis dit que ce serait bien de l'écouter un dimanche soir parce que des fois les gens sont un peu tristes le dimanche soir de la fin de la semaine, de la fin du week-end, et du coup je me suis dit que ce serait bien un titre un peu joyeux.
0: C'est formidable, remède contre le coup de blues du dimanche soir grâce à Gaëtan, c'est Patrick Hernandez, Born to be Alive, et vous avez le droit de chanter, de danser, et faire tout ce que vous voulez, c'est dimanche soir et vous écoutez ici. Merci Gaëtan.
2: Merci Émilie, gros bisous.
0: Bisous, à la prochaine, pour ta prochaine star, hein. On compte sur toi.
2: Oui, bien sûr. Oui, ce sera fin juin pour Marc Lavoine, oui.
0: Super.

0: Real Life, Patrick Hernandez. Vous dansez bien, hein, c'est normal, vous écoutez ici, mais attention, plus dur sera le coup de vieux.
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0: Nous sommes en 2026, alors mathématiquement, les chansons de 2006 ont 20 ans. Ça m'a fait mal quand j'ai préparé ce petit instant musical pour vous. J'espère que voilà, ça ramènera de bons souvenirs, mais que vous aussi vous vous direz, mais comment ça? Comment ça, cette chanson a 20 ans? Et ouais, la boulette de Diam's tube de 2006, une année où on a découvert une jeune et un peu barrée, mais on aimait ça,

0: 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Ça a 20 ans, tout comme...
1: J'adore.
0: Là, je les sens, les 20 ans, parce que je bouge la tête comme en 2006, mais ça tire un peu en haut du cou, c'est pas normal. Philippe Catherine, lui, il a la grande forme, il a fait l'année dernière sa première tournée de Zénith, ouais, de toute sa carrière. Alors voilà, 2006, il y a 20 ans, on a découvert de grands artistes, et puis un des grands tubes de cette année-là, que j'avais très envie de partager avec vous ce soir, c'est le tout premier d'Amy Winehouse, et il s'appelle Rehab.

0: Amy Winehouse et la chanson Rehab, c'était sur son album devenu culte depuis, le magnifique Back to Black. Et Amy Winehouse qui nous a quitté, ça va faire 15 ans au mois de juillet prochain. Alors si vous avez autour de vous des jeunes garçons, des jeunes filles qui aiment la musique et qui n'auraient pas entendu parler d'Amy Winehouse, il est temps de commencer à transmettre, les amis. Il faut que son nom, que sa voix, que sa musique reste malgré sa vie chaotique. Quel bel artiste. À tout de suite.
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0: Le dimanche soir, ce sont les auditrices et les auditeurs d'ici qui font la programmation musicale de Décibels. Vous appelez pour partager avec nous vos chansons préférées, des chansons qui sont pour vous des souvenirs très forts, chansons de mariage, chansons de divorce aussi, on n'en parle pas assez, mais c'est souvent de très très bonnes chansons. Pour partager tout ça avec nous, il suffit de nous envoyer un email quand vous voulez pendant la semaine. Notre adresse, c'est décibels, avec un S à la fin, @radiofrance.com, décibels@radiofrance.com. Dans le mail, vous mettez le nom de la chanson que vous avez envie de partager avec nous, et puis aussi votre numéro de téléphone pour qu'on puisse vous rappeler. Et c'est ce qui se passe ce soir avec Yvan. Bonsoir Yvan.
5: Bonsoir Émilie.
0: Je crois que c'est la première fois qu'on se parle, c'est vrai ça?
5: Oui, tout à fait, tout à fait.
0: Bienvenue dans la bande du dimanche soir, cher Yvan. On va écouter.
5: La première fois que je vous écoute, mais...
0: Ah, bah ça fait plaisir, merci.
5: Mais c'est surtout ma fille qui vous écoute assidûment.
0: Ah, très, comment elle s'appelle?
5: Elle s'appelle Violette.
0: Coucou Violette, merci d'écouter la radio, c'est super. Alors cher Yvan, je crois, si je suis bien informée, mais en général je le suis, que c'est une chanson qui est très très spéciale pour vous, que vous allez partager avec nous ce soir, et surtout une chanson que vous aviez envie de dédier à quelqu'un.
5: Voilà, et bien en fait c'est ma femme qui l'a dédiée à ma fille, et donc moi je la dédie en même temps à ma femme et à ma fille, parce que ma fille est hospitalisée depuis 4 mois maintenant.
0: Oh.
5: Et cette chanson, c'est un peu un lien entre ma femme et ma fille, et un partage. Elle trouve que les paroles ont du sens et elles sont fortes, et dans le contexte actuel, ça leur donne un peu plus de force.
0: La chanson, c'est Ta peine de Lara Fabian. Et c'est une chanson, quand Lara était venue dans l'émission nous en parler, c'est une chanson effectivement dans laquelle elle aimerait tellement pouvoir prendre la peine des gens qu'elle aime pour avoir mal à leur place. Donc effectivement, oui, dans votre cas, on comprend bien. Et alors, qu'est-ce qu'on peut faire de plus pour vous soulager, vous, votre épouse, et puis votre fille? Qu'est-ce qu'on peut lui souhaiter?
5: Eh bien, que ça lui apporte de la force et que ça lui permette de guérir plus vite. Plus vite et oui, le plus vite possible.
0: Très bien.
5: Et puis le mieux possible. Le mieux possible. Voilà, qu'elle prenne de la force avec ce genre de chansons, de paroles et puis de choses qui, au final, peuvent être positives.
0: Eh ben, on lui envoie plein de force. Et puis, vous savez, Yvan, on est très nombreux ici le dimanche soir et plein d'énergie puisque nous n'avons rien foutu de la journée puisque c'est dimanche. Donc là, on va tous se concentrer et tous envoyer
5: ma femme,
0: nos...
5: C'est Manuela. Et ma fille, c'est Violette. Et donc, toutes les deux aiment beaucoup cette chanson et votre radio.
0: Eh ben, on fait ça. On envoie nos meilleures ondes à Manuela, à Violette, à Yvan. Et on envoie donc cette chanson que vous avez choisie et qui vous lie, Ta peine de Lara Fabian. Non. Je suis sûre qu'on va envoyer les ondes tellement fort que vous allez, tout le monde va les sentir. Peut-être même Lara Fabian, on va la réveiller. Allez savoir. Oui, elle fait la sieste le dimanche soir, Lara Fabian, j'ai mes sources. Voilà, mais merci en tout cas Yvan d'avoir partagé ça avec nous. Et plein de courage et plein de bises à Violette et à Manuela. Merci beaucoup Yvan.
5: Merci beaucoup.
0: À bientôt.

0: se souviennent.
1: Lara Fabian, T'as peine, vous écoutez ici, et si comme Yvan, vous avez une chanson que vous avez très très envie de partager avec nous, n'oubliez pas, un mail suffit. Notre adresse, décibel, avec un S à la fin, @radiofrance.com.
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1: Le dimanche soir, on écoute vos chansons préférées, mais parfois, je prends des petits paris sur l'avenir et je me dis que ça peut faire partie de vos futures chansons préférées. C'est le retour de Pierre Demar avec un tout nouveau titre qui s'appelle Je pense à vous. Pierre Demar, vous l'avez découvert avec ça.
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1: Sur le premier album de Pierre Demar, Regarde-moi, il y avait cette chanson Un jour je marierai un ange. Pierre Demar a cartonné, des victoires de la musique et puis des tournées partout en France, des clips, des émissions de télé. Et puis l'année dernière, on l'a un petit peu moins vu, mais c'est normal puisqu'il était en studio en train de préparer son retour. Le premier extrait de son nouvel album est sorti. Il s'appelle Je pense à vous et je pense que ça peut vous plaire beaucoup. Pierre Demar qui écrit cette chanson et qui l'envoie comme ça dans le cosmos, dans l'univers et dans vos radios, histoire de vous dire, vous, le public, qu'il pense beaucoup à vous, vous lui avez manqué, qu'il a hâte de vous retrouver. La preuve, Pierre Demar a déjà annoncé 2 concerts pour fêter son retour les 8 et 9 décembre à Paris, à l'Olympia. Il sera dans Décibel le 3 juin.

0: Ah, ce cher Pierre Demar, vous savez qu'il avait reçu le prix Talent France Bleu 2022. Donc à l'été 2022, on l'avait distingué, sachant que son album n'est sorti qu'en janvier 2023. Donc voilà, on a été un peu précurseur et visionnaire hein, sur la carrière de ce garçon, ce jeune Belge, vraiment plein de talent. Pierre Demar, on lui souhaite le meilleur pour son deuxième album et on lui donne rendez-vous donc dans Décibel. Il sera notre invité le 3 juin.
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0: Eh ben oui, on continue l'émission, bien évidemment. J'étais dans mes pensées, je me disais, tiens, Pierre Demar, je suis quand même contente qu'il vienne nous voir le 3 juin. Mais enfin, c'est dans un mois, ma fille, calme-toi, et accueillons maintenant Stéphane. Salut Stéphane.
2: Salut Émilie.
0: Comment vas-tu?
2: Ça va très bien, et toi?
0: Ça va très bien, je te remercie. Mon cher Stéphane, toi, quand tu passes dans l'émission, en général, c'est pour nous passer du rock, souvent français ou anglais. J'ai des souvenirs cette année que tu sois déjà passé pour nous passer du Indochine, du Oasis aussi, c'est ça?
2: Oui.
0: Ah, t'as vu, j'ai bonne mémoire.
2: Hein. Ouais.
0: J'ai surtout un petit cahier. C'est vrai, moi, c'est à l'ancienne. Je vous fais écouter mon cahier avec toutes les pages, comme ça. Vous l'entendez ou pas? Voilà, avec tous les choix de tous les auditeurs depuis le début de l'année. Donc Stéphane, j'ai vu qu'il était plutôt guitare. Et ça va pas me donner tort ce que tu as choisi ce soir. On va écouter qui?
2: On va écouter notre cher Jean-Louis Aubert.
0: Oh! Alors on l'adore. Jean-Louis Aubert, on l'adore. Déjà, quand il vient dans Décibel, en général, on rigole bien. Mais vraiment, parce qu'il est voilà très bon camarade. Et qu'il a plein d'anecdotes à raconter. Évidemment, le mec est rockstar depuis plus de 40 ans. Donc évidemment, il a un paquet de trucs à raconter.
2: Oh, il a 50 ans, c'est maintenant 50 ans.
0: 50 ans de carrière? Ah mais oui, t'as raison.
2: Ouais, 50e année, 2026, oui.
0: Mais bien sûr, c'est pour ça que la tournée s'appelle 50 ans avec vous.
2: Exactement.
0: Ah bah oui, c'est logique.
2: Premier album de téléphone à 50 ans à la fin de l'année.
0: Mais oui, c'était fin 76. Incroyable, incroyable. Tu l'as vu combien de fois, toi, à travers les époques? Donc, téléphone, t'étais peut-être un peu jeune, mais oui. Aubert en solo, Les Insus.
2: La première fois en concert, c'était au Zénith de Paris en 2002, l'album Comme un accord.
0: Ah, très beau. Très beau, très très beau, très très belle période. Et là, donc, il vient de faire ce grand concert qui était diffusé à la télé d'ailleurs, 50 ans avec vous. T'as pu le voir sur cette nouvelle tournée?
2: Ben, j'ai vu ce concert même, directement.
0: Ah, t'as vu le concert qui est passé à la télé?
2: Oui, ben, ils ont coupé des morceaux, parce qu'il nous a mis pour 3 heures de concert. C'était très beau.
0: Ah ouais. Oui, et la version télé, elle doit faire un petit peu moins de 2 heures, j'imagine. Donc oui, vous avez eu des exclus.
2: On croise les doigts que ça sort en DVD. Hein. On croise les doigts, très fort.
0: Je le souhaite. Alors là, tu nous fais un petit peu remonter le temps, parce qu'il y a un album live d'Aubert qui est vraiment magnifique, qui s'appelle Une page de tournée. Et, et dessus, il chante Les plages, qui est une chanson merveilleuse sur à quel point on peut rêver quand on est gamin, rêver de changer d'horizon, changer de condition, changer de vie. Elle te touche beaucoup, cette chanson?
2: Oui, et puis en plus, c'est le CD live qui m'a fait découvrir Jean-Louis Aubert et qui m'a fait l'aimer. Et voilà, depuis maintenant 40 ans. Ça ne résume pas. 30 ans, pardon. 30 ans.
0: Excuse-moi. Ah, tu vois, t'es aussi fort en maths que moi, toi, c'est bien.
2: Non, mais pas de maths en direct. C'est la règle.
0: Jamais de mathématiques en direct. On se fait avoir à tous les coups. Ah là là. Eh ben, merci. Merci, Stéphane. Et c'est une super bonne idée d'écouter Les plages, Jean-Louis Aubert, version concert. Un bon dimanche soir, comme si on y était. Je t'embrasse, à bientôt.
2: Gros bisous, à bientôt.
0: Merci,
2: au revoir.
0: Stéphane. Salut.

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1: Mais quel cadeau ce Jean-Louis Aubert, je l'adore, les plages. Alors là, c'était même la version 2 pages de tournée, parce qu'il y avait l'album live, une page de tournée, puis après il y avait la grosse version, 2 pages de tournée. Mais n'hésitez pas à écouter ces albums en public, qui sont toujours hyper réussis. Pas parfaits, mais c'est pas grave, c'est pas ce qu'il cherche, la perfection, je pense, Jean-Louis Aubert, dans ses concerts. C'est plus la communion, les émotions, et c'est vraiment là. Il y a aussi un album un petit peu plus récent, qui s'appelle le Holo. O-L-O, qui était une tournée avec des hologrammes, etc. C'était un peu cyber, c'était après le Covid. Voilà, il avait des idées un peu zinzin, mais surtout une tournée acoustique, en fait. Et donc, il est soit en guitare-voix, soit en piano-voix. Et Aubert en piano-voix, mes enfants, c'est très très beau. Donc voilà, l'album s'appelle Holo Tour, et je vous le recommande.
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1: Et des auditrices, monsieur Grosse Voix de la radio. La preuve, c'est Julie qui est avec nous maintenant. Bonsoir Julie.
3: Bonsoir Émilie.
1: Bienvenue dans Décibels, comment ça va Julie?
3: Très bien.
1: Ah oui, dis donc, j'entends. Beaucoup d'énergie dans la voix de Julie. Ah non, mais ça fait plaisir, ça fait du bien. On n'est pas dans le mode blues du dimanche soir ici. Julie, on va parler d'une chanteuse qui rentrerait, il me semble, dans la catégorie des artistes un peu sous-cotés en France. C'est-à-dire qu'elle est très talentueuse. On sait qu'elle existe, mais je ne la trouve pas assez présente dans les médias. C'est Emma Peters.
3: Oui, alors tout à fait. J'aime beaucoup sa voix, j'aime beaucoup sa façon d'arranger ses morceaux avec son équipe.
1: Ouais.
3: Et c'est pas facile de se faire une place. Il y a tellement en ce moment de nouveautés, de nouveaux chanteurs et chanteuses qui ont des univers particuliers où c'est très produit, très beau. Je crois que voilà, on est presque en overdose de bons chanteurs et de bonnes chanteuses francophones.
1: Et ça n'a pas toujours été le cas, mais c'est vrai que c'est une période où est d'abondance, ce qui fait que voilà, certaines ou certains très talentueux sont pas suffisamment exposés. Emma Peters aussi, il faut dire que c'est quelqu'un de très discret, qui travaille beaucoup, etc. Donc peut-être que voilà, le fait de pas être exposé en permanence, ça lui va aussi. Mais là, par exemple, elle est pas sur les festivals d'été, c'est un peu dommage, quoi.
3: Bah oui, mais peut-être qu'elle prépare quelque chose et qu'elle a besoin de tout son temps pour préparer un nouvel album, pourquoi pas.
1: Ah, j'aime bien cette idée. J'aime beaucoup cette idée qui me réjouit et donc qui me fait dire de noter dans un petit coin de mon agenda prendre des nouvelles d'Emma Peters. Julie, on va écouter une chanson qui s'appelle Le temps passe. Pourquoi celle-ci et qu'est-ce qu'on pourrait dire pour la présenter à quelqu'un qui aurait jamais écouté Emma Peters?
3: Alors, pourquoi celle-ci? Parce que j'adore son thème.
1: Ah.
3: C'est le moment, après une rupture, bien sûr, parce qu'elle évoque souvent ça, c'est souvent sentimental chez elle. Donc, elle évoque ce moment où, ça y est, la tristesse est partie, la rancune éventuelle ou la colère aussi. Et il faut se détacher, mais on n'a pas envie de se détacher totalement. On n'a pas envie d'oublier totalement.
1: Ouais.
3: Donc, je trouve qu'elle le fait, elle le dit d'une manière très juste, très réaliste, avec des mots directs, ce que j'aime bien. Elle a beau avoir une belle voix douce. Ces textes, eux, sont assez directs, ça passe pas par quatre chemins. Donc, j'adore cette chanson. Elle fait le pendant, en plus, avec un duo qu'elle avait fait avec Grand Corps Malade, Sauf quand je pense à toi, où c'est pareil. Ils sont séparés depuis 2 ans, sauf ouais. Que là, ils se retrouvent. Et la difficulté de trouver quelqu'un d'autre après, c'est vraiment un thème récent, parce qu'avant nous, à 44 ans, moi j'ai 44 ans, quand j'avais 20 ans, j'avais le droit soit de désespérer,
1: oui.
3: Soit d'être en colère.
1: Oui, c'est ça. C'est vrai. On n'avait pas beaucoup d'options.
3: Voilà, je trouve que les options se sont ouvertes et j'aurais aimé avoir ce genre de chanson quand j'étais une jeune adulte.
1: Alors profitez-en les amis, découvrez Le Temps Passe, Emma Peters. C'est le choix de Julie ce soir dans Décibels. À bientôt Julie, merci beaucoup.
3: À bientôt aux auditeurs.

0: découverte pour celles et ceux qui n'avaient pas encore entendu Le Temps Passe, signé Emma Peters.
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0: Madonna est de retour dans l'actu à 67 ans. Elle est, selon le livre des records, la chanteuse qui a vendu le plus de disques de tous les temps. 400 millions d'exemplaires écoulés depuis ses débuts dans les années 80. Son 15e album va sortir le 3 juillet prochain, Confessions numéro 2, qui est la suite donc de l'album Confessions on the Dance Floor, sur lequel d'ailleurs figure une de vos chansons préférées de Madonna. Le sample de ABBA, oui, les Suédois qui font visiblement partie de la discothèque de Madonna, très fan d'Europe, hein, puisque son album Music a été produit par un Français, Mir Wace, ex-Taxi Girl. De la France dans la discographie de Madonna, de la Suède, vous le savez, et puis de l'Espagne, toujours. Regarde les chiffres en comparant YouTube, Apple Music, Deezer et Spotify, on se rend compte que la chanson la plus populaire de Madonna, c'est celle qui l'a un petit peu fâchée avec le Vatican. Il faut dire que dans le clip, elle roulait des pelles à Jésus, qui était noir et très sexy. Alors évidemment, à certaines personnes, ça n'a pas trop plu à l'époque, mais voilà, de l'eau a coulé sous les ponts, de l'eau bénite, bien sûr. Et on va se régaler en écoutant la chanson la plus populaire de Madonna, Like a Prayer, et on attend son retour avec impatience.

0: Like a Prayer, Madonna. Décidément, on passe un très bon dimanche soir plein de stars.
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0: Et bim, encore une star. Notre auditeur, le dernier de la soirée, s'appelle Gwen. Salut Gwen.
2: Salut Émilie.
0: Je dis que tu fais partie des stars de l'émission, mais c'est vrai, tu fais partie des fidèles de Décibels. Et en plus, tu es hyper

0: Ah, c'est trop bien. Alors, Olysses, c'est le nom de scène de Cécile Cassel, la comédienne. Ouais. Et tu l'as déjà vu en concert, je parie.
1: Ouais.
0: Ah, j'en étais sûre. Mais Gwen, il fait 12 concerts par mois. Donc, quel est ton verdict?
1: Ah bah c'est une énergie folle et tu voilà, tu passes un moment, tu vois pas passer quoi, tu dis ah mais c'est déjà fini, donc voilà. J'ai hâte là de la revoir.
0: Et en attendant, on l'écoute, Olysses, thank you all, I'm fine. Merci beaucoup Gwen.
1: Avec grand plaisir, à très vite.

0: thank you all, I'm fine. C'est là-dessus qu'on se dit au revoir et bonne soirée. Merci les amis d'avoir écouté Décibel. Merci à l'équipe, Mathilde Mallet, Sarah Bécard, Elodie Bianca Maria, Yanis Kalem et Franck Moilier. À demain, 20h sur votre radio. Ici, on recevra Bilal Hassani.
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0: Et belle soirée à l'écoute de votre radio ICI. Il est 21h.
2: 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Michel Sardou, Les Lacs du Connemara, la chanson préférée de Grégoire.
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5: Jacques Roux qui est déjà composé comme d'habitude. Il en a écrit tellement qu'il y a un synthé qui se bloque sur un son. Il n'arrive pas à changer le son, mais le son le fait penser à une cornemuse. Il en parle avec Michel Sardou et ils ont cette idée d'écrire sur...

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1: Sur cette chanson en fin de soirée.
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0: C'est un voyage aux États-Unis qui relance la carrière de Claude Nougaro.
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0: Après un passage à vide au milieu des années 80, Claude Nougaro est lâché par sa maison de disques. En 87, le chanteur toulousain vend sa maison à Montmartre et s'exile à New York. Là-bas, il découvre de nouvelles sonorités, plus rock, plus funk. Il collabore avec Philip Seyss, arrangeur d'Al Jarreau, et séjourne même chez la veuve de Charles Mingus. Ce choc culturel new-yorkais a un effet rajeunissant sur son style et lui permet de retrouver le succès avec New York.

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3: Voici Bonneville, Elonne dans la Lune. Après plus de 100 concerts, plusieurs festivals et des premières parties de Feu Chatterton, Charlie Winston, Solane ou encore Vianney, Bonneville dévoile la première chanson achinée de son premier album, Vide Dressing, attendu le 3 juin 2026.

Alone dans la Lune est un single pop aux influences indie rock qui aborde le besoin de lâcher prise face à l'anxiété contemporaine. Bonneville est actuellement en tournée avec déjà plus d'une trentaine de dates partout en France.

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0: Saviez-vous que c'est la période de Noël et ses vitrines bondées qui ont inspiré Alain Souchon le titre « Full Sentimental » ?
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2: Johan Guérin.
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0: Écœuré par la frénésie des emballages jetés et cette surconsommation, il signe une critique sociale, mais sans jamais lever le ton. Le secret du tube, un contraste génial. Souchon plaque son texte mélancolique sur une mélodie inspirée du jeu de guitare de Keith Richards, des Rolling Stones.

0: Résultat, une balade entraînante qui nous fait danser tout en nous rappelant qu'on nous infantilise. 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
2: Sao de Sagazan, la symphonie des éclairs. La chanson préférée de Jean-Louis Aubert.
4: Cette chanson, symphonie des éclairs, est absolument magique parce qu'il n'y a pas un mot à retirer. Et elle raconte vraiment bien son état d'esprit d'enfant. Et aussi comment elle a fait pour transgresser ça, pas le transgresser, s'en servir plutôt.
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4: Quelquefois des choses un peu difficiles donnent des bonnes choses. Et ça c'est assez dur à comprendre dans la vie, mais il faut le savoir.
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Lola Baye est une chanteuse, autrice, compositrice qui mêle douceur, humour et spontanéité. Si vous avez pu la voir dans l'émission The Voice, ce qu'elle affectionne aujourd'hui, c'est sillonner le monde rural pour chanter dans les tout petits villages.

0: M'ennuyer, Lola Baye. Un coup de cœur ici même. 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
1: Un chien a des comportements quelquefois qui ne sont pas forcément appréciés en société. Et donc, l'idée, c'est de réduire les mauvais comportements et mettre en place des bons comportements.
2: Un chien, alors, une fois, on parle de chien agressif. Est-ce qu'on peut les changer?
1: Oui, on peut les changer. Alors, un chien agressif, c'est une étiquette. Moi, ce qui m'intéresse, c'est clairement le comportement. À quel moment est-ce qu'il mord? Dans quel contexte? Et en modifiant ce contexte, on s'arrange pour que le comportement n'apparaisse pas. Ensuite, on peut mettre en place un nouveau comportement. Ça prend du temps, c'est une thérapie comportementale. Mais en effet, on obtient d'excellents résultats, en réalité, avec le temps. Et le travail.
2: Qu'est-ce que tu leur proposes aux propriétaires qui viennent avec leur chien? Qu'est-ce que tu leur proposes?
1: En premier lieu, j'aime construire une relation et enrichir cette relation de manière à ce qu'il y ait vraiment une connivence qui se mette en place entre les deux. Et puis ensuite, je fais les choses pour que le chien joue un rôle social dans sa cellule familiale. Ce qui est important, c'est que le chien rende des services parce que ça lui fait plaisir.
2: Tout à l'heure, je t'ai vu faire tomber un chiffon. Le chien t'a apporté naturellement, sans que tu lui demandes, le chiffon.
1: Ouais, elle a compris ça, et donc je cultive ça, bien sûr, mais dès qu'on va dans le jardin, je fais tomber un outil, ça peut être un arrosoir, un gant, et elle sait qu'elle doit me rapporter les choses.
2: Et ça leur plaît aux chiens, ça les stimule, ils aiment bien ce côté-là de se dépenser et de se rendre utile.
1: Ils ont un cerveau qui est très proche du...

0: Donc il faut stimuler ce cerveau en réalité. Et un chien qui mange et qui dort toute la journée, il est pas super heureux. Il a besoin et d'être reconnu par son groupe, donc de jouer ce fameux rôle social. Et puis surtout, il a un cerveau qui a besoin d'être motivé. En fait, il a besoin d'apprendre des choses.
1: Là, on a Aria qui a 4 ans, qui est avec nous.
2: Qui vient de l'SPA de Poitiers.
1: Qui vient de l'SPA de Poitiers, très bien, et qui est très mignonne et très à fond en fait.
0: Elle est plus connectée que mon téléphone en fait. Elle cherche le regard en permanence parce qu'elle a envie de faire des choses.
1: Elle est assise devant nous, elle ne bouge pas, les oreilles bien dressées. Coucou Aria, qu'est-ce qu'on peut lui faire faire comme exercice? Parce que franchement, il y a plein de petites choses sympas.
0: Alors nous, on a l'habitude de terminer les exercices par un son de cloche, en fait, ce qui marque la fin de la session. Elle le sait, donc ça c'est quelque chose que tu peux demander si tu veux te tester.
1: Oui, parce qu'on a une petite cloche qui est un peu plus loin, qui est accrochée à un fil, et du coup, si je lui dis Aria, va sonner la cloche. Et je vous jure que c'est réalisé sans trucage, avec sa petite patoune. Elle a mis un petit coup dans la cloche. Aria, va chercher la casquette. Et elle apporte la casquette. C'est incroyable. Alors, le but, c'est pas d'en faire des animaux de cirque, mais ça prend combien de temps à éduquer un chien à décrypter son comportement et à faire en sorte qu'il veuille s'adapter à ce qu'on lui demande?
0: Alors, merci de préciser que c'est pas pour faire un animal de cirque, ça c'est important. L'idée, c'est juste de l'intégrer à ma vie et de lui montrer que j'ai besoin d'elle et qu'elle me rende des services. Ça, c'est une première chose. Ensuite, combien de temps ça prend? En fait, ça va assez vite.
1: Tu peux lui demander n'importe quoi, elle le fera?
0: Ouais, je pense qu'elle a un répertoire qui est assez large. Ouais.
1: Non, je vais tester un truc, je suis pas sûr que ça marche. Aria, envoie un message à mon directeur et dis-lui que je suis malade. Non, elle veut manger la bonnette. Dommage, je vais devoir retourner au boulot.
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4: On peut encore partir à la chasse au trésor.
1: Oui.
4: On va partir à la recherche de pierres vieilles de 700 ans.
5: Exactement. Ces vieilles pierres s'appellent les bornes papales, chers amis. Direction donc Valgréas, au cœur de cette curiosité géographique, on va le dire. Un morceau de Vaucluse posé en plein milieu de la Drôme provençale, on a déjà parlé. Ça s'appelle l'enclave des...
4: Pape.
5: Oui, bornes. Réponse.
4: Oh,
5: ouais, j'ai un petit peu bossé. Celle qui donc délimite bien ces bornes papales, celle qui délimite l'enclave, ce sont donc ces bornes papales. Alors à quoi ça ressemble? Imaginez un grand bloc de pierre taillée, planté verticalement dans le sol, un bon 1,20 m à peu près, avec surtout des blasons, en fait, c'est ça qui est beau. Blasons sculptés, des armoiries, des seigneurs locaux. Celle du comte avenessin aussi, forcément, avec deux clés entrecroisées, symbole donc du pouvoir pontifical.
4: Ce sont donc de vraies frontières gravées dans la pierre, on peut
5: exactement
4: dire ça.
5: Ces bornes, elles datent du 14e et 15e siècle. Elles ont été installées lors de plusieurs campagnes de bornage en 1324, 1414, 1457. Ben, c'était simple en fait, hein. Tout simplement, elles étaient là pour dire ici commence la terre des papes en pleine Drôme provençale. Petit rappel historique quand même, quand les papes s'installent à Avignon au début du 14e, ils cherchent en fait à sécuriser et à agrandir leur possession. Il y a un pape qui s'appelle Jean XXII qui achète Valgréas en fait et puis d'autres villages autour, mais le royaume de France bloque toute extension parce que bien sûr les papes ils voulaient aller encore plus loin, mais boum, non, la France bloque tout ça et résultat, on a donc une sorte d'enclave figée donc dans les frontières. Et donc pour matérialiser tout ça, on plante donc des bornes solides, visibles, et surtout c'est indiscutable quoi.
4: Alors évidemment la question c'est de savoir, oui, si on peut encore les voir aujourd'hui ces bornes.
5: C'est ça, c'était au 14e, oui, siècle quand même. On en a encore 22 en fait autour de Valgréas en place. Vous en avez déjà une devant l'office de tourisme, c'est la plus facile hein, pour la voir. Ils l'ont mise là pour qu'on puisse voir à quoi ça ressemble. Mais ensuite il faudra quand même un peu de perspicacité pour les trouver. On nous dit à l'office de tourisme que c'est un peu compliqué, c'est un peu difficile parce que elles sont un peu cachées en fait dans des chemins, dans des vignes, dans des champs, des bosquets. Heureusement, l'office de tourisme a bossé dessus de Valgréas, qui propose aujourd'hui donc un plan en fait d'un circuit pédestre de randonnée, franchement hyper simple, accessible, ouais, qui permet justement d'en découvrir plusieurs à pied autour de 2-3 heures à peu près en famille. Ça peut faire une belle idée de sortie. On marche dans les paysages de la Drôme provençale tout en étant dans le Vaucluse. C'est ça aussi qui est fun. Et ces pierres sont là pour nous rappeler donc cette chasse au trésor grandeur nature autour de l'histoire donc de l'enclave des papes.
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7: Pourquoi appelle-t-on l'or bleu?
8: En fait, l'eau, ça donne de l'énergie, ça peut donner aussi des bonnes vies aux animaux et ça peut donner des bons trucs à l'environnement. Ça sert à la vie de contenir de l'oxygène et sans l'eau, en fait, à la Terre, ça sera en fait une grosse boule de désert.
2: Bah pour moi, on appelle l'eau l'or bleu parce que bah l'eau c'est précieux. Quand par exemple le pays l'Afrique au Sahara, bah l'eau là-bas c'est comme de l'or. C'est si t'en as, c'est magique. C'est parce que là-bas ils ont pas beaucoup d'eau. Mais oui, l'eau c'est précieux et c'est aussi important parce que quand il y a des réchauffements climatiques, il n'y a plus beaucoup d'eau.
9: C'est grâce à ça qu'on vit aujourd'hui, parce que si on boit pas, si on s'hydrate pas 3 jours, bah on sera déjà mort. C'est vraiment précieux l'eau, faut qu'on en ait à l'infini.
10: Vous avez vu les usines comme Christine, tout ça? En fait, eux, ils gaspillent l'eau. Ils fabriquent de l'eau qui se périme, donc ça se fait pas.
11: Et aussi, l'eau, c'est censé pas d'être périmé, parce que l'eau, dès qu'il y avait personne dans ce monde, il y avait déjà l'eau. Et cristalline, maintenant, c'est comme si leur but, c'était de construire de l'eau, et après, de mettre des dates pour la périmation.
2: En fait, non, les usines cristallines, c'est en fait, ils récupèrent, je pense, de l'eau de mer, et après, ils la filtrent, ils enlèvent le sel pour pouvoir en faire de l'eau minérale. De l'eau de source un peu. Pour
12: et, alors chez vous, vous prenez l'eau du robinet ou vous avez des bouteilles d'eau?
9: Moi, je pense que je bois plus au robinet parce que en fait, on a 3 bouteilles et après, on remplit à l'infini.
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1: Nous sommes avec une des dernières et la plus ancienne fabrique de pâtes de fruits en Auvergne. Avec Anthony Vallat, qui est le directeur général. Merci de nous recevoir, Anthony. Nous sommes face à une vieille photo qui montre, je pense, le tout début de cette maison Cruzy, c'est ça ?
2: C'est pas le début historique, hein, puisque la maison Cruzy a été fondée en 1880, mais c'est effectivement une photo du site de fabrication ici, sur la zone du Brézé, telle qu'il était en 1956, au moment où la maison Cruzy a déménagé du centre de Clermont pour venir s'installer sur la zone du Brézé.
1: Construction de l'usine Goffredi, avenue Jean-Mermoz, sur le champ d'Angélique. Et on aperçoit des angéliques sur ce champ.
2: Et l'angélique étant un des produits un petit peu signature des confiseurs et de la confiserie. Et donc c'est un beau clin d'œil de l'histoire que de penser que voilà, notre site de fabrication ici est basé sur un ancien champ d'angélique. Voilà.
1: L'angélique, ces petits bâtonnets de couleur verte, hein, c'est
2: exactement.
1: Ça, je ne dis pas de bêtises.
2: Il y a beaucoup de particuliers qui ont aussi de l'angélique à la maison.
1: Voilà. C'est la tige.
2: On confie la tige, tout à fait.
1: D'accord, oui. Ok. Et aujourd'hui, vous en faites toujours. Vous avez toujours des producteurs d'angélique qui bossent avec vous.
2: Oui, tout à fait. C'est un agriculteur qui vient nous livrer en tracteur chaque année. C'est au mois d'août, quand la récolte est prête. On se met d'accord avec lui l'année d'avance sur les quantités dont on aura besoin. Et puis, il vient nous livrer. On la travaille, on la prépare. Et puis après, on va la faire confire. Donc, c'est un produit auquel on tient beaucoup.
1: Il y a toujours une grosse tradition autour de ça. Enfin, en Auvergne, on offrait des pâtes de fruits, c'était un incontournable.
2: Effectivement, la création de la pâte de fruits a été faite en Auvergne. Hein. À la base, la pâte de fruits s'appelait la pâte d'Auvergne. Et c'était vraiment une spécialité, on va dire, régionale. Ce qui a fait que l'Auvergne était une terre de fruits confits, c'est que, on va dire que la noblesse venait, descendait de Paris dans le 16e, 17e siècle et venait dans les cures, à Roya ou autre. Ils découvraient, ils dégustaient les fruits d'Auvergne. Et la méthode de conservation à l'époque, hein, puisqu'on n'avait pas toute la pasteurisation, etc., là, c'était de confire les fruits. Ce qui faisait que, du coup, les confiseurs auvergnats ont prospéré sur la base des gens qui venaient en cure et qui ramenaient leurs fruits à Paris en général. C'est comme ça que la confiserie et le métier de confiseur a démarré en Auvergne.
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3: Quand j'étais petit, j'étais malade en voiture. Donc même si on partait tôt le matin, j'avais pas d'autre choix que de regarder la route. Et c'est comme ça que je me suis un peu intéressé à l'environnement routier, à tout ce qui se passe autour des routes.
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3: Bonjour, Laurent Carré, j'ai 54 ans, je suis professeur d'histoire-géographie au Collège de Descartes. Je suis le président de l'association Nostalgie, une association qui milite pour la sauvegarde du patrimoine et de la mémoire de l'ancienne route nationale 10.
5: Je crois qu'on a là aujourd'hui la définition du prof cool. C'est celui qui arrive encore en 2025 en deux chevaux sur le parking du collège et qui met de l'humain avec un grand H dans toutes ses histoires.
3: Je suis né moi-même un peu par accident sur les bords de la nationale à Sainte-Maure-de-Touraine. Et moi, l'attachement me vient du fait que j'ai grandi devant une agence Citroën. Ma mère allait souvent me rechercher dans le garage, ramener les catalogues que je ramenais de chez moi, donc je pense que ça vient de là.
5: Vous êtes une des rares personnes pour qui le mot bouchon ne fait pas tellement peur.
3: Non, voilà, enfin, même jusqu'à... On pousse le vif jusqu'à en réorganiser. Depuis 2013, on organise à Sainte-Maure-de-Touraine le bouchon de la Nationale 10. La Nationale 10, c'est la route qui fait Paris, Bordeaux, Espagne. 765 km de bitume. En Touraine, c'est vraiment une colonne vertébrale du département puisqu'elle la traverse quasiment, elle la coupe en deux, pratiquement moitié-moitié depuis Château-Renaud jusqu'au sud de Sainte-Maure.
5: On pose les cartons, les albums photos, petit tour du département dans les années 50, 60, 70 avec toutes les photos, toutes les cartes postales.
3: Alors, le Cocardi dans les années 50 était tenu par un cuisinier humoriste qui avait dressé un petit coq qu'il avait sur l'épaule. Là par exemple on est à Ville-Domé, à la Grand-Vallée, Pierre de Tours, la Cocotte Minute, le garage Citroën, policier monté sur cette plateforme, la grillade. Elle a brûlé très peu de temps après son ouverture.
5: Pas drôle vu le nom.
3: Et en plus...
5: Alors l'incarnation concrète de cette passion pour Laurent, c'est une station. On monte dans la Dodoche, direction Ozo.
3: On est au lieu dit Bellevue, voilà pourquoi on l'appelle la station Ozo Bellevue, et on est sur la commune de Sainte-Maure-de-Touraine. Premier but, ça a été de la sauver, cette station. On a tous reconnu le caractère patrimonial exceptionnel de l'architecture. Chaque fois, je suis fier. C'est grâce à l'association qu'on a fait bouger un petit peu les
5: retour
3: choses.
5: Retour à la belle époque, Laurent, sans ceinture, sans limitation de vitesse. Vous le savez, hein, le bonheur des uns.
3: Et avoir une caravane ou une vieille de chevaux devant soi, quand on avait une voiture plus puissante.
5: Mais le malheur des autres.
3: C'était une vision d'horreur.
5: À vous de lui envoyer vos souvenirs et vos histoires pour décortiquer tout ça. Il saura prendre le temps.
6: Vous prenez l'autoroute ou pas ?
3: Très rarement. Je veux profiter du paysage, je veux m'arrêter où je veux, quand je veux. Le voyage ne commence pas à destination, il commence quand je monte dans ma voiture.
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7: C'est un événement littéraire dont on vous parle dans Toujours à la page, la sortie du nouveau roman de Marion Fayolle, autrice et illustratrice dromardéchoise, plusieurs fois primée au festival d'Angoulême. Marion Fayolle a rencontré l'année dernière un immense succès avec son premier roman, poétique et poignant, Du même bois, dans lequel elle évoquait l'histoire d'une ferme ardéchoise, génération après génération. Petit fruit, c'est le nom de ce second titre, est paru chez Gallimard. Et c'est l'histoire d'une femme à qui, mois après mois, la nature refuse d'offrir un enfant. Tandis qu'elle brasse questionnement, chagrin, culpabilité, son mari reste imperméable à ses émotions. Jusqu'au jour où s'impose chez eux un inconnu, un étranger, un homme qui dit pourtant reconnaître en la femme son amour de jeunesse perdu. D'ailleurs, c'est étrange, ses mains à lui sont de la couleur de la robe de la femme. Et il ne cesse de vouloir la dessiner, la croquer sous tous les angles. En résulte un curieux ballet, un poétique triangle amoureux auquel nous allons assister. Marion Fayolle.
8: Le livre parle en effet du désir d'enfant, même si je pense qu'il parle du désir, du manque, de l'absence, de manière peut-être beaucoup plus large que simplement le manque de l'enfant. En tout cas, cette femme, elle est en proie à une forme d'obsession. Chaque mois, elle a envie d'avoir un bébé dans le ventre et chaque mois, c'est un échec. Et dans son couple vient apparaître une sorte d'étranger. Donc, elle attend un enfant et l'enfant n'arrive pas. Et il y a quelqu'un qui vient se glisser dans leur maison alors même qu'ils essaient de le rejeter. Donc, c'est aussi une sorte d'ambivalence entre ce qu'elle désire et qui vient pas et ce qu'elle rejette et qui vient. Et pour moi, les trois personnages du livre sont tous des personnages qui sont un peu enfermés. Ça m'intéressait d'avoir trois personnages qui finissent par se parler, par quelque chose de commun. Et ce commun, je pense qu'il est à la fois la question de l'obsession et la question de l'absence ou du manque ou du fantasme aussi.
7: Il y a quand même quelque chose d'un peu surnaturel qui relève du conte ou de la poésie dans ce que vous écrivez.
8: Quand j'écris, je me sens proche de la poésie plus que du roman d'une certaine façon. Et c'est très important pour moi que l'espace du livre, comme dans l'espace des dessins, soit pas exactement l'espace de la réalité, en tout cas qu'il y ait toujours une part de symbolique ou de surréalisme qui vienne créer un espace qui est celui du livre et qui est un petit peu à côté du réel pour peut-être être plus réel que le réel. Et c'est important pour moi que mes livres contiennent plusieurs discours, enfin qu'en tout cas on puisse les lire, et puis on puisse les relire, et puis encore les relire comme s'il y avait plusieurs couches, et que le lecteur puisse aussi glisser sa propre voix à l'intérieur de ce que je propose.
7: On ne sait précisément où l'action se déroule, ni à quelle époque, mais comme toujours avec Marion Fayolle, la nature est partout. Elle traverse les personnages, et son écriture pose des images, des émotions, un rythme aussi. Elle offre comme un moment en suspens, hors du temps. Marion Fayolle révèle une nouvelle fois que son talent d'écrivaine n'a rien à envier à celui de dessinatrice dans ce petit fruit, paru chez Gallimard.
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1: Bonjour Johan.
2: Bonjour Manu.
1: Merci de nous accueillir dans cette boutique au garage à Issoudun avec une céramique bretonne. Que l'on peut trouver, on n'est pas à l'abri de trouver ça sur une brocante.
2: Alors on n'est pas à l'abri, en revanche là on est sur une céramique de très belle qualité et tu sais que moi je suis un amateur de la céramique française des années 50, en tout cas du milieu du 20e. On ne présente plus évidemment les Caprons, les Rouellans, tous ces grands céramistes qui ont fait des pièces magnifiques qui font aujourd'hui des très gros prix. Mais aujourd'hui, dans une gamme de prix beaucoup plus inférieure, on peut se faire plaisir avec par exemple un grand plat de service comme ça. Tu vois cette couleur verte, elle est incroyable. Et figure-toi, mon cher Manu, que cette pièce vient de Bretagne. On pourrait dire qu'elle vient de Valoris, dans sud de la France, dans les années 50.
1: On va se tromper.
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2: On est à Quimper, dans les manufactures de céramique de Quimper, hein, qui existent depuis la nuit des temps. Et là, on est sur une marque qui s'appelait Keraluc, qui a édité de nombreuses pièces de service, de vaisselle, des pièces qu'on peut utiliser encore aujourd'hui, évidemment, et qui amène une touche de déco un peu fantasy, un peu complètement céramique des années 50. Elle a une forme complètement atypique et surtout un travail de décor qui est vraiment de qualité super. On est dans des couleurs improbables. Tu as vu,
1: elle est élégante, elle est magnifique, elle est resplendissante.
2: Elle est verte, elle a trois ou quatre teintes de vert différents. C'est vrai qu'on se croirait à Valoris dans le sud en 1950, mais on est bien en Bretagne et ce sont des pièces aujourd'hui qui sont recherchées par les collectionneurs de céramique.
1: Du coup, le prix ?
2: Bon, ça vaut une centaine d'euros, ouais. parce qu'il y a une grosse production. Donc, beaucoup de pièces aujourd'hui, on peut peut-être, si on a de la chance, en dénicher une sur une brocante. On reste raisonnable et on se fait plaisir. C'est de la déco très colorée sur une grande table dans la cuisine, c'est super.
1: C'est validé, merci Johan.
2: Merci à toi Manu.
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4: Allez, on fait comme tous les frontaliers le matin, on passe la frontière suisse pour voir ce qui se passe chez nos voisins avec David Aubry. Bonjour David.
5: Bonjour Louise, bonjour à tous.
4: Vous avez passé un bon week-end, vous êtes avec nous pour cette rentrée en ce lundi. En tout cas, la diplomatie entre France et Suisse a vacillé cet été.
5: Ah ça, je vous assure Loïs, que les bisbilles entre Trump et Poutine, à côté de ce qui suit, c'est du pipi-chat. La montée en puissance de la crise entre nous autres et les voisins suisses, franchement, il y a eu de quoi inquiéter les observateurs internationaux. Hein. Enfin, comme on dit, c'est toute proportion gardée quand même, ça reste une brouille avec la Suisse. Hein. Donc au pire, on risque pas non plus l'envoi des sous-marins nucléaires. Hein. Avec eux, quand ils sont fâchés, tout ce qu'on entend en retour, c'est une réaction outrée du genre « Non mais ça va ou bien ?»
4: Bon, qu'est-ce qui a déclenché cette grosse colère, David ?
5: Eh bien, c'est un des nôtres, un député français qui a voulu mettre son nez dans leurs affaires.
4: Oula.
5: Et pour une fois, on ne parle pas pognon, banque ou impôt, mais on parle de vaches. Alors, pas question d'épidémie non plus, mais de combat de vaches. Oui, un élu français a déposé chez nous un projet de loi spécifique contre les combats de rennes. Alors, c'est une tradition suisse qui a d'ailleurs traversé la frontière. Il veut abolir les combats de vaches d'Éreinte. Il n'en fallait pas plus pour mettre les Suisses en PLS. Il faut savoir quand même, il a réussi à faire signer 74 autres parlementaires pour, je cite, « mettre fin à cette pratique cruelle ».
4: Et les Suisses l'ont évidemment très mal pris, c'est logique.
5: Qu'un pays où existe encore la corrida vienne faire la morale à un autre où les vaches pratiquent un genre de sumo version meumeu, évidemment, ça les a fait rire. Et en gros, la réponse, c'est « Oh, les frouzes, balayez déjà devant votre porte hein. ». Ils défendent ce divertissement, comme ils disent, et même si certains les ont copiés dans les Alpes françaises, c'est pas leur problème. Ils adorent servir de modèle, alors on peut même dire que ça leur a fait plaisir, et encore plus quand ça fout le bordel par chez nous. En tout cas, Loïs, croyez-moi, en voulant se mêler de leurs affaires, on les a remotivés pour des décennies et les combats de vaches en Suisse sont pas prêts de s'arrêter.
4: Ah là là, attention, la diplomatie entre France et Suisse est donc menacée. Le coucou suisse de David Aubry à réécouter sur l'application Ici et puis sur ici.fr Besançon. Merci beaucoup, David.
5: À demain.
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1: Vous êtes peut-être déjà venu voir vos enfants ou vos petits-enfants jouer à la Guéretoise, cette salle de spectacle qui est à l'espace Fayolle à Guéret. Mais c'était quoi avant ?
2: Hervé Herp, directeur artistique de la Guéretoise de spectacle. Avant, ici, c'était un pré, il y a très longtemps. Puis après, il y a eu une construction, c'était une MJC, avec multiples activités, comme ça se faisait beaucoup dans les années 70-80. Il y avait un ciné-club, il y avait un labo photo qui existe encore dans les caves.
1: Est-ce que vous avez entendu l'époque où c'était une coopérative ?
2: Oui, alors il y a eu cette période, parce que c'est un petit peu ce qui a permis d'inventer aussi la Guéretoise de spectacle. Guéret est une ville qui a presque inventé les coopératives. C'était une coopérative ouvrière, très active, très engagée politiquement. On venait acheter sa farine, on venait acheter des boutons pour faire de la couture. Il y avait plein de choses et c'était quelque chose qui a été très très très important sur la ville de Guéret. Et il en reste encore des traces.
1: C'est quoi l'esprit coopératif ?
2: Plutôt que de passer par un système commerçant, des gens faisaient des achats en gros, ils négociaient des prix, ça rassemblait. C'était très familial et puis dans un but très social. Cette histoire de coopérative de Guéret me trottait dans la tête, mais j'avais pas fait le lien. Et puis un jour, on avait créé un spectacle, Guéret en chanson. Il y avait des réunionnais, il y avait des anciens maçons, des carrières, il y avait des immigrés qui venaient d'arriver ici. Et on a créé un spectacle global avec écriture de chansons. Et on a donné ce spectacle à l'espace André Lejeune devant une salle complète de 600 personnes, quoi. Et à la fin du spectacle, on avait organisé une petite buvette. Et c'était très drôle parce que tout le monde s'est retrouvé, parce qu'il y avait tellement de monde, et bien à servir des boissons, à servir. Et j'avais l'impression d'être une petite usine grouillante et sympathique. J'avais l'impression d'être dans une coopérative. Il y a un ami qui me dit, mais tu devrais appeler ta scène la Guéretoise. Il dit, ça fait un nom de coopérative, la Guéretoise. Je dis, ouais, mais je me demande si c'est pas le nom d'une bière. Rajoute deux spectacles. Et c'est comme ça que la Guéretoise de spectacle est née, suite à cette soirée un petit peu coopérative. C'était en 2006.
1: Maya, comment tu connais la Guéretoise ?
3: Moi, j'y suis allée avec l'école, j'ai vu un spectacle, c'était Chute la pomme, on ne parlait pas, et en fait, c'était un monsieur, et ben, il avait une pomme, et en fait, il faisait comme si c'était un peu son animal de compagnie. Et un jour, quand il dormait, il voulait le manger, mais il se réveillait tout le temps.
1: Tu recommandes cette salle ?
3: Oui, je le recommande très fortement.
1: Aujourd'hui, la Guéretoise de spectacle garde cet esprit de la coopérative, de convivialité et de solidarité.
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4: Pluie, neige, canicule, brouillard, la météo décide si on va râler ou si on va râler autrement, si vous voyez ce que je veux dire. Mais dans le fond, qui décide des prévisions météo ? Qui observe ? Qui calcule ? Qui c'est qui tranche à la fin ? Et surtout, pourquoi ils disent qu'il va y avoir du soleil alors qu'on se prend une rincée ? Eh bien, réponds tout de suite dans les coulisses de Météo France Alsace que je teste pour vous aujourd'hui. Je suis à Ilkirch-Grafenstaden. Ici, on estime, on calcule le temps qu'il fera demain. Et à côté de moi, voici Simon. Simon, c'est le technicien météo. C'est lui qui surveille des capteurs, des antennes, des machines qui parlent. Bref, tout le langage, c'est des chiffres. Entre le vent, la pression, l'humidité, tout est mesuré en continu avec des stations météo basées un peu partout en Alsace, à des endroits stratégiques, en altitude, dans les vallées, en plaine ou encore en ville, au nord, au sud, bref, un peu partout. Et à cela, on peut ajouter aussi d'autres outils comme les radars, les satellites. Et chaque jour, c'est des millions d'observations qui arrivent dans les ordinateurs de Météo France Alsace. Et avec des équations très, très, très complexes. Et cette complexité est en lien avec notre prochaine découverte. Direction, le bureau des modèles météo. Ça, c'est avec Théo. Théo, il est météorologiste et il m'explique qu'on ne prédit pas le futur. Mais en revanche, on calcule des scénarios et leurs probabilités. Certains modèles, par exemple, simulent l'atmosphère avec comme résultat, écoutez bien, 350 prévisions possibles chaque jour. Ah bah oui, hein, la machine, elle calcule tout ce qui est possible. Hein, et c'est l'humain, enfin, qui va trancher. Parce que oui, la météo, en bout de ligne, c'est pas juste une machine. Hein, c'est aussi un cerveau. Il y a un cerveau qui tranche. Et en parlant de cerveau, envoie voici un autre bien rempli. C'est celui de Cédric. Il est climatologue. Et Cédric, lui, va nous emmener littéralement dans un autre monde. Parce qu'avec ses analyses à Cédric, eh bien, on ne regarde pas demain. Non, on va regarder 100 ans en arrière. Car Météo France, eh bien, conserve en quelque sorte la mémoire du climat depuis plus de 150 ans. Parce que le passé, eh bien, il nous permet quoi ? De comprendre l'avenir. Surtout avec les notions du dérèglement climatique qui nécessite une véritable expertise. Alors, après ce dévoilage d'outils, de calculs, d'équations et d'expertises en tout genre, comment se fait-il qu'en 2026, on puisse encore se tromper dans les prévisions ? Eh bien, j'ai posé la question et la réponse de mes spécialistes est claire. Prévoir la météo, c'est comme essayer de prédire la forme exacte des vagues dans une soupe qu'on remue en permanence, sauf que la casserole fait la taille de la planète et que la cuillère tourne toute seule. Et en plus de ça, il y a quelqu'un qui joue avec le feu. On continue. Bref, vous l'avez compris, impossible d'être parfait, seulement de se rapprocher de probabilités, mais avant tout, le rôle de Météo France Alsace, c'est d'anticiper au maximum les risques.
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5: Bonjour Médéric Esquisserus.
6: Bonjour Philippe, bonjour à tous.
5: Notre linguiste marseillais, vous m'inquiétez, Médéric, vous avez un drôle de regard inquisiteur ce matin. Là.
6: Inquisiteur ?
5: Ouais, un petit peu, oui.
6: Mais confesseur peut-être.
5: Ah.
6: Je vais commencer par une question. Mmh. Êtes-vous capable de résister à la tentation ? Est-ce que vous êtes capable de résister à, je sais pas moi, un bon aioli provençal?
5: Ah, c'est difficile.
6: L'aioli complet, hein.
5: Oui, oui.
6: Avec tous les légumes, la morue, et gradaille dans la sauce. Moi non, j'avoue. Est-ce que vous êtes capable de résister à une daube qui a mijoté pendant des heures et qui embaume la maison?
5: Ah, c'est compliqué.
6: Un morceau de gâteau des rois au frit confit bien pégueux.
5: Ouais.
6: Êtes-vous capable de résister? Ça, je sais que non. Un chichi fraîchi, tout chaud et bien sucré. Et voilà. Je parle que des désirs gustatifs, que du plaisir de la chair, car je pourrais aussi vous poser des questions sur les plaisirs de la chair et vous interroger sur votre capacité à résister à la tentation. Mais ce n'est pas mon rôle. Je ne suis ni confiseur, ni confesseur. En revanche, certains en entendent de belles. La semaine dernière, plusieurs temps forts religieux ont commencé, le ramadan pour les musulmans, mais aussi le carême pour les chrétiens. C'est dans ce cadre que l'on m'a envoyé un lien vers le podcast Carême dans la ville, réalisé par des dominicains, avec l'épisode du 22 février, au titre forcément alléchant, Confession marseillaise. Et je n'ai pas résisté à la tentation, j'ai écouté. Et vous aussi, vous allez écouter. C'est le frère Clément Binachon, du couvent de Saint-Lazare à Marseille, qui parle. Et voilà cette drôle de confession marseillaise, avec l'accent, ou pas.
7: Confession marseillaise. Après avoir jeûné 40 jours et 40 nuits, Jésus eut faim. Matthieu, chapitre 1, verset 2. Marseille, il y a quelques années, dans un confessionnal. Bénissez-moi mon père parce que j'ai péché. Je dois vous confesser, mon père, que j'ai peur que d'avoir été infidèle. C'était la semaine passée. Je prenais mon café tranquille à mon poste habituel en terrasse au-dessus de la plage des Catalans. Et là, il y a une petite que le bon Dieu avait drôlement bien proportionné, qui a eu la mauvaise idée que d'aller piquer une tête là, sous mes yeux. Eh bien, je ne vous cache pas que ce spectacle m'a un peu émotionné. Et c'est ça que je voudrais confesser. Vous me pardonnerez cet exemple pagnolesque, mais il me semble éclairer une confusion courante.
6: Ah, la petite des Catalans. Alors voilà, oui, je vous résume l'essentiel de cet épisode. Ce n'est pas un péché que d'éprouver la tentation, le désir, l'envie, tant que vous n'y succombez pas. Bon, on en parle de l'accent. On sent que frère Binachon essaie d'imiter l'accent marseillais, mais sans se lâcher totalement. Ça donne l'accent, avouons-le, très bizarre, une imitation pas trop réussie, mais il faut savoir faire preuve de clémence, et donc on pardonne volontiers à frère Clément Binachon. Vous remarquerez qu'il est resté sobre. Il aurait pu se laisser aller à répéter ce que l'on peut entendre, souvent de très mauvais goût, voire très sexiste. Ça peut aller de « Oh, vé la petite comme elle est charmante, Fada !» à « Ting comme elle est bonasse !» en passant par « Oh, elle est bien tankée, celle-là !» Voire, en mode chanson, « Il y a une petite, la belle de mai, coquin de sort, qu'elle me plaît !» Ou « Il y a une petite au catalan, vous pouvez faire ça aussi. » Et ça peut marcher dans plein de sens. Des filles qui parlent de mecs, des mecs qui parlent de mecs, des filles qui parlent de filles, chacun s'y retrouvera. Merci à Sophie pour l'envoi de ce podcast et le bonjour à toutes les femmes folles à la messe, comme le disait Rabelais. Bon carême à toutes et tous, Ramadan Mabrouk si c'est le cas, et méfie à la tentation, espenché. Oui, pécho, c'est péché.
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1: Quel cocktail américain, c'est quoi?
2: C'est un cocktail grillé avec une sauce américaine, tomate, échalote, une pointe de cognac, du vin blanc. C'est un peu relevé.
3: Un décaïn.
4: Pâté, jambon, c'est tout envoyé, gruyère, chantal, rose, bif, jambon de pays.
5: Eh ben, tout ça, ça va aller dans la blanquette.
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10: Cette petite dame qui est sur une petite voiturette rigolote, qu'est-ce que c'est ?
11: C'est une machine pour laver le sol.
10: Ah, sympa.
11: C'est sympa, c'est sympa. Et on ne se fatigue pas.
10: C'est difficile à conduire ?
11: Pas du tout.
10: Moi, je peux essayer.
11: Je n'ai pas le droit de vous faire essayer ma machine. Il vous arrive quelque chose, je suis en tort.
10: Ah oui, je comprends. En même temps, je risque pas grand-chose quand même.
11: Si elle s'en va, elle s'en va, la machine.
10: C'est vrai ?
11: Ah, oui, oui, oui. Alors, regardez, j'ai le pied sur le frein.
10: On roule un peu toutes les deux ensemble ?
11: Allez.
10: C'est maniable ?
11: Ah oui, très maniable. Vous voyez, si je lâche, la machine, elle s'en va. Vous voyez ?
10: Toute seule. Hop. Allez pas vous faire le tram.
11: Non, non. Et là, vous avez les brosses. Le suceur, le klaxon.
10: Ouais, avec ça.
11: Hein, on entend
10: pas
11: faire
10: bien. Peur à personne. Hein.
11: Voilà.
10: Ah bah voilà, elle est en rade.
11: Non, non, j'avais laissé le frein. J'avais laissé le frein. Et ça fait 36 ans que je suis dans le centre jaune. Bientôt la retraite.
10: dit-elle avec un grand sourire.
11: Ah ouais, j'en ai marre là. Et là, je commence à en avoir marre.
10: Vous avez dû en voir, vous, hein, en 36 ans dans le centre jaune.
11: Oh que oui, j'en ai vu des directeurs, j'en ai vu des gardiens, j'en ai vu du monde. J'ai fait des connaissances, comme je fais avec vous, on discute. Mais le monde a énormément changé, hein. Beaucoup, beaucoup, beaucoup. Il n'y a plus personne, c'est mort. C'est mort, c'est mort, c'est mort. La preuve, regardez la place. Il n'y a personne. Hein.
10: Ah bah c'est vrai qu'en même temps, c'est fermé, là, à cette heure-ci.
11: Oui, ça ouvre à 10h.
10: C'est peut-être pour ça qu'il y a personne.
11: Même.
10: Et les gens, ils vous arrêtent un peu pour discuter, ça arrive ?
11: Ça arrive, on me félicite sur le travail. J'ai eu des cadeaux par des gens qui passaient.
10: C'est pas vrai.
11: Ah oui, on m'a offert du parfum, on m'a offert une plante. Ah oui.
10: Mais ça, c'était des amoureux discrets,
11: non,
10: des amoureux transités.
11: Des dames. Mais c'était génial. Et là, maintenant...
10: Geneviève, je vous remercie beaucoup pour cette petite conversation sympathique. Je vous laisse avec votre engin, il n'a pas de prénom ?
11: Non, il n'a pas de prénom.
10: Un petit coup de klaxon et on se quitte, toutes les deux ? Ah oui, c'est voilà. Vrai que l'on entend presque pas.
11: Au plaisir.
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12: Arnaud Fromage, bonjour, bonjour.
13: Bonjour, bonjour.
12: Oh, ça fait beaucoup de bonjour, dites-moi. Bon Arnaud, aujourd'hui, quand le général de Gaulle vient en Franche-Comté ?
13: Eh bien, il se passe toujours quelque chose. D'autant qu'il y est venu plusieurs fois dans la région, trois fois déjà à l'automne 1944 pour préparer la libération de Belfort, lors d'une réunion secrète avec le général Delattre de Tassigny et Churchill au château de Montalembert, à Metz, après la libération. Ensuite, quand de Gaulle est venu saluer les villes libérées, Besançon, Morteau, Grandcombe, Châteleux, mais ce n'est pas la dernière fois que de Gaulle va venir dans la région. En 1959, sur la route qui le mène en Alsace, il en profite pour aller faire quelques petites pauses dans le territoire de Belfort. À chaque fois, le grand homme descend de sa déesse noire et passe quelques minutes à discuter avec les habitants, stupéfaits de voir le général en vrai dans leur commune. À Rope, Saint-Germain, Felon, La Chapelle-sous-Rougemont, La Rivière, Fontaine, Foussemagne et à Angeau. Angeau, 206 habitants, où de Gaulle est accueilli par la foule dans l'unique rue ornée de drapeaux et de bandeaux bleu, blanc, rouge. Anecdote amusante, le village d'ailleurs, qui ne possédait pas autant de décorations, est allé les piquer chez les voisins de Dell.
12: Ah, bon, mais Arnaud, la grande tournée de Gaulle en Franche-Comté, c'était en 1962.
13: Oui, la tournée des Grands-Ducs même. Le 14 juin, il atterrit à la base aérienne militaire de Luxeuil, avant de se rendre à Vesoul, puis de filer vers Dole, à bord cette fois d'une Simca présidentielle. Ensuite, direction Arbois, puis Poligny, Lons-le-Saunier, où à chaque fois, il est accueilli en héros. Le lendemain, il continue sa tournée par le Haut-Jura, Saint-Claude, Morée, Morbier, Saint-Laurent, Grandvaux, Cise, un petit quart d'heure à Champagnole, et ensuite direction Équevillon, Onglières, Plénise et Sanzeau, avant de remonter dans le Doubs, un discours à Pontarlier, à Besançon. Bref, le marathon présidentiel se termine le 17 juin dans le territoire de Belfort.
12: Et bah dis donc, et pendant toute la durée de ce périple, il a eu un problème majeur.
13: Oui, pendant ces 4 jours en Franche-Comté, le général de Gaulle ne s'est pas contenté de prononcer des discours et de serrer des louches. Non, il a bien fallu qu'il dorme aussi. Or, Charles de Gaulle est grand, très grand même, 1m96 au garrot. Donc les préfectures vont galérer à chacune de ces étapes pour lui trouver un paddock à ses dimensions. D'ailleurs, l'Élysée a fait réaliser en avance des lits sur mesure. Alors, pour la première nuit de sa visite à Vesoul, l'on apporte donc à la préfecture le lit spécial du général. Sauf que l'année 1962 est très tendue. C'est la fin de la guerre d'Algérie. Une partie des accords d'Évian est d'ailleurs négociée en secret au Fort des Rousses pendant ce voyage présidentiel. De Gaulle a échappé de peu à l'attentat du Petit Clamart, alors son service de sécurité est sur les dents. Ainsi, il lui déconseille de dormir à Vesoul même et préfère l'envoyer à la base aérienne de Saint-Sauveur, jugée plus sûre. Mais si les hommes et les véhicules ont pu faire le transfert, le lit, lui, eh bien, il est resté à Vesoul, dans les appartements du préfet. Et il y est toujours, d'ailleurs, parce que l'Élysée ne l'a jamais réclamé. Alors, l'histoire ne dit pas si De Gaulle a bien dormi ce soir-là, mais en tout cas, c'était pas dans un lit à sa taille.
12: Non, c'est certain, ça. Merci beaucoup, Arnaud Fromage, et puis à demain.
13: À demain.
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1: Nous partirons, Klemt.
2: Fallait un jour poser les bases.
1: Originaire du Mans, Klemt porte cette énergie des terres de province. Force tranquille, humilité, texte fort, l'essence de son écriture, l'émotion, la sincérité et le mot.

0: partirons. Klemt, un coup de cœur ici même.
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7: À Dichat Zoé.
8: À Dichat Cynthia.
7: Alors avec toi, des histoires de clés, des histoires de clous, moi je sais plus, je te laisse raconter.
8: Aujourd'hui, je vais vous raconter l'expression « ne pas valoir un clou ». Cae locutio verbial courent nab nat merit nad balu destad hoc utilitat donc endus mot est annul.
9: Ah, c'est vrai que c'est joli.
10: C'est nul. Zéro.
8: C'est une locution verbale courante d'avoir presque aucun mérite, n'être presque d'aucune valeur, d'aucune utilité, donc en deux mots être nul. Par exemple, que collectionne le Skyhouse n'est bon pas sur Cloud, mais que vous avez mis tout. Par exemple, je collectionne les cailloux, mais ce n'est bon pas sur Cloud, mais je les aime quand même.
11: La vie ne vaut rien, rien. La vie ne vaut rien.
7: Il y a tellement de choses qui valent pas un clou, mais qu'on aime quand même. Merci Zoé.
8: Merci, ça dit chat.
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12: La phrase que mes parents, je voudrais plus qu'ils disent, c'est non. Et aussi, des